0: Jacques avec Spécimen.
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3: Une artiste absolument formidable qui a grandi au Canada. Elle est d'origine haïtienne. Elle est désormais installée en France depuis quelques années. Vénard que nous sommes d'avoir avec nous Mélissa Laveau.

0: actrice, compositrice, guitariste et chanteuse Mélissa Lavaux est ce soir dans Décibel pour célébrer la sortie de son ébouriffant 5e album. Vous allez adorer At My Softest, I Am The Most Dangerous, un album dans lequel elle revient sur tous les moments de sa vie, et il y en a de nombreux, où elle a échappé à la mort. C'est une artiste que j'adore, mais je vais carrément vous dire que c'est ma star, ma merveille. Elle est dans le studio, Mélissa Lavaux, bonsoir.
1: Bonsoir Émilie.
0: Bienvenue dans Décibel. Je l'ai dit tout à l'heure pour te présenter très très rapidement. Tu as grandi au Canada, tu es d'origine haïtienne, étais installée en France depuis de nombreuses années maintenant, et tu as même la nationalité, ça y est.
1: J'ai la nationalité depuis 2019.
0: Et voilà, tu peux voter et tout ça.
1: J'ai voté.
0: À voter, Madame Lavaux, bravo. Et a sorti des albums magnifiques. Le tout nouveau, donc, s'appelle At My Softest, I'm the Most Dangerous.
1: Exactement.
0: Qui veut dire, je vais te faire traduire plein de trucs ce soir.
1: À ma plus douce, je suis ma plus dangereuse.
0: C'est ça. Parce que, évidemment, la douceur, vous l'entendez dans la voix de Mélissa, mais sachez que, voilà, elle est également féroce quand il le faut et quand le monde le réclame. Mélissa, le fait que tu aies ce parcours avec plein de lieux dans ta vie, donc le Canada, Haïti, la France, etc., ça infuse beaucoup dans ta musique. Comment tu décrirais le style musical de ce nouvel album ?
1: Eh bien, j'étais en train de mettre l'album sur Bandcamp ce matin.
0: Ah, et donc il faut le définir.
1: Et du coup, il faut le définir. Et j'ai genre afro, psychedelic, pop rock.
0: Ouais,
1: et je trouve que c'est de la pop, mais c'est surtout du rock, et puis c'est afro-psychédélique.
0: Et puis ton jeu de guitare, il est quand même très blues, quoi qu'il arrive.
1: Il est percussif. Oui. C'est marrant parce qu'il y a pas mal de gens qui reconnaissent le bluegrass dans mon style de fingerpicking. Je sais pas comment dire ça en français.
0: C'est ce qu'on fait avec les doigts.
1: Doigté.
0: Oui, le doigté. Comment tu pinces les cordes.
1: Exactement.
0: Et voilà. Elle est donc guitariste, autrice, compositrice, chanteuse. Alors sa voix est très voilée ce soir parce que Mélissa, t'as déjà commencé la tournée.
1: Mais franchement, j'ai l'impression que les gens ils remarquent pas parce que normalement ma voix de chant n'est pas pareille de ma voix
0: parlée
1: habituelle, usuelle.
0: Ouais.
1: Et là, en fait, ça match.
0: Ça. Elle a une voix de chanteuse quand elle me parle. Elle est encore plus mystérieuse. Alors Mélissa, rentrons dans le vif du sujet parce que des concept albums, j'en ai écouté des kilomètres, t'aurais pas voulu les faire à pied, mais là, franchement, un concept dans lequel une jeune femme d'une quarantaine d'années arrive à sortir autant de chansons racontant les moments où elle a frôlé physiquement ou métaphoriquement la mort, je suis épatée. Ça t'est arrivé tellement de fois. Tu penses que ça arrive à tout le monde de frôler la mort et qu'il faut juste avoir les bons yeux pour s'en rendre compte ?
1: Oui, je pense qu'on est beaucoup plus proche de la mort qu'on ne le pense et que c'est beaucoup plus banal que ça en fait.
0: Ouais.
1: On vit, on meurt, comme on mange, comme on pète. Genre c'est tout
0: c'est de la poésie québécoise. Comme on vit, comme on pète.
1: Mais c'est vrai, tout le monde y passe.
0: Oui, bien sûr, tout le monde y passe. Ah oui, c'est la fin de l'histoire pour tout le monde.
1: Oui, et je trouve que c'est... si on écoute la dernière chanson de l'album, c'est genre, c'est pas ton dernier rodéo.
0: Ouais.
1: Et il y a ce truc où... Moi, j'ai grandi avec des parents qui avaient perdu tellement d'amis avec la dictature en Haïti que... c'était absolument normal de parler de la mort comme quelque chose, et c'est absolument normal de parler des gens qu'ils avaient perdus comme présents quand même, qu'ils n'avaient pas entièrement perdu, que ces gens étaient présents dans leur quotidien.
0: Et puis aussi, dans la culture haïtienne, on a un autre rapport avec la mort.
1: Absolument, un autre rapport avec la mort. Il y a un mois entier, vous célébrez la Toussaint pendant un jour.
0: Un jour.
1: Les Haïtiens célèbrent tout le mois de novembre.
0: C'est ça. Et du coup, c'est vrai que en plus de tout ça, de toutes ces explications-là, il se trouve que depuis que t'es petite fille, de toute façon, ce qui est macabre, tu trouves pas ça laid ?
1: Non, parce que j'adore les films d'horreur. Ma mère était moins maman hélicoptère que ma sœur, par exemple. Ma sœur est maman hélicoptère, mais vraiment sympa. Ses filles sont adorables.
0: Mais donc, elle les surveille tout le temps.
1: Elle surveille tout va bien.
0: Ouais.
1: Maintenant, ses filles, elles vivent leur vie et sont très indépendantes. Et ma mère était un peu laxe parce que, et je me suis rendu compte que les films d'horreur, le premier film d'horreur que j'ai regardé à 4 ans.
0: Ah, c'est tôt.
1: C'est tôt. C'est Child's Play.
2: Oh purée, c'est Chucky, c'est la Chucky, poupée de Chucky.
1: La poupée de Chucky.
2: Mon Dieu, mais Mélissa a 4 ans.
1: Et j'avoue que j'avais peur parce que j'ai demandé à ma mère de recouvrir toutes mes poupées et j'en avais beaucoup. Il faut recouvrir les poupées. Je peux pas les voir.
2: C'est mais, horrible parce que en plus Chucky il est tellement méchant et il parle trop mal, il dit des gros mots et tout.
1: Mais il y a une cérémonie vaudou. Oui, en plus. Personne se souvient, mais il y a une cérémonie vaudou au début et ça a commencé mon histoire d'amour et de haine avec les films d'horreur parce que il y a des films d'horreur où moi je suis comme oh ben c'est bon, ça va, c'est bon. Et après ça il y a des trucs où je suis comme il y a des films d'horreur par exemple avec des nonnes, The Omen quand ça se passe dans l'église catholique. Là je suis genre j'ai vu des choses. J'ai déjà vu des choses, ça c'est pas si loin de la réalité que ça.
2: Vous dites film d'horreur, je dis documentaire. C'est ça. Mélissa Lavo, cet album est une merveille, alors par quel bout le prendre? Eh ben, je vous propose de vous faire écouter une première chanson, elle s'appelle Yemaya. Là, ça raconte cette chanson un souvenir récent et la narratrice de la chanson, c'est toi, puisqu'en fait, selon les moments de ta vie et selon l'approche que tu as eue ou pas de la mort, il y a des narrateurs et des narratrices différents dans tes chansons. Là, c'est toi qui raconte un souvenir.
1: C'est moi qui raconte. On était en tournée au Brésil et on était à Bahia. Et sur les plages de Bahia, en fait, les vagues sont assez violentes. Et moi, j'avais pas remarqué qu'il y avait un énorme drapeau rouge. Mais le drapeau rouge qui fait parce que...
2: Il fait la taille du studio.
1: Il fait la taille du studio. Et puis moi, je suis genre, j'ai ignoré le drapeau rouge et c'est flag pour moi. Et du coup, je rentre dans l'eau parce que moi, j'adore être dans l'eau avec mes lunettes. J'adore regarder les petits poissons. Je suis très myope. Sauf que une vague arrive et je suis prise à genoux. Genre, et en fait, je trouve ça tellement drôle. C'est comme si on m'a raconté une blague. Et je ricane hyper fort. Mon pote, qui est mon bassiste, qui est de l'autre côté de la plage, il dit, on t'entendait de hyper loin. Et tu riais, tu ricanais comme si t'étais possédée. Et je suis genre, oups. Et du coup, moi, je ris, mais j'ai même pas le temps de sortir de l'eau parce qu'une autre vague arrive qui est deux fois plus haute que celle-ci. Et ça bouffe mes lunettes. J'avais des Ray-Ban hyper belles de vue. Ça bouffe mes lunettes et du coup je dis bon ben c'est ça, heureusement j'ai des lunettes backup de scène pour terminer cette tournée. Et quand on a joué ce soir-là à Bahia, les gens, j'ai raconté cette histoire, ils disaient Yemaya, t'as pris tes lunettes, ah quelque chose de très bien va t'arriver. Et en fait j'ai juste quitté mon ex quelques mois plus tard.
3: Bah, c'est pas mal,
1: parce que
3: ça.
1: J'ignorais le gros drapeau rouge dans ma vie. Et comme j'ai ignoré le gros drapeau rouge
2: de la plage à Bahia. Alors, Yemaya, c'est la déesse de la mer.
1: C'est la déesse de la mer qui adore venger les femmes. Et c'est pour ça que j'ai pris ça personnellement.

0: fois dans l'album et dans les histoires qui accompagnent l'album que tu ignores des recommandations. Il y a une autre chanson comme ça qui s'appelle The Rain, The Dogs, The Beach, The Ghost. La pluie, les chiens, la plage, le fantôme. Où une gentille vieille dame dit à toi et à ta sœur, n'allez pas par là.
1: C'est une copine. Ah. Ma sœur n'a jamais été à Marie-Galante. Je lui recommande, mais elle n'est pas une grande voyageuse.
0: D'accord. Donc c'est à Marie-Galante.
1: À Marie-Galante, je suis avec une copine, parce que je jouais à Terre des Blues. Et en fait, elle me dit, hey, on n'irait pas escalader les roches sur la plage. Je me dis, ok, pourquoi pas? C'est la journée off. Et du coup, on marche. Au fur et à mesure qu'on marche, énorme pluie. Déluge tombe sur nous. On dit comme, c'est pas possible. Du coup, on rentre dans un petit boubouille. Et il y a une dame qui nous offre des snacks, qui nous permet de donner des serviettes pour se sécher. Puis elle dit, ah, vous allez quoi? Vous faites quoi ici? En tout cas, bon, journée off, on va sur les pierres et les roches.
0: On va escalader.
1: Non, vous ne devez pas y aller. Et puis on dit, mais c'est le dernier jour, demain on part et tout, c'est la dernière journée pour un peu découvrir l'île. Et je ne conseille pas d'y aller. Elle nous dit trois fois, ne veux pas.
0: C'est fou.
1: Trois fois, c'est genre.
0: Ce qui est intéressant, c'est que donc déjà il y a la pluie torrentielle qui devrait t'arrêter, elle t'arrête pas. Ensuite, t'as la dame, la messagère, qui te dit trois fois, n'y va pas.
1: Et vous avez dit, bon, mais vous faites comme vous voulez. Donc nous, on sort du boubouille et il y a un chien de rue qui commence à nous suivre. Là, on est comme, ok, tant qu'il nous mord pas, c'est bon. Au bout d'une demi-heure, il y a un deuxième chien de rue qui commence à nous suivre. Et puis là, on marche deux heures et il y a les chiens de rue qui sont encore en train de nous suivre. Et puis on se dit, bon, c'est nos chiens, c'est fini. Et on arrive à la plage, on se met à grimper les roches et c'est des roches volcaniques, donc c'est un peu...
0: C'est
1: assez effilé, ouais. Et moi, j'ai mes petites noix de princesse guitariste et du coup, je suis comme, mais je grimpe quand même. Et moi, mon chien... parce qu'on a chacune notre chien, mon chien commence à me mordre. Je suis comme, non, c'est pas possible. Déjà, les pierres, elles font hyper mal. Mais aussi d'avoir le chien qui me mord, c'est pas possible. Et je me rends compte que le chien est en fait en train de prendre mes mains, et les attraper et les retirer de la roche. Et moi, je suis genre, mais c'est pas possible. Et du coup, à ce moment, je dis à mon ami, écoute, je veux pas continuer. Je pense que j'ai eu assez de signes. J'ai eu trois signes.
0: Trois signes énormes.
1: J'ai eu la pluie. J'ai eu les chiens, j'ai eu la vieille dame. C'est bon. Et puis, elle commence à renfournir un peu. Et je suis comme, non, s'il te plaît. On descend. La minute que nos pieds touchent la plage, les chiens, ils disparaissent. Comme ils partent. Ils sont comme, c'est bon, on a accompli notre mission.
0: On a sauvé les meufs.
1: Et je demande à cette copine, du coup, c'était quoi le nom de la dame par curiosité? Et puis, elle me dit, c'était Brigitte. Et du coup, moi, n'étant pas vaudouisante, je cherche vaudou haïtien, Brigitte. Et maman Brigitte, c'est la femme de la mort. La femme de la mort, et la mort étant Baron Samedi. Et du coup, quand c'est ton jour pour toi, c'est le jour pour toi que tu meurs, elle t'amène vers son mari. Mais si c'est pas encore ton jour, elle te prévient, elle est comme non.
0: Ne va pas.
1: Viens par ici, je t'amène ailleurs. Et on est repassé par le Bouiboui, sa petite boutique, son kiosque. Et c'était fermé comme si c'était fermé depuis des mois ou des années.
0: Est-ce qu'elle n'avait plus besoin d'être là?
1: Elle n'avait plus besoin.
0: Voilà, le genre d'histoire incroyable dans l'album de Mélissa Lavaux. Et là où Mélissa, je te remercie d'avoir fait ça, c'est que toi tu chantes, alors tu peux chanter en français, en créole haïtien, en anglais évidemment, mais pour qu'on comprenne bien, en fait, tu as créé les petites histoires qui vont avec les chansons. C'est un synopsis, en fait, pour chaque chanson, pour qu'on ne soit pas paumé et pour qu'on puisse comprendre toutes ces aventures-là et tout ce chemin.
1: Ce sera développé en un petit carnet. J'essaye de me dépêcher, mais il y a tellement de travail en ce moment. Mais ce sera un petit carnet et comme ça, les gens ils pourront lire les histoires individuellement et puis s'imprégner un peu de l'atmosphère dans laquelle j'étais plongée.
0: Eh oui, et croyez-moi, vous avez envie de voyager avec Mélissa Lavaux. Alors, on n'est pas toujours complètement en sécurité, mais on ne s'ennuie pas. On peut dire ça comme ça, Mélissa?
1: On peut se dire que je prends beaucoup de risques.
0: On peut se dire que ce n'est pas le moment d'ouvrir une agence de voyage.
1: Non.
0: Mais voilà, vous pouvez. Elle a quand même les meilleures anecdotes. Les soirées diapo chez Mélissa Lavaux, ce n'est pas emmerdant. Voilà, c'est l'avantage.
1: J'y songerai.
0: Do As I Say, c'est une chanson qui est intéressante aussi dans ce qu'on disait tout à l'heure. Alors, tous les moments où Mélissa Lavo a côtoyé la mort. Alors, parfois, oui, c'est la mort, vraiment, c'est le baron samedi. Et puis, parfois, c'est juste une déception, un trauma, du mal, de la peine qui peut nous faire décliner. C'est, ouais, c'est ça, un peu, Do As I Say.
1: Là, c'était mon coming out à mon père. Mon coming out à ma mère a été assez... C'est pour les deux parents, mais là, c'est spécifiquement en pensant à mon père.
0: Parce que t'as pas fait ton coming out en même temps avec ton père et avec ta mère.
1: Non, parce que je l'ai dit à ma mère et elle a fait chanter une messe parce que, à la maison, parce qu'il y a un prêtre qui habitait au sous-sol
0: normal.
1: À l'époque. Normal. Qui a essayé de me convaincre que les Noirs ne sont pas homosexuels. Et après ça, a chanté une messe. Après ça, ma mère a demandé à ce que sa fille soit mariée à un homme grand. Elle a insisté grand. C'était assez drôle qu'elle fasse des enfants.
0: Okay.
1: Et moi, j'ai insisté que ma mère comprenne que je connais l'amour de Dieu. Et l'amour de Dieu est inconditionnel. Et je sais que Dieu m'aime. Et j'espère que ma mère, elle m'aimera comme Dieu m'aime. Et ma mère a dit, sors de chez moi, espèce de démon, tu n'es pas ma fille. Et elle a raconté à mon père que j'étais lesbienne. Et un mois plus tard, je tournais, parce que là, j'habitais déjà en France. Et je tournais à Toronto un mois plus tard. Et du coup, en tournant à Toronto, mon père, il avait prévu de me voir, d'aller au concert. On a déjeuné. Et il a dit, oui, ta mère m'a dit ce que tu lui as dit. De toute façon, tout le monde pense que c'est une phase.
0: Ah.
1: Et après ça, il a enchaîné avec, tu veux plus de saucisses? Genre, mon père est tellement déconnecté des fois. Il a littéralement dit, on est entre brunch, il a dit, tu veux plus de saucisses.
0: C'est magnifique. Ah là là, les psychanalystes, ils en régalent. Et là, Mélissa a dit, non, je voudrais des huîtres, s'il te plaît, papa.
1: J'adore les huîtres en plus, j'adore.
0: Ah, ben voilà.
1: C'est même pas un euphémisme, j'adore les huîtres.

0: c'est juste une phase pour Mélissa Lavaux. Peut-être aussi c'est juste une phase pour ses parents qui vont, à un moment ou à un autre, la regarder avec l'amour inconditionnel qu'elle mérite. C'est un peu ça que dit cette chanson, à la fois souvenir super traumatique et chanson très joyeuse. Pourquoi ?
1: Parce que je me dis que je suis peut-être pas ici pour longtemps, mais au moins je serai ici pour un bon temps.
0: Ouais.
1: Et que mais c'est tellement plus facile de voir les choses, de repositionner les choses de manière joyeuse. Tellement j'ai vécu des couilles que c'est plus facile de les repositionner de manière joyeuse comme des choses que j'ai traversées, des choses qui ont fait en sorte. Il y a cette citation que j'adore et je sais pas de qui elle vient. En général, j'aime bien, mais là c'est tu ne sais pas combien, quelle dureté ça a pris pour me rendre aussi douce. Et ça aurait pu être le titre de l'album, mais je me suis dit non, c'est trop dur. Je voulais un truc un peu plus solaire, mais aussi un truc qui tenait les gens à carreau. Genre, même si je suis assez vulnérable en ce moment, ça veut pas dire qu'on peut me faire d'autres couilles. J'en ai eu assez.
0: Elle a eu sa dose. Lassie Miel, c'est une chanson de l'album, celle avec qui on se dira au revoir tout à l'heure, mais je trouve qu'elle est très intéressante parce que là encore c'est toi qui racontes ton histoire. Et ce que je ne savais pas, c'est que ton prénom Mélissa, ça veut dire abeille, et les abeilles c'est pas n'importe quels animaux dans ta culture.
1: Non, mais pas seulement dans ma culture, mais dans presque toutes les cultures, les abeilles représentent des messagères entre le monde des vivants et des morts. En Amérique du Nord, c'est on dit toujours tell it to the bees, va le dire aux abeilles, va le raconter aux abeilles. S'il y a une naissance, s'il y a un mariage, il faut que les ancêtres ils le savent.
0: Et c'est grâce aux abeilles.
1: C'est grâce aux abeilles.
0: Les Mais pourquoi c'est pas ça chez nous? J'ai trouvé ça super beau comme.
1: Les Anglais par exemple, si les charmeurs ou les charmeuses d'abeilles meurent dans la famille, il faut cogner 3 fois sur la ruche pour dire s'il vous plaît les petites abeilles ne nous quittez pas. Votre maître ou votre maîtresse est partie, mais ne nous quittez pas.
0: C'est
1: Et je trouve ça tellement beau. Et à chaque fois, il y a une sorte de relation et tout. Et du coup, j'aimais beaucoup cette histoire des empereurs, des pharaons d'Égypte qui se mettaient en sarcophage avec leur peau de miel et embaumaient leur corps de miel aussi pour mieux le préserver. Et je trouvais que quand je me suis confrontée à la maladie, je me suis dit, en fait, il va falloir que je fasse un choix. C'est soit le choix de genre me laisser pourrir ou de me battre jusqu'au bout, et que tant que je suis vivante, que je vais vraiment me battre pour ce corps en fait, et que ce corps je suis très gentille. J'ai été pas très gentille avec ce corps pendant beaucoup d'années parce que voilà, la société nous dit de détester nos corps, que
0: surtout quand on est des filles,
1: t'es trop moche, t'es blablabla et tout. Et je me suis dit non, je vais l'accepter de manière radicale et je vais hyper sympa avec, je vais être hyper douce avec, et c'est là. Et puis du coup c'est un peu le résumé de l'album aussi, où je parle de moi comme si j'étais une abeille.
0: Ouais, et à la fois c'est vrai que c'est quand même dingue, enfin je vais pas te dévoiler toutes les chansons, mais ton parcours et la façon dont tu croises la mort assez régulièrement, c'est quand même assez dingue. Déjà quand tu nais, tu sauves la vie de ta mère.
1: Bah, oui, parce que ma mère avait un cancer du col de l'utérus.
0: Et en fait, le fait d'être enceinte,
1: oui, ça donne des cellules souches gratuites. Du coup, c'est un traitement assez efficace contre le cancer. Et puis en même temps, ma mère elle a galéré à arriver à l'hôpital. En fait, personne ne voulait l'emmener. Donc c'est cette histoire-là que je raconte. Et puis après ça, tout le monde disait mais Mélissa, à chaque fois, elle tombe malade, elle va pas survivre, passer l'âge de 6-8 ans. Et puis en fait, on voyait grandir. Oh, elle tenue.
0: Elle tient.
1: Tiens.
0: C'est fou. Mélissa Lavaux. Donc c'est à la fois des histoires, voilà, extrêmement terre à terre, et à la fois super poétiques. Ça nous amène dans des mondes avec lesquels on ferait pas d'habitude. Et merci pour le voyage, hein, parce que ça vraiment, ça nous fait du bien.
1: Merci.
0: Je pense que c'est aussi une de tes missions sur cette terre, quand même. C'est de nous ouvrir un peu l'esprit.
1: Ah, moi je trouve que j'ai tant la tentation de voir les choses un peu plus positivement, et d'être, en fait ça prend tellement peu d'efforts d'être sympa, en fait.
0: C'est vrai.
1: Ça prend tellement peu d'efforts d'être sympa. Il y a, régulièrement, moi, je me reprends et je suis genre, tu sais pas ce que vit cette personne et tu sais pas dans quel état elle est. Juste donne-lui un peu de grâce. Tu vas te calmer, tu vas donner un peu de grâce. Et ouais, et après ça, j'aime être conteuse, j'adore faire rire les gens, j'adore faire rire ma sœur. C'est un peu ma mission de vie, c'est de faire rire. Et je suis malheureusement pas clown, je suis musicienne.
0: Heureusement pour nous, une musicienne en tournée. Bonne route, ma chère Mélissa.
1: Merci, Émilie.
0: S'il y a des signes sur le chemin, hein, des red flags, des dames qui disent « Ne prenez pas ce chemin !» Cette fois-ci, tu les écoutes?
1: Je les écoute, mais surtout, je les accueille.

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2: Un de vos compositeurs de musique de film préférés. Ne monte pas ce soir les marches du Festival de Cannes comme il avait fait en 88 pour la première présentation du Grand Bleu dont il a signé l'inoubliable musique. Non, il est avec nous en direct dans Décibel pour célébrer ses 45 ans de création musicale et vous présenter la tournée anniversaire qu'il fera voyager partout en France à l'automne prochain. On y plonge. Bonsoir Éric.
3: Bonsoir.
2: Bienvenue dans Décibel. On est ravis de vous recevoir à nouveau. La dernière fois, c'était la première saison de cette émission, je me souviens. Et vous étiez déjà en train de nous parler de live et de concert. C'était autour de la musique du Grand Bleu. Là, c'est autour de tout votre répertoire. Mmh. 45 ans de création musicale. Bon, vous les faites pas. Ça ouais. Fait mal de compter ou pas?
3: C'est horrible.
2: Et à la fois, ça veut dire que voilà, c'était plutôt une bonne voix, cette histoire de musique de film quand même.
3: Oui, oui, oui, je suis très... je me rends compte de la chance que j'ai justement d'être encore là, après tant d'années, mais en même temps, ouais, je préférais quand ça faisait 5 ans.
2: Alors justement, tiens, est-ce que quand vous aviez 5 ans, 6 ans, 10 ans, quand vous étiez gamin, vous rêviez d'être compositeur de musique de film? Je vous pose la question, parce qu'à vos débuts, vous partiez pas tellement dans ce sens-là. On vous a entendu notamment aux côtés de Higelin.
4: Quel manque de classe.
2: Vous avez fait de la scène avec lui, du studio, vous avez même écrit des chansons ensemble.
3: Oui, celle-ci d'ailleurs.
2: Ouais. Oui, je ne l'ai pas choisie au hasard, on bosse un peu, c'est le service public.
3: C'est la toute première, celle-là, en plus, et ça devait faire 15 jours que j'étais avec lui.
2: Ouais. Et il vous a fait confiance?
3: En fait, j'étais en train de jouer de la basse comme ça, et puis j'étais en train de faire ce gimmick de basse, et il a dit « c'est quoi ça ?» Et puis il a commencé à chanter dessus, et voilà, c'est devenu une chanson.
2: Ouais, donc à ce moment-là, vous pensiez déjà aux musiques de films, ou bien vous voyez musicien, peut-être même chanteur, ou en tout cas guitariste, etc.
3: Ouais, non, moi j'avais commencé ma carrière très jeune, à 17 ans, j'étais musicien professionnel, et j'étais parti pour faire une carrière d'instrumentiste. C'était ça qui me fasciné et dont je rêvais depuis que j'étais gosse. Et j'avais jamais pensé faire de la musique de film, ça m'intéressait pas particulièrement. C'est vraiment Luc Besson qui m'a demandé ça. On s'est rencontrés quand on avait 18 ans. Et moi j'étais donc déjà musicien professionnel, lui il avait encore rien fait, il avait été assistant sur un film je crois. Et en fait, il a fait son premier court-métrage quelque temps après ça et il m'a demandé de composer la musique. Et au départ, moi je lui ai même dit non, je suis pas compositeur, je suis juste musicien. Ouais. Mais il a insisté parce que il sentait quoi que si je devais être compositeur parce qu'il m'avait vu improviser, c'est ça qui lui faisait penser que j'étais compositeur. Et puis évidemment quelques années plus tard, je l'ai beaucoup remercié d'avoir insisté mais vraiment non, j'avais jamais pensé faire ça et j'ai jamais été particulièrement intéressé par la musique de film.
2: C'est intéressant que vous disiez qu'il vous a beaucoup remercié, que vous l'avez beaucoup remercié, pardon. Mmh. Et j'allais dire, lui aussi peut vous remercier parce que vos musiques, elles ont donné une dimension vraiment supplémentaire au film. Je pense pas, Subway. Il y a des moments comme ça, on voit les images. Enfin, c'est complètement collé, corrélé. Et puisqu'en ce moment, c'est le Festival de Cannes, je me posais la question, qu'est-ce que vous pensez, vous, de la place qui est donnée aux compositeurs de musique de film? Par exemple, à Cannes, il n'y a pas de prix pour la meilleure musique.
3: Ouais, je sais.
2: Il y a un César quand même, que vous avez eu d'ailleurs.
3: Ouais.
2: Mais à Cannes et dans plein de festivals de films, finalement, la musique, c'est un peu la cinquième roue du carrosse, on n'en parle pas, quoi.
3: Ouais, je suis d'accord que c'est pas normal et c'est dommage parce que, enfin, d'ailleurs, je sais qu'il y a beaucoup de gens qui se battent pour ça, notamment à Cannes, pour qu'il y ait un prix pour la musique.
2: Ouais.
3: Mais apparemment, ils y sont pas encore arrivés. Mais c'est vrai que c'est dommage et puis il n'y a pas de raison. En plus, il devrait y avoir un prix. Il n'y en a plus non plus d'ailleurs aux Victoires de la Musique.
2: Ouais. Il n'y a plus rien aux Victoires maintenant. Il y a genre, il y a 5 catégories, il y a vraiment plus grand chose aux Victoires.
3: Hein. Ah bon?
2: Ah bah oui. Non, c'est pas ouf. Il n'y a plus l'album rock, il n'y a plus l'album électro. C'est, tous les albums, ils sont dans une seule catégorie. Il n'y a plus de niche.
3: D'accord. Ah, je ne savais pas. Vous voyez.
2: C'est bien, ça vous passionne.
3: À quel point je suis. Ouais.
2: Mais c'est vrai que le compositeur de la musique, il est co-auteur du film officiellement, au même titre que le réalisateur avec le scénariste. Et il me semble parfois, oui, qu'ils sont pas autant considérés que les autres.
3: Ben oui, je ne saurais pas vous dire pourquoi.
2: Je sais pas, faut un autre ministre de la culture, j'en sais rien, mais je trouve que c'est important parce que en plus c'est une façon de faire de la musique qui est différente et qui pourrait parler à plein de gamins qui font de la musique aussi, enfin parler de ce métier-là. Il faut faire de la musique de jeux vidéo, faut faire de la musique pour les séries, enfin c'est
3: ouais, non, il y a beaucoup de travail là-dedans et c'est passionnant. Hein, je dois dire que même si tout à l'heure je disais que j'avais jamais été intéressé par la musique de film, depuis que j'en fais, par contre, oui, j'adore ça. C'est passionnant à faire. Je m'y intéresse toujours pas plus que ça, mais comme travail, quoi, c'est extrêmement passionnant. C'est magique, en fait. Quand on commence à travailler sur une scène, et puis dès qu'on trouve le truc, quoi, soudain, c'est magique. La scène prend une autre dimension. Soudain, et même soi-même, le compositeur, on se fait attraper nous-mêmes, quoi. C'est vraiment magique. Et l'avantage aussi de la musique de film, par rapport à la musique sans film, c'est que on peut passer d'un style à l'autre,
2: oui,
3: sans que ça dérange personne. Alors que si on est chanteur, ou c'est difficile, si on peut pas faire un album de rock et puis après faire un album de jazz, les gens ils vont pas comprendre, quoi.
2: Oui.
3: Alors que dans
2: la
3: musique,
2: faut être Gainsbourg, je vais faire du reggae, mais c'est pas tout le monde.
3: Oui,
2: ouais,
3: oui, c'est vrai. Gainsbourg, il s'est permis. Et
2: oui,
3: il
2: mais c'est rare.
3: Mais enfin, ouais. Et puis, ouais, puis en plus, c'est pas exactement. C'était du reggae, c'était la mode de ce moment-là. En fait, il était juste dans l'air du temps, quoi. Et alors que la musique de film, donc, ça a cet avantage, c'est que bah, d'un film à l'autre, moi, j'ai fait des musiques totalement, enfin, plutôt rock, comme Subway, c'était ambiance groupe de rock. Ensuite, Le Grand Bleu Nikita, c'était plutôt, c'était l'ancêtre de l'électro.
2: Ouais.
3: Ensuite, j'ai commencé à intégrer du symphonique là-dedans. Ensuite, j'ai fait certaines BO entièrement symphonique. Enfin bref, ça m'a permis vraiment de passer d'un monde à l'autre sans que ça gêne personne.
2: Ouais, c'est ça. Donc pas de frustration de musicien qu'on peut avoir quand on est, c'est vrai, oui, quand on est dans un style.
3: Bah voilà, du coup, c'est, pour moi, c'est passionnant, ça, c'est génial.

0: Subway, je résiste pas au plaisir d'écouter It's Only Mystery. Parce que ça aussi, c'est chouette quand même, Eric Serra, de se dire, oui, je fais de la musique de film, mais je fais aussi des tubes du top 50 dans mes musiques de film. Ah ouais?
1: Oui, j'ai pas fait exprès. Hein. Je suis ravi que ce soit un tube.
0: Eric Serra n'a pas fait exprès. Ça, dès le départ, vous vous êtes dit, Eric Serra, que quand vous ferez des musiques de films, vous alliez mettre aussi des chansons dedans, parce que c'est pas obligé, on peut juste faire le score, faire comme ça des musiques instrumentales.
1: Ben, disons que moi, j'avais pas prévu de faire de la musique de film. Du coup, j'ai pas du tout été influencé par ce qui se faisait en musique de film. Donc moi, mes influences et ma culture, c'était surtout à cette époque-là, c'était surtout le rock, tout simplement. Ouais. Moi, je venais de là, et du coup, pour moi, faire des chansons comme ça, c'était assez logique. Puis même le style de musique de toute la BO de Subway, par exemple, c'est de là que je venais. Et je m'étais pas du tout intéressé à ce que faisaient les autres en musique de film. Donc, voilà, moi j'ai fait ma... C'est pour ça d'ailleurs, pendant des années, ça me dérangeait qu'on dise que j'étais compositeur de film. Parce que moi j'étais juste musicien, et ok, compositeur, mais pas... je me sentais pas faire partie d'une espèce de confrérie de musique de film. Alors, et cette chanson, je tiens à préciser...
0: Oui.
1: Je ne l'ai pas faite tout seul. On l'a composée ensemble. Je l'ai composée. Corinne Marieno a écrit les paroles.
0: De téléphone.
1: Ouais.
0: Ouais.
1: Et ensuite, Louis Bertignac est venu faire les guitares. Et c'est lui qui a fait un peu la réalisation de la chanson. Et il a amené vraiment beaucoup, quand il a fait la réale, notamment toutes les parties de guitare, c'est lui qui les a écrites, quoi. Et le fameux gimmick, le toup, toup, toup, toup, qu'on entend presque tout le long, c'est lui qui a eu cette idée. Or, mais mine de rien, c'est le gimmick de la chanson un peu. Quoi. Donc on a tout signé ensemble finalement.
0: Ouais. Est-ce que cette chanson, elle fait partie du spectacle Eric Serra Live, qui va donc célébrer, je le rappelle, vos 45 ans de création musicale? Ça ressemble à quoi?
1: Oui, cette chanson en fera partie évidemment, parce que je suis un peu obligé quand même.
0: Je pense que les gens attendent quand même certains moments.
1: Et puis, contrairement à certains, malheureusement, je n'ai pas fait que des tubes. Donc, les quelques tubes que j'ai faits, il faut qu'ils soient dans le spectacle.
0: Ouais.
1: Je pense à ça parce que l'autre jour, c'était il y a quelques années déjà, mais j'étais à un concert de Sting et j'étais avec lui dans sa loge avant le show, juste avant qu'il monte sur scène. Et il avait sa setlist à la main. Et du coup, je lui ai dit, tiens, fais voir. Et j'ai regardé la setlist. Et là, j'étais assez impressionné quand même, parce que c'était que des tubes.
0: Que des tubes.
1: C'était 100% de méga tubes planétaires.
0: Ouais.
1: Là, effectivement, du coup, ça calme.
0: Donc, il y aura les tubes, Eric Serra live. Est-ce qu'il y aura des extraits de films? Est-ce que c'est un son et lumière? Parce que, alors, moi, j'ai lu des trucs formidables. On me dit que sur scène, vous serez tour à tour bassiste, chanteur, chef d'orchestre. Il y a plein de musiciens avec vous. Ça ressemble à quoi, le show?
1: Alors, on va être environ une trentaine de musiciens, ouais. C'est un genre de groupe pop, entre guillemets, c'est-à-dire batterie,
0: groupe pop,
1: guitare.
0: Ils sont trois, hein. Donc là, c'est 10 groupes pop, vous.
1: Non, mais c'est parce qu'on est un groupe façon, un peu le même que la même formation que j'avais pour le ciné-concert Grand Bleu,
0: ouais.
1: C'est-à-dire deux batteries, deux claviers, un sax, une guitare. Moi, principalement à la basse, deux choristes et une vingtaine de cordes. Et moi, j'ai l'intention, oui, de jouer un peu de tout. Je vais m'amuser, comme j'ai la chance de savoir un peu jouer de plusieurs instruments. J'ai envie de m'amuser, quoi. Alors, c'est pas un ciné-concert, contrairement au Grand Bleu. C'est un spectacle musical qui retrace toute ma carrière, quoi. C'est une rétrospective. Il y aura parfois quelques projections, mais c'est pas l'essentiel du spectacle. La plupart du temps, ce sera des lights, des décors, des ambiances qui nous replongeront dans l'ambiance des films, mais sans pour autant avoir des images du film.
0: Vous avez parlé du Grand Bleu. Il faut qu'on en parle, évidemment, du Grand Bleu, parce que votre musique, Eric Serra, cette BO, on parlait des tubes de Sting, là c'est un énorme succès. C'est 3 millions d'exemplaires vendus et en 4 secondes, vous êtes sous la flotte avec Jacques Mayol. C'est dingue que vous nous ayez dit que voilà, vous n'aviez finalement pas tant d'expérience que ça en composition de musique de film, parce que tout colle parfaitement, les scènes de comédie.
2: Ayuda !
0: Là, moi, je vois la tête de Jean Reno immédiatement. Immédiatement, il y a des moments romantiques. Et les moments sous l'eau.

0: C'était un travail solitaire, cette BO?
1: Ah bah, c'est toujours un travail solitaire quand on compose. On est tous, enfin moi je suis en tout cas, moi je suis toujours, je suis enfermé dans mon studio tout seul pendant des mois.
0: Ouais.
1: C'est toujours un travail solitaire. C'est comme écrire un bouquin, c'est un travail solitaire.
0: Alors à part que vous, vous n'avez pas été que enfermé dans votre studio, vous avez pris des cours d'apnée pour essayer de comprendre le personnage.
1: Oui, mais ça c'était avant.
0: Ouais.
1: C'est avant de commencer à écrire. C'était oui parce que je voulais absolument ressentir ce dont parlait Jacques Mayol, le vrai Jacques Mayol, dans son documentaire sur lequel il y avait sa voix en voix off. Et ça m'avait complètement bouleversé ce documentaire, je trouvais ça, parce que c'était à la fois un exploit sportif de très haut niveau, il était champion du monde, et en même temps c'était très spirituel, très très zen, très philosophique, et cette combinaison me convenait parfaitement. Donc je voulais absolument aller ressentir ce dont il parlait, parce que je sentais que ça avait l'air tellement fort et tellement beau que je voulais aller le ressentir moi-même. Et pour ça, du coup, je me suis entraîné. Ouais, on a eu de la chance parce qu'on a été initié par Jacques Mayol lui-même.
0: Waouh, le champion du monde d'apnée qui vous apprend l'apnée.
1: Voilà, qui nous a appris sa technique et après, on s'est entraîné grâce à sa technique et c'était incroyable.
0: Et ça vous a inspiré?
1: Énormément, oui.
0: Ouais.
1: Ouais. Alors, l'inspiration, elle vient pas instantanément. C'est-à-dire que quand j'étais sous l'eau pendant plusieurs minutes.
0: Combien vous avez fait?
1: J'ai fait 45 minutes.
0: Non, je t'ai fou. Non, mais parce que vous n'aviez jamais fait d'apnée.
1: Non, j'en avais jamais fait. Et en fait, quand on a commencé à s'entraîner, au bout de 3 semaines, j'avais 2 minutes 30.
0: Ah ouais?
1: Ce qui est déjà pas mal, ouais.
0: Oui. Là, moi, par exemple, 2 minutes 30, j'ai le temps de mourir, donc bravo.
1: Oui, quand on n'est pas entraîné, en général, en moyenne, on doit tenir, je sais pas, à 30 secondes.
0: Ouais, c'est ça.
1: Mais dès qu'on s'entraîne, assez rapidement, on atteint des chiffres comme ça.
0: Okay.
1: Après, on est loin des records. Hein. Les records, c'est 7, 8 minutes, même plus que ça,
0: incroyable,
1: je crois. Mais déjà, 2 minutes 30, ça permet quand même de ressentir des choses qui ressemble à rien d'autre, quoi. C'est unique ce qu'on ressent, et du coup c'est très fort comme émotion. Et en fait, ces émotions et la puissance de ces émotions qui sont une nourriture idéale pour la création et la créativité et l'inspiration. Mais c'est pas au moment où j'étais sous l'eau que j'entendais la musique du Grand Bleu. Non, ça c'est pas vrai. Ça c'est pour la version dessin animé.
0: Oui, c'est ça. Space Project UMO, c'est le nom de votre dernier album, Eric Serra. Ouais. C'est pas une bande originale de film.
1: Non. C'est mon deuxième album.
0: En 45 ans, bravo.
1: Voilà, ouais. Je suis pas ce qu'il y a de plus prolifique, ouais.
0: Ouais, mais l'idée est géniale. Vous êtes passionné par l'espace depuis que vous êtes tout petit, c'est un truc de gamin?
1: Ouais. Oui, c'est un truc de gosse. J'ai vu quand j'étais gosse les premiers hommes marcher sur la Lune.
0: Ouais.
1: Et à l'époque, c'était de la science-fiction absolue, quoi. Donc ça m'avait totalement fasciné. Et depuis, j'ai toujours été passionné par ça, ouais.
0: Alors, l'album nous emmène dans tout un tas d'endroits du cosmos, de la galaxie, et donc dans la station spatiale internationale, the ISS, le Lebaye.

0: Il y a 14 titres. Ça commence avec Astronaute et ça finit par Return to My Planet. Donc c'est quand même un petit peu un film, puisque il y a un voyage.
1: Oui, oui, d'ailleurs je l'ai conçu effectivement comme un film. C'est-à-dire chaque scène, chaque...
0: Vous voyez, chanson.
1: chaque morceau représente une phase de l'aventure que vit un astronaute quand il va passer 6 mois dans l'ISS. Ouais. Donc chaque morceau est une phase de ça. Donc c'est comme un film effectivement. Et j'ai fait valider les phases en question par des astronautes.
0: Oui, par une astronaute en particulier. Parlez-nous de votre rencontre.
1: Alors non.
0: Ah. Elle,
1: je suppose que vous parlez de Sophie Adnaud.
0: Oui, Sophie, qui est en ce moment dans l'espace.
1: Oui, donc Sophie, je l'ai rencontrée en juillet l'année dernière, donc l'album était déjà presque terminé. Donc elle ne m'a pas beaucoup inspiré, puisque l'album était déjà fait. Non, j'avais d'abord rencontré, il y a longtemps, Thomas Pesquet, Luca Parmitano, qui est l'homologue italien de Thomas, Jean-François Clairvoy, qui est un astronaute des années 90. Donc, c'est surtout mon expérience personnelle déjà et des discussions avec eux qui m'ont beaucoup inspiré, beaucoup nourri pour faire ce projet. Ensuite, j'ai rencontré Sophie qui m'a fait un cadeau magnifique. Elle m'a invité à venir assister à son lancement. Donc j'étais là-bas à Cap Canaveral. J'ai assisté à ça et du coup. À cette occasion, j'ai rencontré plein d'astronautes d'un coup. Là, j'en connais plein maintenant.
0: Il y en a plein dans son téléphone.
1: Voilà. Ouais. Et du coup, j'ai sympathisé notamment avec Claudie Aigneret et son mari Jean-Pierre, qui sont d'ailleurs adorables comme tous les astronautes que j'ai rencontrés. C'est des gens qui m'impressionnent beaucoup.
0: Ça, quand même, dans votre vie, vous en avez croisé. On parlait tout à l'heure de votre rencontre avec Jacques Mayol, un apnéiste incroyable. Là, des astronautes. Enfin, c'est des gens. Alors, c'est des gens comme nous, mais ils sont pas comme nous. Je veux dire, il y a un côté.
1: Ouais, non, ils sont pas comme nous.
0: Alors, si on devait nous faire confiance pour faire tourner la station spatiale, autant vous dire, ce serait compliqué, quoi.
1: Mais justement, j'ai, comme vous venez de le dire, j'ai eu la chance de rencontrer beaucoup de gens dans différents domaines et beaucoup de gens pour qui j'ai beaucoup d'admiration, de respect, etc., qui m'ont impressionné, qui étaient très accomplis dans leur domaine. Ce qui m'étonne le plus, ce qui me surprend le plus avec les astronautes, et d'ailleurs, je me suis rendu compte que c'est tous les gens qui travaillent dans le spatial, c'est-à-dire c'est pas que les astronautes, c'est les gens de l'Agence spatiale européenne, les gens de la NASA,
0: les ingénieurs,
1: les gens du CNES, tout ça.
0: Ouais.
1: C'est tous... J'ai jamais rencontré des gens aussi accomplis dans autant de domaines. Parce que, vous voyez, les autres gens impressionnants quoi, que j'ai rencontrés, ils sont accomplis dans leur domaine, éventuellement dans un ou deux domaines. Mais les astronautes, c'est à la fois des athlètes de haut niveau, c'est des scientifiques de haut niveau, et notamment, ils ont un don pour la communication. Ils sont extrêmement attentionnés, pas du tout méprisant, alors que notamment quand je suis arrivé à Cap Canaveral, j'étais un peu au départ, j'étais un peu intimidé parce que j'arrive là-bas, j'étais le seul artiste dans tous les gens qui étaient sur place, et vraiment ce qui m'a sidéré, c'est que je me suis senti mais adopté et accueilli dans leur monde comme une adoption, quoi. C'est-à-dire que je n'ai jamais senti la moindre fraction de seconde
0: de supériorité de leur part.
1: Ouais.
0: C'est beau, ça.
1: Et pour ça, je trouve qu'ils sont admirables. Et quand vous leur posez des questions techniques, par exemple, de vous expliquer comment marche l'orbite, vous expliquez l'orbite. Eh ben, il vous explique ça et c'est super clair. Vous comprenez tout de suite. Donc, bref, c'est les gens les plus accomplis que j'ai rencontrés dans ma vie.
0: Alors, cet album, vous leur dédiez, hein, Space Project UMO, il est disponible. Allez l'écouter, le streamer, puisque maintenant, on peut faire ça de manière dématérialisée. Vraiment, vous allez passer un moment dingue. Et il y aura, j'imagine, des extraits aussi sur votre tournée, Eric.
1: Oh bah oui, j'ai envie. C'est mon dernier album, j'en suis très très fier. Et du coup, évidemment, j'ai envie de jouer. Donc, il y en aura, je sais pas, un ou deux. deux ou trois morceaux, je ne sais pas.
0: Alors, Space Project, UMO, Subway, Le Grand Bleu, Nikita, Léon, GoldenEye, James Bond, Le Cinquième Élément, Rollerball, Arthur et les Minimoys, Lucie, Anna et Trois Points de Suspension. Vous allez aimer cette série de concerts. Eric Serra live. Bon anniversaire, Eric. Merci. Hein. À votre carrière.
1: Ah,
0: c'est un concert anniversaire.
1: Ah oui, c'est vrai.
0: 45. Enfin, c'est ce qu'on m'a dit.
1: Oui, j'en ai entendu parler.
0: Et bonne tournée, en tout cas, et merci d'être venu nous voir.
1: Ben avec plaisir, merci à vous.
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5: Salut à toutes, salut à tous et bienvenue dans Décibel. Vous le savez, le Décibel du samedi. La programmation musicale est confiée à une personnalité de la musique ou pas. En l'occurrence, ce soir, mon invité, eh bien, il a un groupe. Oui, Philippe Etchebest. Il a des cuisines, évidemment, des étoiles Michelin.

0: assurément, des succès télé, on le sait depuis de nombreuses années, mais également un groupe, Chef and the Gang. On va parler de tout ça et de la playlist parce que croyez-moi, il va vous soigner ce soir, le chef. Bonsoir Philippe Etchebest.
1: Bonsoir.
0: Comment ça va?
1: Ça va très bien. J'aime bien la présentation.
0: Ah, c'est vrai?
1: Ouais, c'est sympa.
0: Bon, bah écoutez, on démarre alors du bon pied. Ça va, on n'est pas dans le cauchemar en cuisine, je suis contente. Alors, Top Chef a recommencé il y a 3 semaines. Vous avez tout bousculé, c'est-à-dire que il y a plus de brigade, il y a plus de cuisine,
1: les il y a plus de candidats, il y a plus rien
0: en fait. Il y a plus rien à bouffer.
1: Voilà.
0: On a vu pour le moment le premier épisode à la montagne, le deuxième à la plage, en tout cas c'est comme Martine. Donc là c'est Martine à la plage,
1: ouais.
0: Et le prochain épisode donc qui sera dans 4 jours, mercredi, hommage à Paul Bocuse.
1: Ah oui, ah, ouais.
0: Ça va être un grand moment ça.
1: Ouais, alors c'est bien dommage parce que c'est la seule où j'y suis, où je suis pas.
0: Ah, celle de Paul Bocuse. Cool. Alors vous n'y étiez pas peut-être parce qu'aussi avec ces nouveaux modes de tournage où il n'y a pas les cuisines de Top Chef et ouais. Un endroit où tout le monde se retrouve, ouais. Ça a dû être un tournage, ça doit être un enfer à organiser si vous changez de lieu toutes
1: alors,
0: les semaines.
1: C'est vrai, c'est un grand bravo à l'équipe de prod, franchement.
0: Ouais.
1: Ils ont fait un travail incroyable parce que déplacer tout ce matériel, tout ce monde comme ça en si peu de temps à chaque fois, c'était une performance pour déjà bien recevoir les candidats,
0: ouais.
1: Qu'ils puissent travailler dans de bonnes conditions. Nous recevoir à nous aussi. Enfin, vraiment, ça a été une prouesse technique incroyable.
0: Moi, je trouve que c'est un peu comme une tournée d'ACDC ou de Metallica.
1: Ah c'est, ouais, mais
0: ça
1: c'est
0: ressemble
1: ça.
0: En vrai.
1: C'est ça. J'avais vu, j'avais été voir Chaka Ponk il y a quelques temps à l'Arena et j'avais fait les arrières avec eux. Ils m'avaient montré leur logistique, tout ça, les camions, comment ça se passait.
0: Ouais.
1: Les semi-remorques. D'ailleurs, c'est pour ça qu'ils avaient arrêté. Parce que bon,
0: c'était pas très bio.
1: C'était pas très écolo.
0: Ouais.
1: Et du coup, mais ce qui était impressionnant, c'est qu'après le concert, tout se démontait, mais en peu de temps, ça fourmillait. Hein. Il y avait une centaine de bons hommes qui démontaient, qui chargeaient. C'était un truc de dingue. C'est une organisation, une logistique assez impressionnante.
0: Moi, je suis contente que vous soyez là ce soir, Philippe Etchebest, pour faire la playlist. Parce que, bon, je le disais, c'est un secret pour personne. Vous êtes un fan de musique. Vous avez votre groupe Chef and the Gang avec 4 camarades. Donc, vous donnez des concerts régulièrement.
1: Oui, bien sûr. On en fait 10-12 dans l'année à peu près.
0: C'est ça. Là, le 8 mai, vous serez à Condom, le 13 juin à Saint-Prouan, le 8 août à Auxy-le-Château. Vous baladez dans
1: aussi,
0: les festivals.
1: Il y a de la musique à Bordeaux aussi.
0: Ouais.
1: Enfin, au mois de juin, on a 3 dates, je crois. Non, on se balade un petit peu, c'est sympa.
0: Ouais.
1: Et puis, c'est surtout, je précise, à chaque fois, c'est pour les pompiers solidaires. Moi, on joue pour une association et on y tient vraiment. On se fait plaisir et on fait plaisir aussi.
0: Ouais, et je pense que l'amour du rock et la vie d'un rocker, ça ressemble pas mal à la vie d'un chef. Alors, en plus, aujourd'hui, les chefs sont devenus des vrais rockstars. C'est-à-dire qu'avant, les chefs étaient un peu cachés dans la cuisine. Là, maintenant, il y a un côté.
1: Il y a plus de visibilité
0: rockstar.
1: Maintenant, c'est
0: bah
1: vrai.
0: Ouais.
1: Maintenant, c'est vrai que la cuisine a pris une grosse part au niveau de la télévision.
0: Ah ouais, et vous n'y êtes pas pour rien. C'est
1: oui,
0: un peu
1: oui,
0: votre faute, hein.
1: C'est pas,
0: y a ça, pas que
1: ça,
0: vous.
1: Non,
0: ouais.
1: Ça a commencé. Bah, ça a commencé avec Maïté, en fait. C'est vrai, je disais Maïté, où ça a vraiment commencé à devenir très populaire. Puis il y a eu Robuchon avec Bon Appétit.
0: Oui, c'est vrai.
1: Voilà. Puis après, ça a pris forcément l'ampleur qu'on connaît aujourd'hui.
0: Et ouais. Puis c'est une vie, voilà, où on voyage pas mal, effectivement, comme les rockers. Où aussi, il y a un côté vraiment de solitude, en fait, pour concocter, avoir des idées, etc. Au début, et puis ensuite se retrouver en groupe. Ou en brigade pour tout exécuter. Et je trouve qu'il y a un parcours quand même qui se ressemble.
1: Oui, c'est un petit peu ça. Après, il y a le moment où. Enfin, c'est pas tant qu'on s'isole, c'est-à-dire que les idées, elles viennent comme ça. Enfin, ça dépend de chaque personnalité aussi. Hein. Moi, j'aime pas me retrouver seul devant une feuille et dire qu'est-ce que je vais faire. Je ne sais pas faire ça.
0: Donc,
1: je
0: vous faites incapable. Déjà avec.
1: Non, c'est-à-dire, après, ça peut être des inspirations de marché, de produits, de vaisselle même.
0: Ah ouais.
1: De penser un plat à travers une assiette et puis ensuite après c'est un partage que je fais avec mes équipes là j'en viens d'ailleurs j'étais avec à Maison Nouvelle avec Camille et on a réfléchi sur les plats du nouveau menu donc on a fait des essais en tout cas moi je donne les directives et on a fait des essais qui étaient plutôt concluants aujourd'hui je suis très content d'ailleurs
0: bravo
1: donc, voilà. Oui, c'est un petit peu comme ça que ça se passe.
0: Et vous écoutiez de la musique ou pas? Ou alors vous vous êtes réservé pour nous là pour ce
1: non,
0: soir?
1: Non, là pour le coup, non, j'écoutais pas de musique. C'est vrai qu'on est plutôt concentré quand on met au point les plats. La musique, ça vient plus tard.
0: Bon, alors, ouais. Je sais que c'est la question horrible à vous poser. Choisissez 10 chansons qui représentent ce que vous aimez, votre vie. C'était compliqué.
1: C'était très, très dur. Parce que la musique, elle a bercé, elle berce toujours ma vie, en fait. Ouais. Et elle me sert de référence à chaque fois dans le temps. J'ai pas beaucoup de mémoire. J'oublie en tout cas beaucoup de choses. Mais les musiques me rappellent des périodes bien précises de ma vie. Je peux donner, pour ça que je suis très bon en général dans les quiz,
0: ouais.
1: Parce que j'arrive à donner le nom du groupe, la date souvent, parce que j'ai ces références-là.
0: Alors, on va commencer avec votre enfance, puisque c'est comme ça que vous avez commencé la liste que vous m'avez envoyée. Et on est au Pays Basque. Alors, je tente la prononciation, mais tapez-moi sur les doigts à tout moment, Philippe Etchebest. Gaztelu Zahar.
1: Gaztelu Zahar.
0: Zahar. Ouais, c'est ça. Et la chanson Zatos, Jan Koigo. Non, là, c'est n'importe quoi. pardon, les Basques.
1: Jan Koigo.
0: En tout cas, c'est votre enfance,
1: oui,
0: et votre famille aussi.
1: Oui, c'est ma famille. Enfin, mes parents, mon père est basque forcément, et quand on faisait les repas de famille, les communions, tout ça, ben ça se terminait toujours en chant basque, et même dans la voiture quand on partait, voilà, ça chantait dans la voiture basque, ça chantait tout le temps. Donc j'ai été bercé aussi par cette culture là et beaucoup par la musique.
0: Allez, grâce à Philippe Etchebest, on fait tous un tour au Pays Basque. Vous écoutez

0: s'appelle Gaztelu Zahar, et donc c'est une chorale, un groupe de chant basque.
1: Voilà. Mon cousin Jean-Bernard chante dans cette chorale, justement.
0: Ah, extra. Et ça, on peut aller les voir en concert,
1: oui, ça s'écoute où? Oui, c'est ouais. Vrai, parfois il y a des concerts qui se passent. Ils sont déjà venus à Bordeaux aussi, ouais. Il y a quelques années, mais ils tournent de temps en temps, effectivement, ouais.
0: Bon, super, en tout cas il y a plein d'albums qui sont disponibles sur les sites de streaming également. Gaztelu Zahar, premier choix extrêmement intéressant.
1: Qu'on n'entend pas souvent.
0: C'est hors des sentiers battus.
1: Ouais, c'est pas le genre de musique qu'on entend souvent sur les radios, mais c'est bien, justement. Je trouve, de faire découvrir.
0: C'est très bien. Alors Philippe Etchebest, le premier 45 tours que vous avez acheté, c'est Laisse-Béton de Renaud.
1: Laisse-Béton de Renaud, ouais.
0: Et vous n'avez même pas chippé, parce que franchement, vu les paroles de la chanson, Renaud, ça pouvait se voler, hein, à l'aise. Hein.
1: J'avais pas intérêt.
0: C'est vrai. Ah, fallait filer droit.
1: Oup, oup, oup, oup, oup. Non, ça c'était pas. On n'a pas été élevé comme ça à la maison.
0: Donc vous écoutiez des chansons de Loubar, mais vous n'étiez pas du tout un Loubar.
1: Non, pas du tout. Non, c'était. Pour le coup, ça me rappelle vraiment plein de souvenirs. J'étais gamin, j'avais même pas 10 ans. Et j'ai adoré cette chanson. Donc, avec mon argent de poche, je me suis acheté ce 45 tours. Il y avait Laisse-Béton face A et Je suis une bande de jeunes face B. Ah,
0: ouais, double raison d'aller chourer des 45 tours, là, franchement. Et alors, est-ce qu'il est venu un jour manger dans un de vos restos, Renaud?
1: Oui, absolument.
0: Ah, c'est vrai.
1: Je l'ai reçu c'était à Chancelade, au château d'Héréna, à l'époque, quand j'étais. Il est venu dîner et il a dormi au château.
0: Ah, et alors, vous avez osé aller lui parler?
1: Bien sûr, mais bien sûr, je dis que j'étais fan, j'adorais. je connais plein de ses chansons. J'ai un album qui s'appelle Un Olympia pour moi tout seul. Je connais toutes ses chansons par cœur, pratiquement.
0: Oh là là.
1: Pratiquement toutes. Ouais, franchement, j'adore.
0: Alors, on l'écoute pour le plaisir du chef Etchebest, mais aussi pour le vôtre. Faut jamais perdre une occasion d'entendre Renaud râler un bon coup. Et Laisse-Béton.
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1: Les amis, j'en suis témoin. Le chef, Philippe Etchebest, connaît par cœur les paroles de Laisse béton de Renaud.
2: Ça faisait longtemps que je n'avais pas chanté ça.
1: Oh là là. Ouais. Hey, joli brin de voix en plus.
2: Ben ouais, ça va, je me démerde.
1: Et alors dans Chef and the Gang, là, votre groupe, vous chantez et vous jouez de la batterie?
2: Ouais. Je chante Comfortably Numb, des Pink Floyd. Ouais. On joue en acoustique au départ, pour le reprendre après avec tout le monde. Et je chante, c'est un peu moins fin, on va dire, mais je chante antisocial.
1: Oh
2: Trust.
1: Si on tu joue, passes toute ta vie pour payer ta pierre tombale. Eh,
2: tu
1: trop bien.
2: Tu passes ton visage en lisant ton journal.
1: Tu marches tel un robot dans les couloirs du métro.
2: Les gens ne te touchent pas, faut faire le premier pas.
1: Bravo.
2: Ça aussi, c'est moi, c'est mon adolescence, ça. Trust.
1: Ah, et voilà, on aurait pu faire une liste parallèle avec encore 10 chansons, quoi.
2: Et puis je les ai rencontrés en plus, que ce soit Renaud, on en a parlé. Trust. J'ai eu la chance même de jouer avec Nono de Trust. On a
1: Nono,
2: joué à la
1: Cigale. Le guitariste, ouais.
2: Donc forcément, il est monté en guest sur Antisocial, il a joué avec nous. Alors quand t'as le mec qui a joué Antisocial, je te dis pas la pression que tu as, quoi.
1: Ah, j'imagine.
2: Mais c'est fabuleux, c'est extraordinaire.
1: Alors ça, c'est plus flippant par exemple de jouer Antisocial sur scène avec Nono Krief de Trust que de servir un repas.
2: parce que je suis moins à l'aise, on va dire, sur la scène qu'en cuisine. Hein. Moi, je découvre ça. Ça fait 7 ans que je joue à la batterie comme ça, un petit peu autodidacte.
1: Ouais.
2: Donc, c'est effectivement beaucoup de pression. Puis comme à chaque fois que je fais quelque chose, je suis un petit peu attendu au tournant, il faut que je sois bon. Et moi, ça me va bien parce que ça m'oblige aussi à travailler et à être performant. Donc, j'adore ça.
1: Ouais.
2: C'est le genre de défi qui me plaît beaucoup.
1: Perfectionniste, même dans le rock'n'roll.
2: Ouais, surtout, puis on a un groupe de copains, ça joue, quoi. Et puis on reprend que des gros standards du rock, que des morceaux que les gens connaissent par cœur pratiquement. Donc le moindre pain, tout le monde
1: entend. Donc c'est vrai.
2: Il faut être carré.
1: Allez voir Chef and the Gang s'il passe près de chez vous. Déjà vous verrez Philippe Etchebest et en plus vous ferez une bonne action puisque on le rappelle, hein, vous donnez votre recette.
2: C'est pour les pompiers solidaires.
1: Pour les pompiers solidaires, ça c'est beau. Est-ce que vous faites du Elvis avec Chef and the Gang?
2: Non. Non, on fait pas d'Elvis. Moi, j'adore chanter Elvis aussi. J'aime beaucoup ça. Et j'ai écouté aussi pendant cette période Renaud, Elvis Presley, ça a été un des premiers chanteurs vraiment anglais. Parce qu'à la maison, on écoutait, je suis en basse, il y a beaucoup de chansons françaises. Il n'y a pas de trucs en anglais.
1: Ça n'existait pas.
2: On se demande, c'était n'importe quoi, en fait, en vrai. pourquoi t'écoutes ça? On comprend rien. Enfin, bon, bref.
1: C'est drôle.
2: C'était notre époque.
1: Ouais, oui.
2: Et donc, presque j'écoutais Elvis Presley en cachette, quoi.
1: Oh,
2: presque.
1: Et alors, c'est bien parce que vous m'avez choisi une chanson d'Elvis qui n'est pas la plus connue.
2: Non.
1: C'est Guitar Man.
2: Ouais, Guitar Man.
1: C'est parce que vous appréciez justement parce que la performance à la guitare sur cette chanson est incroyable.
2: Non, et puis ouais, elle est super. Et puis à la basse quand ça démarre. Enfin, j'adore la tonalité, l'intensité de cette chanson. Elle est rythmée, elle est super. J'adore. Mais c'est vrai qu'il y en a Elvis Presley. Il y en a tellement d'autres. Alors j'aime Elvis Presley dans la période un petit peu presque un peu vers la fin.
1: Un peu Las Vegas.
2: Ouais, exactement. Ouais, j'aime bien cette période-là. Et ça fait partie justement de Guitar Man de ces chansons-là. Mais il y en a plein. Are You Lonesome Tonight, il y a In the Ghetto, Don't Cry Daddy.
1: Gospel, c'est super.
2: Belle chanson d'Elvis Presley, quoi. J'adore.
1: Bah celle-là, elle passe jamais à la radio, mais elle passe dans Décibel ce soir grâce à Philippe Etchebest. Elle s'appelle Guitar Man et c'est Elvis Presley, homme de petit vénard.

0: Elvis Presley dans vos oreilles en ce samedi soir, les amis. Vous devez cette régalade au chef Philippe Etchebest. C'est vrai. Eh ben, si vous n'étiez pas là,
1: on l'aurait pas écouté.
0: Voilà, Philippe Etchebest dans la 16e saison de Top Chef, ou la 17e, attendez, je ne sais plus.
1: 17e.
0: Non, il y en a eu 16, c'est 17e, la 17e. Ouais. Oh, c'est incroyable. Ça a recommencé le 4 mars avec un épisode à la montagne, puis un épisode à la plage. Prochain épisode ce mercredi à 21h10 sur M6 autour d'un hommage à Paul Bocuse. Et puis voilà, vous avez rendez-vous comme ça tous les mercredis soirs à 21h. Et dites, vous savez vous déjà qui gagne ou pas? Je ne vais pas vous demander qui c'est, je sais que vous n'avez pas le droit.
1: Non.
0: Mais non, vous ne savez pas encore.
1: Mais non.
0: Non, non, non, parce que la fin, c'est en direct,
1: Top Chef. Mais
0: oui, bien sûr.
1: Non, on ne sait pas.
0: Oh, non, non. Vous ne savez pas.
1: C'est dingue, hein. C'est bien fait quand même.
0: C'est fou, c'est bien fait cette émission.
1: Ouais.
0: Moi, ça marche à fond en tout cas pour moi. Et quand en plus je me rends compte que vous êtes un fan de rock, on se dit il faudrait caler maintenant les tournages de Top Chef avec une tournée de votre groupe Chef and the Gang.
1: Ah, carrément.
0: Parfait.
1: Je prends là.
0: Dites donc, en parlant de rock, faut qu'on parle de Metallica deux secondes, puisque quand vous nous avez envoyé votre liste de chansons importantes pour vous, vous dites que vos débuts en tant que chef ont été un peu marqués par Metallica et par la chanson Enter Sandman.
1: Ouais.
0: Pourquoi vous associez les deux?
1: Alors, à l'époque, je prenais ma première place de chef à Saint-Émilion et j'avais laissé Dominique, c'était nos débuts tous les deux à Toulouse. Et des fois, quand j'avais fini le service, je prenais ma moto, j'avais une grosse moto, et je filais à Toulouse de nuit. Et je me mettais Metallica dans les oreilles.
0: Pour retrouver votre amoureuse, mais c'est tellement romantique. Mais c'est génial.
1: Et j'avais l'album de Metallica dans les oreilles.
0: Ah ouais, le Black Album.
1: Ouais, ouais, superbe. Et là, je roulais. Ciao.
0: Allez, tous sur la moto.
1: Ah ouais.
0: Avec le chef Etchebest qui file à 160 km/h vers l'amour.
1: Toi, on ne doit pas le dire, 160 km/h.
0: Ah oui.
1: C'est bien plus que ça. Mais bon,
0: 130.
1: Faut surtout pas le dire. Voilà.
0: 130.
1: Voilà. 135, allez.
0: Par là. Voici Metallica.

0: Metallica, Enter Sandman, intacte depuis 35 ans cette chanson,
1: ouais,
0: quand
1: ça
0: même.
1: Ça bouge pas. Hein.
0: C'est fou.
1: Et nous, on la joue en concert, on l'a dans notre playlist, et à chaque fois qu'on la démarre, les gens, ils sont hystériques.
0: Et alors, est-ce que, quand vous n'avez pas votre casquette de batteur-chanteur de Chef and the Gang, mais que vous avez votre casquette de Chef et Chebest en cuisine étoilée, vous pouvez vous permettre, par exemple, au début d'un service, de mettre une chanson comme ça pour motiver tout le monde ou pas?
1: Alors, on le fait pas. Non, on met pas de musique en cuisine.
0: Et puis jamais.
1: Non, parce que alors parfois en mise en place, ils en mettent un petit peu, mais pas pour mon service. Alors, ce qui est drôle, c'est que quand vous m'avez demandé de choisir la setlist, en fait, j'étais au pass, il manquait des chansons, et je mettais sur mon téléphone, je mettais les musiques. Donc j'avais Enter Sandman, il y en avait d'autres. Puis il y a notre assistante maître d'hôtel Inès qui arrive, me dit, chef, on entend la musique en salle. Pardon, c'est moi.
0: Trop drôle. Donc c'est formidable, vous allez dîner chez Philippe Etchebest et à un moment vous entendez Enter Sandman, vous savez pas.
1: Mais ceci dit, à Maison Nouvelle, c'est vraiment une expérience immersive.
0: Oui.
1: C'est ma maison, donc mon univers, et quand les gens arrivent, on les amène au bar, et c'est la playlist, c'est les Beatles. Il n'y a que des Beatles.
0: C'est trop drôle, ça.
1: Que des Beatles.
0: Quelle bonne idée.
1: Ouais.
0: Très bonne idée. Ouais. Maison Nouvelle, donc restaurant bordelais, doublement étoilé.
1: Doublement étoilé, absolument.
0: C'est ça, bravo. Et puis il y a toujours la table d'hôte, le quatrième mur, étoilé Michelin.
1: Oui, une étoile Michelin.
0: 2018.
1: Ouais. Il y a aussi le classique, le petit dernier, il y a quelques mois qu'on a ouvert, là, sur la base des grands classiques de la gastronomie française, et le service en salle, ce qu'on ne voit plus, le véritable service, parce que c'est un vrai métier, les découpes, les flambages, le travail au chariot.
0: Ah ouais.
1: Ouais, c'est super. C'est top. Pour venir, vraiment, c'est super.
0: Rendez-vous à Bordeaux, les amis, avec Philippe Etchebest. Et rendez-vous dans 2 secondes, parce que vous vous demandez peut-être, une fois qu'il avait écouté Enter Sandman sur sa moto pour aller rejoindre sa dulcinée Dominique, qu'est-ce qu'il lui mettait dans les oreilles pour la soirée romantique? C'était pas Metallica.
1: Ben vous allez voir.
0: Vous allez voir. À tout de suite.
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0: Et notre invité, c'est le seul, l'unique, le chef Philippe Etchebest, qui est un grand amateur de rock'n'roll, ça vous l'avez compris depuis le début de l'émission. Ça va chef, ça se passe
1: très
0: bien?
1: Très bien, très très bien, ça me rappelle plein de souvenirs, vous voyez.
0: Bah oui,
1: je suis content.
0: Ça c'est le pouvoir de la musique, hein,
1: ouais,
0: c'est que ça nous remet dans des moments incroyables. Donc, juste avant la petite pause, on vous avait laissé sur votre moto en train de filer entre Saint-Émilion et Toulouse en écoutant Metallica à fond pour aller retrouver votre dulcinée Dominique. Et vous n'étiez pas encore marié à l'époque?
1: Pas du tout.
0: Oh là
1: non,
0: là.
1: C'était le début de notre...
0: C'était la drague.
1: De notre idée. Ouais, on avait passé le cap de la drague, mais c'était nos débuts, ouais.
0: Voilà. Et donc, il y avait une chanson d'amour que vous écoutiez ensemble et que je ne connaissais pas et que j'ai écouté grâce à vous.
1: Ah.
0: Angel in the Snow du groupe AA.
1: Ouais.
0: Alors bêtement, moi je suis habituée à Take On Me, à les groupes de AA, ces chansons de AA. Mais alors cette chanson-là qui est quand même un slow qui tue, ça vous ramène à...
1: Ouais, c'est une chanson qu'on aimait bien tous les deux, vraiment. Puis c'était une chanson d'amour, tendre, voilà. Alors c'est vrai qu'on fait le grand écart là,
0: ah oui,
1: entre Enter Sandman et Angel in the Snow, mais c'est une jolie chanson d'amour, ouais, très bonne.
0: Et est-ce que, alors tout comme Enter Sandman vous ramène sur la moto, si... ce soir, en rentrant, vous mettez Angel in the Snow. Dominique, direct, elle va savoir. Elle va dire, ah, on va danser un slow et tout. Est-ce que c'est une chanson que vous avez encore en commun aujourd'hui?
1: Ça fait longtemps qu'on ne l'a pas entendue. Ah, je crois que... Attends, je ne dis pas de bêtises. Non, ce n'est pas vrai parce qu'on l'a écoutée il y a pas si longtemps que ça. Et c'est vrai que là, ça nous replonge dans plein de souvenirs.
0: C'est beau.
1: Ben oui, il y a plus de 30 ans, hein, déjà.
0: C'est beau l'amour, mes
1: amis. C'est beau, oui.
0: Angel in the Snow. Dans Décibels, vous écoutez ici, très bonne chanson de samedi soir. Faites un move si vous êtes assis à côté de quelqu'un qui vous plaît bien, c'est le moment.

0: Snow, signé AA, le slow qui tue, offert par le chef Philippe Etchebest, qui est ce soir l'invité de Décibel. Alors, on n'a pas entendu beaucoup de chansons en français depuis le début de l'émission. Il y a eu Renaud, quand même.
1: Oui, oui, oui.
0: Statut du commandeur, c'est normal. Et là, vous nous avez sorti un petit Michel Delpech derrière les fagots.
1: Exactement.
0: Le chasseur.
1: De la besace, là.
0: Ouais. Alors ça, c'est devenu la chanson non officielle, mais quand même très, très obligatoire des troisièmes mi-temps de rugby. Ça a un rapport avec ça, chef, peut-être ?
1: À l'époque, non, je ne me rappelle pas qu'on chantait non. Michel Delpech.
0: Mais devenu,
1: je crois que c'est devenu, effectivement, maintenant...
0: Je pensais que c'est pour ça que vous l'aviez choisi.
1: Non, pas spécialement. Non. C'est une chanson... pas toute jeune, cette chanson, non plus.
0: Vrai, hein, quelques années, j'avoue.
1: Mais c'est une chanson que j'aime beaucoup et que... Non, j'aime bien chanter en karaoké.
0: Ça y est, on y arrive. Parce qu'en fait, depuis le début de l'émission, il faut que vous sachiez que, bah, évidemment, pendant les chansons, on coupe les micros, mais le chef, lui, ne s'arrête pas de chanter. Et donc, vous êtes un roi du karaoké. C'est vrai, vous adorez ça.
1: J'adore le karaoké. Je pourrais chanter plein de trucs et ne jamais m'arrêter. Non, mais j'adore ça. C'est vachement bien. Puis c'est espèce de défouloir aussi un petit peu.
0: Exactement.
1: Karaoké, tout le monde.
0: Je pense que c'est bon pour l'âme aussi. On en sort
1: oui,
0: bien.
1: Oui,
0: on
1: oui,
0: se
1: oui.
0: sent bien.
1: Oui, oui, absolument. Absolument.
0: Ah, après, il y a des cascades de karaoké. Hein.
1: Oui.
0: Voilà, mais bon.
1: Ah, mais bien sûr. Non, mais c'est toujours un moment qu'on partage aussi avec des amis. C'est toujours sympa. Tout le monde peut participer. Qu'on chante bien ou pas, peu importe. Mais là aussi, c'est un vrai défouloir.
0: Faites ça à la maison. Mettez-vous en mode karaoké pour Le Chasseur de Michel Delpech que vous connaissez forcément par cœur. Après avoir chanté à plein poumon pendant 3 minutes, vous vous sentirez tellement

0: chasseur. Vous avez bien chanté, les amis. Vous écoutez ici. Et on se fait un karaoké géant du samedi soir avec le chef Philippe Etchebest qui nous a concocté une playlist absolument délicieuse. Et donc, à un moment, il fallait qu'on écoute AC/DC. Ça, ça fait partie des groupes incontournables. Bah, bien sûr. Ça, AC/DC, quand on est fan 80, de rock, hard rock.
1: Bien sûr. Ouais. C'est mon premier. Ça fait partie de mes premiers groupes de hard rock que j'ai écouté avec Iron Maiden. AC/DC. Alors, sauf que c'est plus facile quand même de jouer l'AC/DC que Iron Maiden en concert.
0: Ouais.
1: Iron Maiden, c'est très technique, c'est très compliqué, mais on joue beaucoup d'AC/DC.
0: Et ouais. Alors ça. Et ça vous a fait aller jusqu'au Hellfest.
1: Oui.
0: Vous avez joué au Hellfest, le festival métal.
1: Improbable. On y était deux fois. C'était une expérience extraordinaire, très rock'n'roll pour le coup, parce qu'on avait fait le Metal Corner sans faire de balance, sans rien. Les groupes s'enchaînaient. Allez, hop, bah ouf. Allez, 5 minutes pour régler les cymbales, les crashs, les machins.
0: On vous a jeté sur scène.
1: Vas-y. Et puis après, tu joues. Puis il y avait 6 ou 7 000 gonzes en furie là qui. Allez, chef, vas-y. Et en plus, avec des références de Cauchemar en cuisine, ils y sortaient. C'était une drôlerie incroyable.
0: Mais ils sont très marrants, le public du Hellfest. Ouais, en plus d'être des amateurs de métal,
1: franchement,
0: ils sont drôles.
1: Et en plus, ils sont des amateurs. Donc c'est vrai qu'on avait préparé une setlist quand même spéciale Hellfest.
0: Ouais.
1: Et on s'était régalé. C'était, alors pour le coup, c'est très rock, quoi. Là, c'était dans le dur. Et puis tu vas, tu joues, quoi.
0: Mais quelle vie, chef Etchebest. Allez, on part sur l'autoroute de l'enfer avec AC/DC. Philippe Etchebest est aux commandes jusqu'à 21h.

0: continue à chanter, mon invité Philippe Etcheveste.
1: Je ne peux pas m'en empêcher.
0: Irrésistible, Highway to Hell de AC/DC. Alors, on le disait tout à l'heure, pour vous, la musique, elle a vraiment un très fort pouvoir, un petit peu comme une machine à remonter le temps. Vous écoutez une chanson et elle vous renvoie à un moment de votre vie.
1: C'est ça, ouais.
0: Et il y a un moment très fort dans votre vie, c'est quand vous avez adopté votre fils. Et il y a une chanson qui vous ramène à ce moment-là, c'est une chanson des Beatles.
1: Ouais. The Long and Winding Road, chantée par Paul McCartney. C'est la chanson que j'ai entendue, en fait, quand je suis entré dans le dortoir où il y avait tous les enfants, en fait, dans des lits. Et en fond musical, on avait The Long and Winding Road, mais version philharmonique. Et forcément, ça m'a interpellé de suite.
0: Très beau souvenir, ouais. Et peut-être la raison pour laquelle maintenant l'accueil de votre restaurant, parce que les Beatles.
1: Oui, absolument. Et puis les Beatles, c'est un des groupes, je pense que c'est un de mes groupes préférés. J'avais tous les albums, je connaissais toutes les chansons, tous les accords, les machins, imbattable. je pense que je suis encore, parce que à chaque fois que j'écoute, je connais même les enchaînements, la musique qui arrive après sur tous les albums.
0: Ça, c'est un signe.
1: Ouais, c'est un signe, c'est pas bien là.
0: C'est de l'addiction.
1: Ouais.
0: Et celle-là, alors, elle est pour le fiston.

0: je rigole parce que jusqu'au dernier
1: Ah, oui, oui,
0: mon invité, le chef Philippe Etchebesti, chante.
1: Je suis imbattable.
0: Chaque note. Ouais. J'adore, j'adore. Et ben, vous savez quel autre invité a fait ça?
1: Non.
0: Jean-Louis Aubert.
1: Ah ouais, d'accord.
0: Eh oui.
1: D'accord.
0: Et vous l'avez choisi aussi ce soir, ouais, on l'écoutera.
1: Absolument.
0: Pour terminer l'émission, mais avant, on ne pouvait pas ne pas passer un moment avec vous à la campagne. Ce que vous m'avez dit dans, quand vous m'avez envoyé votre liste de chansons, quand je suis à la campagne, quand je cuisine pour mes potes, moi c'est Pink Floyd.
1: Ouais, les Pink Floyd. J'aime bien, j'aime beaucoup les Pink Floyd.
0: Ouais. High Hopes, la chanson que vous avez choisie. En plus, c'est pas le Pink Floyd, soit des années 60 ou des années 70, ou même The Wall, etc. C'est un Pink Floyd plus récent.
1: C'est un Pink Floyd. Alors, ouais. Il y a plusieurs raisons. Je me rappellerai toujours d'un concert qui a eu lieu à Bordeaux. J'avais pas eu les places. C'était Place des Quinconces et j'étais sur ma moto.
0: Ah, encore.
1: J'étais resté dehors, toujours. J'étais dehors et j'écoutais le concert et c'était incroyable. Forcément, j'avais le son et je me rappelle de cette chanson qui est très forte, que j'adore. Et bizarrement, on s'est dit avec Dominique, on s'est posé la question quelle chanson on aimerait avoir le jour de notre enterrement.
0: Cette chanson-là. Oh, wow.
1: Dominique, c'est Shape of My Heart, The Sting.
0: Ouais.
1: Et moi, c'est celle-là.
0: Vous, c'est celle-là. Bon, alors, en vous le souhaitant le plus tard possible.
1: C'est clair, c'est clair.
0: On écoute, c'est en plus, il y a les cloches et tout. Pink Floyd,
1: ouais.
0: High Hopes. Pour le chef, Philippe Etchebest.

0: David Gilmour, qui a eu 80 ans il y a quelques jours.
1: Ah, il a la foire.
0: Ah oui, toujours beau gosse, hein. Ouais. Incroyable. Et donc, c'était l'époque de l'album The Division Bell, High Hopes. Énorme chanson de Pink Floyd qui nous amène presque à la fin de l'émission, mais pas vraiment à la fin puisqu'il en reste une. C'est donc Jean-Louis Aubert, mm-hmm, avec vous, mon seul invité du décibel du samedi à chanter par cœur toutes les chansons du début à la fin.
1: Et puis ça pourrait durer longtemps l'histoire. Hein.
0: C'est vrai, c'est clair. Vous l'avez rencontré, Jean-Louis Aubert?
1: Non.
0: Ah, pas encore.
1: Non. J'ai rencontré le batteur,
0: Colinka.
1: Ouais. Mais Jean-Louis Aubert, jamais. Et j'ai rencontré
0: Bertignac.

0: pour vos restaurants.
1: Eh ben, faudra venir me voir à Bordeaux.
0: Mais grave.
1: Si vous êtes là pour la fête de la musique,
0: chef
1: venez.
0: Chef and the Gang. Ah oui, hein. Vous jouerez à Bordeaux, quoi,
1: oui,
0: pour la fête de la musique.
1: Le restaurant. Tous les ans, devant le restaurant, c'est une tradition.
0: J'adore.
1: Depuis 2017.
0: Merci beaucoup, Philippe Etcheveste.
1: Avec plaisir. Merci.
0: C'est fini.

0: Non, pas Jean-Louis Aubert. Je sais que la chanson n'est pas totalement terminée, mais l'émission est finie. Et les amis, ben oui, il va être 21h. Juste le temps pour moi de vous dire que vraiment, le chef est de chez Best. J'étais déjà fan dans Top Chef et dans Cauchemar en cuisine. Mais là, quand je vois le choix de chanson qu'il nous a offert pour ce samedi soir, je suis définitivement conquise. Quel mec super. Merci Philippe Etchebest d'avoir passé ce petit bout de soirée avec nous. Et puis merci à l'équipe de Décibel qui était là aussi ce soir. Il y avait Iris Guitoni, il y avait Iki, Nicolas Bonzon et Franck Moilier. Et puis il y avait vous. C'est là-dessus qu'on se quitte et je vous donne rendez-vous demain à 20h. Les meilleurs moments de Décibel avec les chansons préférées de Benabar.
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3: Bonjour, merci d'avoir choisi votre radio ici. C'est Willy vient déjeuner chez vous, numéro 1053.
4: Ah là là !
5: Ça filoche.
3: Ça filoche, mes amis. Bonjour la tribu.
4: Bonjour.
3: Alors, qui est là aujourd'hui ? Nicolas Malabeuf, notre enfant de la télé. Bonjour mon bon Nicolas.
4: Bonjour Willy, bonjour tout le monde.
3: Et Fabien Imo, notre geek. Bonjour mon Fabinou.
6: Bonjour Willy, bonjour à tous.
3: Et bienvenue à tous. Vous avez passé une bonne semaine,
6: c'était bien. Excellent.
3: Ah, bah tant mieux. Alors moi, je suis toujours en direct des locaux de Ici La Rochelle à La Rochelle, puisqu'on continue jusqu'à vendredi prochain les tournages de votre émission culte Fort Boyard qui passera cet été sur France 2. Le reste de la tribu est à la maison de la radio à Paris, voilà, parce que vous n'avez rien à faire sur le fort et je m'en réjouis. Je suis sûre que Fabien a pris ma place.
4: Même pas.
6: J'ai laissé le siège vide.
3: C'est horrible.
6: Ça fait un peu bizarre. Oui, je ne vous cache pas, ça fait bizarre.
3: Ben oui, on a l'impression que je ne suis plus de ce monde. Bon, ben priez pour moi, mes amis. En attendant, eh bien, on va repartir pour un nouveau numéro de votre grand talk show du week-end. Le seul de la radio française à mélanger actu et humour. Ici, on apprend, ce deux temps, noter les dossiers du jour. D'abord, attention, les accidents sur la route sont en hausse. C'est un long week-end.

0: week-end, vous êtes peut-être parti en famille ou entre amis, vous avez pris la voiture, attention, nous sommes moins vigilants au volant. On en parle dans une minute. Et à 12h30 au cinéma, bah, c'est un véritable raz-de-marée hein, pour le film Michael sur Michael Jackson. Presque 5 millions là, 5 wow. millions de spectateurs en 4 semaines. Moi, je suis déjà allé 3 fois en même temps. Donc, ça aide un peu. Hein, mais... Donc on y entend entre autres hein, tous ces plus grands tubes des années 80. Triomphe également au cinéma pour le film Juste une illusion d'Olivier Nakache et Eric Toledano qui raconte les émois d'adolescents dans les années 80. Alors les années 80, est-ce que c'était mieux qu'aujourd'hui? Pourquoi cette nostalgie sur une décennie devenue réconfortante avec le temps? Eh bien on en parle dans 20 minutes. Et bien sûr, vous le savez, on fait cette émission ensemble. D'abord sur le groupe Facebook, mon cher Fabinou. Alors,
1: pour nous retrouver, vous tapez sur Facebook Youpi la vie avec Willy Rovelli. Et il y a le sondage du samedi spécial.
0: Alors c'est quoi ce sondage?
1: Spécial Eurovision.
0: Oui, c'est ce soir.
1: Pensez-vous qu'on peut gagner enfin l'Eurovision cette année? Eh bien, écoutez-moi bien, 92% des youpistes ont voté, aucune chance.
0: Ah bon, c'est bien, ça s'annonce bien.
1: Voilà. On est optimiste.
0: On va en parler en fin d'émission parce qu'on retrouvera Laurent Petit-Guillaume qui est sur place puisque votre radio ici est partenaire de cet événement. Donc, allez, on y croit quand même.
1: Allez,
0: et puis on
1: continue.
0: En parlera en fin d'émission. Voilà, 0810 055 056. Appelez-nous pour agir sur ce que vous voulez. C'est la libre antenne du week-end. Vous passez à tout instant, même pour nous faire un petit coucou. Et vous repartez avec quoi, mon cher Nicolas?
2: Eh bien, on ne sait pas si on va gagner l'Eurovision, mais une chose est sûre, la carte carburant de 100 euros va bel et bien être remportée dans notre émission. Et le tirage au sort, c'est demain.
0: Merci, mes enfants. Vous savez que je vous aime.
1: Ah, oui,
0: et
1: aussi,
0: que je vous aime encore plus quand vous êtes loin de moi. Mais là, je vous aime
2: vous
0: tellement.
2: Vous n'avez pas nos grandeurs.
0: Oui, c'est ça. Est-ce qu'on a tout dit? Démarrons. Allez, Zouzou.
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0: Allez, ouvrons notre premier dossier. Bonjour, Julien Thibault.
4: Bonjour.
0: Bienvenue ici, mon cher Julien. Vous êtes le président de l'association Victimes et Citoyens. On va parler dans un instant de votre association et de l'aide que vous proposez aux victimes de la route. Mais d'abord, la sécurité routière, là, qui a indiqué il y a 2-3 jours que le nombre de morts sur la route est en hausse de 15% en avril en France. Est-ce que ça vous étonne, mon cher Julien, ce chiffre?
4: Malheureusement, non. C'est une tendance qu'on a depuis le début de l'année et puis même depuis l'été dernier. Donc, on n'a que des mois en hausse. Voilà.
0: C'est quoi? C'est toujours dû à la même. Ouais, c'est toujours dû à la même chose. La vitesse, l'alcool, c'est toujours ça, quoi.
4: L'inattention. L'alcool, la vitesse. C'est vrai que tous ces signaux, on les connaît. Et malheureusement, on a l'impression que les conducteurs ne les prennent pas en compte.
0: Ouais, c'est
4: et
0: ça.
4: On connaît le résultat.
0: Voilà, il y a un relâchement un peu de bon. On se dit on s'en fiche un peu de tout. Moi, qui suis beaucoup en, je le dis tout le temps, qui suis avec ma petite Vespa lorsque je suis à Paris, je vous jure que tous les jours, je suis, lorsque je passe au vert, d'accord, je freine. Alors qu'en face, ils sont au rouge, parce que tous les jours, les gens passent au rouge. Voilà, donc c'est... Et même en voiture, hein. Voilà, donc c'est une espèce Oui, mais, Julien, vous voulez dire oui, mais...
4: Non, c'est une question d'incivilité, ouais.
0: Mais oui, c'est ça. Il y a beaucoup de jeunes, beaucoup de deux-roues, beaucoup de vélos aussi, qui sont impactés. Alors vous, mon cher Julien Thibault, chez Victimes et Citoyens, qui est une association, vous... D'abord, c'est quoi Victimes et Citoyens, à la base, comme association?
4: Eh ben, Victimes et Citoyens, c'est une association qui fait de l'aide aux victimes d'accidents de la route au niveau national. On en fait des permanences également au niveau hospitalier. Et puis, on est une association aussi, 80% de l'association, c'est des victimes de la route. Hein. Donc, on fait aussi des actions de prévention sur le terrain via des témoignages de victimes. Et puis, on réfléchit aussi à des dispositifs de combat national et d'outils pour lutter contre l'insécurité routière.
0: Voilà. Et là, parmi ces outils, il y a quelque chose qui est très intéressant, là, que vous venez de sortir, qui est un guide pour aider ceux qui ont eu un accident routier. Parce que quand on a un accident, parfois, voilà, on est face à, forcément, le choc, etc., etc., hein, puis face à des démarches qui peuvent être très complexes.
4: C'est ça. Alors, on a sorti un dispositif qui s'appelle le code de la sortie de route parce qu'on a fait un constat simple, en fait. C'est que après un accident, les victimes sont souvent livrées à elles-mêmes. Elles ne savent pas quoi faire, à qui parler, quels sont leurs droits, quelles sont les erreurs à ne pas faire. Et donc, on a voulu développer un outil qui soit un peu avant un accident, qui soit un outil de prévention, qui éduque finalement sur ces questions-là et qui sensibilise sur les responsabilités aussi du conducteur. Parce qu'on connaît les responsabilités pénales, mais souvent on se rend pas compte des complications en termes d'indemnisation si on est responsable d'un accident et on parlait il y a quelques minutes d'alcool ou de stupéfiants, ça peut avoir un gros impact en fait.
0: Et quand on porte plainte aussi, parfois c'est très long et on le sait pas. Donc c'est ce que vous dites dans votre guide, voilà, que voilà, il faut être patient et qu'on sache également vers quel organisme se tourner.
4: Oui, bien sûr. Et puis on prend la question de porter plainte. Il y a beaucoup de personnes qui ne le savent pas,
0: qui ne le savent pas.
4: Et voilà, et ils ne connaissent pas le chemin non plus pour pouvoir porter plainte. Donc voilà, on a voulu réfléchir à un dispositif, un outil clair, accessible, parce que malheureusement ces informations, on peut les retrouver, mais souvent elles sont noyées dans des rubriques où on coche et puis finalement on lit pas. Et donc on n'a pas l'information.
0: Voilà. Et on peut le trouver où, ce guide, alors, Julien Thibault?
4: Et ben alors, en fait, c'est un peu plus grand qu'un guide. Hein. On peut le retrouver sur le site la sortie de route.com. Ouais, et c'est un site dédié où la première interface, c'est en fait vous inviter à faire un test. Ce test, c'est plus simplement pour vous faire voir que vous n'avez pas les réponses aux questions. Et donc, in fine, on invite les usagers à télécharger le code de la sortie de route pour pouvoir être mieux informés.
0: Voilà, sortiederoute.com. Merci infiniment, Julien Thibault, d'être passé nous voir, président de l'association Victimes et Citoyens. Et prudent sur la route, mes amis. Hein. Tiens, si vous êtes parti un petit peu en week-end, à droite, à gauche, appelez-nous 0810 055 056. Dites-nous où vous êtes, comment ça se passe. On va en parler dans un instant. Et Fabien Aymon, on parle de quoi avec toi, là?
1: L'actu web, 6 ans après le Covid-19, les internautes ont peur de l'antavirus.
0: Ah oui, l'antavirus.
1: On fait le point dans un instant, car apparemment, on ne fait plus les gestes barrières. Et ça, c'est un véritable problème.
0: Ah bah décidément, on fait plus rien. Hein. Tiens, les deux là, comme vous faites rien, on écoute quoi là?
1: Kylie Minogue.
0: Eh bah alors, lancez-moi ça correctement, voir si je vous
1: garde. Allez Fabien, allez, Kylie. Bah, c'est parti.
0: C'est tout?
1: Ah bah d'accord. Elle a commencé à chanter.
0: C'est ça ton lancement de chanson. C'est allez Kylie.
1: Allez Kylie.

0: Dogg avec The Locomotion Jingle.
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0: Je suis à ici La Rochelle, mes amis, à La Rochelle. Il est midi 16 à La Rochelle. Quelle heure il est à Paris?
3: Midi 16.
0: Pareil, midi 16, très bien. Il n'y a pas de jet lag alors. Très bien. Alors, mon cher Fabien,
4: oui.
0: Ça va toi?
4: Oui, ça
0: comment
4: va.
0: Ça va la vie en ce moment? Bien,
4: très bien.
0: Très bien. Fleur va bien. Fleur, c'est la chérie de Fabien. Fleur va bien. Loïs va bien. Loïs, c'est le fils. Martine va bien.
4: Martine,
0: c'est la maman. La maman de Fabien et Mo. Voilà, c'est bon. Je crois qu'on a fait le tour. Comment vont les deux bagnoles polluantes?
4: Parce que Fabien et Mo, je ne roule plus.
0: Mais oui, voilà.
4: Je ne roule plus avec le prix du carburant. Vous savez, je ne fais même plus le plein.
0: Non, comment tu fais? Tu siphonnes d'autres voitures.
4: Voilà, c'est ça. Voilà.
0: C'est bien,
4: si vous voulez des astuces,
0: bravo.
4: Écoutez-nous.
0: Allez, Fabien, on
4: c'est
0: parle
4: parti,
0: de quoi avec
4: toute
0: toi.
4: L'actu web. Et depuis quelques jours, la France a peur. Mais oui, les chaînes d'infos sont en boucle sur la nouvelle épidémie, l'antivirus. Depuis quelques jours, on entend des termes qui nous rappellent des mauvais souvenirs, comme cas contact, patient zéro, quarantaine. Non mais la psychose commence à s'installer. Les internautes ne peuvent s'empêcher de faire le lien forcément avec le Covid-19. Il y a six ans, le président prenait la parole pour annoncer ça.
5: Dès lundi et jusqu'à nouvel ordre, les crèches, les écoles, les collèges, les lycées et les universités seront fermés.
4: Bon, je sais que les étudiants vont être déçus, mais pour l'instant, les écoles restent ouvertes.
0: Oh merde.
4: Oui, désolé. Merde. Et les autorités de santé se veulent rassurantes face à l'épidémie. Bon, c'est ce qu'ils disaient aussi avec le Covid. Résultat, deux mois après, on était tous à la maison en train de fabriquer des masques avec de vieux slips. Mais un constat a été fait, non plus sérieusement, par des médecins et des experts. En fait, on a complètement oublié les gestes barrières. Par exemple, quand on est en période d'épidémie de grippe, il faut porter un masque, par exemple, dans les transports en commun. C'est important.
0: Oui, c'est vrai.
4: Ou pire encore, non mais ça c'est très sérieux, on ne se lave plus les mains quand on va aux toilettes.
0: Bon non.
4: Écoutez, non mais voilà ce qui se passe pour les hommes.
6: Chez beaucoup d'hommes, se serrer la main revient à se serrer le pénis.
4: Non, non,
6: vu qu'ils ne savent pas les mains sortant des toilettes, c'est exactement ce qui se passe.
0: Non mais voilà, non. Fabien, c'est pour ça que je te serre directement le pénis. C'est pour éviter.
4: Non mais c'est un message. C'est un message pour tous les hommes de France qui nous écoutent ce midi et surtout pour Nicolas. Oh. Voilà, lavez-vous les mains en sortant des toilettes. Non, j'en ai marre de serrer des pénis toute la journée. Voilà. Allez, toujours dans l'actu web de la semaine, sur Facebook, la gendarmerie de Saône-et-Loire a lancé une alerte. Attention, si vous prenez le volant dans ce département, vous pouvez croiser le chemin de chevreuils complètement ivres. C'est très sérieux. En fait, les chevreuils consomment des fruits fermentés et des bourgeons tombés au sol. Et résultat, les chevreuils sont complètement bourracha. Il y a une vidéo là qui tourne et qui fait le buzz. En fait, on voit la pauvre bête qui zigzague au milieu d'une route. Au début, certains internautes ont cru que c'était Renault qui avait trop abusé lors de son anniversaire. Mais non, pas du tout, c'était bien un chevreuil. Et on termine par le coup de gueule de la semaine, coup de gueule d'Emmanuel Macron. Il était au Kenya lundi au sommet Africa Forward. Et lors d'un échange,
0: Comment il s'appelle ce...
4: Le sommet, c'est Africa Forward.
0: Ah oui.
4: Et lors d'un échange, il est monté sur scène pour réclamer le silence. La salle était trop dissipée selon lui. Écoutez, il s'est fâché tout rouge.
7: Excuse me, everybody. Hey! Hey, hey!
4: Oh! Non, mais vraiment,
7: I'm sorry, guys.
4: Il ne rigole pas. Suite à ce coup de gueule, les DJ français French Fuse ont décidé de faire un remix de son intervention. Ouais. Écoutez.
7: Hey! Hey! Hey! Everybody! Hey! Hey! Everybody! Hey! Hey! Hey!
0: C'est pas mal. Hein.
4: Et bien voilà, nous avons le nouveau tube de l'été. Merci au DJ French Fuse pour cette création, for sure.
0: Thank you, mon cher Fabinou.
4: Oui.
0: Thank you. Donc, on ressort
4: les masques
0: faits en slip.
4: En slip,
0: d'accord.
4: Ouais, avec des vieux slips.
0: Voilà, exactement. Tu sais que moi, j'ai des slips faits avec des vieux masques.
4: Ah, et
0: c'est pas
4: bien.
0: Mal. Je vous le conseille.
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0: Oui, il y a Céline de Brest qui est là. Ça va, ma Céline?
8: Hello!
0: Oh, hello! Coucou. Comment vas-tu, ma Céline?
8: Hello!
0: Ah, elle a la forme, Céline, j'adore. Ça va, ma Céline?
8: Ouais, toi?
0: Bah, ça va très très bien. Qu'est-ce que tu fais de bois à Brest? Tu habites là-bas ou tu es en vacances?
8: Je picole, en
0: tout cas. Ah, tu picoles? Oh. D'accord. Ça, c'est bien.
4: On arrive.
0: Voilà. Avec un chevreuil. Ça, c'est très très bien. Mais évidemment. Là, t'es sûr que t'es avec modération, là?
8: Je sais pas. Ça fait quelques années que ça dure, donc je sais pas.
4: Ah oui, quand même.
0: Alors. Très bien. Très bien. Très bien, Céline. Alors, avant qu'on te perde définitivement, pourquoi tu nous appelais ce midi, ma chère Céline?
8: Pour faire coucou.
0: Ah, bah, c'est bien, faire coucou. Ben voilà, coucou.
8: Oui.
0: Coucou. Tu as commencé l'apéro tôt, il y a déjà plusieurs mois, non? Là, plusieurs années, très bien. Très bien. Bon, tu fais attention.
8: J'allais voir des gens spécialisés. Oula. Pour.
0: Ah oui. Tu fais attention, hein. Tu fais attention. Et Céline, tu fais attention à toi, ma Céline.
3: D'accord.
0: Voilà, tu fais attention, ma Céline, d'accord. Tu vas faire quoi cet après-midi? Tu voulais nous parler des années 80, toi, non? T'aimes bien les...
8: Mais oui, voilà.
0: Ah, t'aimes bien Eurythmics? Ah, moi aussi, j'adore. Ah, oui. Et t'as un petit peu de nostalgie des années 80 aussi ou pas?
8: Bah, je pense, ouais, parce que je suis née dans les années 70, du coup.
0: Ouais. Ouais. Donc toi,
8: c'est vivant, quoi.
0: Ouais, t'as grandi avec le son des années 80. Bah oui, voilà.
8: Ouais.
0: Qui était plus joyeux. J'ai l'impression que c'était plus joyeux, non?
3: Oui.
8: Ah oui.
0: Ah oui.
4: Bon, bah là, Céline, elle est joyeuse
0: pas
4: aussi,
0: plus apparemment. Oui. Ah oui. Donc toi, c'est Eurythmics. Toi, t'aimes bien Eurythmics. Tiens, voilà, il y a Eurythmics, là, écoute.
4: Ça met la pêche.
0: Merci Céline d'être passée nous voir. On t'embrasse fort, ma Céline. Et tu prends soin de toi,
8: oui,
0: d'accord, ma chérie. Fais attention à toi.
8: Oui, c'est
0: très bien. Et voilà, tu repars avec ta sélection pour
4: 100 euros de carburant et pas autre chose.
0: Exactement. Bon, bah, pas autre chose alors.
4: Merci Nicolas.
0: Merci. Ça sert à rien d'engueuler les gens, Nicolas. Un petit peu de respect pour nos auditeurs. Merci Nicolas, merci Fabien, merci Céline, merci tout le monde. Dans un instant, on va vous présenter un invité pas banal parce qu'on aime vous présenter des invités
9: pas banaux.
0: Mais d'abord, on écoute qui, mes petits bébés?
4: On écoute Charles Doré à Billou.
0: Ah, Charles Doré,
4: un ancien candidat de la Star Academy.
3: Brille.
0: Tout à fait. Je l'ai vu hier. Tiens, il est venu faire Fort Boyard.
4: Une exclu.
0: Exactement. Il a une petite moustache.
4: C'est
0: l'info que je voulais vous donner.
4: Merci.
0: Écoutons ça. Au revoir. Écoutons ça vite.

0: pour rien. C'était Charles Doré, jingle s'il vous plaît. Merci infiniment.
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0: Allez, comme promis, place à la personne pas banale du samedi. Bonjour Vincent Olivier.
3: Et bonjour.
0: Bienvenue ici mon cher Vincent. Alors vous avez 29 ans, vous êtes le patron et le chef du restaurant Kinko à Cap-Breton. Et il y a tout pile un mois, ici à La Rochelle où je suis encore aujourd'hui, vous avez été sacré champion de France de quoi mon cher Vincent ?
3: De sushi.
0: De sushi. Champion de France de sushi. Alors expliquez-nous, voilà, vous étiez combien de participants et c'était quoi le but de cette compétition ?
3: Alors c'est sur une journée, donc il y a 15 participants sélectionnés dans toute la France. Ouais. Et pendant toute la journée, on va s'affronter sur 5 épreuves différentes. Donc ça va passer par la dégustation, ouais. Quelques plateaux de sushi sashimi et voilà, c'est d'ailleurs toute la journée, on est noté sur la technique, sur l'hygiène, sur l'organisation. Voilà. Et voilà.
0: Voilà, parce que ça paraît comme ça un petit peu amusant, mais c'est une affaire très sérieuse, le sushi, mon cher Vincent, hein, parce que voilà, vous avez été jugé sur la découpe du poisson, les respects des traditions, que vous connaissez bien, parce que vous êtes parti en 2024 faire une formation au Japon, c'est ça ?
3: C'est ça, j'ai fait la meilleure école de sushi du monde, donc à Tokyo.
0: Voilà, la Tokyo Sushi Academy, c'est la Starac du sushi.
3: C'est ça.
0: Bien. Voilà, vous y avez appris quoi ?
3: Là, on apprend toutes les bases du sushi, que ça va passer par l'anatomie du poisson, comme par la découpe, les différentes techniques et puis la tradition aussi. Parce que c'est très, il y a beaucoup de codes et beaucoup de traditions dans le sushi.
0: Ouais, c'est ça, la découpe au millimètre, le riz. Alors pas n'importe quel riz, on prend pas du Uncle Ben's à la con, hein. C'est un riz particulier, c'est ça?
3: C'est ça, c'est un riz particulier. Moi, par exemple, j'utilise un riz de variété Koshigari de Niigata. Et après, on a des mélanges qui diffèrent de chaque chef différent. Moi, par exemple, j'utilise deux vinaigres, un vinaigre 3 ans d'âge. Après, il y a le taux de sucre et le taux de sel qui va changer entre chaque chef. Et chacun sa recette.
0: Ah non, mais c'est de l'art, hein. C'est de l'art, c'est très sérieux. Hein. Parce que, exactement, d'orfait, mon cher Nico, t'as raison, parce que Vincent dit, le sushi, c'est de la joaillerie. Joaillerie, à ce point-là.
3: Oui, c'est ça. Parce qu'en fait, si vous voulez, il y a assez peu d'ingrédients. Donc, si on vulgarise la chose, il y a du riz, du poisson pour les différentes pièces, ou alors que du poisson. Donc, il faut que chaque pièce soit sublimée pour que ça soit une explosion de saveur en bouche et aussi un visuel travaillé et que ça soit simple, minimaliste, mais comme vous dites, de la joaillerie, donc comme une très belle bague par exemple, c'est plutôt simple dans l'idée, mais en fait c'est beaucoup de travail.
0: Ah, c'est une bonne idée. Si je me fiançais, tiens, je ferais un sushi plutôt qu'une bague. ça c'est pas mal, ça va me coûter moins cher. Merci Vincent pour le truc là, ça c'est bien. Comment ça se fait que vous êtes fasciné à ce point là par le sushi, Vincent?
3: C'est vraiment une passion que je me suis découvert par hasard. Moi, j'ai eu de la chance de découvrir ça vraiment par hasard il y a 5 ans. Et voilà où j'en suis maintenant.
0: Bravo.
3: Donc c'est assez récent pour moi.
0: Ouais. Et je crois que votre restaurant aussi est pas banal. Je crois qu'il y a que 6 places, c'est ça, non ?
3: C'est ça, donc c'est Kinko Makassé, donc à Cap-Breton. Donc il y a que 6 places assises, vous êtes au comptoir, dans une ambiance intimiste, et j'ai essayé de qu'il y ait une poésie culinaire en fait qui s'installe pendant toute une soirée, pendant 2-3 heures.
0: Un voyage culinaire qu'on fait grâce à vous, mon cher Vincent. Et bravo. Je crois que la prochaine étape, c'est les championnats d'Europe, hein. C'est ça, c'est quand?
3: Oui, c'est ça, c'est en septembre. Octobre.
0: Où ça?
3: Là, ça va être Barcelone.
0: Barcelone, très bien. Et on croise les doigts, mon cher Olivier, puis peut-être qu'on vous rappellera. Soyez bon, ne nous décevez pas, mon cher Vincent. Vincent Olivier, champion de France de sushi. Et vous pourrez donc les déguster dans son resto à Cap-Breton, Kinko, qui signifie équilibre en français. Car oui, j'ai aussi des bases de japonais. Je suis incroyable.
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2: Allez, partons gaiement vers la deuxième demi-heure de votre talk show du samedi. Alors ici, c'est comme le talk show de Léa Salamé qu'à l'époque.
3: Mais on pas pareil.
2: Sinon, c'est la même chose. Dans un instant, on va parler des années 80. Alors, est-ce que c'était mieux avant? Eh bien, la réponse dans un instant. Et votre tribu est là, notre enfant de la télé, Nicolas Malabeuf, qui n'était même pas conçu dans les années 80.
4: Ben, loin de là.
2: Loin de là. Quel âge tu as, mon bébé, déjà?
4: Eh bien, je suis né en l'an 2000.
2: Donc, en l'an 2000, tout pile. Il a 26 ans. C'est un bébé. Et notre spécialiste de web, Fabien Hémot, non plus. Bah 80 non plus, toi.
5: Non, non, j'étais pas là.
2: Ah, bah voilà. Il y avait personne.
5: Que vous,
2: Il y avait que moi. Mais il y avait que les meilleurs, tu vois.
5: Oui. Et c'était voilà. Bien, les années 80.
2: Bah, c'était super. Ouais. C'est vrai. Mais je pense que, on va en parler dans un instant, mais tu sais, les trucs nostalgiques, en fait, on regrette notre jeunesse.
5: Oui,
2: voilà, parce que tout n'allait pas bien non plus, mais on va en parler dans un instant. Si vous voulez en parler avec nous, d'ailleurs, vous pouvez le faire. D'abord sur le groupe Facebook, mon cher
5: Fabien. Pour nous retrouver sur Facebook, vous tapez Youpi la vie avec Willy Rovelli, vous tombez sur notre groupe, c'est complètement gratuit. Le sondage du samedi, spécial Eurovision, pensez-vous qu'on peut gagner cette année?
2: Alors
5: 90% de non, aucune chance.
2: Bah très bien.
5: Francis a écrit, bah non, c'est de la magouille.
2: Bon, bah
5: Marine,
2: voilà,
5: je préfère l'Eurovision Junior.
2: Ah bah oui.
5: Et Sylvain,
2: c'est vrai qu'on est bon.
5: Oui, oui, ouais, ça et ouais. Sylvain, lui, pas d'Eurovision, vu le temps non. Ce soir, c'est raclette partie.
2: Ah bah,
5: donc continuez à réagir, c'est gratuit. Le groupe Facebook, c'est Youpi la vie avec Willy Rovelli.
2: Voilà, et appelez-nous, hein, 0810 055 056. Vous passez à tout instant, vous êtes chez vous. Hein. C'est la plus grande émission de radio du monde, parce que vous êtes tous des chroniqueurs, tous. Donc venez, vous passez à tout instant et vous repartez, mon cher Nicolas.
4: Ils vont bel et bien tomber, c'est la carte carburant de 100 euros, elle tombe
2: incroyable.
4: Demain.
2: Oh là merci. Là. Merci. Allez, mais d'abord, si vous n'avez pas suivi l'actu, pas de panique, l'actu vous suit. Il est temps pour moi de mettre
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2: Et on commence avec l'affaire Patrick Bruel. Après 14 témoignages d'agression, c'est maintenant 15 nouvelles personnes qui se plaignent des agissements du chanteur. On appelle ça un double album. Demandons aux femmes qui n'ont pas été agressées par Bruel de se faire connaître, on gagnera du temps. Bruel, face à ses victimes, si bah alors, on n'attend pas Matrick ? Qui a le droit qu'il chantait ? Bah, toutes celles qui ne veulent plus la fermer. Bravo à elles. Hier, c'était la journée mondiale de la famille. Un bel hommage pour fêter les 15 ans de l'affaire Xavier Dupont de Ligonnès. C'était la journée mondiale de la famille, mais également la journée mondiale des blaireaux. Ce qui revient parfois à la même chose. En une de Paris Match, Marilyn Monroe qui aurait fêté ses 100 ans. Comme la chanson de Monroe à l'Eurovision, on dirait qu'elle a 100 ans. À Lyon, le premier restaurant gastronomique pour chiens a ouvert ses portes. Ah oui, à Paris, les chiens avaient déjà leur salle de cinéma, le Grand Rex. Le réalisateur Luc Besson, visé par une plainte pour agression sexuelle, d'après la plaignante, il a le gland bleu. Festival de Cannes, pour l'instant, c'est toujours aussi chiant. Sur le tapis rouge du festival, l'actrice Demi Moore est apparue tellement maigre qu'elle est devenue Thiers Moore. Cette semaine, sur France 2, avait lieu la soirée des Molières. C'était tellement long que même la statuette a voulu se barrer. Un premier cas contact à l'antivirus transféré à l'IHU de Marseille. Oh là là, non, pas là-bas, le pauvre, il y a le professeur Raoul qui va venir pour lui enfiler une seringue de chloroquine dans le derche. À Nice, deux personnes sont mortes et 6 ont été blessées à la suite d'une fusillade liée au trafic de cocaïne dans le quartier sensible des Moulins. Finir pour de la farine au moulin, fallait y penser. Enfin, la question du jour. Est-ce qu'à Nice, les tirs de calage font pan-pan-pan, bagna?
3: Ouh.
2: Eh ben, vous avez 2 heures. Allez, heureusement, dans 229 jours, c'est fini 2026.
3: Bravo.
2: Voilà, mes amis, oh là là.
4: Et
2: tu vois? Eh ben tu vois, oui.
4: Et alors Willy, on vient d'apprendre aussi le pape Léon XIV va venir en France au mois de septembre. Ça veut dire on aura le pape et Céline Dion en même temps.
2: Oh là là. En même temps, dis donc. Oh là là,
4: Tu sais mon Nico,
2: je te remercie d'écouter cette émission car j'en ai déjà parlé la semaine dernière de cette information.
4: Oui, mais là c'est officiel.
2: Merci. Non mais Nico il vient, mais il écoute une autre radio. C'est assez original.
4: Le Vatican vient parler.
2: Oui, mais tais-toi. Je te dis, tais-toi parce que tu m'énerves. Et je suis
5: pas bien.
2: Les gens sont pas bien à cause de toi. Nicolas.
5: Alors si vous n'êtes pas bien
2: à cause de Nicolas, écoutez-moi. Quand je vais vous dire à vous, vous allez me faire pala et tu verras, ça ira beaucoup mieux. Alors vas-y, tiens, moi c'est jingle. Là on n'est pas bien. Bon, Nicolas,
4: Nico,
2: il vous a énervé.
4: Nicolas,
2: il vous a énervé.
4: Ça va mieux.
2: Heureusement que vous êtes là,
4: Willy.
2: Ben oui, heureusement que je suis là. Et heureusement que Steve.

0: l'incroyable Stevie Wonder et l'incroyable Paul McCartney sur votre incroyable radio ici. Jingle, allez-y.
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0: Ah, alors, je vais m'énerver.
2: Oui, voilà, qu'est-ce qui se passe?
0: Là, je vais m'énerver. Je viens d'avoir Marian, qui est au standard à la maison de la radio à Paris, qui vient de me dire, ça appelle pas trop. Qu'est-ce que c'est que cette affaire? Appelez-moi immédiatement. 0810 055 056. Je vais me fâcher, hein. Appelez tout de suite, pour ce que vous voulez. Même juste pour me dire bonjour. Ça me ferait bien plaisir. 0810 055 056. Réagissez, tiens, sur les années 80. Est-ce que vous pensez que c'était mieux avant? Je sais que parmi vous, il y a des auditeurs qui étaient vivants dans les années 80. Donc, je veux vous entendre. On va en parler tout de suite. C'est la folie au cinéma avec le film Michael sur Michael Jackson, 5 millions d'entrées bientôt, et aussi pour le film Juste une illusion du duo de réalisateurs français Nakache et Toledano. Ces deux films racontent une époque, celle des années 80. Bonjour Bertrand Dical.
3: Bonjour.
0: Bienvenue ici mon cher Bertrand. Alors vous êtes journaliste, vous aviez publié en 2013 un livre qui s'appelait Les années 80 pour les nuls. Franchement, vous pourriez le ressortir ce livre, hein, parce que pourquoi, à votre avis, Bertrand, il y a autant de nostalgie sur cette décennie?
3: Ah bah, il y a deux raisons. Il y a une première raison qui est démographique, chronologique, évidente. Ouais. C'est qu'aujourd'hui, les gens qui ont grandi dans les années 80, ouais, eh ben, c'est les chefs. C'est eux qui dirigent les radios, c'est eux qui dirigent les télés, c'est eux qui sont les producteurs, c'est eux qui dirigent les cinémas.
0: Ben ah,
3: oui, tout simplement. Donc leur jeunesse, c'est ça. Et eux-mêmes, ils ont vécu à une époque où les gens qui étaient les producteurs, les directeurs de radio, ouais, les directeurs de télé, etc., etc., étaient des gens qui avaient vécu les années 60, ouais, et leur disaient, ah non, mais à côté, gamin, là, ce que vous faites avec la Rita Mitsouko, mais vous imaginez pas que c'était Johnny. Ouais. Enfin, voilà, c'est juste, ouais, un décalage génération. Mais il y a quelque chose de vraiment vrai, de profond, qui tient à une caractéristique des années 80. Les sociologues disent que ce sont les premières années vraiment postmodernes. Ah. Et en fait, postmoderne, ça veut dire après les modernes. Mmh. Et en fait, en Occident, en Europe en particulier, depuis des dizaines de générations, parce que là, on est en train de parler de la Révolution française, voire même du règne de Louis XIV, les jeunes sont toujours contents de faire quelque chose que n'ont pas fait les vieux et disent ce qui est nouveau, c'est bien, ce qui est vieux, c'est mal. Grosso modo, c'est ça. Ouais. Le rock'n'roll a été inventé comme ça. Georges Brassens, c'est ça. Georges Brassens, c'est une révolution. Bon. Eh ben, ce qui se passe dans les années 80, il y a des gens, et ceux qui ont vécu les années 80 s'en souviennent, il y a les Forbans qui se mettent soudain à jouer le rock'n'roll des années 50.
2: Oui, c'est vrai.
3: Il y a des gens qui se mettent, Matt Bianco, par exemple.
0: Ah oui, Matt Bianco, c'est bien
3: qui
0: ça.
3: Qui se met à jouer de la musique des années 50. Il y a tout ça. Donc, on a à la fois du revival des années 50, etc., ouais, etc., le fait que le règne des années 60 est toujours puissant et des vedettes des années 60, qui ont 20 ans, 30 ans de carrière, ne sont pas mises à la poubelle, parce que le Johnny, le Eddie Mitchell, ils sont toujours là.
0: Ils sont toujours là.
3: Les gamins des années 80, on leur fait écouter la musique des années 60, en même temps qu'ils écoutent la musique des années 80. Donc c'est vraiment les années postmodernes. C'est-à-dire que tout le monde écoute de tout. Et puis, au milieu des années 80, arrive le CD. Et le CD, voilà, ça veut dire des compiles. 70 minutes de musique pour le prix d'un disque. Et on se retrouve avec plein de jeunes adultes, plein de gamins qui n'ont pas de vinyle. Ils n'ont que du CD. Donc, mais ils rachètent les disques des années 60 et ils achètent les nouveautés en CD.
0: Mais mon Bertrand, vous nous parlez beaucoup de culture, là, beaucoup de chansons, mais la vie dans les années 80, enfin, tout n'allait pas bien non plus. Et là, j'ai l'impression qu'il y a un peu de fantasme en se disant c'était mieux avant.
3: Et est-ce qu'est-ce qui est marrant aussi, c'est ça, c'est quand même le SIDA, c'est quand même Tchernobyl, c'est quand même Bhopal, c'est quand même
0: le chômage,
3: la victoire de la gauche.
0: Ouais.
3: Et la défaite de la gauche, puis la défaite de la droite, puis la défaite de la gauche, le chômage de masse.
0: Le chômage, voilà.
3: Et puis, le moment où on commence à dire, ben, le chômage, ça va pas s'arranger. La crise, maintenant, c'est le modèle. C'est-à-dire, vous foutez rien à l'école, vous êtes un glandeur, vous êtes un pochetron, vous allez taper à la porte d'une usine, vous aurez du boulot, ben, maintenant, c'est fini. Il faut être un trader, il faut suivre la bourse. Faut faire comme Bernard Tapie. Donc, c'est quand même des années où il y a quand même beaucoup de choses qui changent à la fois, qui sont bouleversées, à la fois, et pas toujours très gaies. Et nous, on a la nostalgie des SOS racisme.
0: C'est ça. Et
3: en fait, s'il y a SOS racisme, bah, c'est quand même du racisme.
0: C'est qu'il y avait du racisme, voilà.
3: c'est quand même que c'est une société qui est quand même très très dure et très très violente encore. Et soudain, on se rend compte à quel point cette société est dure et violente.
0: Mais c'est vrai que quand on parle des années 80, et vous avez raison d'avoir démarré comme ça, c'est vrai que souvent on repense à des tubes, à des chansons, etc. Et voilà, les gens, quand ils en parlent, ils disent « Ouais, on a l'impression que c'était plus fun, c'était plus marrant, il y avait plus d'humour, les gens se prenaient moins la courge quand même, même à la télé. » Voilà, Nicolas Malabeuf qui est fan de télé, moi qui suis un enfant de la télé, j'ai l'impression qu'on osait beaucoup plus, quoi.
3: On osait beaucoup plus, mais parce qu'on avait plus l'impression que ça osait.
0: Ouais.
3: Parce qu'il y avait combien de chaînes ?
0: Bah oui, oui.
3: On avait 5-6 chaînes. Ouais, on n'avait pas 45 chaînes de télé. Aujourd'hui, personne n'est capable de dire combien il y a de chaînes de télévision en France. On ne sait même plus tellement il y en a. Plus YouTube, plus les réseaux sociaux, plus TikTok. Donc évidemment, des choses qui avaient l'air d'être très osées à l'époque, un scandale comme Gainsbourg qui fait brûler un billet de banque à la télé, vous regardez TikTok, vous en avez 80 aujourd'hui, et vous avez aussi quelque chose qui est effroyable, et qu'on va extraordinairement loin dans l'image pornographique, la pornographie sexuelle, la pornographie de la violence. C'est-à-dire qu'on trouve chaque jour des dizaines de milliers de crimes nés. Donc, on a l'impression rétrospectivement que l'image était d'une innocence absolument incroyable. Quelqu'un disait à la télévision, mais monsieur, vous êtes un imbécile.
0: Oh là là, on se disait, oh là là.
3: La violence, le déchaînement, etc. Donc, on a effectivement très facilement l'idée d'un âge d'or.
0: Exactement. Bertrand, restez avec nous une petite minute encore, je vous présente Laurent. Ça va, mon Lolo ?
4: Salut, mon Willy.
0: Ça va, mon Laurent ? Tu nous appelles d'où ?
4: Je t'appelle de Normandie, là.
0: Normandie, très bien, bravo. Tu voulais réagir aussi sur les années 80 ?
4: Je suis un enfant. Moi, je suis 74, mais voilà, j'ai vécu le début des années 80, l'adolescence, les premiers émois amoureux.
0: Ah là là.
4: La découverte de Jean-Jacques Goldman, la New Wave, etc. Donc, c'était. Pour moi, c'est les meilleures années, même encore aujourd'hui, à 52 ans. Pour moi, les années 80, c'est les meilleures années, quoi.
0: Est-ce que tu te souviens du prénom de ta première chérie ?
4: Ouais, elle s'appelait Stéphanie.
0: Eh ben, tu sais, elle est là. Elle est là, Stéphanie.
4: C'est Anne-Sophie. Elle est de 1980.
0: Comme ça, t'es dans les années 80 tout le temps. Avec ta chérie.
4: Je suis dedans tous les jours.
0: Voilà, on a compris, mon Lolo. Tu fais quoi dans la vie, mon Laurent, en Normandie ?
4: Je suis directeur commercial.
0: Très bien, un directeur qui doit être sympathique. Merci mon Laurent, je t'embrasse fort, merci d'être passé nous faire un petit coucou. Tu repars
4: merci
0: avec
4: mon Willy, gros bisous à tout le monde.
0: Prends bien soin de toi et t'embrasse ta chérie. Nico, tu offres quoi Laurent ?
5: La carte carburant de 100 euros et non pas 100 francs.
0: Non, bien sûr que non, mon cher Nicolas. Bertrand Dical, merci beaucoup d'être passé nous voir. Journaliste, donc voilà. Est-ce que c'était mieux ou pas les années 80 ? Chacun. Ce qui est marrant, c'est qu'il y a des gens qui n'étaient pas nés dans les années 80 et qui disent c'était mieux.
5: Nostalgique d'une époque qu'on n'a pas vécue. Après, peut-être en 2060, on sera nostalgique des années 2020.
0: Eh bien, on en reparlera peut-être. En 2060.
5: Oui. Vous serez plus là.
2: Sympa, Léo.
0: Tu seras peut-être même pas là pour ta chronique. Ouais. Mais vas-y, dis-moi, on parle de quoi dans un instant, peut-être avec toi.
5: Eh bien, on va parler de l'Eurovision, c'est la soirée télé de l'année.
0: Eh bien, on verra. mais d'abord, écoutons Julien Lib, il est là, avec un autre Autrement. Oui, mais c'est bon, vas-y, parle encore, c'était 5 dernières secondes.
5: Eh oui, un autre finaliste de la Star Academy, Julien Lib, avec son titre Autrement.
0: Adieu, Nicolas, adieu.
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0: Julien Liv, merci. Merci
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0: Voilà, Julien Liv autrement. Alors, Nicolas.
3: Qu'est-ce qu'on fait? Il fait
0: alors,
3: sa chronique
0: écoute-moi
3: ou pas
0: bien, écoute-moi bien, mon Nicolas.
4: Chaque semaine, c'est la même chose.
0: Tu sais, mon Nicolas, il y a des moments, il faut savoir respecter le patron que je suis. Tu comprends ce que je veux te dire?
3: Oui, parce que là, il vous manque de respect.
0: On est bien d'accord, ah oui, Fabinho. Oh, on est d'accord qu'il me manque de respect. Et que toutes les semaines, tu sais, c'est comme les enfants. Tu vois, mon Fabinho, t'as un petit qui s'appelle Loïs. Quel âge il a, Loïs?
3: 4 ans bientôt.
0: 4 ans. Et donc là, tous les parents vont comprendre ce que je veux dire. Les enfants, ils testent. Ils font des choses, puis ils voient jusqu'où ils peuvent aller, tu vois. Ben, Nicolas Malabeuf, il est pareil.
4: J'aime bien, châtie bien.
0: Chaque semaine, il me teste. Vous juste voir jusqu'où je peux aller. Et ben là, tu m'as énervé, Nicolas. Ouais. Elle était vraiment bien ta chronique sur l'Eurovision, Nicolas.
4: À vous de juger, j'ai envie de dire.
3: En plus, je peux pas la faire demain parce que l'Eurovision sera passée.
4: Là, je suis embêté. Là, je ne peux pas la recycler.
0: Ah, tu peux même. C'est sûr que tu pourras pas la faire demain. Si je dis non, j'ai pas envie de l'écouter aujourd'hui, tu pourras pas la faire demain. Eh bien, écoute, je vais te dire, tu auras travaillé pour rien, mon cher Nicolas.
4: Bon, bah c'est comme ça.
0: Qu'est-ce que tu veux, je te dis. C'est pas ça.
4: C'est la vie, hein. C'est la vie.
0: Qu'est-ce que tu veux, c'est la vie, mon Nico. Alors,
3: il est quand même payé s'il fait pas sa chronique.
0: Bien sûr.
4: Il y a intérêt.
0: Non. Moi, je gère aussi les payes dans cette émission.
4: Qu'est-ce qu'on fait alors?
0: Rien, on va pas la faire, Nicolas. Parce que tu m'énerves.
4: On va très bien.
0: Voilà.

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1: Elle est de retour ici, c'est Willy, vient déjeuner chez vous. Oui. Tu t'en souviens de cette musique, mon cher Nico? T'aurais aimé faire une chronique là-dessus, hein?
2: Mon rêve.
1: Sur l'Eurovision. Ah, c'est ton rêve, hein, mon Nicolas. Allez, va, tu vois, parce que je suis pas quelqu'un de méchant. Ah. Allez, vas-y, je t'écoute.
2: Vous êtes
1: fais
2: un
1: ça
2: ange.
1: Vite et bien. Et fais bien, ça vite et bien.
2: Sans commune mesure, ce soir, c'est ma soirée télé préférée, donc la 70e édition de l'Eurovision. Celle qui nous représente cette année, c'est Monroe, révélée dans l'émission Prodige. On va la soutenir avec son titre Regarde-moi. Alors pour l'instant on est classé 9e chez les parieurs,
1: ah,
2: c'est pas dingue.
1: Bien.
2: Monroe a 17 ans et alors c'est pas la première fois qu'un ado nous représente au concours. La France a même un record, celui d'avoir envoyé la plus jeune candidate de l'histoire. C'était en 89, elle avait à peine 12 ans, elle s'appelait Nathalie Pack et elle avait terminé 8e. Mais alors sa participation avait fait des remous et donc dès l'année suivante le règlement avait changé. Il faut avoir désormais 16 ans révolus le jour du concours. Sachant que 3 ans plus tôt, la Belgique avait remporté grâce à Sandra Kim qui n'avait que 13 ans. Mais là, c'est parce que les managers avaient menti en prétendant qu'elle en avait 15.
1: Oh là.
2: Et alors, au commentaire cette année, Stéphane Bern sera rejoint par Camille Scherf. Et alors, j'ai voulu revenir sur le présentateur qui a marqué l'Eurovision. C'était Léon Zitrone. Alors déjà, la dernière fois que la France a organisé le concours, c'était l'année suivant la victoire de Marie Myriam. Nous sommes en avril 78 au Palais des Congrès de Paris, à la présentation devant l'Europe entière, Denis Fabre, qui s'occupait de la partie en français, et donc Léon Zitrone, qui devait parler en anglais. Mais alors, tout d'un coup, il s'est mis à parler toutes les langues.
3: Mesdames, mesdemoiselles, messieurs, bonsoir. Ici Paris. Quant à la deuxième langue de l'Eurovision, l'anglais, elle vous sera présentée par l'une des personnalités les plus populaires de la télévision française. Je veux parler de Léon Zitrone.
4: Ladies and gentlemen, good evening. Mesdames et messieurs, bonsoir. Mesdames et messieurs,
1: guten
4: Abend. Señoras y señores, muy buenas noches. Señoras y señores, buenasera. Good Abend, dames et messieurs. Erif Tov, Gvirotai, Virabotai, Minadamer, Orherar, Boukwe.
2: Il a fait toutes les langues. Alors, Léon Zitrone et Denis Fabre, qui ne s'est pas super bien entendu. Léon ne voulait pas qu'on prenne l'ascenseur avec lui, mais Denis ne le savait pas. Il y avait eu un bruit dans l'ascenseur quand même. Et alors, une heure avant le début du direct, la fermeture éclair de la robe de Denis Fabre éclate. Elle se retrouve le dos nu, et donc en urgence, des épingles à nourrice étaient attachées. Et alors, au moment des résultats, époque oblige, la liaison n'était pas dingue. Les jurys donnaient leurs points par téléphone. Et la communication était compliquée entre Léon Zitrone et la Turquie.
5: Ankara, est-ce que vous êtes en mesure de me communiquer vos points, s'il vous plaît?
2: Oula.
6: Oui, ici Ankara. Est-ce que vous m'entendez?
5: Comment?
6: Comment vous m'entendez?
5: Je vous entends très très bien, Ankara. Je vous remercie. I'm hearing you extremely well, Ankara. Irlande, 10 points. Mais est-ce que je peux vous demander, Ankara, s'il vous plaît, de parler tout de même un peu moins fort?
2: Non, sympa. Et alors, en 91, Zitrone fait son retour aux commentaires. Au moment des résultats, la Suède et la France arrivent à égalité parfaite. Sauf que Zitrone ne connaît pas le règlement dans ce cas. Il l'avoue à l'antenne et alors il toussait beaucoup.
7: J'ai cru pendant 30 secondes que nous avions partagé la première place en réalité. Au bénéfice des accessites, c'est la Suédoise, mais il faut s'incliner. C'est un point de règlement dont j'avoue que je ne le connaissais pas. Je ne sais pas pour quelle raison on ne nous avait pas distribué ce projet
2: Bon, Léon, le patron, et le petit potin, l'an dernier, 166 millions de téléspectateurs ont regardé l'Eurovision.
1: Merci mon bon Nicolas.
2: Ça valait le coup.
1: Comme je suis gentil. Non, ça ne valait pas. Jingle, je le regrette de t'avoir écouté.
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1: Allez, filons à Vienne, justement, en Autriche, retrouver notre ami que vous entendez tous les soirs entre 20h et 21h sur votre radio ici, le ponte des années 80. Ah. Bonjour, mon cher Laurent Petit-Guillaume.
9: Bonjour la France. Hello France. Hola Francia.
1: Guten Tag,
9: buongiorno
1: Laurent.
9: Francia.
1: Buongiorno Laurent.
9: Buongiorno,
1: alors êtes,
9: oui.
1: Alors vous êtes l'envoyé spécial de notre radio sur place donc à Vienne, car ce soir il y a l'Eurovision 70e édition. Alors c'est qui Monroe?
9: Comment ça c'est qui Monroe?
1: Bah, c'est qui? Elle va chanter quoi? C'est quoi?
9: Bah,
8: Non mais dis donc, regarde-moi, Monroe, gagnante de l'émission Prodige, 17 ans, voix de soprano, qui mélange la pop et le lyrique, c'est sublime, c'est extraordinaire. Il y a une humeur sur scène formidable, de l'artistique avec des danseurs, des danseuses, un souffle qui amène le public en transe à chaque fois qu'elle est passée, parce que nous, nous avons eu la chance de voir les répétitions générales hier soir, les demi-finales, les représentations en public. Elle est sublime, elle est géniale, elle fait l'unanimité auprès des journalistes et dans la salle, je l'ai vu, le public est dingue de Monroe. Mais la concurrence est rude.
1: On y croit alors. Alors on va écouter un petit bout de Monroe, tiens, si tu veux bien, mon Lolo. Voilà, regarde, c'est Regarde-moi.
8: Oui, c'est Regarde-moi. Et Regarde-toi.
1: Celle-là dit Regarde-toi. Alors, c'est Regarde-moi.
8: Oui, mais elle dit aussi les deux. Elle dit... Ah, bah, non, elle dit les deux.
1: Ah, donc on se regarde tous, alors. Très bien. Et alors,
8: ça,
1: et sinon,
8: c'est ça,
1: les autres. Alors...
8: Ça te fout droit.
1: Ah, c'est ça.
10: En tous les sens du terme.
1: Ah, ben, oui. Mon Lolo, alors, à part elle, il y a qui en bien.
8: Alors, en bien. En bien, c'est pour moi.
1: Ouais.
8: Pour moi, ça n'est pas le duo finlandais qui est vraiment le préféré, les favoris. Faut se méfier des pronostics. Hein. Attention, c'est comme les sondages, ils se plantent à chaque fois. Mais effectivement, les Finlandais, c'est un duo. Il y a une belle blonde qui joue du violon.

0: italienne. Voilà, il chante bien. Il y a une belle histoire d'amour avec un mariage à la fin. Oh, c'est extraordinaire.
1: Ah là là, c'est beau,
0: non,
1: ça.
0: Mais franchement, la chanson est un tube. C'est de la variétoche, mais on adore ça.
1: Bien,
0: moi, c'est
1: ma
0: partie préférée.
1: Ah, écoutons.
0: Sempre si.
1: Ah, pas mal. D'accord, c'est bien ça. Et la Grèce, comment ils
0: sont? Alors, la Grèce, lui, il a le premier prix du plus sympathique des concurrents cette année. C'est un petit bonhomme. Il y a 6 mois encore, il chantait dans la rue. Il a mis des vidéos sur TikTok comme tout le monde. Et puis d'un seul coup, tout le monde s'est pris d'amour pour sa chanson qui est absolument entêtante. Bon, c'est pas non plus ce genre de musique que j'adore. Mais moi, je l'ai mis numéro 3, derrière l'Australienne notamment, qui est ma favorite. Et il est rigolo. Il porte un petit bonnet avec des petites oreilles. Tu auras le même l'hiver prochain, je te promets. Il va lancer la mode.
1: Merci.
0: Ça va t'aller à merveille. Oui.
1: Merci beaucoup.
0: Pour toi, ce look-là. Tu regarderas ce soir.
1: Ouais.
0: Moi, en le voyant, j'ai pensé à toi. Oui.
1: Merci. On écoute un petit extrait. Je sais pas comment je vais le prendre, parce que j'ai pas encore vu sa tête, donc je vous dirai si je l'ai bien pris ou pas.
2: Ça, c'est la Grèce. Ça bouge.
1: Merci, mon Lolo. Qu'est-ce que tu vas faire d'ici ce soir? Alors, qu'est-ce que tu vas faire d'ici ce soir, mon Lolo?
0: Cet après-midi, je vais retrouver tous les journalistes.
1: Non.
0: On se retrouve tous les journalistes de tous les pays du monde et on fait la fête l'après-midi. On attend le suspense pour ce soir.
2: Léon Citron, Lolo. En fait.
1: Exactement. Ben, on retrouvera Laurent demain, d'accord, pour faire le point. Ok, mon Lolo, et si tu vas te promener, faire les boutiques, rapporte-moi le CD de François Feldman, les valses de Vienne, bien évidemment. Voilà, mes amis, c'est fini.
2: Oh, non, déjà
1: la barbe Bichette, ça va trop vite, tu vois, ça m'énerve. Merci à Ici La Rochelle pour votre accueil.
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3: Bonjour et bienvenue dans votre magazine Ma France par ici, les économies. Alors maintenant, vous le connaissez, notre objectif. Chaque semaine, c'est de vous redonner du pouvoir d'achat. Aujourd'hui, on va partir en vacances ensemble. Chouette, mais quels moyens de transport ? Quelles assurances ? Quels sont les bons plans du moment ? On va tout vous dire avec notre invité. Bonjour Sophie Kwan.
4: Bonjour Valère, bonjour à tous.
3: Vous êtes rédactrice en chef adjointe des hors-série de 60 millions de consommateurs. Je vous propose pour commencer de répondre à une première question de Françoise qui vit dans la Vienne.
5: Bonjour Françoise, j'habite dans la Vienne, juste à côté du Futuroscope. Alors nous, pour voyager sans galère, quand on part en vacances, en général, on prend des locations du dimanche au dimanche. On fait ça depuis très longtemps. Comme ça, il y a moins de monde sur les routes, on est tranquille et surtout, il n'y a pas les camions à doubler. On prévoit aussi un pique-nique dans la voiture, comme ça, on s'arrête où on veut parce que ce n'est pas toujours facile de trouver un endroit pour acheter à manger. Et puis comme ça, on perd moins de temps. Sinon, maintenant qu'on n'a plus d'enfants à charge, on part aussi en dehors des vacances scolaires, un grand avantage, parce qu'il y a moins de monde et on peut louer au dernier moment selon la météo, on va à tel ou tel endroit. Et puis en plus, c'est moins cher. Voilà nos petits conseils du jour.
3: Oui, c'est vrai Françoise que ce sont des conseils, c'est pas vraiment une question, vous faites bien de le préciser. Merci en tout cas pour votre témoignage. Alors Sophie Kwan, partir le dimanche, un petit encas dans la voiture et hors vacances scolaires, là on est pas mal côté pouvoir d'achat ou pas?
4: Ah, Françoise, elle a tout bon et puis surtout elle est flexible. Et ça, la flexibilité dans les dates, c'est essentiel si on veut des bons plans pour les vacances. Évidemment, l'important c'est aussi de bien intégrer tous les coûts de ces moyens de transport quand on projette un petit peu ses vacances. Pas seulement se dire, je vais prendre le train d'un point A à un point B, mais il faut se rendre jusqu'au train, il faut compter parfois

0: les bagages quand on prend un avion, le prix du parking, le métro, et tout ça, ça vous fait votre enveloppe réelle pour le transport. C'est important parce que typiquement le coût des bagages, notamment aériens, ça alourdit fortement la note. Un bagage en soute, par exemple, c'est entre 18 et 130 euros, selon les compagnies. Donc c'est pas rien.
1: Oui, c'est vrai. Il y a beaucoup de frais cachés, c'est un peu ce que vous dites, mais on va y revenir. Sophie Kouane, vous êtes rédactrice en chef adjointe des hors-série de 60 millions de consommateurs. On va évoquer donc tous les sujets utiles pour profiter de nos vacances sans se ruiner cet été, si bien sûr on a la chance de partir, en commençant peut-être donc par le moyen de transport, justement. Comment on décide d'y aller de telle ou telle façon pour pas se ruiner justement d'un point A à un point B?
0: Alors, il y a plusieurs choses à prendre en compte. D'une part, est-ce que vous êtes seul ou en couple, ou vous avez des enfants? Tout de suite, en termes de volume de bagages, ça va pas être la même chose, et la quantité de bagages va peser sur le budget du transport. Prendre en compte les différents coûts annexes. Par exemple, un coût typique, les Ouigo, qui sont le moyen de transport le plus économique, le tarif low cost de la SNCF, eh bien, quand vous avez des bagages supplémentaires, vous devez payer un surcoût. Ça c'est une chose à intégrer.
1: Ça veut dire que finalement, avant de décider du moyen de transport, il faut prendre le temps de comparer, c'est ça l'idéal ?
0: Oui, alors vous parlez à une journaliste de 60 millions de consommateurs, donc évidemment la comparaison des différents produits, elle est essentielle, et ça vous permettra vraiment de savoir où vous allez. Je parlais tout à l'heure du Ouigo, on peut même comparer au sein de la SNCF un tarif Ouigo et un tarif sur un TGV Inouï qui est réputé être plus cher, suivant la destination et le jour où vous allez le prendre, vous n'aurez pas forcément des tarifs si avantageux que ça en Ouigo.
1: Donc premier message, prendre le temps nécessaire avant, anticiper, comparer, notamment sur les moyens de transport. Bon, on est souvent attaché à la voiture aussi en France, notamment quand on part pas trop loin, les destinations un peu stars, notamment pour l'été. D'abord c'est la France, il y a aussi l'Espagne, l'Italie, c'est vrai qu'on peut imaginer y aller en voiture. Est-ce que c'est un bon choix budget ?
0: Alors ça reste un bon choix de budget malgré les hausses de coûts récentes du carburant. Là encore, c'est intéressant de faire des simulations, mais en particulier pour les familles. On a parlé de la question des bagages, mais la question des équipements encombrants comme la poussette, ça permet aussi d'alléger la note de ce côté-là. Bon, pour les couples et les personnes seules, là encore on a fait des simulations, c'est nettement moins intéressant de prendre la voiture. On pourra éventuellement aller vers le covoiturage qui permet...
1: Oui, ça c'est pas mal.
0: Voilà, c'est une solution pour alléger...
1: Quand on est que deux dans la voiture, on a une place ou deux.
0: Absolument. Néanmoins, vous ferez vraiment des économies d'échelle en prenant une solution à laquelle on pense pas toujours, le car. Il faut savoir que les compagnies de car n'ont pas du tout répercuté les hausses de coûts du carburant. Et là, vous allez avoir des tarifs qui sont facilement 3 fois moins chers qu'une voiture, beaucoup moins chers que le train, avec parfois des trajets qui sont moins longs que le train. Donc, c'est une solution à envisager.
1: Et puis, on peut partir assez loin en bus. Moi, je me rappelle de mes années étudiantes, j'avais fait Avignon, Tanger, j'imaginais, en bus.
0: Ah oui, moi, j'étais allée à Prague. Donc, vous voyez.
1: Non, c'est vrai qu'on peut aller loin en bus. Tiens, effectivement. C'est un autre tips intéressant. Pour réserver des billets d'avion ou de train, il commence à être tard pour les vacances d'été, mais est-ce qu'on peut quand même faire des bonnes affaires en dernière minute?
0: Oui, il faut quand même reconnaître qu'en dernière minute, c'est moins facile de faire des bonnes affaires, à moins d'être comme Françoise, votre auditrice du début, qui est flexible. C'est-à-dire, si vous êtes flexible, que vous pouvez partir en semaine sur des trains moins fréquentés, là, vous aurez des chances d'avoir encore des billets pas trop chers. En revanche, si vous partez en pleine période scolaire un samedi, remontez vos manches pour prendre des trains pas chers en dernière minute.
1: Vous savez, quand on achète des billets de train, d'avion, d'ailleurs de bus, mais surtout train et avion, Sophie Kouane, on a souvent, maintenant, on nous propose des assurances annulation. Alors sans doute parce que dans ce cas-là, on peut changer d'avis, se faire rembourser, mais c'est pas très clair cette histoire-là. Est-ce qu'il faut prendre une assurance annulation ? Est-ce qu'on a le droit d'annuler ? Comment s'y retrouver ?
0: Alors, bah, évidemment, vous avez le droit d'annuler. Sur les Ouigo, l'annulation n'est pas possible. Hein. Vous ne pouvez que vous faire rembourser, échanger les billets, pardon. Mais attention, quand vous prenez une assurance annulation, c'est pas j'ai changé d'avis, je vais prendre une autre date. Le changement d'avis n'est pas couvert par l'annulation, hein, hélas. Les annulations, c'est très encadré. Décès dans votre famille, maladie impactant gravement un autre membre de la famille, un licenciement, une catastrophe naturelle. Et ça, il va falloir le prouver, notamment au niveau de la maladie. Ne sont pas couverts les maladies qui se déclarent alors que vous aviez déjà une maladie chronique, par exemple. Vous avez un diabète, vous faites une hypoglycémie importante. Ça, c'est la conséquence d'une maladie qui existait déjà. L'assurance annulation ne fonctionnera pas non plus. Donc attention, l'assurance annulation, elle a quand même beaucoup de limites.
1: Oui, c'est ça. Faut pas la prendre comme ça, en se disant c'est bon comme ça, je suis libre, quoi. En gros, notre carte bancaire, elle peut aussi jouer le rôle d'une assurance, hein, si on a payé avec.
0: Absolument, c'est même quelque chose qu'il faut regarder avant même de partir en voyage, c'est de faire le point sur les garanties des cartes bancaires. Elles peuvent faire beaucoup de choses. Les possesseurs notamment de la carte Visa et de la carte Mastercard haut de gamme ont des garanties assez fortes. Hein. Vous pouvez vous faire rembourser 5 000 € avec la Visa, 10 000 € avec la Mastercard, avec un problème d'annulation de dernière minute. Elles donnent même lieu à des indemnités si c'est le transporteur qui a annulé. C'est-à-dire récemment, on a eu des lecteurs qui se sont plaints de la compagnie Volotea qui avait annulé des vols de dernière minute. Eh bien ça, typiquement... la carte bancaire, si vous avez payé avec, peut vous couvrir. Elle peut même vous indemniser un petit peu plus en cas de perte de bagages par une compagnie aérienne.
1: Si on part à l'étranger, c'est bien d'avoir notre carte vitale européenne. Hein. J'ai découvert ça et ça permet de voir des frais éventuellement médicaux pris en charge.
0: Absolument. Alors, c'est une carte gratuite que vous demandez à votre caisse d'assurance maladie. Alors, prévoyez quand même 3 semaines de délai pour l'obtenir. Et elle est intéressante parce que dans les pays européens, elle vous permet d'être pris en charge dans les mêmes conditions que l'assuré du pays. À condition évidemment d'être soigné par un professionnel de santé du service public. Et à ce moment-là, vous paierez le même type de somme qu'en France, par exemple.
1: Et pour rester à l'étranger, il faut faire attention aussi aux forfaits téléphoniques et puis aux frais bancaires. Hein, c'est-à-dire que dès l'instant qu'on passe une frontière, on peut se voir appliquer une surfacturation sur ces deux outils du quotidien, le téléphone et la carte bancaire.
0: Oui, les surfacturations sont fréquentes, mais attention, il faut faire le distinguo entre la zone économique européenne, à laquelle on inclut la Norvège, l'Islande et le Liechtenstein. Dans cette zone-là, il n'y a pas de frais supplémentaires, c'est interdit au niveau des forfaits téléphoniques. Ça inclut souvent dans les forfaits le Royaume-Uni, par exemple. Mais la Serbie ou même la Suisse ne sont pas dans les forfaits. Donc attention, si vous allez dans ces pays-là, vérifiez votre couverture ou prenez une couverture supplémentaire. Pour les frais bancaires, c'est la même chose. En zone euro, vous n'aurez pas de frais bancaires supplémentaires si vous tirez de l'argent ou si vous payez avec votre carte. En revanche, dès que vous sortez de la zone euro, ça peut douiller assez fortement puisque vous allez avoir des frais fixes plus des frais au pourcentage des sommes dépensées. Donc là, une petite astuce, c'est de penser aux banques en ligne avec lesquelles il y a quasiment pas de frais quand on est à l'étranger.
1: Rapidement, dans votre hors-série Vacances et week-ends sans galère, vous avez comparé les modes de transport sur des destinations stars et vous évoquez souvent des prix cachés. Vous en parliez un peu tout à l'heure, vous pouvez nous rebriefer rapidement ?
0: Ah oui, alors méfiez-vous du prix d'appel de 34 € pour un Paris-Barcelone, par exemple, hein, dans une compagnie low cost. Alors évidemment, ça fait rêver, mais il faut savoir que le bagage cabine va coûter entre 8 et 60 €. Le bagage cabine, c'est une toute petite valise. Le bagage en soute, il coûtera entre 80 et 130 €. Vous serez facturé si vous voulez être à côté de vos enfants ou à côté de votre mari ou de votre femme dans l'avion. Donc vous voyez, si vous ajoutez toutes ces tous ces frais, ça va être vraiment une facture importante.
1: Quand on se déplace en voiture, c'est pas toujours facile de se garer. Alors pourquoi ne pas louer un emplacement chez un particulier, par exemple ? Bonjour Geoffroy de Villepin.
2: Bonjour, enchanté, merci pour votre invitation.
1: Bienvenue, vous êtes fondateur de Casa Park. Quel service est-ce que vous proposez ?
2: Alors, casapark.fr, c'est un service qui permet à des voyageurs de se garer deux fois moins cher chez l'habitant, partout en France et dom-tom également, à proximité donc des aéroports, des gares TGV et également donc des ports où quand on a un ferry à prendre par exemple pour une île.
1: Ça veut dire que vous proposez à des particuliers de mettre à disposition un emplacement pour que d'autres particuliers y garent leur véhicule, quoi.
2: Exactement, donc ça peut être un jardin, une cour intérieure, un parking extérieur, un garage privatif. Et une fois garé, en fait, l'hôte, nous on les appelle les hôtes, hein, les particuliers qui accueillent donc des voyageurs, une fois garé, vous emmène à destination et viennent vous rechercher au retour. Deux fois moins cher que le parking.
1: Donc on est vraiment sur un emplacement où on met un véhicule et on le laisse pendant la durée du séjour. On est d'accord que c'est pas un parking où on vient trois fois par jour et qu'on utilise tout au long de la journée.
2: On le laisse tout à fait la durée de séjour. En moyenne, c'est 7 jours, mais ça peut être 3 semaines, 4 jours, un week-end. On bénéficie de cette solution casapark.fr.
1: Et cette solution, elle est plutôt valable donc quoi, dans des endroits très touristiques, est-ce qu'il y a des lieux en particulier où il y a à la fois besoin d'offres et de la demande?
2: Oui, tout à fait. Alors, c'est souvent des hubs de mobilité, là où on n'arrive plus à se garer, tout simplement. Donc, ça peut être à proximité donc des aéroports comme Roissy, Beauvais, Orly, Nantes également, en Bretagne ou dans le sud de la France. Mais ça peut être aussi à proximité de certaines villes très touristiques, des plages, des stations de ski. Dès qu'il y a, en fait, si vous voulez, un bateau à prendre, un train à prendre, vous voyez, ça vient solutionner aussi la congestion. Vous savez, quand on a des bouchons, là, on sait où se garer, on sait qu'on va on va se garer chez un autre Casa Park.
1: Merci beaucoup, Geoffroy de Villepin. Vous êtes fondateur même de Casa Park. C'est donc casapark.fr. Merci d'avoir accepté notre invitation. Rapidement, Sophie Kouane, rédactrice en chef adjointe des hors-séries de 60 millions de consommateurs. Le logement le moins cher quand on part en vacances?
0: Chez l'habitant, effectivement, via soit les gîtes, soit les plateformes, ça peut être intéressant. Là encore, il faut comparer les plateformes entre elles.
1: Et le camping, c'est pas mal aussi. Ça marche bien, non?
0: Ah oui, le camping, à condition de partir en tente ou en caravane, ça peut être vraiment très peu cher. Ouais. En revanche, si vous optez pour un mobilhome, là, ça peut être beaucoup plus important comme facture.
1: Non, le vrai camping, effectivement. Le mobilhome, c'est
0: un peu
1: la maison.
0: Le camping avec la tente, oui, vous pouvez avoir des emplacements vraiment pas chers dans des beaux sites et même en pleine saison.
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1: En version magazine, le samedi, le thème aujourd'hui, des vacances sans se ruiner. Avec Sophie Kouane, rédactrice en chef adjointe des hors-séries de 60 millions de consommateurs. Il y en a un là qui vient de sortir, il est en kiosque d'ailleurs. Et vous nous y parlez de tourisme, de vacances, mais avec l'œil du pro de la consommation. Et donc ça nous aide à mieux choisir, mieux être guidé. Et puis on va accueillir aussi Nicolas Labat. Bonjour.
4: Bonjour.
1: Vous êtes fondateur d'Anol. Qu'est-ce que c'est Anol? Donc A-N-O-2-L-E.
4: Oui, alors Anol.com, c'est le premier et le seul site qui réunit l'échange et la garde de maison. Le principe est simple, vous allez d'abord créer votre annonce, soit dans la catégorie échanger si vous souhaitez échanger une maison, un appartement, un camping-car ou un mobilhome, soit dans la catégorie garder si vous souhaitez garder des maisons, soit dans la catégorie faire garder si vous avez besoin de faire garder votre maison ou votre appartement. Ensuite, vous allez contacter les propriétaires des annonces qui vous intéressent en utilisant la messagerie sécurisée du site. Et lorsqu'un échange ou une garde est envisagé, il ne vous reste plus qu'à compléter et valider le contrat d'échange ou de garde, toujours sur le site.
1: Là, on est d'accord que dans ce cas de figure, il n'y a pas d'échange financier entre les particuliers. Il y a peut-être un abonnement à votre plateforme et c'est tout ensuite.
4: Oui. Oui, il y a juste un abonnement donc qui est à 150 € par an. Il permet d'accéder à toutes les fonctionnalités du site, comme la messagerie par exemple. Les échanges et les gardes sont illimités. Si vous ne réalisez pas d'échange ou de garde l'année de votre abonnement, l'année suivante est offerte.
1: Et juste une question là, vous parlez d'échange, pardon, vous parlez d'échange de maisons. Est-ce qu'il faut échanger les maisons en même temps ou il y a un système de points au niveau de la plateforme comme on peut le voir avec d'autres acteurs qu'on avait pu recevoir ici?
4: Oui, alors il y a un système de points, donc c'est les nuitées. Vous pouvez réaliser donc un échange non réciproque.
1: C'est ça.
4: Donc, par exemple, si un membre A souhaite aller chez B, et que B n'est pas forcément disponible à cette période, il peut utiliser le système de nuitées pour accueillir A et ensuite les dépenser pour aller chez C. Donc, c'est un système de points, c'est okay. Une nuitée égale une nuit pour une personne.
1: C'est hyper clair, et donc c'est anol.com. Merci beaucoup Nicolas Labat pour cette présentation, c'est hyper intéressant, et l'échange de maison fait partie des solutions. L'économie collaborative d'ailleurs en général, non Sophie Kouane, fait partie des solutions pour trouver notamment un logement pas cher entre particuliers.
0: Ah bah alors, l'échange de maison, c'est de plus en plus plébiscité, ouais. Puisqu'effectivement ça permet de faire diminuer très fortement le coût des vacances.
1: Oui, oui.
0: Alors bon, il faut passer le cap de prêter sa maison à des inconnus. Voilà, une fois que vous avez passé ce cap-là et que vous avez retiré de vos placards les affaires pour laisser place aux affaires de vos
1: invités
0: finalement,
1: oui,
0: vous pouvez effectivement réduire considérablement la facture, découvrir d'autres pays et finalement le coût, toutes les plateformes demandent un coût d'inscription, hein, celle de Anol est dans la fourchette des 130 à 150 euros par an, ce qui est quand même un coût très modique pour un logement de vacances.
1: Moi, c'est génial, moi cet été je pars en Hollande en échange de maison pendant 3 semaines, je ne serai jamais allé dans cette région, et c'est ça qui est super avec l'échange de maison, c'est que ça permet de visiter des régions parfois un peu moins touristiques, voilà. Et donc vraiment l'échange de maison, je pense que c'est une vraie solution budget pour bien se loger. Alors, si vous le voulez bien, Sophie Kouane, rédactrice en chef adjointe des hors-série de 60 millions de consommateurs, avant de nous quitter, vous allez vous prêter au jeu de notre quiz, le vrai faux, pour finir avec les idées claires sur ce thème des vacances. Vrai ou faux, réserver un billet d'avion le mardi permet toujours de payer moins cher.
0: Non, c'est faux, c'est une légende urbaine.
1: C'est noté. Les assurances de carte bancaire couvrent automatiquement tous les problèmes en vacances.
0: Eh ben là, non plus, hélas, on aimerait. Hein.
1: Les compagnies low-cost facturent parfois les bagages cabine, vrai ou faux?
0: Alors c'est faux, elle les facture toujours.
1: C'est à noter, ça fait partie
0: de le bagage
1: cachés,
0: cabine, hein. C'est le bagage qui est dans les compartiments au-dessus de vous. Le seul qui n'est pas facturé, c'est le tout petit sac que vous mettez sous le siège.
1: Ah oui, là, il faut vraiment le savoir. Bon, on peut utiliser ses chèques vacances uniquement pour payer un hôtel, vrai ou faux?
0: Bah faux, on peut l'utiliser pour plein de prestations différentes. C'est vraiment valable dans beaucoup d'endroits.
1: Vrai ou faux, en Europe, on peut utiliser son téléphone sans hors forfait dans tous les cas?
0: Alors c'est vrai, c'est un des meilleurs moyens pour faire. Enfin, c'est sauf si en Europe vous considérez l'Europe géographique et que vous incluez la Suisse, par exemple.
1: Et puis vrai ou faux, prendre une assurance annulation est toujours indispensable pour un billet de train ou d'avion?
0: Ben non, si vous avez une carte bancaire, ce sera vraiment inutile de prendre une assurance supplémentaire.
1: Et vous nous le disiez à juste titre, attention, il ne faut pas penser que prendre une assurance annulation qui coûte de l'argent va permettre d'annuler n'importe comment, quoi. Il y a plein de conditions restrictives.
0: Ah, il faut toujours lire les petites notes en bas de page.
1: Merci beaucoup en tout cas pour vos éclairages, Sophie Kouane. Je le rappelle,
0: merci,
1: vous êtes rédac chef adjointe des hors-série de 60 millions de consommateurs. Je fais pas la liaison puisqu'il y a un H, n'est-ce pas? Voilà, j'espère qu'en tout cas vous y voyez plus clair, vous qui nous avez écoutés. Pour écouter l'émission mais aussi toutes les autres, c'est sur ici.fr. Alors la semaine prochaine, soyez à l'écoute, on va s'occuper de nos plantes, fleurs et potagers. Et puis j'attends vos questions par ici@radiofrance.com.
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1: Les annales de l'imposture fourmillent de reliques archéologiques fabriquées de toutes pièces. Mais à ma connaissance, l'incroyable mystification qui s'est déroulée sur l'île de Mindanao aux Philippines et qui a divisé la communauté scientifique pendant des années n'a jamais eu d'équivalent. L'affaire commence le 8 novembre 1972, quand un hélicoptère transportant une dizaine de journalistes, dont des correspondants étrangers, se pose dans une clairière au cœur de la forêt tropicale. « Surtout, restez calme », ordonne Manuel Elizade, un jeune fonctionnaire philippin chargé de la protection des minorités indigènes. « Quand nous serons au contact, regroupez-vous et adoptez une attitude humble et pacifique. Les Tazadés sont-ils dangereux ? S'inquiète à voix basse Dick Marwell du New York Times. En guise de réponse, Elizade désigne une trace à peine visible dans le fouillis végétal. C'est par là. Suivez-moi sans bruit. Les journalistes lui emboîtent le pas en file indienne et s'attaquent à l'ascension d'un piton rocheux. Bientôt, le cœur de Marwell s'emballe. De part et d'autre de la piste, coiffant des pieux mal équarris, des crânes humains semblent ricaner à son approche. Au bout d'une demi-heure de marche exténuante, Manuel Elizade, le fonctionnaire philippin, fait signe au groupe de stopper sa progression. Tout à coup, émergeant des feuillages, de petits hommes nus apparaissent, armés de gourdins et de lances primitive. Ne bougez pas. Souriez-leur gentiment, enjoint Elizade au reporter éberlué. Après avoir distribué aux petits hommes des bijoux de pacotille, Elizade explique. Ces hommes sont les derniers de la planète à vivre encore à l'âge de pierre. Leurs connaissances technologiques n'ont pas évolué depuis 100 000 ans. Ils ignorent la roue, l'élevage, l'agriculture. Leur langue semble se réduire à une centaine de sons. Comme s'ils venaient de remonter le temps en une fraction de seconde, les journalistes observent intensément les êtres primitifs. Surgis d'un monde préservé, ignorant tout de l'extérieur, les Tazadés ne sont-ils pas les derniers témoins de la préhistoire? Tandis que le reporter imagine déjà les gros titres qui accompagneront les articles sensationnels qu'ils écriront dès leur retour à Manille, les Tazadés, apparemment satisfaits de leur cadeau, les invitent par geste à découvrir leur territoire. « Combien d'individus compte la tribu ?» demande un rédacteur en noircissant fébrilement un carnet de notes. « 26 », répond Elizade, « répartis en 7 groupes distincts, nichés dans des grottes à flanc de montagne. »« C'est à peine croyable !» s'exclame un photographe tout en mitraillant un enfant occupé à trier des vers de terre de la taille d'un doigt. « Mais c'est le scoop du siècle, tu veux dire ?» enchérit un autre. Et effectivement, l'affaire fait grand bruit. Baptisée paléo-hippie par un anthropologue en mal de formule choc, les Tazadés envahissent les médias. Bientôt, le National Geographic leur consacre sa couverture et la chaîne de télévision NBC offre 50 000 dollars à Elizade pour superviser le tournage d'un documentaire. Des scientifiques accourent de toutes parts et se posent des questions. Comment les Tazadés ont-ils survécu alors qu'une population humaine doit compter au moins 400 individus pour éviter l'inceste qui les fera disparaître progressivement? De quoi se nourrissent-ils, sachant que même les tribus les plus arriérées doivent pratiquer un embryon d'agriculture pour compléter les faibles ressources qu'offre la forêt? Les scientifiques n'ont pas le temps d'approfondir ces questions. Quelques mois plus tard, le gouvernement philippin transforme la montagne boisée des Tazadés en réserve et en interdit l'accès. L'année suivante, le président Marcos instaure la loi martiale et l'île de Mindanao se retrouve bientôt coupée du monde. Il faut attendre 1989, la chute du dictateur et la levée de l'état d'urgence pour qu'Oswar Iten, un journaliste suisse, découvre par hasard dans une vieille revue un reportage sur les Tazadés. Curieux de savoir ce qu'ils sont devenus 17 ans après le battage médiatique dont ils ont fait l'objet, Iten part à leur recherche. Quand il parvient sur les lieux, les alignements de crânes ont disparu et les grottes sont vides. Les Tazadés et leurs descendants se sont intégrés à un village de bûcherons. Ils ont troqué leur cache-sexe en écorce contre des shorts et les jeunes écoutent du rock sur des radios portables. Interrogé par le journaliste qui identifie les plus anciens sur des photos, tous nient en bloc avoir un jour fait partie d'une tribu primitive. Alors, les Tazadés ont-ils vraiment existé? Ou, à l'instigation de Manuel Elizade, ont-ils participé de leur plein gré à un énorme canular, à une mystification d'ampleur planétaire et sans doute lucrative, au cours de laquelle ils ont faim de vivre dans des grottes, de se nourrir de vers de terre et de racines et de communiquer entre eux à l'aide de grognements?

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1: Bienvenue, voici l'actualité de la semaine avec RFI, avec la Radio-Télévision Suisse, avec Radio-Canada, avec ICI et la RTBF. Et on va d'abord se pencher sur l'avenir des pensions en Suisse. Le gouvernement veut favoriser le travail après 70 ans, après 70 ans, mais sans toucher à l'âge de référence de la retraite fixé à 65 ans, Pierre Anchoffat.
2: Un paradoxe peut-être, mais l'âge réel moyen du départ à la retraite est à 64,2 ans, signe que les retraites anticipées sont en grande partie compensés par ceux qui prolongent leur activité professionnelle.
1: En Belgique, une importante mobilisation des enseignants contre les mesures d'économie décidées par le gouvernement de la Fédération Wallonie-Bruxelles. Certains brandissent même la menace d'une grève au finish, Sabine Relais.
3: Oui, on n'en est pas encore là, mais la tension est forte dans certaines écoles. Des enseignants ont déjà observé plusieurs jours de grève et ce n'est pas fini. Ils veulent empêcher le vote de ces mesures au Parlement.
1: Sur le continent africain, nous allons revenir sur cette nouvelle épidémie de fièvre Ebola. Nicolas Sûr, elle a éclaté dans l'est de la République démocratique du Congo.
4: Oui, l'Organisation mondiale de la santé alerte sur son ampleur et sa rapidité.
1: Le Pont Neuf à Paris, transformé en caverne, plus de 40 ans après avoir été emballé par cristaux, le plus ancien pont de la capitale française a donc les apparences d'une caverne, un autre genre d'emballage. Cette fois, c'est l'artiste JR qui signe cette œuvre éphémère. Enfin, une fois n'est pas coutume, nous irons aux États-Unis avec vous, Marie-Christine Bouillon, parce qu'un rendez-vous majeur de la télévision vient de s'arrêter. C'était l'un des talk-shows de fin de soirée les plus écoutés.
5: Il s'agit du Late Show sur le réseau CBS qui a été diffusé pour la dernière fois jeudi après 33 ans. Et décision financière ou politique, la question se pose.
1: Le gouvernement suisse ne souhaite donc pas élever l'âge de la retraite au-delà de 65 ans. Avec son projet de réforme pour les années 2030-2040, Pierre-Han, le Conseil fédéral se démarque de la tendance en Europe.
2: L'AVS, l'assurance vieillesse et survivants, pilier central de notre État social, est un objet de débat permanent, car des réformes régulières cherchent à stabiliser l'édifice en l'adaptant à l'évolution démographique. Or, avec l'augmentation de l'espérance de vie, il semblerait logique d'élever l'âge de référence de la retraite comme ailleurs en Europe. Sauf que cela doit passer l'écueil de la votation populaire. Et le peuple vient de rejeter une initiative populaire qui le demandait, sans en écarter le principe à moyen ou long terme, le gouvernement renonce donc à toucher aux 65 ans pour cette réforme 2030.
1: Ouais, et alors comment stabiliser, Pierre-Han, dès lors, les finances de cette assurance vieillesse et survivants ?
2: Patronne des affaires sociales, la socialiste Elisabeth Baumschneider compte sur des incitations à travailler plus longtemps et l'âge réel où les Suisses quittent le monde du travail la rend optimiste.
6: En moyenne, c'est à 64,2 ans, donc on est très bien en comparaison européenne et ce qui est important justement, c'est ces incitatifs pour que les personnes puissent avoir un intérêt à travailler plus longtemps, mais aussi que les employeurs, les patrons jouent le jeu, soient nos alliés dans cette réforme et qu'ils maintiennent les personnes en activité ou engagent des personnes même lorsqu'elles ont 60 ans et plus.
2: Si la gauche salue le maintien de l'âge de référence à 65 ans, la droite, par la voix de la libérale Johanna Gapani, dénonce une pseudo-réforme.
7: On a l'impression que c'est un projet ambitieux alors que ça ne l'est pas du tout. J'ai un petit peu du mal à comprendre tout ce qui est fait autour d'une réforme qui est au final accouche d'une souris. Le Conseil fédéral confirme qu'il n'a pas conscience du défi face auquel on se trouve. On a un vrai problème au niveau du financement de la retraite. Aujourd'hui, le but de cette réforme, c'était quand même d'arriver à un équilibre financier. Et là, le Conseil fédéral est totalement à côté de la plaque.
2: La question de l'âge reviendra donc sur la table lorsque le Parlement s'emparera du projet.
1: En Belgique, les enseignants se mobilisent contre les mesures d'économie décidées par le gouvernement de la Fédération Wallonie-Bruxelles. Cette semaine, le mouvement est allé crescendo, grandissant, pour tenter d'empêcher le vote de ces mesures au Parlement, Sabine.
3: Pour les profs qui se mobilisent, c'est maintenant ou jamais. Après le vote, il sera trop tard. Ils se disent méprisés, salis. Ils dénoncent un manque de dialogue et de considération. Car depuis des mois, ce sont les mêmes revendications qu'ils avancent, comme le résume ce permanent syndical.
8: Le retrait des mesures sur le minerval dans l'enseignement supérieur, le retrait des mesures sur la gratuité dans l'enseignement fondamental, le retrait des mesures sur l'augmentation du temps de travail dans l'enseignement secondaire, ce sont nos principales revendications.
3: À l'approche du vote au Parlement, de nombreux enseignants ont décidé de partir en grève, parfois plusieurs jours, un mouvement qui a plutôt fait tache d'huile cette semaine et qui laisse planer un doute sur le bon déroulement des examens de fin d'année. Sur ce marché où des enseignants sont venus distribuer des tracts, on est tantôt pour, tantôt contre cette mobilisation.
9: Je trouve que ce qu'on leur demande est exagéré et je pense que si on les maltraite, c'est aussi nos enfants qu'on maltraite à travers eux.
10: Moi je suis indépendant et donc c'est pas dans mon tempérament de manifester pour tout et pour rien. Je me dis que pendant qu'ils sont en rue, ils ne donnent pas cours non plus. Donc il y a probablement à boire et à manger dans tout ce qu'ils font et dans tout ce qu'ils disent.
1: Voilà donc pour ces avis sur un marché. Donc alors du côté du gouvernement, Sabine, on tente de calmer le jeu.
3: Notamment concernant l'obligation pour les profs du secondaire supérieur de prester 2 heures de plus par semaine. C'est ce que dit la ministre de l'Éducation, Valérie Glatini.
5: Il n'y aura pas de perte d'emploi. On a chiffré le nombre d'enseignants qui quittent naturellement le degré secondaire supérieur chaque année. C'est à peu près 2170 équivalents temps plein. Or, la mesure coûterait 1300 équivalents temps plein. Donc, il n'y aura pas de perte d'emploi.
3: Le vote au Parlement ne devrait pas avoir lieu avant la première semaine de juin. Un impact sur l'organisation des examens n'est pas exclu, tant le fossé paraît profond entre les enseignants et le gouvernement de la Fédération Wallonie-Bruxelles.
1: Des centaines et des centaines de cas suspects et plus de 160 mortels. La fièvre hémorragique Ebola est de retour au Congo. L'épicentre de l'épidémie se trouve dans une ville minière de Mongwalou, dans la province de l'Ituri, c'est dans l'extrême nord-est du pays. Mais des cas sont désormais aussi signalés en Ouganda, au nord et au sud Kivu. Nicolas, l'OMS pense que l'épidémie a probablement débuté il y a des mois.
4: Oui, vu l'ampleur du problème, les premiers cas sont vraisemblablement bien antérieurs à ceux qui ont été officiellement documentés et qui remontent au 15 avril. Et pour ne rien arranger, des retards et des ratés se sont multipliés dans la détection. D'abord, les premiers symptômes de la souche qui circule, Bundibugyo, évoquent davantage le paludisme. Ensuite, les tests utilisés en RDC ont été conçus pour détecter la souche Zaïre qui sévit d'habitude dans le pays. Quand les premiers échantillons arrivent à Bunia, ce test se révèle négatif. Mais ces mêmes échantillons, testés à Kinshasa avec d'autres méthodes, sont positifs.
1: Ouais, et puis il y a eu aussi, Nicolas, des défaillances logistiques.
4: Oui, des prélèvements partis d'Ituri ont mis 11 jours pour arriver à Kinshasa. La chaîne du froid n'a pas été respectée, tout cela ralentit la confirmation, d'autant que les relais d'information habituels restent d'abord silencieux. Les églises, les infirmiers, les renseignements, les croyances locales ont aussi joué un rôle néfaste. Quand les premiers cas sont apparus à Mongwalou, personne ne donne l'alerte. Les familles pensent que c'est une maladie mystique et les malades ne sont pas amenés dans les centres de santé. Dès lors, le virus a circulé lors des soins, des veillées funèbres et des repas de deuil.
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1: Impossible de passer à côté à Paris, l'artiste JR, célèbre pour ses photos géantes en noir et blanc, a emballé le célèbre Pont-Neuf. Plus de 40 ans après Christo, l'œuvre éphémère, la caverne du Pont-Neuf, vient d'être installée sur le pont. Le site sera accessible gratuitement pendant 3 semaines à partir du 6 juin prochain, mais pas besoin d'attendre jusque-là. Avant d'en profiter, les passants en prennent déjà plein la vue, comme l'a constaté Simon Le Baron.
11: Le plus vieux pont de Paris rougirait presque tant il est photographié, même s'il se cache sous la toile noire et blanche.
12: C'est des montagnes, on voit de la neige, on voit un glacier.
13: Là, ça me donne envie d'aller prendre mes skis et d'aller me faire une piste. C'est génial.
12: Est-ce qu'il y aurait un lien avec la fonte des glaciers? Est-ce que ça veut dire quelque chose de ce côté-là? Parce que c'est vrai que ça descend dans l'eau.
13: Moi, j'adore.
11: Voilà qui contraste en tout cas avec l'immense bâche publicitaire installée sur un bâtiment voisin.
13: Plutôt que de couvrir les immeubles en construction par des pubs pour des grandes marques de luxe, je trouve qu'il y a, il y a un vrai côté artistique, quoi.
12: Sur le style de JR, ça s'intègre bien avec les nuages ce matin, avec les éléments. C'est onirique, c'est une belle promesse pour l'été parisien.
13: Je ne sais pas si on peut rentrer dedans.
11: On pourra rentrer dedans, oui, du 6 au 28 juin.
13: Vous êtes à l'atelier, là?
14: Ouais.
11: Grâce entre autres à Patrice, métallier qui participe au chantier, pas peu fier de montrer le résultat à ses collègues.
13: Quand on commence à monter l'arche à l'intérieur, je prends des photos aussi.
14: Okay.
11: Et heureux d'avoir vu la caverne en avant-première.
14: Ah bah oui, bah, c'est un peu le fait d'avoir le casque et puis d'avoir le badge. Hein. Voilà, un peu privilégié.
11: Et vous pouvez pas dire?
14: Ah non, ah non, non, je vous ne dis rien.
11: Vous pouvez nous dire si ça va être bien, juste?
14: Très bien, très bien, très joli. Voilà, et plein de surprises.
11: Et en plus, ce sera gratuit et 24 heures sur 24.
14: Allez, petits gars, je vous laisse et je vous tiens au jus.
1: Reportage de Simon Le Baron pour Ici Paris. On va se quitter une fois n'est pas coutume aux États-Unis avec vous, Marie-Christine, parce que chez vos voisins, la très populaire émission Le Late Show a quitté le petit écran cette semaine sur CBS.
5: Oui, l'animateur Stephen Colbert a présenté son dernier monologue d'ouverture jeudi au Ed Sullivan Theater, rue Broadway, à New York. Ce type d'émission, diffusée après les bulletins de fin de soirée aux États-Unis, combine humour, variété et satire. Voici le professeur au département de communication de l'Université du Québec à Montréal, David Grondin.
15: C'était une pratique établie depuis le début de la télévision, donc qui accompagnait les gens en fin de soirée dans leur salon. C'était une pratique qui était héritée de la radio auparavant des années 30 et 40. Et donc, c'est quelque chose qui était vraiment un ralliement pour plusieurs Américains.
5: Stephen Colbert animait le Late Show depuis 11 ans.
1: Alors, pourquoi la chaîne CBS a-t-elle mis fin au Late Show?
5: Le réseau assure que la décision est purement financière. Mais de nombreuses voix y ont vu la main du président américain. L'animateur Stephen Colbert était dans la mire de Donald Trump pour avoir critiqué une entente hors cours de 16 millions de dollars entre la maison mère de CBS, Paramount, et Donald Trump. Le 14 juillet 2025, Stephen Colbert a dit « Je crois que ce type d'entente financière compliquée avec un élu porte un nom légal, un beau gros pot de vin ». Au même moment, Paramount attendait le feu vert de la Maison-Blanche pour une transaction majeure. De nouveau, David Grondin de l'Université du Québec à Montréal.
15: Il y a une couleur politique à cette décision-là. Clairement, ça vient dans le contexte du rachat de CBS par une entreprise proche de Donald Trump et donc les pressions qui sont faites et lui-même qui s'en est félicité rapidement.
5: Le réseau CBS et Donald Trump ont rejeté toutes allégations de corruption.
1: Oui, et c'est donc une voix critique à l'égard du président américain qui s'éteint.
5: Oui, Stephen Colbert critiquait ouvertement l'administration Trump, comme le font d'ailleurs aussi les animateurs des talk-shows de fin de soirée des autres chaînes, malgré les menaces répétées du président.
1: Voilà la fin donc du Late Show aux États-Unis. Merci d'avoir été là une nouvelle fois pour l'accent des autres. Belle fin de semaine. Je vous fixe bien sûr rendez-vous dans 8 jours avec les partenaires des médias francophones publics. Très belle fin de semaine.
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1: Il y a exactement 29 ans, c'était en avril 1997, Gaëtan Roussel et ses compères de Louise Attaque nous présentaient une certaine Léa et qui revenait parmi nous ce matin ici.
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1: Bienvenue à bord pour votre début de week-end d'ici des 6h avec la capitainerie, Fabien à la rédaction en chef, Justin à la technique, au standard notre rayon de soleil, Oumaïma, ce matin et pour l'actualité, Valentine Letesse. Bonjour Valentine.
4: Bonjour François-Xavier, bonjour à tous.
1: Et attention, ce week-end au coup de chaud.
4: Des records de température ont déjà été battus hier et elles grimpent encore ce samedi. Les conseils des secouristes pour se baigner en toute sécurité dans une demi-heure.
1: C'est l'info du jour à 6h30.
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1: Samedi 23 mai, votre week-end démarre donc ici. Bienvenue, il est 6h. Les infos, Valentine, à la une, la victoire de Lens en Coupe de France de football.
5: On le mérite tellement, le club le mérite tellement, la région le mérite tellement. C'est exceptionnel.
6: C'est quand même mon club de cœur. Merci papa, je t'aime.
7: C'est incroyable, j'en ai pleuré. On a ravagé le Stade de France, c'est historique. Là, regarde, la fleur, la coupe, la fleur, la fleur, on l'a gagné.
4: Et la joie des supporters avec cette fin de saison en apothéose pour le club du Nord, vainqueur hier soir de Nice. 3-1 dans un Stade de France. Nouredine Zidane, largement acquis à la cause des Lensois.
8: C'est le seul trophée national qui manquait au palmarès du RC Lens. Une Coupe de France, beau cadeau d'anniversaire pour les 120 ans du club que Gauthier, 19 ans, voit pour la première fois sacré.
9: C'est un moment qu'on attendait depuis si longtemps en fait. Ça libère un peu, c'est enfin un trophée majeur. Franchement, ça fait chaud au cœur d'avoir une équipe si impliquée. On sent vraiment un lien fraternel entre l'équipe et les supporters.
8: En luttant pour le titre quasiment jusqu'au bout avec le PSG, la saison était déjà réussie pour le RC Lens, certes, mais ne pas remporter la Coupe aurait laissé un goût d'inachevé, selon le gardien Robin Risser.
10: On avait à cœur de leur offrir comme cadeau. On voulait mettre une cerise sur cette magnifique saison et avec cette Coupe, je pense qu'on l'a mis.
8: Le gâteau pour la deuxième place en Ligue 1, la cerise avec la Coupe et la chantilly pour l'entraîneur Pierre Sage, c'est l'émotion procurée à un public qui attendait un trophée depuis plus d'un quart de siècle.
11: Je me nourris du bonheur à la fois des joueurs et du public. Avec l'équipe, on a justement cette chance-là de pouvoir rendre les gens heureux et ça me suffit.
8: Un bonheur que toute l'équipe prolongera cet après-midi avec la parade en bus à Impérial avant la présentation de la Coupe de France sur le parvis de l'Hôtel de Ville.
4: Un titre à célébrer aussi à Montpellier ce matin avec la victoire du MHR en Challenge Cup de rugby hier face aux Irlandais de l'Ulster, 59-26. Troisième succès dans la compétition des Montpelliérains. Aujourd'hui, place à la finale de la plus prestigieuse des Coupes d'Europe, la Coupe des Champions. Bordeaux joue pour conserver son titre à partir de 15h45 à Bilbao face aux Irlandais du Leinster.
1: Vous écoutez votre radio ici, il est 6h03, une question ce matin, Valentine. Qui est la mère de ces deux enfants retrouvés au bord d'une route au Portugal?
4: On en sait plus ce matin sur cette Française de 41 ans, soupçonnée de l'abandon de ses deux petits garçons de 4 et 5 ans cette semaine. Cette mère de famille, Louise Adélaïde Boinard, habite l'Alsace depuis l'année dernière seulement.
12: Elle s'appelle Marine, a 41 ans et habite à Colmar depuis peu, selon le maire de la commune. Avant, elle était à Troyes, dans l'Aube, où elle exerçait comme sexologue, un métier qu'elle pratique toujours en libéral. Elle est d'ailleurs spécialisée dans le traitement du psychotraumatisme, des troubles développés pendant l'enfance et dans l'accompagnement des hommes. Très active sur les réseaux sociaux, dont LinkedIn, la quadragénaire vante une pratique centrée sur l'écoute, le bien-être émotionnel et l'introspection. Elle a écrit, par exemple, « La douceur est la clé de toute libération traumatique ». Une professionnelle très bien noté, de nombreux avis soulignent sa bienveillance et sa sensibilité. Marine, qui ne s'était jamais fait remarquer depuis son arrivée à Colmar cet été, aucun signalement n'avait été effectué par la crèche ou l'école de ses enfants avant leur disparition. Mais son comportement a suscité des questionnements depuis son arrestation à une terrasse de café. Le porte-parole de la gendarmerie portugaise a expliqué qu'elle était distante vis-à-vis de la situation. Elle chantait d'ailleurs hier en sortant du fourgon blindé qui l'emmenait au tribunal pour être entendue.
4: Et son interrogation comme celui de son compagnon doivent reprendre ce matin. À Paris, deux animateurs du périscolaire sont placés en détention provisoire. Deux hommes de 52 et 44 ans soupçonnés de violences sexuelles sur

0: Une vingtaine d'enfants d'écoles primaires et maternelles du 7e arrondissement. Des agents municipaux de la ville de Rouen, également soupçonnés d'agression sur des enfants. Trois plaintes ont été déposées contre ces employés de crèche et du périscolaire. Ils ont été immédiatement suspendus, indique la mairie.
1: Sur le rail, Valentine, des retards en série.
0: Et des voyageurs arrivés jusque tard dans la nuit en gare de Paris-Austerlitz d'abord. Les trains au départ ont accusé jusqu'à 5h30 de retard à cause d'un bruit non identifié et entendu sur une rame de TER en région parisienne. Finalement, rien. Après plusieurs heures de vérification, le trafic est rétabli ce matin, indique la SNCF. À l'instant, quand dans le sud-est, une rupture d'alimentation électrique a entraîné plusieurs heures de retard sur tous les trains entre Montpellier, Nîmes, Avignon, Marseille et Paris hier. La patience des voyageurs mise aussi à l'épreuve de la chaleur. Avec déjà hier, Guillaume Fariol, des records de température pour un mois de mai et ce temps exceptionnel.
2: Météo France publie sur les réseaux sociaux une photo satellite de notre pays. Pas un nuage, ciel totalement dégagé. L'illustration parfaite de ce dôme de chaleur coincé sur la France qui fait grimper le thermomètre à des valeurs inédites pour un mois de mai. Record mensuel battu hier à Saint-Brieuc ou Dinard en Bretagne, plus de 29 degrés. À La Roche-sur-Yon en Vendée ou au Château d'Oléron en Charente-Maritime, plus de 32. D'autres records vont tomber dans les prochains jours, en particulier en début de semaine prochaine au pic de ce coup de chaud particulièrement précoce. La barre des 35 degrés pourrait même être franchie jusqu'en Bretagne, exceptionnelle pour la saison. Une alerte orange canicule semble exclue à ce stade, mais certains départements pourraient basculer en vigilance jaune. Et ça, ce serait une première pour un mois de mai.
0: Un soleil omniprésent, de quoi illuminer la croisette pour la clôture du Festival de Cannes ce soir. On en connaîtra le vainqueur de la Palme d'Or de cette 79e édition.
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0: Et la météo, François-Xavier, on le disait, c'est un avant-goût de l'été.
1: Bah oui, c'est ça, Valentine, des conditions en effet très agréables, vous l'évoquiez, pour l'ensemble de nos régions, jugées plus tôt. Alors attention tout de même en ce début de journée à quelques brumes matinales sur le secteur de la Haute-Marne et la Bourgogne. Quelques nuages bas également du côté du littoral vendéen, mais déjà partout ailleurs, un anticyclone bien présent et qui nous donne ce bel ensoleillement. Pour cet après-midi, plein feu, le soleil s'impose un petit peu partout, avec une sensation, vous le disiez, Valentine, le test de météo est festival. Vos températures particulièrement douces et légèrement au-dessus des normales de saison, avec ce matin 21 degrés pour Biarritz, nous avons 22 à Aix-en-Provence, 24 pour Chalon-sur-Saône et Bonifacio, 25 degrés du côté de Montauban et Amiens, 27 à La Rochelle en après-midi, des valeurs comprises entre 25 et 31 degrés, la maximale pour Pau, où vous êtes accueillis avec plaisir à tout moment sur votre radio locale, ici Berne Bigorre.
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1: On a pu l'entendre dans un épisode de plusieurs séries télé populaires type Malcolm ou encore Stranger Things, et cette très jolie chanson d'amour restera avant toute chose l'un des plus grands succès du groupe suédois ABBA, numéro 1 en 1976 dans de nombreux pays, dont la France. Fernando, faut bien se le dire, est éternel, et le voici ce matin sur votre radio ici.

0: sur votre radio. Ici vos titres favoris toute la journée, y compris pour le réveil. À l'instant, Abba et Fernando.
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0: Valentine, on peut avoir tendance à confondre transpiration et perte de graisse, mais transpirer, ça ne veut pas forcément dire maigrir.
3: Effectivement, l'essentiel, c'est de brûler de l'énergie tout en gardant un corps solide. Et pour ça, une suggestion: mixer cardio et renforcement musculaire.
0: Et ce combo cardio-renfo vous est détaillé par notre coach sportif, évidemment, Nordin Atab. C'est à 6h15, on prend avec lui 2 minutes pour être en forme. Et puis, à retrouver ce soir en prime sur France 2, non pas un divertissement, mais un épisode de la saison 4 de Capitaine Marleau. Au casting de cet épisode breton, intitulé À contre-courant, Romane Boringer, Olivier de Benoît et David Hallyday. C'est la surprise. Alors, comment le chanteur a-t-il été approché par la réalisatrice José Dayan, confidence au micro de Patrice Gascoin dans vos coulisses télé à 6h20. Côté musique, nous avons de Pointer Sisters pour vous ce matin. Vous avez une dynamique favorisée par ce titre, I'm so excited, à écouter ici avant les infos de 6h30. Pour le moment, il est 6h12, partageons ensemble une actu de vos territoires qui nous est rapportée par nos collègues d'ici Touraine et qui nous dresse le portrait de Frédéric à Jouer les Tours en Indre-et-Loire. Cette infirmière de métier a décidé, Valentine, de soigner et d'héberger des pigeons blessés chez elle.
3: Ah, c'est pas les patients habituels.
0: Non, effectivement, ça change un peu. Frédéric qui anime d'ailleurs en parallèle la page Facebook qui s'appelle Cœur de Pigeon et qui rassemble en fait aujourd'hui pas moins de 3500 passionnés.
3: D'accord. Alors, comment lui est venue l'idée?
0: Bah écoutez, c'est après avoir secouru un volatile qui était en détresse sur la route qu'elle a créé ce fameux réseau social pigeonesque, de sorte de lutter contre les préjugés et d'organiser le soin des oiseaux. Ils ont l'air d'aller mieux.
3: Oui. Ça fait beaucoup de colocs à plumes quand même.
0: Ouais, ça fait du monde, effectivement. Mais c'est sympa en même temps, non?
3: Il y en a beaucoup à Paris déjà.
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0: Point de foot, mais la Corse ce soir à l'Orange Vélodrome. L'Île de Beauté prend ses quartiers à Marseille avec votre radio ici, puisque Patrick Fiori et Corsu Mezzu Mezzu réunissent ce samedi pour un concert exceptionnel. Tenez-vous bien, Santa, Benabar, Julien Clerc et Francis Cabrel. Le voici justement. En version corse, bien sûr, pour sa petite Marie, aux côtés de l'ensemble vocal Affiletta, Cara Mariuccia, une nouveauté de votre radio ici, à 6h13.
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0: retrouver sur le troisième album de Corsu, Mezzu Mezzu, Affiletta et Francis Cabrel sur votre radio ici pour cette reprise de Petite Marie nommée Calamari Yuccia. Et il est 6h17 pour vous, de petits gestes au service d'une très grande vitalité en compagnie de notre coach Nordine Attab. Bonjour Nordine.
1: Bonjour.
0: Aujourd'hui vous répondez à une question que l'on se pose fréquemment. Le cardio est-il la meilleure solution pour perdre du poids ?
1: On associe souvent perte de poids avec transpiration. Mais transpirer, ce n'est pas forcément perdre du gras. Ce qui compte, c'est de dépenser de l'énergie tout en gardant un corps actif et solide. Et pour ça, le secret, c'est de mélanger les efforts. Pas uniquement du cardio, mais aussi effectuer du renforcement musculaire. On débute avec un exercice durant lequel on va croiser deux sollicitations. Le squat et les montées de genoux. Et pour ça, on débute debout, les bras le long du corps, les pieds légèrement écartés. Et à partir de là, on effectue un mouvement de squat, c'est-à-dire on inspire en fléchissant les jambes, et ensuite, je pousse sur mes jambes pour me redresser. Et en fin de mouvement, je monte le genou droit vers la poitrine, je repose le pied, puis le genou gauche. Et vous pouvez effectuer 3 séries de 12 répétitions. Et grâce à cette combinaison d'exercices, vous allez solliciter notamment les jambes, mais aussi renforcer le système cardiovasculaire et la coordination.
0: Donc Nordine, on combine plusieurs exercices en même temps.
1: Exactement. Plus un exercice mobilise de muscles, plus il demande d'énergie. Et ça, c'est très intéressant quand on cherche à perdre du poids. On continue avec un deuxième exercice durant lequel vous êtes debout, les bras le long du corps, les pieds légèrement écartés. À partir de là, vous fléchissez les jambes afin de poser les mains par terre. Ça y est, vous y êtes. Et ensuite, vous avancez vos mains afin de terminer le mouvement en position de gainage de face, en position de planche, bien aligné, bien parallèle au sol. On appuie sur les mains, bras tendus. Et enfin, vous ramenez un genou vers la poitrine en levant le pied, par exemple la jambe droite. Vous reposez le pied droit et vous effectuez le même mouvement de l'autre côté, de la jambe gauche. Vous revenez enfin en position de départ en vous redressant et en protégeant le dos. Vous pouvez effectuer 4 séries de 10 répétitions. Pour terminer, pensez à miser sur le travail cardiovasculaire, mais également sur le renforcement musculaire. Parce que la perte de poids, ce n'est pas une séance magique, c'est une accumulation de petits efforts qui font la différence. Allez, à vous de jouer.
0: Merci beaucoup Nordine Attab. 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Il est 6h19, vous écoutez ici, on vous souhaite un début de week-end très agréable avec une femme like you parfaitement mise en valeur par le chanteur Camaro. Yes.

0: On vous accueille avec grand plaisir de bon matin sur votre radio ici. Beau réveil au son de Camaro, c'était Femme Like You.
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0: 6h22 avec celui qui a son multipass pour entrer dans vos chaînes de télé préférées. Bonjour Patrice Gascoin.
2: Bonjour François-Xavier, bonjour à tous.
0: Pour les coulisses télé de ce samedi, Patrice, une programmation plutôt singulière. France 2 brouille les pistes ce soir. Pas de divertissement en prime time, mais à la place, un épisode de la série Capitaine Marlowe.
2: Ce soir, David Hallyday a une déclaration à faire. Enfin, plutôt son personnage dans Capitaine Marlowe. Il a un truc à vous dire.
3: Bon ben, je n'ai pas forcément prévu d'annoncer aujourd'hui. Mais bon, manifestement, j'ai pas le choix. Voilà. Carla et moi allons nous marier.
2: Alors, je vous cache pas que la nouvelle va en surprendre quelques-uns. Dans l'enquête de Capitaine Marlowe, ce soir sur France 2, David Hallyday incarne Grégoire, un grand reporter exilé sur une île bretonne. Ce Grégoire reçoit ses anciens amis de lycée pour un week-end de retrouvailles, mais effectivement, lorsqu'il leur présente sa jeune et jolie fiancée, l'ambiance se tend. Et malheureusement, le lendemain, un de ses amis meurt dans une explosion. Je laisse à Marlowe, Corinne Maziro, le soin de découvrir sous vos yeux ce soir le coupable. En attendant, j'ai voulu savoir pourquoi José Dayan, créatrice et réalisatrice de Marlowe, a-t-elle pensé à vous, David Hallyday, pour ce personnage de Grégoire?
3: Ça, faudrait lui demander, je ne peux pas répondre à sa place. En tout cas, tout ce que je peux dire, c'est qu'il y a 2 ans déjà, elle m'avait sollicité pour un Marlowe, et je ne pouvais pas parce que j'étais en tournée. Je pensais qu'elle allait oublier, et en fait, non.
2: José n'oublie jamais.
3: C'est ça, oui, on apprend à la connaître. J'étais très surpris qu'elle repense à moi 2 ans après. J'ai lu le scénario, il m'a bien plu. Je me suis dit, allez, on y va. Ça a été un très beau déclencheur que de bosser avec elle. J'ai découvert d'abord quelqu'un d'extraordinaire humainement, qui sait ce qu'elle veut. Je me suis senti totalement en confiance. Bon, elle bosse très très vite. Et donc le casting était top. Donc j'ai vraiment pris beaucoup beaucoup plaisir au point de me dire, ça serait vraiment génial de remettre le pied à l'étrier une nouvelle fois, puis de continuer quelque part à faire sur un beau projet comme ça. Why not?
2: Moi, je suis sûr que ça va donner des idées à certains de proposer à David Hallyday d'être héros de série.
3: Ben pourquoi pas, si c'est un rôle de composition et puis c'est quelqu'un totalement différent de moi, pourquoi pas. Oui, non, mais c'est très amusant de tourner. Et je trouve que c'est pas complètement antinomique avec mon métier à moi. Il y a vraiment des similitudes entre la musique, la scène, en tout cas le live, un plateau de cinéma.
2: Les coulisses de ce premier rôle pour David Hallyday à voir ce soir sur France 2 dans Capitaine Marlowe. Quant à moi, Capitaine Gascoin, je reviens demain avec de nouvelles coulisses télé.
0: Eh oui, mes respects mon capitaine, à demain en effet 6h20, 6h25 sur votre radio ici, dans moins de 5 minutes. C'est le retour de l'info avec vous Valentine Lettès, l'actu française et internationale résumée en 90 secondes. Et puis à 6h32 dans l'info du jour, Valentine, attention aux différences de température.
4: Oui, quand maman vous apprenait à vous mouiller la nuque avant de vous baigner, ce n'était pas pour rien. Les secouristes confirment le risque d'hydrocution existe. Reportage dans 6 minutes.
0: Dans l'intervalle, c'est la musique des Pointer Sisters avec Tonic, grâce au classique I'm So Excited et votre horoscope signe par signe préparé par Catherine Viguier sur votre radio ici. Bienvenue.

0: votre radio ici qui vous fait danser de bon matin. I'm so excited de Pointer Sisters pour le démarrage de votre week-end. 6h28, bonjour Catherine Viguier.
1: Bonjour François-Xavier.
0: Avec vous l'horoscope du samedi 23 mai 2026. Catherine, avec vous, on détaille une tendance.
1: Celle du soleil aux Gémeaux pour nos 12 signes. Bélier, donc une bonne nouvelle, le soleil et Mercure en signe ami, vous brillez, vous communiquez. Taureau, il s'agit de votre trésorerie et vous allez négocier de manière habile. Gémeaux, vous êtes la vedette du zodiaque, mis en valeur, profitez-en. Cancer, Vénus vous rend séduisant et cette séduction vient surtout de votre bel intérieur. Lion, période agréable, vous avez des alliés utiles car il faut vous battre au sujet de votre travail. Vierge, tout ce que vous pensez, écrivez-le, retenez-le, vous avez des idées de génie. Balance, en vous évadant, vous vous videz la tête et ça se passe bien mieux ensuite. Scorpion, vous analysez, vous sublimez vos émotions en aimant fort ou en vous racontant. Cher Sagittaire, tout ce qui a trait au partenariat vous intéresse, restez en éveil. Capricorne, malgré des succès bien mérités, faites une place à votre santé, c'est important. Verseau, vous êtes plus léger, moins angoissé et c'est bien mieux en cas de difficulté. Poisson, vous aurez sans doute le sourire et on sera heureux de vous trouver sur notre chemin. Et pour nous tous, à défaut de croire en l'autre, eh bien croyons déjà en nous.
0: Oui, ce sera déjà un excellent début, effectivement. Merci Catherine Viguier, horoscope qui est à retrouver en intégralité sur l'application ICI. Merci de nous rester fidèles. Très beau week-end, vous écoutez ICI. Il est 6h30, toute l'actualité en France et dans le monde. Place aux 90 secondes, c'est avec vous Valentine Lottès.
2: Déjà des records de température battus hier. Il n'a jamais fait aussi chaud pour un mois de mai à Saint-Brieuc, Dinard, La Roche-sur-Yon ou encore en Charente-Maritime avec 32,5 degrés relevés à Château-d'Oléron par Météo France. Son interrogatoire reprendra ce matin au Portugal. On n'en sait plus sur la Française soupçonnée de l'abandon de ses deux enfants au bord d'une route. Une psychomotricienne, sexologue de 41 ans, récemment installée en Alsace. Son compagnon, arrêté avec elle, est un ancien gendarme de 55 ans, adepte des théories du complot. Soupçonné d'agression sexuelle sur une vingtaine d'enfants, deux animateurs du périscolaire à Paris sont placés en détention provisoire. Deux hommes de 52 et 44 ans, intervenant dans des écoles primaires et maternelles du 7e arrondissement. Le trafic des trains rétabli ce matin, indique la SNCF, après de très gros retards hier soir en gare d'Austerlitz à Paris, à cause d'un son étrange entendu à bord d'une rame TER en région parisienne. Tout le trafic a été suspendu pour rechercher l'origine du bruit, sans succès. Enfin, après trois échecs en finale, le Racing Club de Lens s'offre son premier titre en Coupe de France de football. Vainqueur en finale hier soir de Nice, 3-1, dans un stade de France largement acquis à la cause des nordistes. Des sculptures, peintures, œuvres d'art et moments de l'histoire de nuit. C'est la nuit européenne des musées ce soir. Ils sont 1300 en France à ouvrir leurs portes gratuitement.
0: 6h32, l'info du jour Valentine avec les précautions à prendre pour se rafraîchir ce week-end.
2: On se mouille la nuque, les bras et le visage avant de plonger pour échapper à ces températures records en ce week-end de Pentecôte. Message des secouristes Marius Delaunay, vu la différence de température entre la plage et à l'intérieur de l'eau.
3: Au Sable d'Olonne, par exemple, une dizaine de nageurs sauveteurs seront postés sur la grande plage et le secteur de Tanchette, hein, les zones de baignade les plus fréquentées de la commune.
4: On a une température de l'eau qui est effectivement assez fraîche, puisque avec des vents d'est, on est aux alentours de 14, 15, peut-être 16 degrés.
3: Loïc Potier est le responsable des plages des Sables. Il va forcément redoubler de vigilance ce week-end.
4: C'est l'avant-saison, c'est les premiers beaux jours du coup de la période d'avant-saison. On en profite pour rappeler de bien regarder la couleur du drapeau, d'aller prendre conseil auprès des nageurs sauveteurs.
3: Pour éviter les chocs thermiques et la fameuse hydrocution, ça peut aller du mal de crâne jusqu'à l'arrêt cardiaque pour les cas les plus rares et les plus extrêmes. Il faut donc rappeler les gestes simples pour Yann Le Biavant, médecin-chef adjoint chez les pompiers de Vendée.
5: Avant de se baigner, il faut éviter de rester longtemps en plein soleil, plutôt boire régulièrement de l'eau, hein. Et quand on va rentrer dans l'eau, il ne faut jamais plonger brutalement après avoir eu très chaud. Il faut plutôt rentrer progressivement, commencer par se mouiller la nuque, les bras, le visage, le thorax. Enfin, des méthodes que nos grands-mères nous ont apprises et qui sont toujours valables.
3: Et les secouristes recommandent également de redoubler de prudence pour les plus fragiles, les enfants, bien sûr, et les personnes les plus âgées.
2: Voilà, on ne se rafraîchit pas n'importe comment et pas n'importe où non plus. Les voies navigables de France rappellent les dangers de la baignade sauvage dans les fleuves, canaux et rivières, notamment à cause de la présence d'écluses et de ponts.
0: Merci beaucoup Valentine, retour de l'info à 7h sur votre radio ici. La météo justement, parlons-en ensemble à 6h34, météo de ce samedi 23 mai, c'est donc un avant-goût d'été, des conditions très agréables pour l'ensemble de nos régions, jugées plus tôt. Attention tout de même en ce début de journée, hein, quelques brumes matinales sur le secteur de la Haute-Marne notamment et la Bourgogne, quelques nuages bas également du côté du littoral vendéen, mais déjà partout ailleurs, un anticyclone bien présent qui nous donne ce bel ensoleillement. Et puis pour cet après-midi, plein feu, le soleil s'impose un petit peu partout avec une sensation de météo estivale. Vos valeurs particulièrement douces et donc légèrement au-dessus des normales de saison, avec ce matin 21 degrés pour Hendaye, 22 à Hyères, 24 du côté de Tours et Porto Vecchio, 25 pour Albi et Béthune, 27 à Libourne, et en après-midi, les valeurs comprises entre 25 et 31 degrés, la maximale pour Orthez. Vous êtes accueillis avec plaisir, bien sûr, à tout moment sur votre radio locale. 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
0: En 1975, la France découvrait un certain William Scheller. C'était avec le titre Rock and Dollars, et fort de ce premier succès, et bien quelques mois plus tard, le chanteur renouvelait l'expérience avec le Carnet à spirale, autre classique à réécouter ce matin sur votre radio ici. Bon week-end avec nous.

0: On vous espère en pleine forme ce samedi matin. Votre radio ici est pour vous accueillir le carnet à spirale feuilleté par William Scheller.
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3: Tout à fait.
0: 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Également avant 7h, pour la musique de votre week-end, vous pourrez compter sur Laura Branigan. Qui arrive.
3: Elle n'était pas réveillée.
0: Non.
3: Bah. Il est encore très tôt. Hein.
0: Bah 6h38, la pauvre, en même temps. Hein. Mais elle est bien là. Inoubliable self-control, c'est à suivre sur votre radio ici. 6h38, donc, la nouvelle mode des lunettes connectées. Dans Vie numérique, vie privée, ce matin, Valentine Letesse, on parle des risques de cette nouvelle technologie pour nos données.
3: Et par rapport au smartphone, une nouvelle étape a été franchie. Les lunettes connectées sont invisibles, ou presque, hormis une petite LED qui s'allume sur la monture lorsqu'elles enregistrent du son ou de l'image. Ces lunettes permettent notamment de filmer en toute discrétion. Et c'est bien le problème, explique la CNIL, la Commission nationale de l'informatique et des libertés. Avec ce type de monture, facile de s'introduire dans un lieu où la prise d'image et de son est interdite sans attirer l'attention. Et contrairement à un téléphone portable que l'on doit sortir, tenir, orienter, les lunettes filment tout ce que l'on regarde, même pas besoin d'appuyer sur un bouton. Le modèle commercialisé par le groupe Meta, propriétaire d'Instagram et de Facebook, est relié à un système d'intelligence artificielle.
0: Okay.
3: Il suffit de dire « Hey, Meta !» Prends une photo pour capturer en image la scène et les personnes face à vous.
0: Mais leur utilisation, elle est bien encadrée par la loi, Valentine?
3: Toute atteinte à la vie privée avec enregistrement ou transmission de paroles ou d'images est punie d'un an de prison et de 45 000 euros d'amende. Peu importe l'appareil utilisé, il n'y a pas de législation spécifique. Mais les lunettes connectées soulèvent des enjeux encore plus grands. Êtes-vous prêt à considérer tous vos amis, vos voisins, vos collègues ou n'importe qui croisés dans la rue comme une caméra mobile? Vu le succès du modèle de Meta, 7 millions d'exemplaires vendus l'année dernière. La question est de savoir dans quelle société nous souhaitons vivre. Les technologies émergentes sont justement au menu cette année du G7, des autorités de protection des données, soit les équivalents de notre CNIL pour chacune des 7 grandes puissances mondiales.
0: Et pour en savoir plus sur les objets connectés et les risques qu'ils représentent pour vos données, rendez-vous sur ici.fr, page vie numérique, vie privée, votre chronique qui revient demain à 6h38 avec Valentine Letesse, bien sûr, sur votre radio ici.
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0: 6h41, très beau réveil avec votre radio ici. On espère que vos valises sont bouclées. Bah oui, pour un voyage dans le temps organisé par Stéphane Bern. Et précisément ce matin, au temps de la mondialisation du savon.
4: Le savon de Marseille a des odeurs de Provence, d'huile d'olive et de lavande. Et pourtant, il vient de bien plus loin. Alep, en Syrie. Au Moyen-Âge, les chevaliers partis en croisade, en Orient, ramènent des reliques, des épices. C'étaient les souvenirs duty-free, mais version médiévale. Et à Alep, en Syrie, ils découvrent aussi l'art de la savonnerie. C'est là qu'est fabriqué le plus vieux savon du monde depuis l'Antiquité. Conçu à base d'huile d'olive et de baies de laurier, ces pains de savon sont lentement cuits dans des chaudrons, puis séchés. Un produit raffiné et parfumé qui surprend les guerriers venus d'Occident, plus habitués à briller sur les champs de bataille que sous la douche. Ils rapportent la recette avec eux en Provence en l'adaptant à la mode locale. On garde l'huile d'olive abondante dans les campagnes et on abandonne le laurier. Rapidement, les ateliers prospèrent à Marseille et Louis XIV réglemente sa fabrication. Ne peuvent être utilisés que des huiles pures et sans mélange de graisse, sous peine de confiscation des marchandises. En clair, pas question de savonner le roi avec du gras de canard. Et voilà que grâce à la qualité de sa production, Marseille devient la capitale du savon.
5: C'est Marseille, bébé !
4: À la fin du XVIIe siècle, on en produit 20 000 tonnes par an, qui se vendent en portions de 5 à 20 kg. De quoi bien se frotter derrière les oreilles. C'est ainsi qu'une invention orientale est devenue un symbole provençal. La prochaine fois que vous vous lavez avec un cube de savon de Marseille, vous pourrez chanter sous la douche « Tout, tout pour ma Syrie ».
0: Ah, magnifique. Merci mon cher Stéphane Paul Naberne. Voyage dans le temps, le best-of à suivre également demain à 6h43. En attendant de retrouver vos inédits, bien sûr, de retour dès lundi sur votre radio ici. Ce sera juste avant les infos de 8h. En ce qui nous concerne, il est 6h43. C'est à la une de Femme Actuelle cette semaine, Valentine.
3: Les éco-recharges valent-elles le coup ? Côté fabricant, on prétend qu'elles sont plus économiques mais moins polluantes. Mm-hmm. Mais les associations de consommateurs, elle reste réservée.
0: Tentons donc de démêler le vrai du faux avec la rédactrice en chef de Femme Actuelle, Sabrina Nadjar, avec nous dans 3 minutes, le temps d'écouter la musique de Jérémy Frérot. Vous écoutez Adieu, ici.

0: 6h46, votre radio ici vous souhaite un très joli réveil du samedi à l'écoute de Jérémy Frérot, venu vous interpréter à Lieu.
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0: Les éco-recharges valent-elles le coup? C'est le sujet qui est traité cette semaine dans ce dossier à la une de Femmes Actuelles. Et nous en discutons bien sûr avec Sabrina Nadjar, la rédactrice en chef. Bonjour Sabrina.
3: Bonjour François-Xavier.
0: Alors Sabrina, tout d'abord, est-ce que vous pouvez peut-être nous rappeler ce qu'on appelle des éco-recharges?
3: Alors vous savez, ce sont ces petits sachets, ces petites poches qui remplacent un emballage qui est habituellement extrêmement résistant. Je ne sais pas si vous voyez ce que je veux dire. Les emballages par exemple de lessive, alors sont des emballages qui sont faciles à utiliser, à ouvrir, à fermer, pour verser, prélever. Ils sont remplacés donc par un emballage un peu plus sommaire. En général, c'est un espèce de sachet avec un système d'ouverture très simple.
0: D'accord.
3: Et qui est beaucoup plus léger. Et le but, c'est de transférer le produit qui est dedans dans le fameux emballage d'origine plus durable dans le temps.
0: Alors, est-ce que c'est vraiment économique ?
3: Sur le papier, pour tout vous dire, ça en a l'air. On se dit que c'est un emballage plus léger, qu'il n'y a pas de fioritures, qu'il est donc plus facile à fabriquer et en plus moins lourd à transporter. Mais en pratique, c'est moins simple. Des enquêtes sur le terrain montrent que une fois la promotion passée pour donner envie aux acheteurs, certaines recharges de gel douche ou d'assouplissant, par exemple, sont plus chères au litre que la bouteille prête à l'emploi. Donc c'est vraiment un comble. Et la raison de ce comble, c'est en fait parce que l'outil de production n'est pas toujours adapté aux éco-recharges, ou que les quantités vendues sont insuffisantes pour faire baisser les prix. Donc finalement, c'est totalement contre-productif.
0: Côté écologique, est-ce que ces éco-recharges permettent vraiment de réduire l'impact sur l'environnement, Sabrina?
3: Alors, réduire le plastique, bien sûr, c'est positif. Mais l'impact global sur l'environnement dépend de la fabrication, du transport, de la concentration en éléments actifs, du produit, et puis savoir si aussi il est recyclable ou pas. Bon, si la recharge est une simple poche plastique fine, normalement, elle mobilise moins de matières premières qu'un flacon d'origine. En fait, on réduit de 10 à 20, voire 30% la consommation de plastique pour un usage donné. Voilà, bon, c'est important, mais soyons honnêtes, on ne la ramène quand même pas à zéro.
0: Oui, c'est déjà un effort de faire.
3: Mais on peut mieux faire quand même.
0: Exactement. Merci beaucoup, Sabrina. Je rappelle que ce dossier, les éco-recharges valent-elles le coup, est à la une de Femmes Actuelles cette semaine. Merci, Sabrina Nadjar.
3: Merci à vous.
0: Je rappelle que vous êtes la rédactrice en chef de Femmes Actuelles, le magazine disponible pour ce nouveau numéro This Weekend chez tous les marchands de journaux. Ici, votre radio. Merci de nous avoir choisi. Vous croisez ce matin Laura Branigan avec ce magistral Self-Control. Tout va bien.

0: avec Laura Branigan pour Self Control sur votre radio ici. Merci beaucoup de nous rester fidèles en ce début de week-end de Pentecôte avec les Ronettes qui viennent faire un petit tour par chez nous également. C'est sympa ça, Valentine.
1: On adore Be My Baby.
0: Eh oui.

0: c'est aussi votre radio du week-end avec The Ronettes ce matin pour vous faire chanter sur Be My Baby. Il est 6h55, on prend la direction ce matin des Pyrénées-Orientales. Nous sommes tout près de Collioure à Saint-Genis-des-Fontaines. Nous y retrouvons Jean-Paul. Bonjour Jean-Paul.
1: Bonjour Jean-Paul.
2: Bonjour François-Xavier et Evelyne.
0: Alors Valentine, mais c'est presque Valentine, pareil.
1: J'aime bien Evelyne. Non, j'aime bien.
0: Jean-Paul, on est ravis de vous accueillir avec Emeline slash Valentine. Dites-nous, quel est votre message?
2: Alors, mon message, c'est surtout de passer un bon week-end, de profiter de ce beau temps.
0: C'est vrai.
2: Surtout. Et puis, qu'est la paix pour moi, ce serait bien aussi.
1: La paix?
2: Ouais, qu'est la paix. Écoutez, on entend beaucoup de problèmes en ce moment.
0: Ah oui, bon. Ça c'est certain, vous avez raison. On va faire en sorte, en tout cas, que les choses s'apaisent, nous, à notre niveau. Dites-nous, Jean-Paul, il paraît qu'il y a une activité un peu insolite ce week-end. Enfin, insolite pour nous, en tout cas.
2: Ce week-end, c'est la fête de la nature dans le département. Et si vous voulez, là, on va une randonnée pour voir un petit peu tout ce qui est reptile dans la région.
1: Jean-Paul, j'ai une question, vraiment. C'est Evelyne qui vous parle.
2: Oui.
1: Pourquoi aller chercher des serpents? Quelle idée?
2: Mais c'est ma curiosité, parce que je vais vous dire honnêtement, j'en ai peur.
0: Ah! Donc c'est pour...
1: Donc vous aimez vous faire peur.
2: j'aime me faire peur, en effet, parce que...
0: Est-ce que vous voulez...
2: Il y en a beaucoup par ici.
0: Ah bah, hein. On imagine bien. Est-ce que vous voulez qu'on vous inscrive à Fort Boyard aussi avec Valentine? Pour se faire peur, c'est pas mal aussi.
2: Non, je regarde. Hein, je suis fidèle de Fort Boyard. Mais j'aime bien les regarder, mais j'irai pas dans la cage.
0: Bon, en tout cas, vous saluez les serpents de notre part avec Evelyne slash Valentine. Et on vous embrasse bien fort, mon cher Jean-Paul. On vous envoie le poste radio directement à la maison. Il est totalement inoffensif, mais il vous permet de rester connecté à votre radio. Ça, c'est chouette.
2: Ah bah écoutez, c'est très gentil, et puis écoutez, moi pour celui-là, je suis un fidèle de votre radio, je trouve ça tellement sympa que quand je suis levé, en général, j'appuie sur mon poste pour vous écouter.
0: Eh bien merci beaucoup de nous rester fidèles Jean-Paul, on vous dit à très très vite, merci beaucoup. Et à 6h57, pour le meilleur de sa revue de presse décalée, et surtout pour nous mettre les points sur les i, il est arrivé, c'est Willy Rovelli, bien sûr, bonjour.
3: Bonjour. Et on commence avec l'affaire Patrick Bruel qui n'en finit pas. Une masseuse porte plainte contre le chanteur qui lui aurait demandé avec insistance qu'elle lui fasse des massages au niveau de l'anus. Ouais, là pour lui, ça sent vraiment la merde. Et pour Bruel, 2026 risque d'être un anus horribilis, mais avec un seul N. On s'était dit rendez-vous dans 10 plaintes. Le film Michael sur Michael Jackson cartonne au cinéma avec 5 millions de spectateurs en 3 semaines. Un film pourtant interdit aux moins de 13 ans. Pas pour les empêcher de voir le film, hein, mais pour dissuader les pédophiles d'y aller. Voilà, un film à voir en 3D, 3 doigts. Le comédien Michael Culkin qui a vu Michael a dit qu'il l'avait beaucoup touché. Pas le film. Hein. Plus de 1700 personnes confinées dans un paquebot à Bordeaux après un décès lié à une gastro-entérite. Le gastro le plus connu jusqu'ici à Bordeaux, c'était Philippe Etchebest. Apparemment, on s'est bien chié sur ce bateau. Hein. Le comédien Michael Youn, que l'on voit actuellement dans l'émission Mask Singer sur TF1, victime d'un homejacking par 3 hommes cagoulés. Bon, bah là, il savait qu'il était caché sous les masques. Hein. C'est voleur. Voilà, bah là, c'était facile. En même temps, il y a quelques années, il chantait foutacagoule, bah voilà, ils ont foutu leur cagoule. Hein. Épidémie d'antivirus, explosion des ventes de masques en France. Patrick Bruel veut déjà pas mettre un slip pendant ses massages, alors un masque. À Livourne, en Italie, les propriétaires de chiens encourent 500 euros d'amende s'ils ne nettoient pas son urine.

0: Sur votre radio ici. Valentine, merci beaucoup de m'avoir accompagnée. On vous retrouve à 7h30.
1: Avec plaisir, François-Xavier. À tout à l'heure pour l'info en 90 secondes.
0: Et tout de suite au micro d'ici matin dans votre région. C'est parti.
2: Bonjour les amis, c'est ici Roussillon, votre radio locale dans les Pyrénées-Orientales. On est vraiment très heureux d'être avec vous ce week-end. Ça va être un grand week-end pour la saucisse catalane, pour les cerises de Céré, l'ouverture des clubs de plage. Ça sent bon tout ça. Ça va grandement nous occuper tout ce week-end et aujourd'hui. On est samedi le 23 mai, les amis. L'équipe ce matin, c'est Baptiste Guillet à l'info. Ça va, Baptiste?
3: Ça va bien, et vous?
2: Mais ça en amène à tout l'air. À la réalisation, Étienne, qui est fin prêt. Aïcha à l'accueil, rayonnante. Et Michel au micro.
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2: Merci mille fois de choisir ici Roussillon pour le réveil. Il est 7h.
5: 7h.
2: L'info avec vous, Baptiste. À la une, fin de grève en vue à la clinique Saint-Roch de Cabestany.
3: Après un mouvement de 29 jours, un compromis a finalement été trouvé entre les syndicats et la direction de l'établissement. Réunis en assemblée générale hier soir, les salariés ont voté la reprise du travail, mais à une condition. Le projet d'accord doit encore être relu et validé par les services juridiques des syndicats. Les salariés n'ont pas obtenu tout ce qu'ils réclamaient, mais après quasiment un mois de conflit, il a bien fallu faire des concessions. Simon Ormeda est élu CGT au CSE.
6: On pense qu'on est arrivé un petit peu au bout des propositions. Il semblerait que les salariés seraient favorables à une reprise du travail si les éléments fournis par la direction sont tout à fait concordants, une fois qu'ils ont été vérifiés par les experts, que ce soit experts comptables ou avocats, afin de bien sécuriser le protocole de fin de conflit, quoi. Parfois, dans les accords, une virgule, un verbe qui change, pouvoir au lieu de devoir, et l'accord, il est complètement caduque. Donc, il faut vraiment prendre le temps de le décortiquer. Il y a quand même trois à lire. Bah, il y a trois accords. Il y en a un sur l'intéressement, un sur les négociations annuelles obligatoires, et un sur la fin de conflit. Et, pour chaque accord, il va falloir être sûr que tout ça est bien solide et bien ficelé.
3: Simon Ormeda du syndicat CGT, reprise du travail donc voté hier en assemblée générale à la clinique Saint-Roch de Cabestany. Un élève du lycée Arago à Perpignan, toujours en garde à vue ce matin après une très violente agression en pleine classe. Âgé de 18 ans, le jeune homme s'en est pris hier matin à une autre élève pendant un cours de maths. Celle-ci a été sérieusement touchée, 21 jours d'ITT pour elle. Le professeur ainsi que trois autres élèves qui tentaient de maîtriser l'agresseur ont eux aussi été blessés, mais plus légèrement. À Prades, là, c'est un hélicoptère qui a dû intervenir pour aller récupérer une lycéenne de 14 ans bloquée sous une passerelle qui enjambe la tête. Elle était descendue pour récupérer son téléphone portable. Elle s'est retrouvée coincée, aucune blessure pour elle au final. À Rizalt, le licenciement de 32 salariés de l'usine Bûcher-Vasselin est dramatique pour notre territoire. Communiqué commun du maire de la commune Julien Potel et de Louis Alliot, de la députée Anaïs Sabatini, aussi les trois élus RN dénoncent une forme de délocalisation sauvage. Basé dans le Maine-et-Loire, le leader mondial des machines agricoles, le groupe Bûcher-Vasselin a réalisé près de 3 milliards de chiffres d'affaires.
2: En rugby à 13, les Dragons catalans comptent bien se relancer en championnat aujourd'hui.
3: Les Dracs sur la pelouse de York. Tout à l'heure, les Catalans dans le dur en ce moment, à 8e place au classement. Ils restent surtout sur deux grosses défaites, notamment un 58-10 la semaine dernière à Wakefield. Réaction attendue donc avec un nouveau coach, John Cartwright. Il est arrivé jeudi avec pour mission de redresser la barre et vite, Cyril Manière.
7: John Cartwright a l'expérience pour réussir, mais il a aussi la pression. Les Dracs sont irréguliers depuis le début de saison, capables de belles performances comme de très mauvaises. John Cartwright devra trouver les solutions pour qualifier l'équipe.
8: Nous ne sommes finalement qu'à 4 points du top 6. Je ne suis là que depuis 2 jours, j'observe tous les points sur lesquels l'équipe a travaillé depuis la pré-saison. Elle les répète sans cesse et c'est là-dessus que je vais m'appuyer. Mais il va de soi que chaque équipe veut se qualifier, c'est difficile et c'est pour ça que je suis là.
7: Dans les points à améliorer, il y a la défense. 58 points encaissés le week-end dernier. Les Dracs sont la deuxième plus mauvaise défense de la Super League. 29 points de moyenne pris par match.
8: C'est un point qu'il faut régler rapidement. La défense, c'est avant tout une question d'état d'esprit. Il y a eu beaucoup de bouleversements au club. Je suis le 4e entraîneur en un an. Nous avons besoin de stabilité pour avoir de bons résultats. J'espère vite pouvoir donner des réponses aux supporters, car comme eux, je veux voir l'équipe progresser.
7: John Cartwright ne peut pas encore

0: avoir imprimé sa patte sur le jeu des Dragons, mais il faut espérer ce soir une réaction d'orgueil des joueurs.
1: York Dragon Catalan, match à vivre ce soir donc dès 20h45 sur ICI Roussillon avec Alain Bonnerieuse et Roger Palisse aux commentaires. Et de 3, troisième Challenge Cup remporté en 10 ans par Montpellier. Le MHR a battu hier soir en finale les Irlandais de l'Ulster. Large victoire 59-26 cet après-midi. L'Union Bordeaux-Bègles, tenante du titre, défie le Leinster en finale de Champions Cup. Finale à Bilbao à 15h45. Le foot et cette soirée totale sang et or au Stade de France. Le RC Lens a remporté la première Coupe de France de foot de son histoire. Victoire 3-1 contre l'OGC Nice. Et puis en Espagne, dernière journée de championnat aujourd'hui, Gérone joue son avenir. Match capital pour le maintien en Ligue 1. Le FC Gérone reçoit Elche. Il faut absolument l'emporter pour rester dans l'élite. Le match est à 21h, 7h05.
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1: Michel, c'est un très beau week-end de 3 jours, très beau long week-end qui débute du soleil et des températures très très agréables.
3: Exactement, ça y est, on peut vraiment ranger les pulls, on n'aura pas besoin du soleil, une chaleur exceptionnelle dans les Pyrénées-Orientales. Juste un tout petit peu d'entrée maritime ce matin, ça colle un petit peu mais ça va passer. Très beau toute la journée, très chaud aussi avec 30 degrés à l'ombre cet après-midi pour Serré, fête de la cerise. 26 degrés à Perpignan, 29 attendus à Prades et Totavel en journée, 25 à Collioure, 26 à Sayagouze. Du soleil également à Figueres en Catalogne du Sud avec 26 degrés et un temps donc idéal ici dans les PO pour la fête de la saucisse, notamment à Toulouge. Sébastien Bouchot-Barcarès participe, on est avec lui dans 5 minutes en direct.
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0: Mylène Farmer, ici Roussillon, 7h10.
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0: Oh là là, vivement le 26 juin. Vous savez ce qui va se passer à Perpignan le vendredi 26 juin? Ça va être la folie des années 80 au Parc des Expos. Alors il va y avoir évidemment de la musique à gogo des années 80, des blind tests, des karaokés géants. On va vous offrir dans une dizaine de minutes vos invitations pour ce bel événement des années 80. Et bien, il va falloir jouer avec nous pour remporter ces invitations et jouer au C'est Kiki aime aimer. Ah ah, le C'est Kiki aime aimer. Dans 10 minutes, avant ça, il y aura un petit indice. Vous restez bien avec nous. Mais dans 30 secondes, on va parler saucisse en catalane avec un passionné du Barcarès.
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0: Allez, qu'est-ce que vous prenez au petit déjeuner? Chiche qu'on mange un petit bout de saucisse dès le matin. Je suis sûre que ça passe tout seul. Saucisse catalane, évidemment. Depuis le temps qu'on en parle de ce championnat du monde de saucisse catalane, ça y est, on y est. C'est le week-end, c'est demain. Mais aujourd'hui, il se passe déjà des choses sur place, hein, à Toulouse, au parc Clairefonds. Et tout le monde est le bienvenu. Sébastien est déjà prêt. Sébastien, on vous appelle le Pouletou. Hein, ça, c'est les copains, je pense. Et vous avez décidé de voilà d'appeler votre boucherie la cuisine de Pouletou. Sébastien, au Barcarès?
6: Oui, c'est ça, exactement.
0: Bon, c'est mignon. Bon, c'est adorable. Vous êtes boucher-charcutier, c'est ça, Sébastien?
6: Boucher-charcutier-traiteur, oui, depuis à peu près 7 ans sur Barcarès.
0: Voilà, une passion, une vocation, les parents faisaient ça déjà?
6: Mon grand-père.
0: Ah, mon grand-père.
6: Était, cuisinier.
0: Ok. Et ça, il faisait la saucisse catalane aussi?
6: Sans doute pas. Sans doute la saucisse toulousaine.
0: Aïe, il y a match. Est-ce que vous vous souvenez de votre première saucisse catalane, enfant ou ado, le choc de la saucisse dans vos papilles?
6: Oui, je me souviens très bien. C'était autour d'un barbecue, c'était extraordinaire. Ah. La saucisse, c'est vraiment un produit qui rassemble.
0: Bon, ben oui, Sébastien, effectivement. Alors que vous êtes prêt, racontez-moi votre nuit peut-être, là, parce que on est à la veille du grand concours et du championnat du monde, donc c'est demain. Aujourd'hui, vous amenez vos saucisses à 11h, donc sur place.
6: C'est ça, exactement.
0: Vous les avez fabriquées quand? Elles étaient prêtes hier soir ou vous avez fini tard cette nuit?
6: Non, on a commencé, on l'a fait sur plusieurs jours, nous, la saucisse. On a traité le cochon hier, oui. On a haché hier soir, et ce matin, on pousse la saucisse dans son boyau.
0: D'accord.
6: Et je l'amène directement à la suite.
0: Donc vous êtes encore en plein dedans, là, vous, c'est pas fini, vous êtes en train.
6: Voilà, là, il ne reste plus qu'à pousser la saucisse. On a fait l'assaisonnement, tout est fait, on va la pousser dans son boyau, là, dans une petite heure, et après je la livre.
0: Ok, vous dites on sait qui, vous êtes à combien sur cette opération, Sébastien? Il y a vous, et puis quoi, des salariés, des
6: ouais,
0: employés?
6: Moi, charcutier, voilà, on a fait ça à deux, on est vraiment liés pour la saucisse. Lui, il gère le cochon, moi je gère la partie assaisonnement, et on s'est liés pour faire cette saucisse, et elle est vraiment pas mal.
0: Bon, j'imagine qu'elle est plus que pas mal. Sébastien, est-ce que vous avez goûté les saucisses catalanes des autres bouchers, là, pour vous faire une idée, pour voir, pour comparer?
6: Non, je goûte que la mienne, c'est la meilleure.
0: En toute objectivité, sacré Sébastien. Bon, ben écoutez, je crois qu'on a tout dit sur la saucisse depuis un mois qu'on en parle. Elle a quoi comme spécificité, la vôtre? Vous prenez le maigre ou vous dans le porc?
6: Nous, on travaille avec l'épaule.
0: D'accord. L'épaule, c'est souvent ça. Et la poitrine. Bon, c'est souvent ça qui revient, non? On peut pas tellement faire autrement, si?
6: Bon, il y a plein d'essais possibles, on peut faire plein de choses, mais c'est vrai que nous, on a choisi nos petits morceaux dans l'épaule, nos petits morceaux dans la poitrine, et voilà, du sel de qualité, un bon poivre, et un peu d'amour et d'artisanat.
0: Et aussi un petit peu d'épices, mais ça, on peut jamais savoir ce que c'est, évidemment, Sébastien.
6: Ah non, c'est un grand secret, bien
0: sûr. Ça restera ma grande frustration au terme d'un mois d'enquête, Sébastien, on ne saura jamais.
6: Je vous le dirai par message.
0: Ah, je l'espère. Alors là, Sébastien, je l'espère. Qu'est-ce qu'on peut dire, vous y êtes aujourd'hui? Aujourd'hui, tout le monde est invité dès 17h, c'est l'ouverture des portes de cette grande saucisse partie au parc de Clairefonds. Bon, évidemment, vous y êtes aussi, vous allez vivre sur place pendant deux jours, hein, Sébastien.
6: Oui, on va y être après. Voilà. C'est vrai que nous, on a le magasin qui tourne beaucoup, donc jusqu'à 19h, on est au magasin, ouais. À 19h, on ferme, à 19h30, on aura de la saucisse grillée dans nos assiettes.
0: Ah, génial. Sébastien, je vous laisse travailler, il y a du taf hein, pour aller remplir, comment on dit déjà, pousser la saucisse, voilà, dans les boyaux.
6: Voilà.
0: À bientôt, Sébastien, et bonne chance pour le championnat, pour la première place. Au revoir.
6: Merci, au revoir.
0: Et à noter que Julien Dejean, pour Ici Roussillon, sera sur place demain matin, dès 9h, pour nous faire vivre le début de cette grande fête de la saucisse, c'est en direct.

0: chanson toute simple et toute belle pour dire à quel point les mamans sont uniques, hein, et c'est Christophe Maé qui le dit. Quel temps fait-il, Madame Persil, aujourd'hui, si Roussillon, la météo dans les PO, avec le Facebook de la radio? Vous écrivez vos messages dessus, c'est formidable, on partage. 17 à Caillat ce matin chez François, coucou François, avec un ciel dégagé, pas de trame. À la relève, 11 degrés chez lui en Cerdagne, avec beaucoup d'oiseaux qui gazouillent autour de lui. 17 à Argelès chez la Schtroumpfette, c'est son nom, avec un petit peu de marin, où on a un air un peu poisseux ce matin. 17 à Bonpas, à chez Henri, avec des entrées maritimes aussi. 12 à Bourg Madame chez Monique, et à Los Mazos chez Valérie, il fait 14 degrés. Je jette un œil sur le WhatsApp de la radio, même numéro que celui que vous connaissez pour nous joindre, 04 68 35 5000. André de Prades annonce 17 degrés, il entame du coup une petite rando à la fraîche. Merci. Allez, ici Roussillon dans ma rue, votre reportage dans les PO pour aller dénicher les pépites catalanes dans tous les domaines. On est à Perpignan, rue de la Cloche d'Or aujourd'hui, la boutique des passionnés de BD, vous la connaissez peut-être. Elle s'appelle BD en Bulle et elle nous ouvre ses portes grâce à Virginie Sinclair.
1: C'est mon chien.
2: Il est trop mignon.
1: Mais oui.
2: C'est le gardien de votre commerce BD en Bulle.
1: Mais c'est le chien grâce à qui on se sent en sécurité dans cette rue.
2: Ici, rue de la Cloche d'Or à Perpignan.
1: Oui.
2: Alors, vous êtes le gérant du magasin?
1: Oui, absolument.
2: Jean-François, est-ce que vous pouvez me faire visiter?
1: Mais avec plaisir. Je vous fais visiter ma déjà vieille librairie, puisqu'elle a été ouverte il y a 28 ans, en 1997, et qui est une librairie qui est consacrée exclusivement à la bande dessinée.
2: Alors, dans les bacs, évidemment, on a les incontournables, on a tout style de BD pour tout le monde, adultes, enfants.
1: Absolument, on trouve tous les classiques de notre bonne vieille bande dessinée franco-belge, mais aussi de la bande dessinée japonaise ou du comics américain, pour grands, pour petits, tout le monde doit y trouver son bonheur.
2: Et vous, Jean-François, qu'est-ce qui vous a emmené dans cet univers de la bande dessinée?
1: Mais la bibliothèque de mon papa, tout simplement, dans laquelle on trouvait les grands classiques de la bande dessinée, Astérix, Blueberry, Lucky Luke, Tintin. C'est vraiment ça qui m'a donné le virus dès mon plus jeune âge.
2: Et ça a été toujours votre passion et ça l'est toujours aujourd'hui, j'imagine.
1: Mais absolument, ça a été ma passion jusqu'au moment où j'ai dû décider de quel serait mon métier. Et j'ai eu une chance, c'est que c'est le moment où le marché de la bande dessinée était vraiment en train de connaître une énorme expansion. Il n'y avait pas de librairie spécialisée sur la ville. Je me suis dit, mais banco, je crée ma librairie. Voilà, et comme ça, grâce à ça, depuis une trentaine d'années, j'exerce un métier passion.
2: Qu'est-ce que vous êtes venu chercher aujourd'hui ici?
3: Une BD pour un cadeau.
2: Qui a un style de BD particulier?
3: Oui, notamment Enki Bilal, il aime beaucoup, c'est mon père.
4: C'est un des plus grands auteurs de science-fiction, Enki Bilal, qui est connu depuis une quarantaine d'années. On reconnaît de suite son trait et ses univers.
2: Jean-François, peut-être une question piège, avez-vous des auteurs locaux en BD?
1: Très peu en fait, bizarrement. Il y en a beaucoup à Montpellier, à Toulouse. Et je sais pas, chez nous, il doit faire trop beau. Le climat est trop propice à les déconcentrer de leur boulot. Ils sont beaucoup plus concentrés vers la Bretagne, les auteurs de bande dessinée.
2: Ah oui, il y a une région spécifique en France pour les auteurs de BD.
1: C'est vrai qu'il y en a énormément en Bretagne. Effectivement, ça a été constaté. En fait, ça a été mesuré, ça. On lit beaucoup plus dans le nord de la France que dans le sud.
2: C'est pour qui? C'est pour vous?
5: C'est pour moi.
2: C'est un petit souvenir que vous vous offrez?
5: Tintinophile.
2: Depuis quand?
5: Depuis, comme tous les tintinophiles, la naissance.
2: Et alors, monsieur a commandé quoi?
1: Il a commandé des bouquins qui sont en fait spécialisés, des études sur Tintin. Donc là, on est quand même dans le livre pour connaisseurs passionnés. Et pour compléter, Tintin, le slogan de Tintin, c'était, ça l'est toujours, c'est la bande dessinée de 7 à 77 ans. Monsieur est pile dans la moyenne des lecteurs de Tintin.
2: Tous les épisodes. Il y a bonne ambiance et bonne humeur chez vous, Jean-François.
1: Oui, on essaie, oui, tout à fait. tout à fait.
0: Et vous retrouvez cette bonne humeur et tous les épisodes de Ici dans ma rue avec Virginie Sinclair sur ici.fr. C'est l'heure de jouer, c'est Kiki, les amis, préparez-vous à ouvrir bien grand vos oreilles pour entendre l'indice que je vais vous donner dans un instant et pour remporter vos invitations à la folie des années 80 and Friends. C'est vendredi 26 juin, la fête complète au Parc des Expos de Perpignan, tout autour des années 80. Les tubes des années 80, en soirée le blind test, le karaoké vidéo géant, le concours du plus beau look. Il y aura évidemment toutes les vedettes, hein, Sloane, Thierry Pastor, les avions, Philippe Cataldo, Patrick Hernandez, début de soirée, Jean-Pierre Madère. Jusqu'au bout de la nuit, ça va être une méga discothèque géante, style années 80. Et toute la nuit, il y aura la buvette et la boîte à bonbec années 80. On va retrouver le fameux tang, le banga et les roues doudous. Il y aura du food truck, vous pourrez venir saper comme vous voulez avec les années 80, new wave, punk, hip-hop, ska, comme vous voulez, coiffé, maquillé, super-héros et manga. Pour gagner, il faut absolument répondre à cette question. Le c'est qui aime, aimer, écoutez.
6: Oui, j'adore les hommes, puis j'aime aimer, j'aime quand même, j'aime la complicité, j'aime vivre avec un homme.
0: Vous avez reconnu sa voix, je vous donne un indice dans quelques instants. Réfléchissez. 04 68 35 5000 si vous pensez déjà avoir la bonne réponse, dépêchez-vous.

0: Rolling Stone, Stop Me Up, ici Roussillon. On joue au C'est Kiki dans un instant, il faut absolument un indice. C'est Kiki aime aimer, vous avez entendu la voix de cette femme, une actrice. La chérie de Delon, c'est mon indice, celle qui a porté la robe la plus décolletée au monde dans le dos. Ça y est, vous l'avez, 04 68 35 5000, la pub et on joue.
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0: Notre jeu, le C'est Kiki, pour gagner aujourd'hui des invitations pour la folie des années 80, le vendredi 26 juin, Parc des Expos de Perpignan. C'est Kiki aime aimer, réécoutez cette voix avec l'indice que je vous ai donné tout à l'heure, la chérie de Delon, qui porte dans certains films, dans un film en particulier, une robe extrêmement décolletée dans le dos.
3: Oui, j'adore les hommes, puis j'aime aimer, j'aime quand même. J'aime la complicité, j'aime vivre avec un homme.
0: Alors, c'est Kiki aime aimer. Je vais le demander à Patrick, peut-être, qui est avec nous à Perpignan. Bonjour Patrick.
4: Oui, bonjour Michel.
0: Bonjour, vous pensez à qui Patrick?
4: J'avais donné un nom et puis j'ai pas entendu l'indice, donc si je peux modifier, je vais dire...
0: Faites votre vie Patrick, je veux pas savoir. Alors,
4: merci.
0: Dites-moi. Alors, c'est qui cette personne?
4: Romy Schneider, je pensais.
0: Eh ben, c'est pas ça du tout Patrick.
4: Vous
0: Non, vous pouvez vous concentrer sur la saucisse catalane. Mais pas du tout, c'est pas ça, c'est pas Romy. À bientôt. Bonjour Claudie. Bonjour Claudie.
5: Bonjour.
0: Vous êtes à Cabestany, vous pensez à qui?
5: À Mireille d'Arc.
0: Mais je vous applaudis ma petite Claudie. Alors est-ce que vous avez tous les déguisements prêts pour aller à cette fête des années 80 là, le 26 juin au Parc des Expos?
5: On va faire en sorte.
0: Ah bah ouais, hein. Oh, habillez-vous comme vous voulez, vous avez vu, il y a tous les styles possibles, hein. On va retrouver toutes les stars des années 80, Thierry Pastor, Patrick Hernandez, Sloane.
5: Super.
0: C'est bien, hein. Deux places pour vous, Claudie.
5: Merci beaucoup.
0: Avec plaisir, passez un bon week-end avec nous.
5: Merci.
0: Merci, chère Claudie. À bientôt. L'actu d'ici, c'est avec vous, puisqu'il est 7h30. Et l'info, c'est la fin de la grève qui se profile à la clinique Medipol Saint-Roch de Cabestany.
6: Les salariés ont voté la reprise du travail après 29 jours de grève, sous réserve de vérification du compromis avec la direction sur les primes et la rémunération. L'actu, c'est aussi ce week-end, 3 jours qui débutent, chaleur et grand soleil. Les clubs de plage du littoral ici dans les Pyrénées-Orientales s'attendent à voir beaucoup de monde. On voit ça juste après l'info en 90 secondes avec vous, Valentine Lottès.
7: Heureux sont les Lensois, vainqueurs de leur toute première Coupe de France de football. Le Racing Club de Lens a battu Nice hier soir en finale 3-1. Une fin de saison en apothéose avec la qualification des Nordistes en Ligue des Champions la saison prochaine. Jamais il n'a fait aussi chaud en mai à Saint-Brieuc, La Roche-sur-Yon ou encore à Dinard, où des records de chaleur ont été battus hier. Et des températures jusqu'à 35 degrés sont encore annoncées aujourd'hui par Météo France. Deux animateurs périscolaires en prison, soupçonnés de violences sexuelles sur une vingtaine d'enfants à Paris, des petits, de maternelle et de primaire. Ces hommes sont placés en détention provisoire. Quant à Rouen, 3 plaintes sont déposées contre des agents de crèche et de centres de loisirs, également soupçonnés d'agression sur des enfants. À la recherche de Manon Rolando, disparue il y a 1 mois et demi près de Nantes, au moment de la fuite de son conjoint en Algérie avec leur petite fille, une grande battue citoyenne est organisée ce samedi dans l'espoir de la retrouver. Sur les rails, retour à la normale du trafic des trains ce matin, après de très gros retards hier sur le réseau de toute la France, à cause d'une panne d'alimentation près de Nîmes et d'un bruit étrange entendu à bord d'une rame dans un TER de région parisienne. La Palme d'Or, remise ce soir sur la Croisette, où la 79e édition du Festival de Cannes s'achève. Parmi les favoris, le film Minotaure et l'espagnol La Bola Negra.
6: Merci Valentine Lottès. Comme un avant-goût de l'été, du soleil, des températures autour des 30 degrés, pas de vent, ce long week-end de 3 jours promet. après des ponts de mai pas franchement gâtés côté météo. Cette fois, on va pouvoir en profiter à Canet. Les clubs de plage se préparent à faire le plein, Alice Fabre.
7: Le percolateur est en route, les tables dressées et les transats tous dépliés. Au Gondolis Club sur la plage de Canet-en-Roussillon, Val, plagiste, est ravi de ces trois jours de week-end qui s'annoncent ensoleillés.
8: Beaucoup de monde, beaucoup de transats, beaucoup de couverts le midi et le soir.
7: La météo changeante du mois de mai a retardé l'arrivée des clients. Mais Camille, responsable de salle, ne regrette pas le calme de ces deux dernières semaines.
9: Ça a été un petit peu compliqué, mais ça nous a permis, je pense, d'être prêts pour vraiment les beaux jours. Là, il commence à faire beau, on a hâte de revoir nos habitués, on a hâte de voir nos nouvelles têtes aussi. Et on est prêts, du coup, parce qu'on a eu le temps de se préparer quand il n'y avait personne.
7: Les touristes sont attendus en nombre ce week-end. Alors, pour se démarquer et attirer le plus de monde possible, certains clubs de plage, comme le Panama Beach, misent sur des soirées événements.
10: Des dinner shows, on a des soirées bachata.
7: Stéphane Saïd est le gérant.
10: On s'est rendu compte au fil du temps que la clientèle est très sensible au fait de pouvoir s'amuser. Forcément, ça a des coûts supplémentaires, mais c'est la condition sine qua non pour qu'on puisse arriver à fidéliser une clientèle sur de nouveaux concepts et à les faire revenir aussi pour passer des bons moments chez nous.
7: Et sur la plage, certains sont déjà prêts pour la bronzette.
11: Ouais, je reviens chaque année, ça va être génial.
6: Alice Fabre à Canet en Roussillon. L'info ce matin, c'est aussi les suites de la violente agression hier au lycée Arago de Perpignan. Un élève de 18 ans qui frappe une de ses camarades en plein cours de maths. 21 jours d'ITT pour la jeune fille. Le professeur et trois autres élèves ont été blessés également. La garde à vue du jeune majeur a été prolongée hier soir. Il est 7h33. La météo, Michel, la météo, bah c'est pas mal du tout. Hein.
12: Voilà, on est déjà en débardeur, on a tout prévu. Soleil, chaleur exceptionnelle dans les PO. Pas de vent, hein, 10 km par heure. Bon, comme il vient de la mer, il est un petit peu humide. Ça va passer. Il fait beau toute la journée. Grand soleil, du ciel bleu très chaud, 30 degrés à l'ombre. Pour la fête de la cerise qui commence aujourd'hui, c'est tout ce week-end à Céré. 26 à Perpignan, 29 à Totavel, à Prades, 25 à Argelès et à Toreil, 26 à Font-Romeu. Du soleil aussi de l'autre côté de la frontière, en Catalogne du Sud, à Figueres, avec 26 degrés.
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12: Êtes-vous heureux d'être là avec nous? Bah oui, sinon vous n'y seriez pas. Bah nous aussi, on est là pour vous, on fait équipe. C'est une grande famille, tout ça. C'est comme ça que je le ressens. Alain Chamfort, bon bouffe, bon réveil avec nous.

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0: Allez, je pense à vous qui allez embaucher là ce samedi. Bon courage. Dans un petit instant et avant 8h en tout cas, les bons plans sortis pratiques pour ce samedi dans les PO. Mais d'abord, Méditerranée, notre rendez-vous de la mer avec Pascal Roman, biologiste marin à Banyuls. Bonjour Pascal.
3: Bonjour Michel.
0: Alors on s'intéresse aujourd'hui à un sujet sur la couleur et les nuances de notre mer Méditerranée. Elle est bleue, c'est vrai, mais on l'appelle la grande bleue. On voit quand on se promène au bord du littoral toute une palette différente de tons bleus. Qu'est-ce qui explique, Pascal, que notre Méditerranée soit d'un bleu si profond? Est-ce que c'est lié au reflet de la couleur du ciel, par exemple, qui est particulièrement éclatant chez nous, Pascal?
3: Alors, en fait, la couleur de la mer Méditerranée et la couleur des mers, des océans en général, elle est liée à un principe physique qui va être lui-même lié à l'absorption, en fait, de certaines longueurs d'onde qui composent la lumière du jour. La lumière du jour, elle est composée de couleurs, en fait, qui vont du rouge quasiment au violet. C'est ce qu'on voit sur l'arc-en-ciel. Et quand cette lumière traverse les couches d'eau des mers et des océans, ben, elle est d'abord absorbée dans les tons du rouge, puis du jaune, du orange. Et puis, quand on arrive en profondeur, il reste plus que du bleu avant d'arriver à du noir. Et finalement, quand on intègre tout ça sur la hauteur de la colonne d'eau et qu'on regarde ça de haut, on voit en fait que le bleu finalement qui prédomine puisque toutes les longueurs d'onde d'autres couleurs ont été absorbées. Donc c'est ce qui explique que les mers, les océans soient bleus, des bleus plus ou moins variés. Ça va aussi dépendre de la couleur du fond, hein. Si on a un fond blanc, on aura plutôt du turquoise. Ça va aussi dépendre de la couleur du ciel, et effectivement chez nous le ciel il est plutôt éclatant, donc c'est pour ça qu'on a un bleu particulièrement marqué. Et puis aussi c'est lié au fait que la Méditerranée est aussi pas mal transparente aussi. Les eaux sont assez transparentes et ça explique finalement cette couleur si particulière de notre mer Méditerranée.
0: Donc on comprend mieux pourquoi ça se produit ici chez nous en Méditerranée et pourquoi pas aussi donc ailleurs en Manche ou en Atlantique par exemple.
3: Parce que la Méditerranée encore une fois est une mer pauvre, c'est une mer oligotrophe. On dit qu'il y a peu de sel nutritif et donc finalement relativement peu de phytoplancton qui va se développer, donc de plancton tout court. Il n'y a pas beaucoup de matière en suspension. Et c'est vrai, quand on regarde la Manche ou l'Atlantique, par exemple, ce sont des mers déjà amarrées qui vont subir des grands mouvements et donc la remise en suspension de beaucoup de sédiments, de beaucoup de tout ce qui se trouve au fond, près des côtes en particulier. Ça va rendre l'eau un petit peu turbide et donc plutôt grisâtre parfois. Et ce grisâtre, se mélangeant avec du bleu, ça va faire un bleu beaucoup moins éclatant. Et puis, comme il y a beaucoup plus de plancton aussi qui s'y développe, on va aller dans des tons verdâtres et ce vert mélangé au bleu va encore une fois aussi un petit peu atténuer le bleu qu'on peut observer dans les grands océans comme l'Atlantique par exemple. Mais c'est aussi le cas du côté des côtes pacifiques, alors si on exclut évidemment les récifs coralliens qui eux sont encore une fois comme la Méditerranée oligotrophes, c'est-à-dire peu riches en nutriments.
0: Okay, donc si elle est comme ça, cette mer Méditerranée, c'est étrange parce que les fonds marins dans les PO sont riches en gorgones et en éponges qui filtrent le plancton. Alors comment est-ce possible puisqu'il n'y a pas beaucoup de plancton dans nos eaux justement?
3: Alors c'est tout le paradoxe en fait. Chez nous, on a quand même l'avantage d'avoir un courant qui s'appelle le courant ligure-provençal qui va ramener des nutriments en fait depuis l'autre extrémité du golfe du Lion. Il va passer devant le Rhône, ramener en fait des matières en suspension qui vont ponctuellement comme ça pouvoir alimenter notre mer Méditerranée dans le département en sel nutritif et provoquer ponctuellement des développements de plancton. Donc on aura toujours une mer un petit peu turbide chez nous. C'est vrai que on a quand même une sorte de trouble qui est toujours présent et ça suffit en fait en termes de volume de plancton développé pour nourrir les éponges, les gorgones qu'on peut trouver chez nous. Et puis on a nos canyons aussi qui provoquent à certains moments des remontées aussi d'eau profonde. Donc ça aussi, ça va enrichir le milieu, ce qui fait que finalement on se retrouve en quelque sorte dans une mer sobre qui va être très optimisée d'un point de vue écologique de manière locale. Et c'est vrai que nous dans notre département on a la chance d'avoir le bleu et en même temps des très très belles richesses et en particulier comme vous le disiez des gorgones, des coraux et des éponges de toutes les couleurs qui se trouvent sur les roches dès qu'on met la tête sous l'eau.
0: On a un bol monstrueux, Pascal. On retrouve l'article, les photos sur ici.fr et demain on va parler d'une canalisation d'hydrogène qui passerait peut-être bientôt sous la mer chez nous, hein, c'est ça?
3: Voilà, c'est ça, exactement.
0: Eh bien, on verra qui, quoi, comment. Merci beaucoup, Pascal. À demain.
3: Merci, Michel, à demain.
0: La météo à suivre chez nous dans les Pyrénées-Orientales avec vos messages. C'est vous qui faites la météo sur les réseaux sociaux, le Facebook et le WhatsApp.
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0: Panier, Florent Panier, bien sûr, de la ménagère, mais évidemment, voilà, je sais qui je suis. Il est 8h moins 13, les amis. Vous nous avez écrit beaucoup, beaucoup sur le Facebook de la radio pour nous dire, ouais, il fait beau. Alors, il fait 16 degrés à Saint-Hippolyte chez Henriette. Elle a un temps un petit peu humide. On le dit ce matin, il y a un petit vent marin, là, à 10 à l'heure, qui vient nous faire un petit peu de brume. 17 degrés à Céret chez Sonia, qui rappelle la fête de la cerise au cas où on l'aurait oublié. C'est tout ce week-end. 16 degrés à Toulouse chez Jocelyne avec un temps brumeux. À Perpignan, Josiane relève pour nous 16 degrés avec un ciel clair. Et Jean-Marc de son côté, 16 degrés à Bages. Avec Benjamin Cuc pour tous les bons plans route et voiture. Au moment où l'essence coûte un bras, c'est vrai, on hésite à faire le plein. Ben, on parle d'un carburant qui est oublié. Le GPL, on s'en souvient du GPL. Il est économique, il est moins polluant et quasiment, bizarrement, absent du marché. Pourquoi, Benjamin ?
1: Oui, et c'est assez incompréhensible. Le GPL, gaz de pétrole liquéfié, est un mélange de butane et de propane. C'est sans doute aujourd'hui l'un des carburants les plus malins du marché. D'abord pour son prix. En ce moment, on est autour de 1 euro le litre, parfois moins. Même avec une légère surconsommation d'environ 15 à 20%, le coût au kilomètre reste deux fois moins cher que l'essence classique. Ensuite, sur le plan environnemental, moins de CO2, quasiment pas de particules et de très faibles émissions de NOx. Autrement dit, c'est une solution simple, rapide, sans contrainte et immédiatement disponible.
0: Bah alors Benjamin, on ne comprend pas si c'est si intéressant, pourquoi on n'en voit presque plus ?
1: Parce qu'à l'exception de Dacia, les constructeurs ont progressivement abandonné le GPL. Dans les années 90, c'était une vraie alternative. Mais avec la montée en puissance du diesel, puis de l'électrique, le GPL a été complètement laissé de côté, un peu comme le 85 d'ailleurs. Il souffre surtout d'un problème d'image. Le GPL traîne encore une réputation des années 90, avec la peur de l'explosion, en particulier dans les parkings. Pourtant, aujourd'hui, les systèmes sont extrêmement sécurisés. Près de 350 000 voitures GPL ont été vendues l'an dernier en Europe. En France, depuis janvier, il se vend plus de voitures au GPL que de diesel.
0: Donc au fond, Benjamin, c'est un bon produit, mais mal connu et mal soutenu.
1: Exactement. Le GPL souffre d'un problème d'image et aussi de stratégie industrielle. Il ne fait pas rêver. Il n'est pas subventionné comme l'électrique. Il n'est pas au cœur des politiques publiques. Résultat, il survit, mais il ne se développe pas. Et c'est dommage. Pour beaucoup d'automobilistes, c'est sans doute aujourd'hui la solution la plus simple, la plus économique et la plus réaliste. D'ailleurs, Dacia vend 40% de ses Sandero en version GPL. Et la bonne nouvelle, c'est que la filiale de Renault vient même de lancer des boîtes automatiques sur tous ses modèles au GPL. Donc, pour rouler malin, économique et avec autant de plaisir, pensez GPL. Bonne route.
0: Merci docteur, on vous retrouve demain Benjamin pour votre rendez-vous roulé malin. Il est 8h moins 10, je vais donner l'heure comme ça à chaque fois, je vous préviens, je sais pas ce que j'ai ce matin, je donne l'heure. Voilà, c'est comme à la SNCF, on va au marché dans un instant à Céret. Pourquoi ? Bah parce qu'il y a le marché comme tout le temps, hein, comme tous les jours. En plus, c'est la fête de la cerise, donc ça fait deux bonnes raisons pour y aller. On s'y rend dans un instant après ce titre que vous aimez, LP Lost in You, vous vous souvenez ?

0: Anton New, ici Roussillon, un beau week-end sous le soleil, avec plein de belles choses à faire, notamment participer à la fête de la cerise, pourquoi pas. C'est à Céret, et puisque je vous parle de Céret, arrêtons-nous au marché avec Cécile sur place. Bonjour Cécile.
1: Bonjour.
0: Comment ça va Cécile? Ah, vous êtes à Canet.
1: Je suis pas à Céret, je suis à Canet.
0: Mais je le vois exactement à l'instant, au moment où vous le dites, je le vois sur mon écran. Oh ben, je me suis emmêlé les pinceaux, voilà tout. Bon, c'est pas grave.
1: D'accord.
0: Bon, ben oui. Alors, vous êtes à Canet-Plage, dans quelle ambiance là? Fait-il chaud déjà ce matin?
1: Eh bien, il y a un peu d'humidité, donc on avait mis un petit gilet. Et en fait, tout de suite, tout le monde a enlevé les gilets.
0: Ouais.
1: C'est bon, il fait chaud.
0: Ouais.
1: Le ciel est voilé, la mer est plate. Ça donne envie d'aller se baigner.
0: Ben oui.
1: Et voilà, bonne ambiance.
0: Et ben vous irez après quand vous aurez remballé ce qui reste de vos légumes, des amandes et des œufs bio, c'est ça?
1: Oui, alors j'ai les pêches en ce moment.
0: Qu'est-ce que. Alors, déjà
1: on a commencé les pêches depuis une semaine. Ah. Elles sont super parfumées.
0: Oui.
1: J'ai deux variétés. J'ai une variété ancienne qui s'appelle Springtime et qu'on avait quand j'étais enfant, donc il y a bien 40-50 ans, et qui est fragile, juteuse et parfumée. Et on a une nouveauté, un nouveau verger planté avec les conseils de la Chambre d'agriculture, avec la variété Blanto, qui est une pêche blanche et rouge, et qui est mûre, juteuse, sucrée. Alors elle est plus sucrée que l'ancienne, et elles sont super bonnes.
0: C'est génial d'avoir des pêches au mois de mai. Moi, je pensais que c'était plus tard dans mes souvenirs, mais moi, c'est très bien. C'est formidable.
1: Mais en fait, les variétés, elles s'échelonnent.
0: Voilà.
1: Ça dure 15 jours, la maturité, et on s'arrange pour avoir des fruits à partir de mi-mai jusqu'à mi-septembre.
0: Évidemment, c'est plus malin, c'est échelonné. Vous avez les pêches, point, c'est tout, ou tout le reste aussi
1: Alors, on a accueilli beaucoup de laitue paumée hier. Tout est arrivé en même temps. C'est ma laitue plein champ.
0: Ouais.
1: Et de la courgette.
0: Ah,
1: et voilà. Après, les abricots, chez moi, ils commenceront plus tard.
0: Ok, la courgette pour le barbecue, c'est pas mal.
1: On a des variétés plus tardives et plus parfumées que ceux qu'il y a en ce moment, mais je pense qu'on peut trouver des bons abricots déjà, oui.
0: Bon, vous êtes bien placé au marché de Canet, là, ce matin, jusqu'à 13h, on va dire, à midi, allez.
1: Oui, jusqu'à 13h.
0: 13h.
1: Et à côté de moi, il y a un autre agriculteur,
0: oui,
1: il y a une productrice de miel.
0: Voilà. Impeccable, on peut remplir son panier en local, c'est ça qu'il faut répéter,
1: oui,
0: sans cesse.
1: Bien sûr.
0: Voilà, c'est pas plus cher, il n'y a pas d'intermédiaire qui se sucre au passage.
1: Non, c'est même moins cher, et puis j'ai des bons de tout frais.
0: Voilà, et on maintient les emplois sur place.
1: Santé.
0: C'est pourtant pas compliqué. Chère Cécile, vous méritez un énorme poutounet, comme on dit en catalan. À bientôt Cécile, bon marché à Canet.
1: Merci.
0: Au revoir, dans un petit instant. Poc à poc, une expression catalane que vous connaissez bien. Pour apprendre le catalan, qui de mieux que Julio León? Il arrive dans un instant.
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0: Poc à poc, c'est facile à retenir, hein. Ça veut dire quoi? Ben, je vous le dis pas, c'est Julio León qui va nous le dire. C'est notre petite chronique bilingue, catalan-français. Bon dia, Julio.
7: Bon dia, tout homme. Aujourd'hui, on va parler d'une expression que vous pouvez entendre cada dia à casa nostra. Que ce soit au marché, au café ou au bureau. Trois petits mots qui résument à eux seuls une belle philosophie, poc à poc. Littéralement, ça veut dire peu à peu. Quand on vous dit poc à poc, on vous invite à respirer, à ralentir le rythme et à savourer l'instant. Si vous avez una montagna da travail, on vous dira poc à poc, on va y arriver. Si vous apprenez una lingua et que vous trébuchez sur les mots, poc à poc, ça va venir. Es una expresión pleine de bienveillance et même un peu rassurante. Elle nous rappelle que las cosas buenas de la vida demandent du temps, comme una buena salsa, comme une bonne sauce qui mijote sur le feu. Il existe un autre mot, molt conegut, très connu, pour dire à peu près la même chose. C'est apulit. On en reparlera peut-être un autre jour. Au sud, també podreu sentir, vous pourrez aussi entendre mica en mica, littéralement miette après miette, ce qui est plutôt poétique. Alors, face aux urgences du quotidien, levez le pied, prenez le temps d'aparla a malvaï, profitez du soleil et avancez à votre rythme. Binga, somi.
0: Sommi, notre rendez-vous bilingue catalan-français avec Julio Leon. On vous retrouve demain, cher Julio. Laissez-moi vous parler des journées nationales de la Croix-Rouge. C'est important, c'est ici dans les PO. À partir d'aujourd'hui et jusqu'au 31 mai, les bénévoles de la Croix-Rouge française sont mobilisés partout pour soutenir les actions de proximité qui sont menées au quotidien auprès des personnes fragilisées. On pense aux seniors notamment. Alors l'objectif, c'est de financer toutes les actions donc de cette fameuse Croix-Rouge pour aider celles et ceux qui en ont besoin. Sachez qu'avec 4 euros par exemple, la Croix-Rouge distribue un panier repas complet. Vous voyez, 4 euros, c'est un repas complet. 20 euros pour la Croix-Rouge, ça sert à financer 100 couvertures de survie. Et avec 30 euros, la Croix-Rouge offre une prise en charge médicale solidaire. Donc c'est très important, ça va être sur plusieurs jours jusqu'à la fin du mois. Ici, la radio ici soutient l'événement, on en parle.

0: Baptiste Guillet pour l'info. Baptiste, vers une fin de conflit à la clinique Medipol Saint-Roch de Cabestany.
1: Après une grève historique de 29 jours, les salariés ont voté hier la reprise du travail sous réserve. C'est important que le projet d'accord avec la direction soit validé par les services juridiques des syndicats. Un compromis a donc finalement été trouvé sur la question des primes, notamment. Toutes les revendications des salariés n'ont pas été obtenues, mais après quasiment un mois de grève, la poursuite du mouvement devenait de plus en plus compliquée, explique Anne-Laure Affany, déléguée CGT à Medipol.
2: Les gens sont prêts à reprendre le travail, mais pas parce qu'ils sont en accord avec les propositions, mais parce qu'ils n'ont plus les moyens financiers de tenir, ou physiques ou morales. Donc on n'est pas sur le cadre d'un accord, mais plutôt sur une résignation, si on peut le dire comme ça. Parce que le mouvement est dur, il dure depuis 29 jours. Financièrement, c'est compliqué. Donc, le mouvement, je dirais, il s'essouffle. Et les gens reprendront le travail, par contre, après signature et donc après relecture des documents. Donc, à ce jour, le mouvement est toujours en cours. La pérennisation d'une prime de 400 €, c'est pas à la hauteur de ce qu'on souhaitait, parce qu'on a peur effectivement que dans 5 ans on doive se rebattre pour ce qu'on avait déjà. Mais comme on avait déjà tout perdu avant le mouvement de grève, on peut dire que c'est quand même une victoire.
1: Fin de grève en vue donc à la clinique Saint-Roch de Cabestany. Les infos à lire également sur ici.fr. Au Portugal, l'interrogatoire du couple de Français interpellé cette semaine au sud de Lisbonne doit reprendre aujourd'hui. Un couple soupçonné d'avoir abandonné en forêt les deux enfants de la femme, âgés de 3 et 5 ans. Ils avaient été retrouvés en pleurs au bord d'une route. L'homme, le beau-père, est un ancien gendarme originaire des Pyrénées-Orientales, déjà condamné notamment pour violence et menace sur son ancienne compagne. À Perpignan, la garde à vue du lycéen qui a violemment frappé une autre élève en plein cours hier au lycée Arago a été prolongée hier soir, âgée de 18 ans. Il s'en est pris à sa camarade pendant un cours de maths. La jeune fille s'est vue prescrire 21 jours d'ITT en tout. Le professeur et 3 autres élèves sont également légèrement blessés. À Pradla, une lycéenne a dû être secourue avec l'intervention de l'hélicoptère Dragon 66. Elle avait voulu récupérer son téléphone portable tombé en contrebas d'une passerelle qui enjambe la tête. Elle s'est retrouvée complètement bloquée. Il a donc fallu l'hélitreuiller.
0: Comme un avant-goût de l'été pour ce long week-end de la Pentecôte.
1: Si les précédents ponts du mois de mai étaient un peu maussades côté météo, cette fois c'est parfait. Soleil, chaleur et pas de tram. Grand beau temps pour ce week-end prolongé. Et sur la côte, les clubs de plage s'attendent à accueillir beaucoup de clients. Maëva est la responsable du resto côté plage à Canet-en-Roussillon.
3: Le problème des saisons, c'est qu'on doit beaucoup travailler sur une période assez restreinte. Et du coup, quand on ouvre, on veut que de suite ça démarre. On veut qu'il y ait du monde, on veut que le club bouge, soit vivant. Donc quand le temps ne nous permet pas, ben forcément, c'est une frustration énorme, quoi. On a quand même la chance d'avoir un intérieur avec des bâches qui se ferment. Pour s'il ne fait pas très beau, on peut accueillir nos clients quand même. Mais là, on est confiant parce qu'il y a du soleil, il n'y a plus de marins. Nous, au niveau de la mise en place, c'est sûr qu'on va dresser beaucoup plus de tables, on est vraiment prêt, quoi, pour pas se faire surprendre pour s'il y a une affluence. Nous, on a notre clientèle fidèle. Nous, on mise tout sur notre côté vraiment agréable, où les clients passent vraiment un bon moment avec nous. On a les équipes prêtes, on a la plage qui est prête, la cuisine est prête, tout le monde est prêt, le bar, l'accueil. On espère qu'il y aura beaucoup de monde.
1: Ouais, du monde pour ce beau week-end ensoleillé. On fera un point météo complet à la fin de ce journal.
0: Le rugby, les Dragons catalans sont en quête de rachat.
1: Ouais, les Drax doivent se reprendre absolument après 2 grosses défaites en championnat. Quasiment 60 points encaissés la semaine dernière face à Wakefield. Les Dragons sont à York ce soir. Les Knights, eux, sont à la peine aussi en Super League. Et donc, il faut absolument une réaction d'orgueil, assure le pilier Romain Navarrete.
4: Je ne peux pas passer à autre chose après une défaite comme ça, mais ouais, je pense qu'il y a un petit mal-être dans cette équipe. Dès qu'on a la pression, on subit la pression, on n'arrive pas à s'en sortir de cette pression. Alors que voilà, quand on mène et que tout va bien, qu'on ne fait pas d'erreur, on est bien, on mène au score. Mais voilà, on voit que quand les décisions arbitrales ou qu'on fait des erreurs et que les choses sont contre nous, ben, on n'arrive pas à avoir le mental pour surmonter tout ça. On baisse souvent les bras et ça fait quand même 2 résultats un peu compliqués là entre Lille et Wakefield, donc voilà, il va falloir répondre rapidement parce que faut juste essayer de ressouder le groupe et essayer de repartir de l'avant.
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0: suite. L'USAP est au repos ce week-end avant d'accueillir Castres la semaine prochaine. Aujourd'hui, finale de Coupe d'Europe. L'Union Bordeaux-Bègles, tenante du titre de Champions Cup, va tenter de faire le doublé. L'UBB affronte le Leinster à 15h45. Une finale qui se joue à Bilbao. Hier, Montpellier a remporté la Challenge Cup pour la troisième fois en 10 ans. Le MHR, largement dominateur des Anglais, des Irlandais de l'Ulster, 59 à 26. En football, la soirée historique pour le RC Lens, vainqueur de la Coupe de France pour la première fois de son histoire, victoire des 5 heures 3 buts à 1 contre l'OGC Nice en Espagne. C'est la dernière journée du championnat ce samedi, le Barça est déjà sacré. En jeu, en revanche, dans le bas du classement, Gérone va tenter de se maintenir en Liga. Il faut absolument gagner contre Elche. Toute la ville de Gérone donc est au soutien de son club. Reportage tout à l'heure dans les infos de 8h30. Et puis, c'est la finale de la Ligue des Champions ce soir à Oslo. Le FC Barcelone affronte les Lyonnaises à 18h. La NBA, le championnat de basket aux États-Unis, et la défaite du Français Victor Wembanyama et des Spurs la nuit dernière, défaite à domicile contre Oklahoma City pour le troisième match de la finale de Conférence Ouest. Le Thunder mène 2-1. Le prochain match, ça sera dans la nuit de dimanche à lundi. Et puis, c'est la nuit des musées aujourd'hui en France et un petit peu partout en Europe. 22e édition. Entrée libre et animation pour tous de 18h à 22h au musée de Céré, par exemple, de 15h à minuit dans les 4 musées de Perpignan. Il est 8h06 sur ici au Sillon.
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0: On l'a dit, c'est un très beau week-end de Pentecôte qui débute.
2: On le répète avec grand plaisir, hein, on en a eu envie. Et ça y est, le soleil et la chaleur s'installent dans les Pyrénées orientales pour aujourd'hui et demain. Le vent est très faible, c'est du marin qu'on a eu ce matin, ce qui explique un petit peu les légers brouillards et le côté un peu poisseux de l'atmosphère. Mais il va le faire beau ensuite toute la journée. Et très chaud surtout, attention, ça peut être d'un coup un peu difficile d'ailleurs. Hein, 30 degrés, c'est beaucoup. 30 degrés à l'ombre cet après-midi à Céré, 26 degrés à Perpignan, 29 degrés dans les Fenouillèdes au nord du département, à Totavel, 29 à Prades aussi, 25 à Argelès, 26 à Sayagouze. Du soleil à Figueres, Barcelone et Gérone avec 26 degrés également.
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2: Il y a plein d'endroits où on se parle dans la vie. Il y a les cafés, puis il y a aussi les salles de kiné. Et je sais, parce que j'ai des petits doigts partout qui me le disent, que dans les salles de kiné, bah, il y a plein de gens qui disent « Ah, bah, moi j'adore écouter le week-end, la radio et tout, c'est du soleil. » Alors, ça m'est revenu aux oreilles et je voulais vous dire merci, parce que ça me touche énormément, on fait ça pour ça. Il y a d'autres endroits où on se parle aussi. C'est ici Roussillon, votre radio. Michel Berger, côté chanson, il n'y a pas de honte.

0: Y a pas de honte, c'est Michel Berger, ici Roussillon, 8h11.
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0: Nous vous offrons dans une dizaine de minutes de place pour la première soirée du Bacchus Festival. Oui, c'est le 4 juin. Sur scène, il y aura Bess, Ben Mazu et Claudio Capeo. C'est au parc de Valmy, d'Argelès-sur-Mer. Ça y est, on s'approche enfin de la date de ce festival. Ce sera du 4 au 6 juin à partir de 18h. Avec sur place, vous le savez, c'est la particularité de ce festival, des stands de produits de terroir et des vins du Roussillon avec modération. Et vous allez gagner ces places. Comment? En jouant au C'est qui passe son temps à dessiner en classe. Au lieu d'écouter le prof, ce sera dans une dizaine de minutes et je vous redonnerai un indice évidemment d'ici là.
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0: Vie numérique, vie privée pour vivre bien au quotidien avec le numérique qui nous entoure, avec lequel nous nous dépatouillons tous les jours. C'est la nouvelle mode des lunettes connectées, vous le saviez peut-être. Alors aujourd'hui, on parle des risques de cette nouvelle technologie pour nos données, Valentine Lottès.
5: Par rapport au smartphone, une nouvelle étape a été franchie. Les lunettes connectées sont invisibles ou presque, hormis une petite LED qui s'allume sur la monture lorsqu'elles enregistrent du son ou de l'image. Ces lunettes permettent notamment de filmer en toute discrétion. Et c'est bien le problème, explique la CNIL, la Commission nationale de l'informatique et des libertés. Avec ce type de monture, facile de s'introduire dans un lieu où la prise d'image et de son est interdite sans attirer l'attention. Et contrairement à un téléphone portable que l'on doit sortir, tenir, orienter, les lunettes filment tout ce que l'on regarde, même pas besoin d'appuyer sur un bouton. Le modèle commercialisé par le groupe Meta, propriétaire d'Instagram et de Facebook, est relié à un système d'intelligence artificielle. Il suffit de dire « Hey Meta, prends une photo !» pour capturer en image la scène et les personnes en face de vous.
0: Ok, mais leur utilisation est bien encadrée par la loi, Valentine.
5: Toute atteinte à la vie privée avec enregistrement ou transmission de paroles ou d'images est punie d'un an de prison et de 45 000 euros d'amende. Peu importe l'appareil utilisé, il n'y a pas de législation spécifique. Mais les lunettes connectées soulèvent des enjeux encore plus grands. Êtes-vous prêt à considérer tous vos amis, vos voisins, vos collègues ou n'importe qui croisés dans la rue comme une caméra mobile? Vu le succès du modèle de Meta, 7 millions d'exemplaires vendus l'année dernière, la question est de savoir dans quelle société nous souhaitons vivre. Les technologies émergentes sont justement au menu cette année du G7 des autorités de protection des données, soit les équivalents de notre CNIL pour chacune des 7 grandes puissances mondiales.
0: Et pour en savoir plus encore sur les objets connectés, les risques qu'ils représentent pour vos données, rendez-vous sur la page ici.fr, page vie numérique, vie privée. Côté chanson, Taylor Swift avec son tout nouveau titre, Hoplite.

0: Coppelite avec Taylor Swift. Les amis, il fait déjà bon ce matin. Ça va être super ce week-end dans les PO. 14 degrés, nous dit David sur le Facebook de la radio. 14 à Bachas. Bernadette, elle a regardé son thermomètre à Targazone. Elle n'en croit pas ses yeux. Il fait 10 degrés. Elle qui est habituée aux températures glaciales. 18 à Argelès chez Maggie. C'est humide avec les entrées maritimes. Mais ça, ça va passer. Et puis un petit peu de douceur aussi à Brouilla chez Esmeralda qui relève 15 degrés. Allez-y hein, sur le Facebook de la radio et sur le WhatsApp aussi si vous avez d'autres messages que la météo, les événements de ce week-end, vos bons plans 04 68 35 5000. Coucou les touristes, c'est notre rendez-vous tous les week-ends pour garder le lien avec tous les amoureux des PO, quel que soit l'endroit où ils se trouvent. Martine est avec nous. Bonjour Martine.
1: Bonjour Michel.
0: Bonjour. Vous naviguez entre Argelès dans les PO et la Normandie où vous vous trouvez à la Ferrière aux Étangs, c'est ça?
1: Oui, tout à fait.
0: Alors, c'est où la Ferrière aux Étangs par rapport aux grandes villes qu'on connaît?
1: Alors, 60 km d'Argentan, 80 km de Caen.
0: Oui, d'accord.
1: 17 km de Bagnoles de l'Orne, la station thermale.
0: Oui. Et ben voilà. On situe. Martine, vous venez à Argelès pour quelle raison alors? Qu'est-ce qui vous a plu à Argelès?
1: La région est très belle, Collioure, Penvent, et puis nous on fait beaucoup de vélo, alors donc on aime bien. Ça change notre région.
0: Bah écoutez, vous mettez le vélo où alors? Dans la caravane ou derrière la voiture, c'est ça?
1: Non. On les emmène derrière notre voiture, bien sûr. Mmh. Et on est dans un mobilhome sur le camping Le Lagon à Argelès.
0: Oh, c'est merveilleux. Toujours le même camping à chaque fois, chaque année?
1: Oui.
0: Comme
1: oui,
0: dans le film, alors, c'est ça.
1: Très bien.
0: Voilà, comme dans le film camping. Hein, c'est la même place, le même emplacement.
1: C'est ça. Oui, c'est un peu ça.
0: Hein. Bon, Martine, si je vais un jour vous rendre visite à la Ferrière aux Étangs, qu'est-ce que vous me faites visiter? À part les étangs, puisqu'apparemment, il doit y en avoir partout, là-bas.
1: Oui, il y en a deux. Bah, qu'est-ce que je fais visiter? Bagnoles de l'Orne, toute la Suisse normande.
0: Mmh.
1: C'est magnifique, la région de Clichy, tout ça, c'est magnifique.
0: Et qu'est-ce qu'on mange de bon? Qu'est-ce que vous me faites à manger?
1: Exactement.
0: Oui.
1: Et puis, qu'est-ce qu'il y a d'autre? La région de Domfront, Saint-Frimbault, c'est un petit village où il y a beaucoup de maisons en pierre. C'est magnifique.
0: Bon, c'est mignon tout plein, tout ça. Bon, mais un jour, vous venez vous installer à Argelès, pour de bon, en vrai?
1: Oh là, moi, ma famille, elle me manquerait. Hein.
0: Ah, voilà, c'est ça, je comprends. Mais il faut que toute la famille vienne dans ce cas-là. Vous venez cet été? Vous avez réservé? Ça y est?
1: Pardon?
0: Vous avez déjà réservé pour venir à Argelès cet été? Tout est bon?
1: On y est actuellement.
0: Ah, bon, allez, en plus. Bah, alors, qu'est-ce que vous attendez pour venir me faire une bise, alors, en studio à Perpignan? Enfin, Martine. Ah, bah, très bien, vous avez commencé. Et alors, la bronzette, et là, vous êtes en plein plaisir, là, ce week-end. Ça va être génial.
1: Ah bah carrément.
0: Carrément.
1: Super, il y a plein de choses à faire.
0: Exactement.
1: C'est génial.
0: Bon, merci de votre présence Martine à l'antenne et de votre joli petit accent du nord de la France. À bientôt Martine.
1: À bientôt Michel.
0: Et bonnes vacances à Argelès. On joue au C'est Kiki les amis? C'est parti maintenant, le C'est Kiki pour gagner vos places pour la première soirée du Bacchus Festival. Vous entendrez Ben Mazuet, vous le verrez aussi sur scène avec Claudio Capeo, avec Bess. C'est jeudi 4 juin, le festival 100% épicurien, 100% circuit court au parc de Valmy Argelès sur mer du 4 au 6 juin. Il y a des stands de produits de terroir et de vin du Roussillon sur place, c'est pour ça qu'on l'appelle ce festival épicurien. Ma question, attention, il faut répondre en appelant Aïcha. Le Sekiki passe son temps à dessiner en classe et n'écoute pas le professeur qui le rabroue en permanence.
2: Prix de gravure sur les tables, bien entendu. Prix de dessin sur les murs et sur ses cahiers. Car voyez-vous, monsieur, la passion des plats, des couverts, c'était pas comme ça que vous réussirez dans la vie.
0: Ah ouais, et à la fin, il donne son nom, mais moi je le donne pas, parce qu'évidemment, c'est ce que je cherche. Voilà, quel est cet élève indiscipliné qui a une vraie vocation, et qui est dans cette publicité des années 80. Vous la connaissez peut-être, cette publicité. Je vous aiderai dans un instant avec un nouvel indice. D'ici là, dépêchez-vous si vous avez la réponse 04 68 35 5000.

0: Daniel Balavoine, le chanteur. Le Sekeki dans un instant pour jouer avec nous et gagner vos places pour le Bacchus Festival. Je vous donne un indice, comme promis, une publicité télévision dans les années 80. Et mon deuxième indice, alors là il est un peu spécial, mais quand même il vaut ce qu'il vaut. Une graine de tournesol plus une autre graine de tournesol, ça fait deux graines de tournesol. Allez, bonne chance.
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0: On joue au Sekeki, elle n'écoute pas le professeur. À Montesco, il y a Maryse. Ça va, Maryse?
5: Oui, bonjour, bon. Ça va très bien.
0: Bon, on réécoute. On réécoute. Bon, je ne sais pas si c'est facile, on réécoute, oui, le tout début. Allez.
6: Prix de gravure sur les tables, bien entendu. Prix de dessin sur les murs et sur ses cahiers. Car voyez-vous, monsieur, la passion des plats, des couverts.
0: Oui,
6: c'était pas comme ça que vous réussirez dans la vie.
0: Ah, donc il dessine des couverts sur la table au lieu d'écouter. C'est qui?
5: C'est Guy de Graines.
6: Guy de Graines, levez-vous, a le plus beau palmarès de sa classe.
0: Vous en souvenez de cette publicité années 80, tout en noir et blanc?
5: Oh oui.
0: C'était marrant.
5: Oui.
0: Elle était bien trouvée, cette pub. Bah, c'est une bonne réponse. Bravo. Les invitations sont pour vous. Donc, jeudi 4 juin, vous n'allez nulle part ailleurs qu'à Argelès pour voir Bess, Ben Mazu et Claudio Capeo sur scène.
5: C'est super. Je suis trop contente.
0: Ah, à la bonne heure. Vous irez avec quelqu'un que vous aimez. Ce sera qui?
5: Mon mari.
0: Ah, bah, très bien. Le mari. Et sur place, bah, vous savez que vous allez pouvoir goûter de bonnes choses, hein, puisque c'est le festival épicurien. Qu'est-ce que vous aimez dans la vie? Vous êtes gourmande?
5: Ah, moi, très
0: tout.
5: Le chocolat.
0: Ouais. Vous avez noté que depuis hier, il commence à fondre un peu dans le placard. Hein.
5: Eh oui.
0: Hein, on l'a remarqué, ça. Ça va être moins à l'époque.
5: Ouais. Bon, c'est pas grave. Bah, on mange toute l'année.
0: Exactement. On passera la glace au chocolat. Ce sera beaucoup plus d'actualité. Moi, je vous embrasse bien fort. Je vous félicite. Donc,
5: merci beaucoup.
0: Voilà, Bess, Ben Mazu.
5: Ici Roussillon.
0: Vous êtes la meilleure.
5: Ben Mazu
0: et Bess et Claudio Capeo sur scène. Dans les trois, il y a un préféré?
5: Claudio Capeo.
0: Ah, ça m'étonne pas. Bon, régalez-vous et vous nous donnerez des nouvelles. À bientôt.
5: Oui.
0: À bientôt, Maryse.
5: Merci beaucoup.
0: Au revoir.
5: Bonne journée. Au revoir.
0: Bonne journée. 8h30, l'info d'ici, Baptiste Guillet, garde à vue prolongée hier pour un élève du lycée Arago à Perpignan.
7: Oui, un élève de 18 ans qui a violemment agressé une autre élève en plein cours hier matin. 21 jours d'ITT pour elle, le jeune homme maîtrisé puis interpellé. Dans l'actu également aujourd'hui, le foot et une ville qui tremble de l'autre côté de la frontière. Gérone, derrière son équipe, qui doit absolument gagner ce soir pour ne pas descendre et rester en Liga. On vous explique tout juste après le 90 secondes avec vous, Valentine Lottès.
8: Jusqu'à 35 degrés encore annoncés aujourd'hui par Météo France, après de premiers records de température hier sur la côte ouest. Jamais il n'a fait aussi chaud en mai à Dinard, Saint-Brieuc ou encore à La Roche-sur-Yon. La France est piégée sous un dôme de chaleur. Première nuit derrière les barreaux pour deux animateurs périscolaires soupçonnés de violences sexuelles sur une vingtaine d'enfants à Paris. Les deux hommes de 52 et 44 ans sont mis en examen et donc placés en détention provisoire. Verdict attendu aujourd'hui au procès de Guillaume Bussy. La réclusion à perpétuité est requise contre cet homme jugé pour viol, acte de torture, barbarie et la prostitution forcée de son ex-compagne Laetitia, livrée pendant 7 années à plusieurs centaines d'hommes et aujourd'hui handicapée par les séquelles de ses agressions. Ça roule sur les rails ce matin après de gros retards hier. Jusqu'à 5h30 sur certains trains pour commencer ce week-end de Pentecôte. En cause, une panne d'alimentation près de Nîmes et des vérifications en région parisienne suite à un bruit suspect à bord d'un TER. Bientôt l'heure de ranger le tapis rouge sur la Croisette. Le festival de Cannes s'achève ce soir avec la remise de la Palme d'Or à l'un des 22 films en compétition. Au nord, c'était les champions. Le Racing Club de Lens remporte la Coupe de France de foot, la première de l'histoire du club. Après 3 échecs en finale, les Lensois se sont imposés face à Nice, 3-1.
7: Merci beaucoup Valentine Lethès. À une heure de Perpignan, c'est toute une ville qui croise les doigts aujourd'hui. Gérone, à fond derrière son équipe de foot. Le FC Gérone joue en effet son avenir ce soir. Match capital contre Elche. La donne est très simple, il faut une victoire des Catalans pour qu'ils se maintiennent en Liga, la première division espagnole. Cyril Manière, donc, toute la ville s'est mise aux couleurs du club.
9: En plein cœur de ville, sur le drapeau catalan qui flotte, a été rajouté l'emblème du club de Gérone, un bouclier avec le logo. Dans les vitrines ou sur les balcons, les couleurs rouge et blanche sont de sortie. Le club affiche partout dans la cité des slogans « Ensemble jusqu'à la fin » ou encore « Que tremble Montilivi », le nom du stade de Gérone.
10: Parce que cet escut ne représente pas une équipe. Représente une manière de ser d'une aficion tossude.
11: Parce que ce bouclier ne représente pas qu'une équipe, il représente une manière d'être un supporter acharné.
9: Sur ses réseaux sociaux, le club de Gérone a multiplié les vidéos solennelles pour appeler à la mobilisation, notamment en retraçant les grands moments qu'a connu le club les dernières années.
10: Aquel partit el van jugar 11 futbolistes. Aquest, el juguem tots junts.
11: Ces matchs, nous les avons joués à 11, mais aujourd'hui, nous jouons tous ensemble.
9: 15 000 personnes déchaînées pour soutenir Gérone dans ce rendez-vous capital. Loan y sera.
12: Sur ces dernières années, on a connu beaucoup de bons moments avec la qualification Ligue des Champions, la montée un peu quelques années avant. Et là, c'est la première fois qu'on est comme ça dans un moment confronté à jouer le maintien. Donc c'est vraiment important pour le club, pour la ville, pour les supporters que le club continue en première division parce que descendre en deuxième division, franchement, ce serait un drame pour tout le club.
9: Du sang qui or et du rouge et blanc pour vivre un des moments les plus importants de l'histoire du club de Gérone ce soir.
7: Merci Cyril Manière, FC Gérone, LG. C'est à 21h, dernière journée du championnat de foot espagnol. C'est une fin de grève qui se dessine à la clinique Saint-Roch Medipôle de Cabestany. Après un mouvement de 29 jours, les salariés ont voté hier soir la reprise du travail sous réserve que l'accord trouvé avec la direction soit validé par les services juridiques des syndicats. On va y revenir dans le journal de 9h, tout à l'heure. Il est 8h33. La météo, Michel, du soleil, du ciel bleu, tout va bien. Grand week-end de 3 jours qui s'annonce sous les meilleurs auspices.
0: Oui, tongs et chapeaux de paille, soleil sur les Pyrénées-Orientales, partout. Ce matin, c'est un petit peu brumeux, c'est à cause du très léger vent à 10 km par heure qui est du vent marin sur les PO. Sinon, c'est du très beau temps dans la journée, on aura du ciel bleu et de la chaleur, pas de vent. Et il va faire beau comme ça toute la journée et même très chaud. Soyez prudents, emmenez de l'eau avec vous. 30 degrés à l'ombre cet après-midi. Midi à Serré pour la fête de la cerise, 26 à Perpignan, 29 à Prades et Tautavel, 25 à Port-Vendres, 26 à Formiguères. Soleil également du côté du sud de la Catalogne avec à Gérone ou Rosas, 26 degrés.
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0: Merci d'ouvrir un œil avec la radio ici Roussillon. On déjeune ensemble, on se réveille ensemble et on écoute ensemble les chansons qui nous plaisent. Pascal Obispo, Tombé pour elle.

0: Pascal Obispo, ici Roussillon, 8h38.
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0: Avant 9h, les amis, des bons plans pour votre week-end dans les PO. Un bon plan santé aussi, pour perdre du poids peut-être. Et pour l'instant, ici Roussillon, l'invité du dernier café, c'est Nadine Romieux, la directrice de l'Office du Tourisme Conflans-Canigou, pour le festival Azimunt. Munt comme montagne, une semaine dédiée aux activités de pleine nature qui font l'identité du Conflans. Bonjour Nadine.
3: Bonjour Michel.
0: Alors c'est un festival où souffle l'esprit d'aventure pour ceux qui aiment l'effort, les paysages qui se méritent et l'expérience partagée. Nadine, quels sont ces endroits et paysages qui se méritent le plus et le mieux chez vous, Nadine ?
3: Alors nous en avons beaucoup, mais là on fait un focus la semaine entre le 24 et le 31 mai sur. On commence par Mossette et le col de Joux.
0: Oui.
3: Pour une fête du vélo. Nous allons on propose aux sportifs mais aussi aux familles de venir se sensibiliser ou de venir pédaler pour découvrir les beaux paysages du Conflans. Nous avons plusieurs manifestations organisées le 24 mai.
0: Donc demain.
3: Demain, au col de Joux, à partir de Mossette, nous avons une randonnée qui s'appelle la cyclo de Joux. C'est les trois cols, 87 km et 2500 mètres de dénivelé. Donc ça, c'est pour les sportifs.
0: Oui, voilà.
3: Nous avons une randonnée gravel de 33 km avec 1400 mètres de dénivelé.
0: Ça veut dire quoi, randonnée gravel ? Je me suis posé la question. Qu'est-ce que ça veut dire, gravel ?
3: En fait, c'est une sorte de VTT.
0: D'accord, très bien, merci.
3: C'est une catégorie de vélo, en
0: fait. Ok.
3: Et ensuite, on a une animation, enfin des parcours pour enfants, VTT, une randonnée pédestre avec énigme, une chasse au trésor pour les plus petits.
0: Escape del bosque, c'est-à-dire qu'il faut s'échapper d'un bois, c'est ça ?
3: C'est ça, pour le sentier de la tour des parfums des cinq sens, en fait, que se déroule ce petit parcours. Et ensuite, toute une journée organisée au col de Joux avec des animations, de la restauration, des produits du terroir, des animations autour du vélo. Et l'arrivée des cyclistes, des coureurs cyclistes à partir de 14h normalement, puisqu'ils ont 5 heures de randonnée, que le départ est fixé à 9h pour la cyclo de Joux et à 9h30 pour la gravel.
0: Bon. Celles et ceux qui ont moins de muscles dans le mollet peuvent venir participer avec des vélos à assistance électrique ? Parce que ça monte chez vous, dites donc, Nadine.
3: Oui, ça monte un peu, il y a du dénivelé, mais on prévoit déjà, vous pouvez venir avec vos vélos, vous garer à Mossette et monter à vélo, où nous avons des petites navettes qui sont mises en place, puisque la route est fermée de 8h à 18h pour monter au col, des petites navettes qui vous amèneront jusqu'au village, jusqu'au col de Joux, en fait, au village sportif, village d'animation, où là, il y a des petits itinéraires, oui, qui sont accessibles à tout le monde. Il y en a vraiment pour tous les goûts ce jour-là. Les sportifs ont les cyclos, la rando-cyclo, le gravel, et pour les autres, pour une découverte en famille, des petits itinéraires.
0: Bon. Et c'est au cœur d'un territoire préservé. Préservé de quoi, Nadine ? Préservé des grandes éoliennes, préservé des autoroutes, préservé de quoi ?
3: Nous sommes dans un site Natura 2000 au col de Joux, et ensuite le Conflans, c'est 6 réserves naturelles, et il y a une septième qui arrive, 6 réserves naturelles, un grand site de France, un parc naturel régional, et même il y a le parc, il y a une partie du parc naturel régional des Corbières, enfin des Corbières aussi, des hautes fenouillènes, Corbières hautes fenouillènes. C'est un territoire totalement préservé, enfin bien préservé,
0: oui.
3: Où il y a une biodiversité qui est assez exceptionnelle. Et d'ailleurs, on propose en semaine, donc à Azimunt, il y a la fête du vélo le dimanche 24 à Mossette et au col de Joux. Et ensuite, toute la semaine, du lundi au vendredi, on propose des découvertes du territoire, un jour une rando. Tous les jours, il y a une rando animée par des accompagnateurs en montagne du territoire et qui vont vous proposer de découvrir. Alors, on a la réserve naturelle de Noed, par exemple. En fait, il y a plusieurs thèmes toute la semaine pour venir découvrir les différentes vallées du territoire et différentes montagnes, on va dire, enfin, différents massifs.
0: Nadine, en tout cas, ce qu'il faut dire, c'est que dans ce programme, chacun avance à son rythme, dans la même direction, et on met l'accent sur le terroir, les mobilités douces aussi, c'est important de mettre ça en valeur dans ce, via ce festival Azimunt, qui commence donc demain avec cette cyclo de Joux, ce dimanche 24. Merci beaucoup Nadine Romieux d'avoir été avec nous pour nous en parler. À bientôt.
3: Au revoir.
0: Au revoir.
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0: Sting Englishman in New York, ici Roussillon, en plein été dans les PO, quasiment. Il fait déjà assez chaud à Thuir chez Nicole qui a relevé la température chez elle pour nous. 15 degrés à Thuir chez Nicole qui va ressortir son spray solaire pour ce week-end. 15 degrés donc visible sur le Facebook de la radio à Saint-Laurent-de-Cerdan chez Sissi. Adeline, elle relève pour nous 16 degrés au boulot ce matin, il n'y a pas de vent. 17 degrés à Perpignan chez Camille qui elle est déjà en tenue d'été. Richard relève 17 à Bagnouls, Marguerite 16 au Barcarès et Daniel en espadrille 17 à Cabestany. 2 minutes pour être en forme avec Nordine à table pour rester en bonne santé. Quels exercices, Nordine, attention, tout le monde vous écoute, pour privilégier la perte de poids?
1: On associe souvent perte de poids avec transpiration. Mais transpirer, ce n'est pas forcément perdre du gras. Ce qui compte, c'est de dépenser de l'énergie tout en gardant un corps actif et solide. Et pour ça, le secret, c'est de mélanger les efforts. Pas uniquement du cardio, mais aussi effectuer du renforcement musculaire. On débute avec un exercice durant lequel on va croiser deux sollicitations. Le squat et les montées de genoux. Et pour ça, on débute debout, les bras le long du corps, les pieds légèrement écartés. Et à partir de là, on effectue un mouvement de squat, c'est-à-dire on inspire en fléchissant les jambes, et ensuite je pousse sur mes jambes pour me redresser. Et en fin de mouvement, je monte le genou droit vers la poitrine, je repose le pied, puis le genou gauche. Et vous pouvez effectuer 3 séries de 12 répétitions. Et grâce à cette combinaison d'exercices, vous allez solliciter notamment les jambes, mais aussi renforcer le système cardiovasculaire et la coordination.
0: Donc Nordine, on combine plusieurs choses en même temps.
1: Exactement. Plus un exercice mobilise de muscles, plus il demande d'énergie. Et ça, c'est très intéressant quand on cherche à perdre du poids. On continue avec un deuxième exercice durant lequel vous êtes debout, les bras le long du corps, les pieds légèrement écartés. À partir de là, vous fléchissez les jambes afin de poser les mains par terre. Ça y est, vous y êtes. Et ensuite, vous avancez vos mains afin de terminer le mouvement en position de gainage de face, en position de planche, bien aligné, bien parallèle au sol. On appuie sur les mains, bras tendus. Et enfin, vous ramenez un genou vers la poitrine en levant le pied, par exemple la jambe droite. Vous reposez le pied droit et vous effectuez le même mouvement de l'autre côté, de la jambe gauche. Vous revenez enfin en position de départ en vous redressant et en protégeant le dos. Vous pouvez effectuer 4 séries de 10 répétitions. Pour terminer, pensez à miser sur le travail cardiovasculaire, mais également sur le renforcement musculaire. Parce que la perte de poids, ce n'est pas une séance magique, c'est une accumulation de petits efforts qui font la différence. Allez, à vous de jouer!
0: Merci Nordine, on vous retrouve demain à la même heure pour d'autres bons conseils. Quelques bons plans sortis dans les PO avec le Secours Populaire Français, des PO qui lancent 3 événements majeurs à Perpignan les 6 et 13 juin prochains. Défilé solidaire le samedi 6 juin au Centro Espagnol pour mettre en valeur des tenues uniques et valoriser l'estime de soi et le vivre ensemble. Il y aura le Salon du Mariage le samedi 13 juin à la boutique Valette à Perpignan, c'est ouvert à tous. Et là on va trouver des robes de cérémonie, des robes de soirée et des cosmétiques à des prix solidaires. C'est ça qui est intéressant. La grande braderie du Secours Populaire, ce sera le 13 juin, donc le 13 juin, le Secours Populaire Français, à la salle Bolt à Perpignan. Ce sera ouvert à tous. Et là, vous allez trouver tout ce qu'il faut pour les hommes, les enfants, les femmes, vêtements, chaussures, accessoires, linge de maison. Et tout est neuf. Sachez qu'une participation solidaire de 2 euros sera demandée à l'entrée de chaque manifestation et l'intégralité des fonds va servir à financer le séjour des seniors pour briser la solitude et l'isolement des seniors, justement. Merci au Secours catholique et populaire.

0: Chant des Cygnes, Indochine, ici Roussillon, avec deux sorties aujourd'hui, les journées portes ouvertes à Perpignan, de 9h à 13h, c'est le conservatoire Montserrat Caballier qui organise cette matinée portes ouvertes, si vous avez envie de chanter comme Monroe, qui nous a représenté à l'Eurovision, mais pas seulement, hein, le conservatoire, c'est pas que le chant lyrique, donc portes ouvertes aujourd'hui, et c'est le festival El Rapatei, les arts de rue à Cabestany, aujourd'hui, de 11h jusqu'à 21h30, sachez-le. Sans transition, l'humour en tube, pour rire de tout, avec Fred Ballard. Dans l'humour en tube, Fred Ballard a trouvé une activité incontournable le samedi, le pousser de caddie et le passage en caisse.
1: Gérard, on peut voir deux secondes par ici, Gérard.
2: Ouais, c'est bien là, ouais.
1: C'est les pieds, ça passe pas.
2: Ça passe pas,
1: ça passe pas, je crois.
2: Bah, c'est le code barre, ça devrait passer, il n'y a pas de problème.
3: C'est ça le problème, c'est qu'on croit qu'il n'y a pas de problème, donc on continue de faire la queue à la seule caisse où il y a quand même un problème, Gérard.
2: Ça passe pas là,
1: ça passe pas.
2: Un problème.
1: Ça passe pas.
2: Ça passe pas.
1: Madame Germain, qu'est-ce que c'est, un problème, madame Germain? Les filles, ça passe pas.
2: Ça passe pas là.
1: Bah, parce qu'il faut les passer devant le code barre et puis c'est tout. Mais ça passe pas. C'est pour qui les piles,
2: monsieur?
1: Bonjour monsieur, c'est pour vous les piles? Pourquoi vous voulez des piles, monsieur?
3: C'est vrai, ça. Quelle idée d'avoir ce besoin d'acheter des piles le week-end quand on bosse pas, alors qu'on pourrait très bien le faire la semaine quand on bosse, franchement. Mais au supermarché, il y a pas qu'en caisse, hein, qu'on se marre avec les inconnus. Les fous rires arrivent parfois par les haut-parleurs avec Blaise, le préposé aux annonces.
4: Quelle délicieuse odeur de pain. Du pain frais et chaud vient de sortir de notre four. Il est à votre disposition au rayon pain.
3: Oui, alors, quand on se sent obligé de préciser que le pain se trouve au rayon pain, c'est qu'on a quelques doutes sur le potentiel intellectuel de la clientèle. Mais bon, l'essentiel, c'est que la clientèle n'a aucun doute non plus sur le potentiel comique du gars qui cause dans le micro.
0: Merci Fred Ballard. Dans un instant, l'horoscope, reste avec nous.
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0: L'horoscope, c'est maintenant avec Catherine Viguier. Bah, ça s'appelle une micro-sieste. C'est l'horoscope de ce samedi 23 mai. On détaille aujourd'hui, Catherine, une tendance.
10: Celle du soleil aux Gémeaux pour nos 12 signes.
11: Bélier, donc une bonne nouvelle, le soleil et Mercure en signe ami, vous brillez, vous communiquez.
12: Taureau, il s'agit de votre trésorerie et vous allez négocier de manière habile.
13: Gémeaux, vous êtes la vedette du zodiaque, mis en valeur, profitez-en.
14: Cancer, Vénus vous rend séduisant et cette séduction vient surtout de votre bel intérieur.
15: Lion, période agréable, vous avez des alliés utiles car il faut vous battre au sujet de votre travail.
16: Vierge, tout ce que vous pensez, écrivez-le, retenez-le, vous avez des idées de génie.
17: Balance, en vous évadant, vous vous videz la tête et ça se passe bien mieux ensuite.
18: Scorpion, vous analysez, vous sublimez vos émotions en aimant fort ou en vous racontant.
19: Cher Sagittaire, tout ce

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1: Il est 9h.
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1: Baptiste Guillet pour l'info. Fin de grève en vue à la clinique Saint-Roch de Cabestany.
3: Après un mouvement de 29 jours, un compromis a été trouvé entre les syndicats et la direction de l'établissement. Hier soir, les salariés ont voté la reprise du travail, mais à une condition, que le projet d'accord soit relu et validé par les services juridiques des syndicats. Les employés qui n'ont pas obtenu tout ce qu'ils réclamaient, mais après quasiment un mois de conflit, il a bien fallu faire des concessions. Simon Ormeda est élu CGT au CSE.
4: On pense qu'on est arrivé un petit peu au bout des propositions. Il semblerait que les salariés seraient favorables à une reprise du travail si les éléments fournis par la direction sont tout à fait concordants, une fois qu'ils ont été vérifiés par les experts, que ce soit experts comptables ou avocats, afin de bien sécuriser le protocole de fin de conflit, quoi. Parfois, dans les accords, une virgule, un verbe qui change, pouvoir au lieu de devoir, et l'accord, il est complètement caduque. Donc, il faut vraiment prendre le temps de le décortiquer. Il y a quand même trois à lire. Bah, il y a trois accords. Il y en a un sur l'intéressement, un sur les négociations annuelles obligatoires, et un sur la fin de conflit. Pour chaque accord, il va falloir être sûr que tout ça est bien solide et bien ficelé.
3: Voilà, Simon Ormeda du syndicat CGT, reprise du travail votée hier en Assemblée Générale à la clinique Saint-Roch de Cabestany, sous réserve donc de validation définitive du protocole d'accord. Au Portugal, l'interrogatoire du couple de Français soupçonné d'avoir abandonné en forêt les deux enfants de la femme, deux enfants âgés de 3 et 5 ans. Cet interrogatoire doit reprendre aujourd'hui. L'homme âgé de 55 ans est lui un ancien gendarme originaire des Pyrénées-Orientales, déjà condamné pour violence et menaces sur conjoint. La garde à vue d'un élève du lycée Arago à Perpignan prolongée hier soir. Le jeune homme de 18 ans a été interpellé hier après un accès de violence en plein cours. Il a notamment frappé l'une de ses camarades qui s'est vue prescrire 21 jours d'ITT, blessé également, mais plus légèrement, le professeur et trois autres élèves. À Pradla, c'est l'hélicoptère qui a dû intervenir pour aller récupérer une lycéenne de 14 ans bloquée sous une passerelle qui enjambe la tête. Elle était descendue récupérer son téléphone portable. Elle s'est retrouvée coincée. Aucune blessure pour elle au final. Le plan social à l'usine Bûcher-Vasselin de Rivesaltes, 32 licenciements annoncés sur un effectif de 36 personnes. Dramatique pour notre territoire, dénonce ensemble le maire de Rivesaltes, Julien Potel, Loué Alliot, et la députée Anaïs Sabatini. Les trois élus RN évoquent une délocalisation sauvage. Bûcher-Vasselin spécialisé dans les machines viticoles.
1: Comme un avant-goût de l'été pour cette Pentecôte.
3: Oui, du soleil, des températures autour des 30 degrés, pas de vent. Ce long week-end de 2-3 jours promet, après des ponts de mai pas franchement gâtés côté météo. Cette fois, on va pouvoir en profiter à Canet. Les clubs de plage se préparent à faire le plein, Alice Fabre.
5: Le percolateur est en route, les tables dressées et les transats tous dépliés. Au Gondolis Club sur la plage de Canet-en-Roussillon, Val, plagiste, est ravi de ces trois jours de week-end qui s'annoncent ensoleillés.
6: Beaucoup de monde, beaucoup de transats, beaucoup de couverts le midi et le soir.
5: La météo changeante du mois de mai a retardé l'arrivée des clients. Mais Camille, responsable de salle, ne regrette pas le calme de ces deux dernières semaines.
7: Ça a été un petit peu compliqué, mais ça nous a permis, je pense, d'être prêts pour vraiment les beaux jours. Là, il commence à faire beau, on a hâte de revoir nos habitués, on a hâte de voir nos nouvelles têtes aussi. Et on est prêts, du coup, parce qu'on a eu le temps de se préparer quand il n'y avait personne.
5: Les touristes sont attendus en nombre ce week-end. Alors, pour se démarquer et attirer le plus de monde possible, certains clubs de plage, comme le Panama Beach, misent sur des soirées événements.
8: Des dinner shows, on a des soirées bachata.
5: Stéphane Saïd est le gérant.
8: On s'est rendu compte au fil du temps que la clientèle est très sensible au fait de pouvoir s'amuser. Forcément, ça a des coûts supplémentaires, mais c'est la condition sine qua non pour qu'on puisse arriver à fidéliser une clientèle sur de nouveaux concepts et à les faire revenir aussi pour passer des bons moments chez nous.
5: Et sur la plage, certains sont déjà prêts pour la bronzette.
7: Ouais, je reviens chaque année, ça va être génial.
3: Alice Fabre à Canet-en-Roussillon.
1: Le rugby, opération rachat pour les Dragons catalans aujourd'hui.
3: Oui, réaction attendue après deux lourdes défaites. 58 points encaissés la semaine dernière face à Wakefield. Il faut donc une victoire absolument ce soir sur la pelouse de York, une équipe du bas de tableau. Et ça sera le premier match sur le banc du nouveau coach des Dragons. John Cartwright est arrivé jeudi à Perpignan. Sa mission, révolutionner le jeu et l'état d'esprit de l'équipe. Cyril Manière.

0: John Cartwright a l'expérience pour réussir, mais il a aussi la pression. Les Drax sont irréguliers depuis le début de saison, capables de belles performances comme de très mauvaises. John Cartwright devra trouver les solutions pour qualifier l'équipe.
1: Nous ne sommes finalement qu'à 4 points du top 6. Je ne suis là que depuis 2 jours, j'observe tous les points sur lesquels l'équipe a travaillé depuis la pré-saison. Elle les répète sans cesse et c'est là-dessus que je vais m'appuyer. Mais il va de soi que chaque équipe veut se qualifier, c'est difficile et c'est pour ça que je suis là.
0: Et dans les points à améliorer, il y a la défense. 58 points encaissés le week-end dernier. Les Drax sont la deuxième plus mauvaise défense de la Super League. 29 points de moyenne pris par match.
1: C'est un point qu'il faut régler rapidement. La défense, c'est avant tout une question d'état d'esprit. Il y a eu beaucoup de bouleversements au club. Je suis le 4e entraîneur en 1 an. Nous avons besoin de stabilité pour avoir de bons résultats. J'espère vite pouvoir donner des réponses aux supporters, car comme eux, je veux voir l'équipe progresser.
0: John Cartwright ne peut pas encore avoir imprimé sa patte sur le jeu des Dragons, mais il faut espérer ce soir une réaction d'orgueil des joueurs.
2: York Dragon Catalan, rendez-vous à 20h, dès 20h45 ce soir pour vivre la rencontre en direct sur l'antenne d'ici Roussillon. Pas de championnat de top 14 ce week-end, finale de Coupe d'Europe. En revanche, Bordeaux, tenant du titre, vise le doublé final de Champions Cup à 15h45 à Bilbao en Espagne. L'UBB affronte les Irlandais du Leinster. Hier, Montpellier a remporté la Challenge Cup contre l'Ulster 59-26. Troisième victoire du MHR dans cette compétition en 10 ans. En foot, la fête Sankeor. Enfin, hier soir au Stade de France, le RC Lens a remporté la Coupe de France pour la première fois de son histoire. 3 buts à 1 contre l'OGC Nice. 9h07.
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2: Oui, on parlait d'un temps quasiment estival dans le journal, c'est bien le cas, hein. Grand soleil aujourd'hui. Exactement. Et puis des températures qui vont même encore grimper au fil du week-end.
4: Exactement, on aura 2 degrés de plus demain dimanche, un grand soleil jusqu'à 32. Aujourd'hui, on aura 30 degrés quasiment, même dans 30 degrés cet après-midi pour la fête de la cerise à Céré. Il va faire très beau toute cette journée, très chaud aussi. Donc vous serez prudent, vous amenez bien beaucoup d'eau à boire, vous irez à Londres, 26 à Perpignan à Londres, beaucoup plus au soleil, 29 à Prades et Tautavel, 25 à Banyuls, 26 aux Angles, du soleil à Figueres aussi ou à Barcelone avec 26 degrés.
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0: Desiree Life, ici Roussillon, l'émission Jardin, c'est parti.
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0: Mais oui, Jérôme Nollet, champion de France des fleuristes, avec sa boutique Et Fleurs et Moi, Villeneuve de la Raoult. Il est tous les samedis en direct avec nous, ici Roussillon, pour répondre à vos questions. C'est le Thomas Pesquet de la salade frisée, c'est le Superman du chou chinois, il a réponse à tout. SOS Détresse Amitié du Cactus en perte de vitesse, bonjour, comment ça va Jérôme?
3: Bonjour Michel, bonjour, comment vas-tu?
0: Très bien.
3: Ouais. Bon, j'espère que les auditeurs vont bien, que tout le monde est en forme avec ce beau temps qu'on a en ce moment.
0: Vous savez quoi, je pense qu'ils vont bien quand ils nous écoutent. Voilà, ils ont trouvé la parade, comme le monde est ce qu'il est. Ils ont dit, tiens, on va se brancher sur Ici Roussillon le week-end. Déjà, ça nous fera ça de gagner.
3: Yes,
0: exactement.
3: Ça c'est bon.
0: Jérôme, on va parler jardin et répondre aux questions des auditeurs qui ne manquent pas de nous appeler tous les week-ends. 04 68 35 5000. Service complètement gratuit, je le redis au passage. Effectivement. Jérôme, vous avez prévu, comme tous les samedis, un petit tuto autour d'une plante. De quoi?
3: Aujourd'hui, on va semêler les haricots à rame. Voilà, les mange-tout.
0: Les
3: mange-tout, c'est bon ça.
0: Haricots à
3: rame, parce que en fait ils font des lianes, donc ils s'accrochent sur un support, ou ça peut être sur une plante, sur du maïs par exemple, ou sur du tournesol quand on a un jardin en permaculture. Et c'est vrai que c'est des haricots qui donnent énormément, et puis surtout c'est bon dans l'assiette, quoi.
0: Bon, voilà. C'est le haricot vert, c'est ça?
3: Alors c'est pas le haricot vert, non. C'est le mange-tout, il est plutôt plat.
0: Alors est-ce que c'est le gros haricot plat qu'on achète, qui vient souvent d'Espagne ou du Maroc?
3: Ouais, souvent, parce que voilà, c'est quand même une spécialité catalane, plutôt.
0: Il est très gros,
3: de l'autre côté de la frontière. Voilà, c'est ça.
0: Très gros,
3: et
0: très
3: ça pousse très très bien.
0: Ah, c'est bien,
3: et
0: ça.
3: C'est
0: ça,
3: très
0: c'est
3: très productif, et c'est garanti au niveau de la récolte. Donc,
0: ça, dans une poêlée avec du beurre, ou alors froid dans la salade.
3: Ça y est, j'ai faim, quoi.
0: C'est une tuerie, c'est vrai.
3: Ah, moi j'adore ça, je m'en ferais péter le ventre, comme on dit.
0: Il ne faut pas se gêner, la sous-ventrière, comme on dit. Bon, cher Jérôme, je suis contente que vous soyez là, les auditeurs aussi. Si vous avez un problème à la maison avec une plante, un arbre, des semis, des ceci, de cela, n'hésitez pas à poser vos questions, à partager vos astuces aussi contre, par exemple, les pucerons. On est en plein dedans là. Qu'est-ce qu'on a qui sévit?
3: Alors là, attention, parce que vu le temps qu'il fait aujourd'hui et qu'il a dû faire cette nuit et ce matin de bonne heure, c'était couvert ce matin.
0: Il y a des
3: entrées maritimes.
0: Quand je suis arrivée,
3: il fait chaud,
0: tout gris,
3: il fait humide. Alors attention, en préventif, surveillez vos tomates parce que le mildiou est en train de se développer. Et j'ai déjà quelqu'un qui m'a annoncé hier que les tiges étaient marron. Elles sont marron, elles sont cassantes, et alors là, faut tout enlever, faut tout replanter. Yes. Et alors, n'attendez pas, traitez bien sûr naturellement, comme d'habitude, mais appliquez de la bouillie bordelaise en préventif avant que vos plants soient malades. Voilà.
0: Bien, maintenant.
3: Je tenais à le préciser. Surveillez, même si c'est pas malade, allez-y, mettez de la bouillie bordelaise.
0: Ça les renforce contre cette
3: anémie. Exactement. Sinon, c'est la cata, c'est la catastrophe.
0: Et le mildiou, c'est un champignon, on le rappelle, c'est ça?
3: Et tout à fait.
0: Ouais,
3: exactement.
0: Très bien. Jérôme, merci d'être là. On attend les questions des auditeurs impatiemment. Cookie Dingler est là avec Femmes Libérées. C'est parti.

0: Cookie Dingler, Femme Libérée, ici Roussillon, l'émission Jardin en direct jusqu'à 10h.
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0: Jérôme Nollet, pour répondre à vos questions, qui propose un tuto haricot à rame à planter maintenant, en ce moment, tout de suite. Jérôme, c'est ça, à semer ou à installer?
3: Exactement, ouais, c'est la pleine période, là, on peut y aller, en plus la température...
0: Faut acheter des graines.
3: Faut juste acheter les graines, oui, d'accord. N'achetez pas des plants, vaut mieux acheter des graines, c'est quand même plus rentable.
0: Oui.
3: Et la terre, ça y est, elle est bien réchauffée, donc ça va vite lever, en 10, allez, 10-12 jours, ça y est, les graines sont germées.
0: Okay. Et on met ça directement en terre ou pas du tout?
3: Alors oui, on les met directement en terre. Il n'y a pas besoin de les faire engoder. Et surtout, voilà, vous allez les mettre dans un endroit du jardin qui va être relativement ensoleillé, parce que à l'ombre, ça va pas donner grand chose. Donc, il va falloir gratter un petit peu sa terre en surface pour l'ameublir un petit peu. Et puis après, vous allez soit semer en ligne, soit semer en poquet. Donc en poquet, c'est on met 2, 3, 4 graines maximum.
0: Au même endroit.
3: Au même endroit, dans les petits trous. Et surtout, comme on est sur des haricots arabes, il faut prévoir quand même un support pour qu'ils puissent s'accrocher. Alors si vous avez semé une rangée de maïs, une rangée de tournesol, ils vont s'agripper directement à la plante. Et puis c'est des plantes compagnes. En plus, c'est assez sympa, quoi.
0: Donc ça va pas étouffer le tournesol ou le maïs.
3: Non, parce que il va continuer. Sert de tuteur, exactement. Alors c'est vrai que sur le maïs, c'est bien parce que le maïs pousse relativement très très haut. Donc ça, c'est le côté sympa et pratique. Ouais. Mais sinon, vous plantez des piquets, vous tendez soit des fils de corde, ou alors ça peut être un grillage et ça va s'accrocher tout seul dessus. Il y a rien à faire. La plante, elle se débrouille.
0: Très bien. Bon, beaucoup d'arrosage pour ça ou pas plus que ça?
3: Alors chez moi, pas énormément parce que je suis en permaculture. Une fois que la graine est levée, n'hésitez pas à mettre un petit paillage, soit de miscanthus, ou soit de la paille, ou soit des herbes sèches. En fait, on va éviter vraiment l'évaporation au niveau du sol.
0: Pas de ternu, pas de ternu.
3: Ah, jamais. Alors là, c'est terminé, ça. C'est terminé. Fini. Avec la chaleur qu'on a, c'est terminé, parce que sinon, vous allez arroser matin et soir. Et
0: ça,
3: c'est pas bon. Il faut faire des économies d'eau, de toute façon. Ça, c'est hyper important. Mais le fait de protéger encore une fois de plus le sol et d'apporter limite de la matière organique, du terreau bien décomposé. Si vous avez un composteur, ça sera parfait, quoi. Ça sera parfait.
0: Est-ce que ça peut fonctionner dans des grands bacs si on n'a pas de jardin, par exemple? On peut
3: le
0: tenter?
3: Oui, le haricot arabe, ça fonctionne très très bien. C'est comme la tomate cerise, c'est possible. Même si vous voulez planter quelques graines sur votre balcon et faire un tipi dans un pot, ça fonctionne très bien aussi.
0: Un tipi dans un pot, c'est-à-dire des tuteurs en forme de tipi, quoi, de tente.
3: Moi, je ramasse de la canisse parce que ça coûte rien et puis ça permet de faire une petite balade, dans notre beau pays catalan.
0: D'accord.
3: Et puis de ramasser des canisses sèches, je précise. Parce que si vous prenez des fraîches qui ont des pousses, elles vont s'enraciner. Et là, vous allez en avoir partout. Donc ça serait un petit peu dommage, quoi.
0: À propos de tuteurs, je me pose toujours la question de savoir si il faut du métal. Parce qu'on n'en a pas parlé de ça. Ça peut être trop chaud, le métal, non? Une vieille grille en fer forgé, par exemple, ça peut être un bon tuteur pour s'accrocher?
3: Ça peut être très bien. Moi, ce que j'utilise beaucoup, c'est les grilles pour faire les terrassements. En métal roussé, aussi rouillé.
0: D'accord.
3: Et alors là, c'est super parce que du coup, ça vous fait un quadrillage et vous faites une bonne fixation sur la hauteur. On peut accrocher n'importe quelle plante.
0: J'ai envie
3: ça, on peut s'amuser.
0: Tester cette culture de haricots, Jérôme. Pierrette, est-ce que vous avez envie du coup de tenter la plantation de ces haricots plats? Bonjour Pierrette.
4: Bonjour à toute l'équipe.
3: Bonjour Pierrette.
0: Vous êtes à Villelongue d'Elmonts.
4: Oui.
0: Qu'est-ce qui se passe, Pierrette, avec votre citronnier caviar?
4: J'ai rien du tout. Il fait des branches de partout, mais il n'y a rien.
0: Bon.
4: Alors, comme je l'ai acheté, il devait avoir 3 ans, qu'il m'a dit. Ça fait 4 ans.
0: Il est grand comment? Il est haut comment? Comme vous? Plus grand? Plus petit?
4: Oh non, moi je suis toute petite.
0: Ah bon?
4: 1m54.
0: Ah oui, d'accord.
3: Il doit faire quoi? Il fait quoi? 80 cm peut-être?
4: On va dire 1 mètre.
3: Un mètre.
0: Un mètre. Il a des feuilles quand même ou pas du tout?
4: Non, il a des bras.
0: Il est nu.
4: Il y a des picots.
3: Ouais.
4: Et puis, il a des bras qui partent de partout.
0: D'accord.
4: Et c'est tout.
3: Alors, Alors, c'est rigolo, vous parliez du citron caviar, parce que ben, moi, c'est mon agrume préféré. Et ce matin, on prenait le petit café sur la terrasse avec ma maman de cœur, et je lui dis, regarde un peu mon citron caviar cette année, c'est spectaculaire.
0: Ah, oui.
3: C'est-à-dire que c'est couvert de fleurs, et surtout, il fleurit depuis février, et il n'arrête pas. Et c'est un peu comme le 4 saisons, c'est-à-dire qu'il y a des citrons, mais dans toutes les tailles. Et cette année, ça va être une année mais extraordinaire, et d'ailleurs, pour tous les agrumes, chez tout le monde.
0: Bon.
3: Donc, c'est une très très belle année.
0: Comment ça se fait, Pierrette, elle
3: Parce qu'à mon avis, elle ne l'a pas taillé, je pense.
0: Ah.
3: Elle ne le taille jamais.
4: Je ne l'ai pas taillé parce que je ne sais pas.
3: Voilà.
0: Bon, eh ben on va vous dire alors, Pierrette.
3: Et depuis que vous l'avez pas taillé. Donc déjà, la base, ça va être ça. Il va falloir, parce que ça fait des pousses assez importantes, hein, quand il part en pousse, quand il y a une nouvelle pousse qui arrive, elle peut aller jusqu'à 60, 80 cm, voire des fois même 1 mètre.
0: Mmh.
3: Et en fait, il faut tailler au fur et à mesure en gardant à chaque fois, allez, peut-être 20 cm, et au fur et à mesure.
0: Ah bon, on ne va pas le laisser pousser.
3: Ben non, parce que lui, du coup, il va faire des branches, des feuilles. Non, pas du bois, c'est pas ça. Mais il va surtout faire des grandes branches qui ne vont rien donner.
0: Bon.
3: Donc ça fait un peu comme des, on va dire, des gourmands. Donc il faut les tailler pour ramifier la plante et provoquer en fait la floraison, tout simplement.
0: Est-ce qu'elle peut le faire maintenant, Pierrette, ça?
3: Ou
0: c'est bien, je le fais
3: à partir du printemps et tout l'été, dès qu'il y a des grandes pousses qui arrivent, hop, je taille. Et
0: à chaque
3: fois, je garde 15-20 cm.
0: Bon.
3: Et du coup, je le fais épaissir, grossir au fur et à mesure.
0: D'accord.
3: Et voilà.
0: Bon.
3: Par contre, vous l'avez exposé bien au soleil?
4: Oui, du matin, il est au soleil.
3: Ah, du matin au soir, il faut un endroit très lumineux, de la chaleur, parce qu'il ne faut pas oublier que le citron caviar, à la base, vient d'Australie, donc là-bas, il fait quand même relativement chaud. Et voilà, c'est des agrumes qui demandent quand même pas mal de chaleur.
0: Donc, vous prenez
3: ici, ça pousse très très bien dans la région, sans aucun problème.
0: Oui, c'est dommage que ça ne donne pas. Alors, Pierrette, vous avez un sécateur, vous allez vous employer à ça, à couper toutes ces branches là, jusqu'à 20 cm. Ouais, c'est
3: vous
0: ça, à 20 cm.
3: Vous l'avez en pot ou en terre?
4: En pleine terre.
3: En pleine terre, ouais, ok.
0: Bon, tentez le coup de toute manière, il n'y a rien à perdre. Hein, là, il ne fait rien, donc autant essayer
3: ça,
0: la taille.
3: Il faut l'activer un peu là, il faut le pousser un peu là.
0: D'accord, Pierrette, vous faites ça?
4: On peut tailler tous les citronniers à n'importe quel temps. Moi, j'ai des citronniers 4 saisons.
3: Ouais.
4: J'ai une amie qui est venue dimanche, et elle lui a fait une coupe ras-le-bol de citronnier.
0: C'est-à-dire
4: il ne donnait pas grand-chose, alors que chez elle, il y a des citronniers.
3: Ouais.
4: Ils sont plein de citrons.
3: Alors non, après, un citronnier 4 saisons, on ne le taille pas tout au long de l'année. Hein. Attention, parce que quand ils partent en floraison, on les taille après la récolte des fruits, d'accord. Là, on fait une bonne taille, et là, il y a la floraison qui arrive relativement assez vite après. Mais après, on le laisse tranquille, quoi. Je disais ça pour le citron caviar, parce que c'est vrai que quand il y a une nouvelle pousse qui arrive, de suite elle va monter, mais très très haut. Ça peut aller, comme je vous dis, ça peut aller jusqu'à 1 mètre facilement.
4: Oui.
3: Donc c'est là où il faut réduire. Mais après, les autres agrumes, non, hein, du tout. Hein.
4: Non. Il va mourir le citronnier qu'elle a coupé?
3: Non, alors après tout dépend à quel niveau elle l'a taillé. Mais vous savez, un citronnier, vous pouvez couper toutes les branches, même s'il n'y a plus de feuilles, ça repart de plus belle après.
0: D'accord,
3: hein.
0: C'est du costaud.
3: Bon, ouais.
0: Tous les espoirs sont permis, ma chère Pierrette. Donc vous avez du boulot, la copine avec. Merci de votre confiance, Pierrette. À bientôt.
4: À bientôt.
0: Au revoir, Pierrette. Quelle est votre question à vous, madame, monsieur, à la maison, votre jardin, votre plante sur le balcon? Comment ça se porte, tout ça mal? Eh ben, venez nous demander conseil. 04 68 35 5000.
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0: À Filetta, ce sont des Corses, ils reprennent Petite Marie de Francis Cabrel. En Corse, le résultat, c'est cette chanson que vous allez écouter avec Ici Roussillon, Cara Maruccia.

0: Filetta reprennent avec Cabrel ce titre Petite Marie. 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
0: Un événement gratuit ici au Roussillon, pense à votre portefeuille, à votre pouvoir d'achat. El Rapatei, le festival des arts de la rue à Cabestany. C'est aujourd'hui encore, c'était hier et ça se poursuit au parc Guillem. Le festival El Rapatei, c'est un rendez-vous culturel, ouvert à tous et gratuit. 15 spectacles, vous allez avoir à peu près tout ce qui se peut se faire. Le théâtre, cirque, musique, de la danse. Les espaces publics sont donc ouverts pour vous au parc Guillem. C'est festif, c'est accessible à tout le monde. Vous allez voir de superbes performances, le tout à ciel ouvert. Et vous pourrez trouver d'autres performances dans d'autres espaces comme le jardin Jouy d'Arnaud ou le centre culturel Jean Ferrat qui participe également à cette dynamique. C'est gratuit, c'est aujourd'hui, ce samedi, ici dans les PO.
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0: Avec Jérôme Nollet, notre champion de France des fleuristes, la boutique est Fleur et moi à Villeneuve de la Rao. Jérôme, on rappelle, oui. alerte mildiou,
3: attention,
0: voilà.
3: Attention.
0: Bouillie bordelaise sur la tomate, si vous prenez l'émission en route, émission jardin jusqu'à 10h avec vos questions en direct. On plante le haricot plat ou mange tout maintenant, il est quasiment certain qu'il lève, même si on n'a pas la main verte, on y arrive.
3: Oui, alors normalement. Juste, je voulais revenir. Oui. C'est vrai que j'ai précisé pour les tomates. Hein, et si vous avez des courgettes, des concombres et tout ce qui va être curcumitacé, c'est pareil. Hein,
0: pareil.
3: On n'hésite pas. On applique la bouillie. Hein,
0: d'accord. Okay. C'est au pied, c'est par terre ou c'est comment?
3: Directement sur les feuilles, sur les tiges. Feuilles. Hein, voilà, du bas jusqu'en haut.
4: Non, jusqu'en haut. Je remonte et je redescends.
0: Bon, le jasmin un petit peu faible en fleurs en ce moment, je trouve.
3: J'ai le même problème chez moi. Alors moi, je les ai un petit peu taillés parce que j'avais du mal à partir, mais c'est normal. C'est normal. On n'a pas eu de chaleur vraiment au printemps. On a eu énormément d'écart de température. Et c'est vrai que les jasmins, ils sont un petit peu feignants cette année. Mm-hmm. Donc, pas d'inquiétude.
0: On taille maintenant là ou pas?
3: Alors non, moi j'ai taillé parce qu'en fait j'avais de la chlorose, donc il manquait un petit peu de vitamines et c'est vrai que je ne l'ai pas taillé depuis 2 ans et il y avait quelques feuilles jaunes. Donc je l'ai un peu déplumé et là il est reparti de plus belle. Donc il y a des pousses de partout et au moins ça sera bien vert.
0: Exactement.
3: Et j'ai commencé à porter, et là c'est la pleine période, si vous voulez faire des purins, soit des purins d'ortie ou des purins de consoude, hein, ça se décompose très très vite en l'espace de même pas une semaine. Et là vous allez pouvoir apporter des engrais naturels pour toutes vos plantes extérieures, que ça soit sur un balcon, une terrasse, au potager. Et là ça va donner un petit coup de fouet, ça va faire du bien quoi. Voilà. Bon,
0: très bien. À propos de consoude, j'ai entendu dire que c'est la plante idéale pour avoir au jardin ça. Hein. Il faut absolument.
3: C'est une plante pour moi obligatoire qui devrait être dans tous les potagers et ce qui est bien avec la consoude, c'est que vous en plantez un pied, après ça se développe bien, vous pouvez les diviser à l'automne et en refaire plein de petits et surtout voilà, quand vous coupez les feuilles une semaine après, vous pouvez recouper parce que ça pousse très très vite.
0: Et ça sert à quoi? Quel est l'avantage dans le jardin?
3: Alors la consoude déjà c'est une plante qui est mellifère, donc là moi il y a eu une floraison, en plus ça avait des très jolies fleurs bleues violacées, donc je l'ai laissé monter en fleurs pour les abeilles, après bon, quand c'était fané je l'ai pas laissé monter en graines, j'ai tout coupé, j'ai tout mis dans un grand seau et recouvert d'eau et alors là c'est magique quoi.
0: C'est de l'engrais.
3: Par contre ça sent pas bon, attention.
0: Ça
3: réveille à mort comme on dit.
0: Ok, est-ce qu'on fait pareil? Alors tous les légumes de ratatouille, on a envie de les avoir au jardin, aubergines, poivrons aussi, ça fonctionne facilement. Là en ce moment, on peut les planter.
3: Ah bah là ça y est, moi j'ai tout planté la semaine dernière là, avec du retard cette année.
0: Ouais.
3: Bah en fait, je dis du retard, mais oui et non parce qu'en fait la nature elle reprend vite le dessus et comme la chaleur est arrivée d'un coup, on va pas perdre grand chose. Voilà.
0: Bon, des feuilles d'hortensia un petit peu marron, c'est quoi? Elles ont pris un coup de soleil, non?
3: Soit un coup de soleil ou alors après il y a des hortensias qui font des feuilles un peu plus plus sombre, ça arrive.
0: D'accord.
3: Mais attention, de toute façon, s'il a pris un coup de soleil, l'hortensia, c'est plutôt une plante d'ombre et pas une plante de soleil. Hein.
0: Isabelle m'envoie une photo sur le WhatsApp de la radio. Alors, je vais essayer de le décrire pour tout le monde. Elle nous dit bonjour, gna gna, bonjour Michel.
3: Bonjour.
0: Jérôme. Elle dit même pas gna gna, hein. Non, c'est bon, Michel. Plantation de haricots rames. Donc, c'est la photo. Bonne journée, Isabelle de Serralongue.
3: Alors,
0: elle a fait ça en Tipeee. Elle a fait on dirait un truc de secte. Elle a mis, une quinzaine de pots, avec remplis de terre et de ces haricots. Et dans chaque pot, elle a mis un tuteur. Allez, je vous le fais. À 2 mètres de haut, mettons un peu moins. Et elle les a rassemblés au centre de ce cercle et attachés en haut. Ça fait comme un tipi.
3: C'est ça qui est sympa parce qu'après,
0: on
3: c'est vrai
0: faire
3: que
0: une
3: les
0: cabane en dessous.
3: Quand ils vont se développer, après on fait les tipis donc avec de la canisse. Hein, on fait un carré à la base et hop, on rassemble en haut comme une tente d'Indien.
0: C'est ça, c'est vachement bien.
3: Et ça grimpe dessus. Et surtout, ce qui est beau, c'est dans le jardin, ça fait ce qu'on appelle des taupières.
0: Ouais.
3: Et ça donne du cachet, du style, du relief dans le jardin, tout à fait. Et après, ça se recouvre de feuillage et je trouve que c'est assez sympa, quoi. Voilà.
0: Ouais, et puis on peut aller cueillir depuis l'intérieur et l'extérieur.
3: Voilà, exactement. Bah souvent après c'est assez facile à ramasser parce que c'est en grappe. Les haricots à rame, quand ils se développent, c'est pas un haricot à droite à gauche, c'est vraiment des grappes de 3, 4, 5 par poquet. Donc ça c'est assez sympa, c'est assez facile à ramasser, plus facile que le haricot vert où là faut vraiment se baisser et là on peut se faire mal au dos, faut faire attention, quoi. Voilà.
0: Vos questions 04 68 35 5000. Nora nous a laissé une photo de son basilic, j'ai l'impression, sur le WhatsApp. Appelez-nous, Nora, on pourra discuter ensemble de l'allure un peu flatteuse de ce basilic.
3: Ouais, le basilic, il y a souvent des questions par rapport
0: au basilic.
3: Et on va
0: voir comment on peut redresser l'individu. Bon, 04 68 35 5000, côté chanson Don't Leave Me This Way, ne me quitte pas comme ça, c'est Selma Houston.

0: Houston et sur Roussillon vous rend service tous les samedis 9h-10h en direct, des questions et des réponses. Jardin, si vous avez un petit souci, Jérôme nous les répond et résout tout. Mais oui, c'est notre monsieur propre. Alors Jérôme, une question de Martine qui arrive de Perpignan. Bonjour Martine, coucou.
1: Oui, bonjour.
0: Bonjour Martine.
1: Bonjour à tous.
0: On vous écoute Martine.
1: Oui, voilà, nous avons un citronnier dans le jardin. Oui. Et cette année, il y a un problème. Les citrons qui poussent, ils présentent des petites bosses, des bosselets. Ils sont très irréguliers et ouais. Ils tombent au sol.
0: Ça, vous ne l'aviez jamais eu avant, Martine, sur cet arbre-là?
1: Non, ça ne l'a pas déjà fait. Hein. Non.
0: C'est nouveau, ça vient de sortir. Bon, alors, qu'est-ce qui se passe, d'après vous, Jérôme?
2: C'est surprenant. Ils font quelle taille, là? Ils sont petits encore?
1: Ils sont petits, oui. Oui, ils tombent, ils sont assez petits. Ils doivent faire combien de circonférences? 3-4 centimètres de circonférence, à peu près.
0: Quand même.
2: Est-ce que c'est pas la croûte du... C'est ce qu'on appelle la croûte du citron. C'est un champignon, en fait, qui se développe et qui fait des boursouflures, mais faudrait que je sois sûr que ça soit ça, mais...
0: Envoyez-moi une photo, si vous le voulez,
2: Ça fait tout grumeleux, tout grumeleux, tout bossé.
1: C'est ça, oui.
2: Ouais.
1: Oui, j'ai envoyé une photo. Oui.
0: Et est-ce que cette maladie est visible sur les feuilles ou l'écorce aussi ou pas?
2: Ouais, ça fait comme un liquide sucré en fait. Est-ce qu'il y a des fourmis? Vous avez des fourmis qui sont dans le citronnier? Est-ce que ça les attire?
1: Il y a des fourmis dans notre. De temps en temps. Enfin, elles sont pas indemnes de fourmis en tout cas.
2: Ouais, à mon avis, il a dû attraper la tavelure, je pense.
0: Tavelure, oui, d'accord.
2: L'exposition, il est comment chez vous?
1: Pardon, il est?
2: L'exposition.
1: Il a le soleil tout le matin.
2: Mm-hmm. D'accord.
1: Tout le matin, et bon, l'après-midi, au fur et à mesure que ça tourne un peu moins, mais...
2: Ouais.
1: Voilà.
2: Ouais, donc à mon avis, il a dû attraper le champignon et ça déforme tous les citrons.
0: D'accord.
1: Ah, d'accord, c'est un champignon. Ouais. Okay.
2: C'est un champignon, ouais. Alors, je pense que c'est la tavelure, mais...
0: Si c'est la tavelure, qu'est-ce qu'elle peut faire?
2: Il va falloir faire un traitement, ça, il n'y a pas le choix, parce que c'est un 4 saisons, donc il ne faudra pas qu'après tout soit touché. De toute façon, il tombe au fur et à mesure. Le conseil que je vous donne déjà, c'est ce qui tombe, c'est ne pas les laisser au sol pour...
0: Éloigner la contamination?
2: C'est ça, ouais. Mm-hmm. Parce que sinon, sinon ça va contaminer au fur et à mesure les autres. Mm-hmm. Et puis, je pense qu'il va falloir, lui faire un traitement, quoi.
0: C'est quoi le traitement?
2: Je pense qu'avec la bouillie bordelaise déjà, ça peut être pas mal parce que, au niveau des champignons, ça les stoppe et ça les tue. Donc, j'aimerais que ça soit, j'aimerais être sûr quand même que ça soit ça. Mais à mon avis, c'est ça. Vu que vous avez des déformations sur les citrons, à mon avis, ça peut être que ça.
0: C'est Jean, votre Marie qui est là, c'est ça, hein?
2: Mais c'est pas souvent qu'on voit ça quand même.
0: Si vous pouvez me faire une petite photo, vous me l'envoyez sur le WhatsApp au 04 68 35 5000 et puis on va pouvoir regarder de près ce que c'est. Faites des gros plans. D'accord?
1: D'accord, ok.
0: Ok, Martine, et revenez voir. On vous tient au courant. D'accord?
1: D'accord, ok.
0: On fait ça?
2: Allez, super.
0: Oui. Merci, Martine.
2: Merci beaucoup. Bonne journée.
1: Merci à tous. Bonne journée.
0: Au revoir.
1: Journée,
0: Daniel est à Saint-André. Daniel, bonjour. Coucou.
3: Oui, bonjour. Bon, ça fait plusieurs fois que je passe, mais à chaque fois, j'oublie de demander, la dilution des purins d'ortie, de bouillie bordelaise, le lait, si on le dilue ou pas, ou des choses comme ça.
0: D'accord, on va partir sur quoi? Alors d'abord, le purin d'ortie, par exemple, purin d'ortie.
2: Et la question, c'est, est-ce qu'il faut diluer, c'est ça?
0: Quelle proportion, c'est ça?
3: Dans quelle proportion?
2: Ouais. Alors moi souvent je commence par un tiers de purin et le reste en eau. Je commence léger. Ouais. Après j'augmente au fur et à mesure les doses.
3: Oui, mais,
2: voilà. Alors attention, ne le mettez pas pur sinon vous risquez de faire des brûlures sur les feuilles.
3: Oui, mais ça j'ai pensé tout seul.
0: Bien dilué.
3: Mais je trouvais bizarre que je sais pas si j'avais eu l'occasion de lancer la discussion. Et le lait, c'est pur ou pas pur?
2: Le lait, non, jamais pur. Alors déjà, d'une, il faut prendre un lait entier et pas un lait demi-écrémé. Lait entier, c'est mieux. Hein, ça marche très bien pour l'oïdium et la rouille du rosier, par exemple. Ça fonctionne très, très bien. Là, vous pouvez mettre 2/3 de lait, le reste en eau. Il n'y a pas de souci parce que c'est pas dangereux. Voilà.
0: D'accord, vous prenez des notes, parce que moi, j'en prends. Mais après,
2: Ça, c'est bien pour le faire en préventif. Hein, donc, moi, comme je dis, il faut observer la météo. Et quand vous voyez qu'on a des entrées maritimes et de la chaleur, et d'ailleurs, c'est ce qui se passe. On a des conditions un peu tropicales ici dans la région, et n'attendez pas le dernier moment que la plante soit complètement malade. faites-le en préventif et vous allez voir, votre rosier ou autre plante sera beaucoup plus résistante.
0: Hein. D'accord, donc deux tiers de lait et un tiers d'eau. Et Pierre, qu'est-ce qu'on avait encore donc? Vous vouliez savoir
2: La prêle, c'est pareil. Que ça soit la prêle, la consoude, le purin de fougère, les décoctions d'ail, il faut toujours diluer, ne jamais mettre pur. Après, si vous voulez, admettons, si vous plantez des tomates en ce moment, ou des courgettes ou autres, vous avez moyen de couper des orties un peu grossièrement. Et vous les enterrez directement au pied. Ça, c'est très bon, parce que ça va se décomposer au fur et à mesure.
0: C'est encore mieux.
2: Allez. Ça fonctionne très, très bien.
3: Je suis un peu branché, sauf que c'était pour la dilution, j'avais peur de les saouler.
0: Ça y est, tout est bien noté pour vous. Un tiers, deux tiers pour les orties, la prêle et le bazar. Et pour le lait, c'est deux tiers de lait, un tiers d'eau. Voilà.
3: Ouais. Voilà. Et les feuilles directes au pied des...
0: Et l'ortie directement, broyée, un coup de mixeur.
2: Si vous faites un purin d'ortie, par contre, vous diluez un tiers de tiers, puis après, vous pouvez mettre un petit peu plus au bout de 15 jours.
3: Bien sûr,
2: les après, moi je vous dis, il vaut mieux y aller doucement au début. Toujours pareil, avant de mettre un engrais à une plante, il faut que la terre soit légèrement humide. On met jamais de l'engrais sur une terre qui est sèche. Sinon, vous allez brûler les racines et alors là, la plante risque de souffrir un petit peu.
3: Attention à ça. Très souvent,
2: C'est vrai.
0: Seulement très souvent, mais il faut écouter tout le temps, ma petite Danielle. C'est pas très souvent.
3: J'ai pas
0: osé
3: dire tous les samedis.
0: Ma petite Danielle.
3: Vous regardez le planning, ça fait au moins 4 fois que j'appelle Zoran.
0: Le planning. Danielle, je vous embrasse bien fort. Vous et votre planning. À bientôt, Danielle.
3: Au revoir, merci.
2: Bonne journée, merci.
0: Je vous jure, maintenant il y a des plannings. On aura tout vu.
2: C'est clair.
0: Il y a une question de Nora, on va la prendre en compte dans un petit instant. On écoute une chanson de Julien Clerc, Femme, je vous aime, la plus belle déclaration qui soit. Puis on se retrouve pour la question de Nora. 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
0: Agnès Jaoui est notre invitée, à la fois actrice et réalisatrice de ce film génial, tourné dans les carrières de Lacoste dans le département du Vaucluse. Il sort mercredi et elle vient accompagnée du régisseur général du film, Arnaud Foller.
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0: Julien Clerc, ici Roussillon, le jardin suite et fin, car il est déjà 9h53, Jérôme Nollet. Nous allons une fois de plus nous séparer, on aura passé notre année à ça, à se séparer sur le coup de 10h, c'est atroce. Mais nous résisterons jusqu'au bout avec une question de Nora qui nous envoie par le WhatsApp. Alors la photo de deux plantes et sa question, donc il s'agit d'un, moi j'ai identifié, donc et elle le confirme, un basilic qui a un peu grise mine, hein, les feuilles sont un peu ramollies vers le bas, et l'autre c'est un yucca. Moi, il m'a l'air bien ce yucca, et pourtant elle me dit, alors qu'est-ce qu'elle me dit Nora? Elle me dit, j'ai un basilic en pot, comment le conserver au mieux et qu'il refasse des boutures, et mon yucca, bah mon yucca, point d'interrogation, voilà, je ne sais
1: alors,
0: pas.
1: Alors, voilà. pour le basilic, bon c'est un basilic italien, donc à grandes feuilles, donc oui. Que les feuilles soient comme ça, c'est normal, parce qu'elles sont toujours un peu boursouflées. Par contre, moi je lui conseille de tailler la pointe, parce que là il est déjà un petit peu haut, oui. Donc il faut couper à chaque fois au-dessus d'un nœud, et c'est comme ça en fait qu'on va épaissir le basilic. Hein. C'est pas on prend une feuille à droite à gauche, non, on coupe les têtes et du coup il rajeune. Voilà,
0: mais après, donc, par exemple, s'il fait 20 cm à 30 cm, j'en coupe 10 et il fera toujours 20 cm.
1: On coupe toutes les extrémités. Après, ça va très vite. Hein,
0: le fait de couper les extrémités. Le haut, tu voulais dire le haut ou tout le tour?
1: Les pointes, ouais, les pointes du haut. On coupe les têtes et c'est ce qui va faire que chaque fois que vous coupez une tête, vous avez deux nouvelles pousses de chaque côté qui repartent.
0: Bien cher.
1: Et ainsi de suite. Voilà. Par contre, il faut pas qu'elle le laisse à l'intérieur, sinon il va noircir et que là, les feuilles vont pas être belles. Il faut le mettre à l'extérieur et pas forcément en plein soleil, mais plutôt un peu soleil le matin et l'ombre l'après-midi. Mais ouais, vraiment à l'abri des grandes chaleurs, sinon il va cramer direct, il ne va pas pousser.
0: Et ni à l'intérieur, ok.
1: Et ensuite, pour l'autre, ce n'est pas donc un yucca, ça y ressemble un peu, mais c'est un dracéna.
0: Un dracéna, d'accord.
1: C'est un dracéna.
0: Ça part en gerbe de, comment on appelle ça,
1: vous savez, comme une espèce de palmier qui est un feu d'artifice, exactement, voilà. Alors, moi, il me semble en pleine forme. Alors, par contre, le pot, je le trouve un petit peu petit.
0: Oui,
1: et à mon avis, ça serait bien qu'elle le rempote.
0: Allez, dans un vide grenier, faut y aller, faut acheter un vide.
1: Légèrement plus grand.
0: Un peu plus grand.
1: Après, non, il a bonne mine. Alors, s'il y a les feuilles jaunes, c'est un petit peu normal. Les feuilles du bas jaunissent au fur et à mesure. Elles sèchent, elles tombent. Pourquoi? D'accord. Parce que la plante se développe. Donc, et comme ça monte sur tronc, ça se dégarnit au fur et à mesure sur la tige. C'est normal.
0: C'est comme nous, qu'est-ce que vous voulez?
1: Attention, attention. Par contre, ces plantes-là, la cochenille, à surveiller, parce que cette année, il y en a beaucoup. Et si vous avez une attaque, ça peut faire des dégâts.
0: D'accord. Et qu'est-ce qu'on peut faire pour l'empêcher, alors, la cochenille?
1: Alors là, la cochenille, il n'y a pas besoin de passer de traitement. Il faut juste prendre une éponge humide, tiède, et voilà. On applique et on enlève, et voilà, tout simplement.
0: C'est comme les pansements, il faut tirer d'un coup sec sur le sparadrap. Alors on se dit au revoir et à samedi prochain.
1: Aïe.
0: Merci beaucoup, cher Jérôme.
1: Bon jardinage, j'ai toujours profité bien de ce long week-end.
0: À bientôt, Jérôme.
1: Merci
0: à samedi prochain. Bye bye.
1: À samedi prochain.
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0: Avec nous ce samedi 23 mai 2026. Il est 10h.
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0: 10h, c'est l'heure des infos.
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0: Baptiste Guillet, une garde à vue prolongée hier soir pour un élève du lycée Arago à Perpignan.
3: Oui, un élève de 18 ans qui a blessé 4 personnes en plein cours dans la matinée. Il a notamment frappé une camarade qui s'est vue prescrire 21 jours d'ITT. Le professeur et 3 autres élèves qui tentaient de le maîtriser sont plus légèrement touchés. Au Portugal, l'interrogatoire du couple de Français interpellés jeudi au

0: États-Unis. Après un mouvement de 29 jours, les salariés ont voté la reprise du travail sous réserve que l'accord avec la direction soit validé par les juristes des syndicats. Les infos sur ici.fr. 8 personnes ont été blessées, dont 2 gravement, dans un rassemblement illégal de tuning à Reims. C'était hier soir, info de nos confrères d'ici Champagne-Ardennes. Une voiture a perdu le contrôle avant de foncer sur un groupe. Les Dragons catalans à York aujourd'hui. Les Drags en quête de victoire après 2 grosses défaites. Ça sera le premier match sur le banc du nouvel entraîneur John Cartwright. Rendez-vous dès 20h45 sur l'antenne d'ici Roussillon. La Champions Cup finale aujourd'hui, toujours en rugby. Bordeaux compte bien conserver son titre. L'UBB affronte le Leinster à Bilbao tout à l'heure à partir de 15h45. Hier, Montpellier a remporté la Challenge Cup 59-26 contre les Irlandais de l'Ulster. La fête à Lens hier soir, des dizaines de milliers de sang et or rassemblés pour fêter la victoire du RC Lens en finale de Coupe de France. 3-1 contre l'OGC Nice. Première Coupe de France remportée dans l'histoire du club lensois. Et puis, clap de fin pour le Festival de Cannes. Le jury doit dévoiler son palmarès et la Palme d'Or ce soir. La cérémonie de clôture débute à 20h15. 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
0: Michel, ça y est, le soleil brille déjà. C'est une très belle journée qui nous attend. Un très beau week-end même, parce que les températures vont progressivement grimper d'ici lundi.
2: Oui, Baptiste, sous les sunlights des tropiques. C'est aujourd'hui soleil et chaleur exceptionnelle dans les Pyrénées-Orientales, avec un mini vent marin à 10 km par heure, ce qui nous a valu cette petite humidité ce matin. Il fait beau toute la journée, très chaud, le soleil brille, le ciel est bleu. 30 degrés à l'ombre cet après-midi à Céré, ça veut dire beaucoup plus au soleil. Vous serez prudent. Le chapeau et de l'eau à boire, 26 à Perpignan, 29 à l'ombre à Perpignan, 25 à Collioure, 26 à Bourg-Madame, en Catalogne du Sud, du soleil aussi, avec 26 degrés à Figueres ou Rosas. Un super temps pour la fête de la nature. Arnaud Hamelin est sur place à Perpignan pour nous le faire vivre au parc Saint-Vicène jusqu'à 11h sur la première radio des PO.
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Bonjour à toutes, bonjour à tous, bienvenue en ce samedi matin pour une émission spéciale Fête de la Nature depuis le parc Saint-Vicens à Perpignan où nous sommes installés aujourd'hui pour ces derniers préparatifs car la fête c'est demain. Alors au sommaire de cette émission, dans un instant, Hervé Abel, conseiller municipal, viendra nous donner un petit peu le programme de tout ce qui va se passer. On parlera bien sûr de ce beau parcours aventure qui est en train de se mettre en place par toutes les équipes de Devers Sud. Au bonheur des abeilles, vous verrez, on va vous donner de bonnes spécialités avec des miels et des pains d'épices. Et puis on n'oubliera pas l'association Sauvage et Cultivée qui elle va vous donner des infos sur les cosmétiques mais également les plantes médicinales. On en parle évidemment tout au long de cette émission, sans oublier les petits renards. Mais qui sont les petits renards? Bien, vous allez le découvrir avec nous dans un instant. Nous sommes ensemble jusqu'à 11h, mais d'abord ce sont vos chansons préférées sur Ici Roussillon.

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2: Allez, on se retrouve ici au parc Saint-Vicens de Perpignan pour les préparatifs de la fête de la nature qui se tiendra demain ici, eh bien dans le plus grand parc de Perpignan. Alors pour vous la présenter, en parler, je suis avec Hervé Abel, conseiller municipal à l'environnement et au développement durable à la mairie de Perpignan. Bonjour Hervé.
3: Bonjour à tous.
2: Bon, je ne me suis pas trompé, on est bien dans le plus grand parc de la ville.
3: On est dans le plus grand parc de la ville avec un total de 10 hectares.
2: Ouais, alors il est magnifique pour justement cette fête de la nature qui va mettre en avant beaucoup de choses. Donnez-nous un petit peu le programme de ce qui va se passer.
3: Alors, tout au long de la journée, la ville de Perpignan vous propose un programme riche qui plaira aux petits comme aux plus grands.
2: Eh oui, il faut penser à tout le monde.
3: Alors, les enfants, bien sûr, pourront profiter de nombreuses animations, des balades à dos d'âne. Alors, les grands sont exclus, pas plus de 30 kilos, messieurs, dames.
2: Très bien, mais donnez les caractéristiques, c'est important.
3: Ils sont sérieux, ces pauvres ânes, on va pas leur
2: pas
3: mettre...
2: Plus que 30 kilos.
3: Pas plus que 30 kilos.
2: Bon, ce sont les enfants, donc.
3: Les enfants. Découvrir les animaux de la ferme avec les enfants, une animation de biberonnage, donc on va pouvoir nourrir tous ces petits animaux, observer les insectes, ou encore participer à des ateliers pédagogiques autour du jardinage, de la pollinisation, de la préservation de l'eau et du recyclage.
2: Ah oui, ça c'est important. Attends, je fais une parenthèse justement puisque vous parlez de l'eau. Je crois savoir que la ville va mettre à disposition gratuitement des petits kits.
3: Alors,
2: pour économiser,
3: nous aurons des kits, de ce qu'on appelle des mousseurs, en fait, qui permet d'avoir, de réduire le débit de tirage de l'eau.
2: Oui.
3: Et aussi ce qu'on appelle des ballons. Alors les ballons, c'est un petit ballon qu'on place dans le réservoir de son WC, qui est d'un volume d'un litre et qui nous permet, sur les 6 litres de réservoir standard, d'économiser évidemment un litre par tirage de chasse.
2: Oui, donc c'est toujours intéressant. Il y a des économies à la clé.
3: Bien. Et pour la nature aussi.
2: Pardon. Alors on m'a parlé aussi de ce type, de ce parcours aventure là qui va se produire ici.
3: Alors, pour les petits et les plus grands, évidemment, un mur d'escalade sera toujours présent. Et nouveauté cette année, nous proposons en plus un parcours aventure type acrobranche.
2: Écoutez, c'est super parce que dans un instant, Fred Fon viendra nous en parler. Dernier mot sur le marché, parce qu'il va être gourmand. Hein. Je sais qu'il y aura de bonnes choses.
3: Alors, sur le marché, pour les plus grands, bien sûr, comme chaque année, un grand marché de producteurs locaux. C'est très important et bio. Il faut aider les producteurs locaux, c'est extrêmement important.
2: Oui.
3: Réunira plus de 70 exposants.
2: Alors qu'est-ce qu'il y aura ?
3: Alors, nous aurons une large gamme de produits en circuit court. Des fruits, d'ici évidemment, légumes, fromages, œufs, viande, vin, jus, confiture, miel, pâtisserie et biscuits artisanaux. Mais aussi des cosmétiques, naturels bien sûr, ainsi que des plants potagers. Bon. Je vous souhaite bon courage pour les planter et les plantes aromatiques.
2: Et oui, mais on aura des indices ici et puis il y aura des professionnels qui vont nous expliquer comment tout ça se passe. Merci beaucoup Hervé, on rappelle les horaires de la fête demain.
3: Alors demain, dimanche donc 24 mai, de 10h à 18h, sans interruption, venez avec votre pique-nique.
2: Ah ben c'est parfait Hervé, vous avez tout dit. Vous êtes conseiller municipal à l'environnement et au développement durable à la mairie de Perpignan. Ça se passe ici, spécial fête de la nature, revient dans quelques minutes. À tout de suite.
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2: Allez, ça continue toujours ici au parc Saint-Vicens de Perpignan, le plus grand parc de Perpignan, vous l'avez compris. Et on s'installe, puisque la fête de la nature, c'est demain. Et on installe le parcours aventure, notamment. Alors, je viens de retrouver Fred de Devers Sud. Bonjour, Fred.
3: Salut.
2: Ça va? On se prépare bien, là, ce mur d'escalade et ce parcours aventure?
3: Ça va, ça monte tranquillement. Voilà, les équipes sont à l'œuvre. Ouais. Donc, on sera prêt pour demain.
2: Alors, qu'est-ce qu'il y aura au programme? Alors, on va expliquer un petit peu là, ce parcours aventure particulier cette année, hein, et puis très ludique.
3: Voilà, cette année en fait on a choisi de rajouter le parcours aventure, donc pour les petits aventuriers. Mmh. Donc à partir de 5 ans,
2: ouais.
3: Tout simplement, voilà, on a différents ateliers dessus, donc des lianes, des ponts de singes. Voilà, l'idée c'est de découvrir en famille les choses. Évidemment, les parents ne montent pas dessus.
2: Ouais. Ah non, ils filment souvent, ils prennent des photos.
3: Voilà, ils sont là pour les accompagner, et en fait notre principe, c'est tout simplement que nos équipes vont les accompagner pour rassurer leurs propres enfants. D'accord. Donc ils restent vraiment avec nous.
2: Ouais.
3: Hein, faut pas oublier ça. Hein, on veut pas que les enfants viennent tout seuls. Et comme ils viennent avec nous, on va également donc les intégrer à notre activité.
2: D'accord.
3: Ils ne monteront pas. Hein, je les rassure.
2: Bon, très bien. Alors évidemment, on va pouvoir retrouver ce mur d'escalade, ce parcours aventure. Mais au-delà de ça, c'est un moyen pour vous, de faire toucher les premières sensations et aussi, faire découvrir ce territoire. Parce qu'en l'ayant peut-être vu demain à la fête de la nature, ils vont vouloir aller ailleurs. Et alors là, vous allez les amener aux quatre coins du département.
3: Tout à fait, tout à fait. L'idée, en effet, c'est à travers le mur d'escalade, le parcours aventure, donc de créer peut-être des vocations, des envies. Et donc là, d'aller redécouvrir notre petit département des Pyrénées-Orientales, qui est quand même très riche en activités.
2: Oui.
3: Entre le canyoning, l'escalade, la via ferrata.
2: Mmh.
3: Donc le canyoning, pour le rappeler, c'est la descente de rivière. Hein. On va nager, sauter, glisser dans l'eau, c'est très ludique.
2: Là, vous allez vers où là, dans un cas comme ça, un petit coup de cœur pour vous là.
3: Un petit coup de cœur, actuellement là, on va être sur le lancement de saison, donc dès le 1er juin, donc on va lancer un petit peu tout ça, donc on va aller sur les Gorges Galamus.
2: Ah oui, très bien.
3: Gorges Galamus avec son bel ermitage, on va manger également, qu'est-ce qu'on a à Saint-Paul?
2: C'est bon, les croquants.
3: Les croquants de Saint-Paul.
2: Ah oui,
3: bien,
2: c'est vous, ça. Vous alliez l'effort et puis après un peu le réconfort. Donc
3: toujours un moment agréable, un moment de convivialité. Donc quand on est en famille, ça va se passer comme ça. Hein.
2: Bien.
3: Et ça, c'est sympa.
2: Parfait. Alors un mot également sur les stages d'été. Vous avez parlé du mois de juin qui arrive et donc juste après juin, c'est l'été et on se prépare.
3: Voilà, histoire de bien démarrer l'été pour les gens qui habitent sur Perpignan. Il ne faut pas les oublier parce qu'on a quand même beaucoup de touristes qui vont venir. Et de ce fait, voilà, on va avoir les stages donc pour les enfants, tout simplement de 8 à 14 ans où on les prend en minibus. Ça dure 4 jours.
2: Ouais.
3: Et du coup, ils vont faire de l'escalade, du canyon et découvrir l'arrière-pays catalan.
2: Bon, ça c'est un bon différent moment et donc on pourra le réserver dès demain en venant vous voir et en tout cas se renseigner.
3: Totalement, oui.
2: Parfait.
3: C'est ça.
2: Bon, écoutez, je vous laisse continuer. Vous êtes avec vos 5 brevets d'État en train d'installer tout ça pour que la fête de la nature soit belle avec Devers Sud de demain. Merci beaucoup, Fred. Nous sommes ensemble jusqu'à 11h et on revient très vite ici au Parc Saint-Vicens pour la fête de la nature. À tout de suite.
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1: Les musées des PO et de toute la France nous ouvrent leurs portes. Oui, c'est du bon plan, ça, c'est du bon plan. Ici Roussillon, car tous les jours à vos côtés pour l'actualité locale pratique. La 22e édition de la Nuit européenne des musées. C'est ce samedi, une initiative du ministère de la Culture pour qu'à travers la France et l'Europe, plus de 3000 musées ouvrent gratuitement leurs portes à des visiteurs de tous âges. L'idée, c'est de proposer une programmation spécifique pour la journée et surtout la soirée. Dans les PO, vous avez donc des animations, des visites particulières au musée d'art moderne de Céré, par exemple au musée Joffre de Rivesaltes, ou encore dans les différents musées perpignanais, au musée Rigaud. En plus des animations, il se passe quelque chose de très sympa. Par exemple, à la tombée du jour, la cour Lazerme se transforme en espace festif et ouvert à tous. La maison d'Alien installe en fait un bar à cocktails sans alcool au beau milieu du musée. D'ailleurs, si vous travaillez au musée et que vous organisez quelque chose pour la nuit du musée, dites-le nous sur WhatsApp au 04 68 35 5000.
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3: Nous sommes de retour au parc Saint-Vicens, ici à Perpignan, pour les derniers préparatifs de la fête de la nature. Vous le savez, c'est demain. Et je viens de retrouver Émilie. Émilie qui fait partie de l'association Les Petits Renards. Bonjour Émilie.
4: Bonjour.
3: Alors les petits renards, tout le monde en parle. Alors, est-ce que c'est vraiment des petits renards ou est-ce que c'est un symbole, une image avec des enfants qui vont venir vous retrouver? Quelle est cette association?
4: Bien sûr, ce sont des enfants, effectivement, des petits renards rusés, malins, qui viennent se faufiler dans la forêt et avec qui on propose des activités éducatives en pleine nature, en pleine forêt, la forêt des renards.
3: Exactement. Mais vous aurez votre place d'ailleurs demain. On vous a installé là, justement, dans la petite forêt à côté du parc Saint-Vicens, dans le parc Saint-Vicens. Alors, vous, je sais que ça s'adresse un petit peu à tout le monde, hein, pour la famille, mais en ce moment, c'est surtout les enfants. Et alors, il y a deux catégories. On va commencer par les petits, les 2 à 5 ans. Où là, vous essayez de travailler beaucoup le lien avec la nature.
4: Voilà, effectivement, on va travailler surtout sur les sens avec les petits et leurs parents. Oui. Donc, c'est travailler cette complicité en famille, développer les différents sens avec la nature. Oui. Tout ça pour essayer de les sensibiliser à cette beauté naturelle.
3: Alors, on rappelle que vous êtes installé du côté de Céré et que vous venez ici pour vous faire connaître. Et puis, ceux qui seront donc séduits par toutes ces activités pourront vous retrouver dans cette belle forêt à Céré, qui est un lieu naturel où il y a tout, il y a les animaux, la faune, la flore, et vous travaillez avec. Alors par exemple, l'essence pour les petits, vous me parliez du toucher tout à l'heure, qu'est-ce qu'on va leur faire faire?
4: Et oui, alors on va inviter les enfants à mettre les mains dans la terre, à venir toucher l'eau, à mélanger tout ça à la cuisine de gadou.
3: Ouais, on se salit les mains volontairement.
4: Et voilà, et préparer des bons petits plats pour papa et maman en faisant bien attention à la faune et à la flore locale.
3: Ouais.
4: Alors, on va pas chercher, bien sûr, à déranger la faune et la flore, mais on va l'utiliser pour pouvoir préparer ces bons petits plats et se sensibiliser à la nature.
3: D'accord, ça c'est le toucher. Il y a l'ouïe aussi, on travaille beaucoup l'ouïe et les bruits et les chants des oiseaux. On arrive à les identifier?
4: On arrive à les identifier, effectivement. On va essayer de leur apprendre les chants principaux, nos petits oiseaux locaux.
3: Alors, par exemple?
4: Par exemple, on va avoir la bergeronnette, on va avoir la mésange, la huppe faciée.
3: Alors, on va faire un peu justement d'audio, puisque c'est de Louis. Comment elle fait la bergeronnette? Est-ce qu'elle a un chant particulier et une méthode particulière?
4: Et oui, alors en ce moment, on peut l'entendre, elle a un petit kick, kick, kick, avec un petit vol caractéristique qui l'accompagne.
3: C'est-à-dire, elle monte à chaque fois.
4: Elle monte, elle descend, elle fait une petite vague dans le ciel.
3: Qui est liée avec sa pointe de chant.
4: Exactement.
3: D'accord, et ça, vous expliquez ça aux enfants.
4: Voilà, tout à fait.
3: La huppe faciée.
4: Ah, on la surnomme Oupoupoup.
3: Ah bon?
4: Voilà.
3: Pourquoi ça?
4: Eh bien, parce qu'elle fait Oupoupoup.
3: C'est celle qu'on entend comme ça, là?
4: C'est celle qu'on entend, en ce moment, avec sa petite crête sur la tête. Très bel oiseau.
3: Bon, alors ça, les enfants, évidemment, apprennent beaucoup de choses avec vous à ce sujet. C'est l'association des petits renards. Et Émilie, ce que je vous propose, c'est tout à l'heure, en fin d'émission, de revenir et de me parler des plus grands, ceux qui ont entre 6 et 10 ans. On en parle dans quelques petites minutes avec vous, puisque nous sommes ensemble jusqu'à 11h, avec tous ceux qui préparent la fête de la nature de demain à Perpignan. Mais tout de suite, on chante avec, non pas les oiseaux, mais vos chansons préférées.
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2: Vous êtes bien sûr ici Roussillon, numéro 1 du pays catalan, ce matin au parc Saint-Vicès de Perpignan, où la fête de la nature se prépare. Et alors je suis avec tous ceux qui vont intervenir dès demain. Là, je viens de retrouver Lara qui s'occupe de l'association Sauvage et Cultivé. Bonjour Lara.
3: Oui, bonjour.
2: Bon, alors on se met en place là, parce qu'évidemment vous allez tenir un beau stand demain. Je regarde un petit peu ce que vous faites, des plantes aromatiques et médicinales, des tisanes, des cosmétiques, des épices et d'autres transformations à base de plantes et de semences. Ah, justement, je voudrais parler des semences avec vous parce que c'est votre domaine. Et qu'est-ce que vous allez proposer là en termes de semences? Qu'est-ce que sont d'ailleurs les semences paysannes?
3: Alors les semences, déjà c'est la graine,
2: oui.
3: Donc c'est de là que tout part. Donc moi je vends des graines que les gens peuvent semer
2: chez eux,
3: ouais. Voilà, directement dehors en mai, en tout cas, ou en pépinière avant, mais là ce sera plutôt directement dehors.
2: Oui. Alors qu'est-ce qu'en ce moment, par exemple, au mois de mai, là, comme ça, fin mai, là, qu'est-ce qu'on va semer en termes de légumes, par exemple? Parce que je sais qu'il y a des fleurs, il y a des plantes médicinales. On va faire les légumes d'abord.
3: Ouais, et ben tout ce qui est cucurbitacé, ça peut se semer directement dehors en mai. Donc après les saints de glace, donc là on y est.
2: Ils
3: c'est
2: sont
3: bon.
2: Passés, oui. Voilà.
3: Voilà, donc courge, courgette, potiron, melon, pastèque. Ouais.
2: D'accord.
3: Voilà.
2: Ça mettra longtemps ça à sortir les premières.
3: Et ben s'il fait bien chaud, normalement ça devrait juste mettre quelques jours.
2: D'accord.
3: 3-5 jours.
2: Ok.
3: Ça va très vite.
2: Bien, les légumes, donc vous en avez cité quelques-uns. Au niveau des fleurs là, en ce moment c'est quoi la période là? Qu'est-ce qu'on peut semer facilement?
3: Ben là, en ce moment, on peut semer les tournesols.
2: Magnifique. Voilà, la fleur de l'été.
3: Ouais, voilà.
2: Alors, c'est compliqué. Ceux qui nous écoutent, peut-être veulent planter tournesols chez eux. Ben, vous leur conseillez peut-être un petit truc, vous, hein?
3: Oui, moi je conseille de faire un trou là où on veut mettre la graine, remplir d'eau abondamment.
2: Ouais.
3: Ensuite, on sème la graine. Ensuite, on recouvre.
2: Ouais.
3: Et là, on laisse et on observe.
2: Vous venez de dire un mot important. On observe. Il y a beaucoup d'observations dans votre métier, là. Il faut toujours être... on laisse faire, mais on regarde, hein.
3: Exactement. Pour moi, la main verte, c'est ça. La main verte, c'est la capacité à observer les plantes.
2: Bon, parfait. Alors, un mot aussi sur vos amis, là, qui vont vous accompagner et qui ont chacune des spécificités, un petit peu, on peut les citer. Qu'est-ce qu'elles vont proposer?
3: Oui, du coup, alors moi, je représente l'association Sauvage et Cultivé. On est une association de productrices et transformatrices de plantes médicinales.
2: Mmh. Installée du côté...
3: Alors c'est plutôt Conflans. On est basé à Castel où on a un laboratoire collectif,
2: oui,
3: de transformation cosmétique, et on est tout un petit peu autour du Conflans.
2: D'accord.
3: Donc il y a Marie Affiols qui fait des tisanes, des hydrolats, des huiles de massage, des baumes, etc. Lolita qui est à Torignac qui fait plutôt dans l'alimentaire, les aromates, des petites préparations.
2: On fait des dégustations demain.
3: Demain on fera une dégustation de tisane toute la journée sur le stand de Sauvage et Cultivé.
2: Bon, très bien, écoutez, vous avez un peu planté le décor d'une manière générale. Si on veut plus de détails, eh bien on vient vous retrouver demain à la fête de la nature. Merci beaucoup Lara, et on continue avec vous et tous les autres exposants et autres intervenants jusqu'à 11h. On revient dans un instant avec vous le verrez là aussi des petits renards. Je ne vous en dis pas plus, restez avec nous.
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2: Ah là là là là, qu'est-ce que ça passe vite. C'est déjà la dernière partie de notre émission spéciale Fête de la Nature ici à Perpignan. C'est demain et il y aura les petits renards. Hein, je les ai déjà présentés tout à l'heure avec vous, Émilie. Oui. Et on a parlé des petits, mais maintenant on va parler des plus grands. Oui. Ceux qui ont 6-10 ans, les grands renards donc.
3: Voilà, des grands renards.
2: Alors eux, c'est d'autres sensibilités que vous mettez en avant avec eux. Et notamment beaucoup la faune. Hein. On va vraiment parler. Est-ce qu'ils sont ces vrais renards là, pas les enfants. Pour le coup, l'animal dans la forêt de Céret.
3: Et oui, on a une jolie forêt avec tout un tas d'animaux, comme effectivement le renard, des blaireaux, des chevreuils, des sangliers, le vison.
2: Ah oui, voilà, tout ça vit en liberté dans cette forêt.
3: Et tout ça vit en liberté.
2: Alors, c'est une forêt privée. Hein,
3: oui, exactement.
2: Qui vous est,
3: Alors, on est gracieusement hébergé par l'association Permatera et Omas à la Vaille à Céret.
2: D'accord. Et alors, tous ces animaux, alors, on peut les voir, mais pas trop près, parce qu'ils restent sauvages, donc je suppose qu'ils s'enfuient quand vous approchez trop près, non?
3: Alors, effectivement, quand ils entendent les enfants arriver, ils ont tendance à se cacher. On a, par exemple, un couple de couleuvres qui vit sur le site, et c'est vrai que dès que les enfants arrivent, déjà, on apprend à taper à la porte avec les pieds pour pas déranger les couleuvres, et puis forcément, elles se cachent.
2: Et oui. Alors, on peut pas les toucher et les voir de près, bien sûr, mais... Il reste des traces.
3: Exactement. Et ça, souvent, on s'en sert. Là, par exemple, ce mois-ci, on a fait un atelier avec un relevé d'empreintes. On a fait un moulage de plâtre et chaque enfant est reparti avec son petit moulage d'empreintes de chevreuil. C'était lui qui nous avait visité cette nuit-là.
2: D'accord, les chevreuils. Alors, demain, à Perpignan, au parc, je ne pense pas qu'il y ait des chevreuils, mais vous viendrez avec les moulages et les empreintes pour qu'on puisse les étudier avec les enfants.
3: Oui, effectivement. Puis, il y aura même un petit jeu. J'en dis pas plus, c'est la surprise par rapport aux empreintes.
2: Très bien. Alors, ensuite, évidemment, parce que cette association, elle est très bien. C'est un peu comme un club de sport, on prend une adhésion pour toute l'année et puis semaine après semaine on évolue, on progresse et on va même pouvoir apprendre à faire des choses avec la nature.
3: Exactement, oui, on a cette particularité de la récurrence et du temps long, ce qui fait partie de la pédagogie par la nature. Mmh. Et effectivement, on apprend aux enfants, entre autres, à se servir d'outils. Mmh. Donc on va pouvoir par exemple sculpter. On apprend à utiliser couteaux, mais aussi pourquoi pas perceuse, vrille.
2: D'accord. Et fabriquer des choses avec le bois qu'on aura retrouvé dans la forêt. Notamment le noisetier, qui est très souple.
3: Voilà, c'est un bois beaucoup plus tendre pour les enfants, c'est plus facile.
2: Bon, écoutez, on pourrait dire une quantité de choses avec vous. Le mieux, c'est de se retrouver dès demain avec vous. Les petits renards qui seront présents ici à la Fête de la Nature. Merci beaucoup, Émilie. Merci
3: plaisir.
2: À tous. Ceux qui nous ont écoutés aujourd'hui, en ce samedi, mais rendez-vous demain, nombreux au parc Saint-Vicens de Perpignan pour la Fête de la Nature. Je souhaite bonne chance aux dragons catalans qui jouent ce soir à York, et je sais qu'il y a beaucoup qui vont les suivre en direct sur Ici Roussillon. Je vous souhaite un excellent week-end ici au mois de mai à Perpignan où la nature rayonne. Dans un instant, ce sont les infos de 11h. Salut à tout le monde, bye bye.
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1: 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Il est 11h.
2: 11h.
1: Sans doute bientôt la fin de la grève à la clinique Saint-Roch de Cabestany.
3: Les salariés ont voté hier la reprise du travail à condition que l'accord trouvé avec la direction soit validé par les services juridiques des syndicats. Accord trouvé donc notamment sur les primes après une grève historique de 29 jours. Alors que le Festival de Cannes s'achève ce soir avec la remise de la Palme d'Or, la Ligue des Droits de l'Homme et la CGT Spectacle annoncent poursuivre en justice la chaîne Canal+. Le PDG de Canal, Maxime Sada, avait annoncé ne plus vouloir travailler avec les 600 signataires d'une tribune anti-Bolloré, Canal+, principal financeur du cinéma français. C'est la pire catastrophe minière en Chine depuis quasiment 20 ans. Au moins 90 mineurs ont été tués dans un coup de grisou dans le nord-est du pays. Près de 250 personnes se trouvaient sous terre au moment de l'explosion. Les opérations de secours continuent. Près d'1,5 million de personnes travaillent dans les mines de charbon en Chine. Déchaînement de violence en plein cours hier au lycée Arago. Un élève de 18 ans s'en est violemment pris à une camarade dans cet établissement de Perpignan. 21 jours d'ITT pour elle. Un prof et trois autres élèves ont été légèrement blessés. La garde à vue du jeune mineur majeur a été prolongée hier soir.

0: Sur ici, Roussillon en Champions Cup. Bordeaux va tenter de conserver son titre cet après-midi. Match contre le Leinster à 15h45. Hier, Montpellier a remporté la Challenge Cup contre l'Ulster. Et puis une marée sang et or hier soir à Lens pour fêter la victoire en Coupe de France du RC Lens. C'est la première de l'histoire du club. Les Lensois ont battu l'OGC Nice 3 buts à 1. Il est 11h02 sur ici, Roussillon.
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0: Michel, la météo, oui. Très belle météo pour ce début de long week-end de Pentecôte.
2: Tout le monde à la plage, tout le monde à la campagne, tout le monde dehors pour profiter du soleil et de la chaleur exceptionnelle dans les PO. Il n'y a pas de vent, il y a eu du marin ce matin, mais ça y est, c'est calme. Il fait beau toute la journée avec du ciel bleu, très beau, très chaud. Attention, il fera 30 degrés à l'ombre à serrer cet après-midi pour la fête de la cerise. Amenez beaucoup d'eau à boire avec vous. 26 degrés à Perpignan cet après-midi, toujours à l'ombre. 29 à Prades, 25 à Bagnols, à Argelès, 26 à Sayagouz. Du soleil aussi en Catalogne du Sud avec 26 degrés à Figueres ou Barcelone.
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0: soleil dans la nuit, ici Roussillon, le jeu Ça Match, c'est parti en direct.
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0: Et c'est drôle que Gérard Blanc ait été programmé à ce moment-là, est-ce un hasard? En tout cas, les années 80 vont être très à l'honneur dans l'émission et dans l'heure qui arrive. Vous allez jouer dans le jeu Ça Match pour gagner un superbe cadeau. Alors je rappelle que la fête des pères et des mères arrive, que vous cherchez des cadeaux à offrir. 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La règle du jeu, c'est s'inscrire tout de suite, nous appeler au 04 68 35 5000. Pas de question de sélection, tout le monde peut jouer. Je vous poserai des questions. Ces questions, je les ai posées à mes invités préalablement, ils ont répondu. Vous aurez un chrono de 25 secondes pour répondre et dans ce laps de temps, vous donnerez une foule de réponses. Alors de toutes sortes, et on fera le bilan à la fin du prono. Combien de matchs par thème, par question? Un point par réponse qui match avec celle qu'a donnée mon invité. Voilà, il faut 3 matchs pour continuer le parcours et ainsi de suite. Le score à battre, c'est celui de Claude qui est à 32 points. Mais hier, Patrick a commencé de jouer avec nous. Il était à 3 points. Il va poursuivre son parcours.
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0: La folie des années 80, c'est très bientôt au Parc des Expositions de Perpignan, le 20... Redonnez-moi la date, j'ai un doute.
3: Le 26 juin.
0: Ah, 26 juin, c'est bien ce que je me disais, il y a une erreur sur ma date. Le 26 juin, je préfère redemander. Jean-Philippe et Vladimir sont deux des trois associés dans le projet. Bonjour Vladimir.
4: Bonjour Michel.
0: Et bonjour Jean-Philippe.
3: Bonjour Michel.
0: Je préviens, je peux me tromper dans les prénoms à tout moment, ça fait partie de ma signature bien involontaire. C'est un événement pour lequel il faut réserver, on le dit tout de suite, en ligne sur uniquement le site Top Génération.
3: Oui, c'est ça.
0: Voilà.
3: Donc, les
0: ça,
3: réservations...
0: faut se le mettre dans le crâne tout de suite.
3: C'est ça, les réservations se font uniquement sur le site internet www.topgeneration.fr.
0: Bon, alors on se dépêche, le 26 juin sera déjà, approche bien vite. On attend 4500 personnes. Il en faut évidemment plus pour faire la fête, plus on est nombreux, mieux c'est. D'autant que vous avez quand même des vedettes. Hein. On en reparlera dans le détail tout à l'heure, vers midi moins le quart, interview en longueur. Mais pour l'instant, on peut dire qu'il y aura Patrick Hernandez,
3: Jean-Pierre Madère, William de début de soirée, ouais. Thierry Pastor.
0: Alors c'est lequel, William, de début de soirée? C'est le plus joufflu ou le moins joufflu?
3: C'est le moins joufflu.
0: Ah, voilà, parce que c'est la question qu'on m'a posée.
3: C'est celui qui a plus de cheveux.
0: Pardon pour l'aspect un peu direct. Voilà, donc ça va être la folie des années 80 avec aussi des concours de déguisement. Enfin, déguisement, non, on vient comme on était dans les années...
3: comme dans les années 80, 80 en fait, 80, il y aura 90. Un concours de déguisement qui sera animé par la Roche-Valmont.
0: Ouais, et le loup coco.
3: Voilà, il vous chantera que
0: et
3: vous
0: chapeau
3: avez
0: d'avoir rameuté tout ce beau monde. Comment vous avez fait? Vous avez un bon carnet d'adresses?
3: C'est ça, j'ai eu une bonne opportunité et puis chouette. Aujourd'hui c'est parti, c'est pour ça qu'on a lancé cette soirée.
0: Exactement, sur le site internet Top Génération pour réserver. Claude est avec, non pas Claude, Patrick est avec nous pour Ah c'est Jacqueline, pardon, Jacqueline est avec nous à Sorède. Moi, vous savez, j'essaye, hein, je tente, bon si ça passe tant mieux. Jacqueline est là à Sorède avec nous, bonjour Jacqueline.
5: Bonjour.
0: Comment ça va ma petite Jacqueline?
5: Ça va, merci.
0: Oh, tant, bien. Bah, tant mieux, nous aussi, voyons, on fait de
5: avec
0: notre mieux.
5: Beau temps.
0: Bah, voilà. Exactement. Qu'est-ce que vous faites à Sorède dans la vie, Jacqueline?
5: Je suis comptable.
0: D'accord.
5: Ça dans une société,
0: okay.
5: Voilà.
0: Vous êtes à temps plein quand vous avez du
5: temps. Oui,
0: voilà.
5: Ça.
0: Quand vous êtes en temps libre, vous faites quoi, Jacqueline?
5: Je joue à la pétanque.
0: Ah.
5: Voilà. Et puis après, je profite de ma petite fille qui fait 1 an aujourd'hui.
0: Oh, quel âge a-t-elle?
5: 1 an aujourd'hui.
0: Oh mon Dieu, quel bout de chou.
5: Voilà, c'est un bonheur.
0: Oh, j'imagine, Jacqueline. Bon, vous connaissez le jeu ou je vous réexplique encore un coup?
5: Vous pouvez réexpliquer.
0: Ah,
5: non,
0: oui, je peux réexpliquer.
5: Vous avez posé des questions,
0: voilà.
5: Réponses.
0: Questions, vous avez 25 secondes. Écoutez-moi, je vais vous poser des questions de toutes sortes. Vous aurez 25 secondes de chrono. Et là, vous y allez, hein, vous donnez plein de réponses. Hein, vous réfléchissez pas, vous foncez tout droit. Quand le chrono s'arrête, on compte ensemble les points qui correspondent aux réponses communes qu'a données mon invité.
5: D'accord.
0: En l'occurrence, Jean-Philippe, d'accord?
5: Très bien.
0: Allez, si vous le voulez, on commence, on y va?
5: Allez, on y va.
0: C'est parti.
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0: Jacqueline, ma chère Jacqueline, pour vous, à Sorède, la première question, vous êtes prêt à cocher en même temps, Jean-Philippe ?
3: On est prêt,
0: c'est parti. Style romain, c'est parfait. Allez, vous me dites des choses qu'on fait dans une boîte de nuit des années 80. Qu'est-ce qu'on fait dans une boîte de nuit ?
5: On danse, on met des perruques, on boit des coups, on danse le rock, enfin je ne sais pas si c'est plusieurs danses, le slow, une boîte des années 80, on s'habille en disco, on fait des connaissances, c'est compliqué. On écoute de la musique, on passe de la musique, on fait des jockeys. Moi, si je joue en boîte, bah, je fais la folle aussi. Hein.
0: Bah, c'est pas mal, ça, c'est bien. J'ai compté combien de matchs, attention.
4: Trois matchs.
0: Faire connaissance, draguer, ça c'est bon, c'était sur la liste de Jean-Philippe.
5: Ah bah voilà,
0: c'est du joli, ça commence bien. Quelles sont les autres réponses où ça a matché, Jean-Philippe, je vous écoute.
3: Alors, il y a danser.
0: Ouais.
3: Boire un verre.
0: Voilà, et faire connaissance.
3: Et faire connaissance, ça voilà. Fait trois.
5: J'ai pas osé dire draguer. Parce
0: mais faut aussi. Mais bah, ma oui, petite Jacqueline, on est en 2026, voilà. Il y a longtemps qu'on ose tout, mais oui, voilà. C'est pas méchant. Allez. Alors, sur la liste.
5: Pour la prochaine question.
0: Exactement, faut se lâcher. À part si c'est des énormités, moi, vous savez, tout me fascine.
5: Oui, non.
0: Jean-Philippe, au lieu de faire des cachotteries, dites-moi quelles sont les deux autres réponses que vous aviez données qui étaient sur votre liste.
3: Eh bien, il y avait chanter.
0: On chante aussi, c'est vrai.
3: Parce qu'en donnant, en général, on chante avec.
0: Oui, c'est vrai, c'est pas faux.
3: Et puis après, ben, y a faire tapisserie, c'est l'inverse de draguer.
0: Oh, c'est vrai, quand on s'enquiquine toute la soirée sur le...
5: Ça
0: nous est arrivé, ça.
5: Ah, oui,
0: bon, pas trop, parce que moi, je dansais beaucoup comme une folle. Et vous, Jacqueline ?
5: Moi aussi, j'étais tout le temps sur la piste de danse, et j'y suis encore, d'ailleurs.
0: Ah, et encore ?
5: Je suis casée, mais je suis toujours sur la piste de danse.
0: Ça, c'est bien, voilà. Ça.
3: Il faut venir le 26, nous rencontrer au parc de l'exposition, alors, si vous dansez.
5: Le 26 juin.
3: Ouais.
0: Oui, c'est ça, c'est bientôt. D'accord. Là. Faut venir, hein, vous réserver sur le site internet Top Génération pour aller voir tout.
5: Regarder ça.
0: Exactement. Parfait. Thierry Pastor, Philippe Cataldo, Sloane. Besoin de rien, envie de toi. Enfin, tout ça, quoi. Jacqueline.
5: J'ai déjà assisté une année et c'était génial.
0: Bon, tant mieux. On a 3 points.
3: Mais là, ce sera pas un concert, hein, ce sera un événement. Hein.
0: Ouais,
3: vous avez 8 heures de show.
0: Ouais, vous n'êtes pas couché. Hein. Alors, voilà. 3 points, on continue. Question suivante. Vous me donnez, on est un peu toujours dans la même thématique, des éléments de la tenue type disco. Allez, qu'est-ce qu'on pouvait porter à l'époque en disco?
5: En disco, des chemises, des guêtres, des jupes fluo, disco, des perruques, c'est plus maintenant, des perruques brillantes, des lunettes de soleil, qu'est-ce qu'on mettait, des vestes assez brillantes, des pantes-pattes d'éléphant, des pantalons pattes d'éléphant, des jeans.
0: Alors, c'est bon, c'est la fin du chrono, vous débrouillez comme un chef, ma petite Jacqueline.
5: Ah bah, je sais pas, on essaye.
0: Mais si,
5: hein.
0: Moi je vous le dis, moi, allez, combien de matchs?
4: 4 matchs.
0: C'est bien ça, les 3 plus 4. Ah, peut-être rassuré, hein, ça va mieux. Hein.
5: Oui.
0: Ah, on souffle un grand coup, 7 points au total. Alors, ça a matché sur, allez-y.
3: Les perruques.
0: La perruque, 1 point.
3: Le pantalon pâte d'œuf.
0: La pâte d'œuf, 2 matchs.
3: Chemise à paillettes.
0: Voilà, chemise à paillettes, 3 matchs.
3: Les lunettes
0: en étoile. Voilà. Et alors, vous avez ajouté quoi?
3: Un cobra.
0: C'est pas le cobra, c'est le boa.
3: Le boa.
0: Le boa.
3: Ouais,
0: un cobra. Vous êtes trop influencé par l'actualité, j'ai l'impression. Bon.
5: Il fallait le trouver quand même, le boa.
0: Ah, le boa. Bon, on en mettait dans les boîtes.
3: On essaye de trouver des mots un peu plus compliqués, mais bon, on se trompe des fois. Donc.
0: Il faut y aller. Allez-y, n'hésitez pas à dire des choses qui vous paraissent improbables, hein, Jacqueline. Hein. Ça peut tout à fait matcher avec mon invité, qui m'a l'air bien allumé.
3: Ouais.
0: Voilà. Allez, une chanson cette fois-ci qui on écoute, Benabar, et on se retrouve pour la suite du jeu, d'accord ?
5: Très bien, merci.
0: À tout de suite avec Ici au Sillon.
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0: C'est une nouveauté, nouveau titre de Benabar, quoi qu'on dise, ici Roussillon, 11h20, en plein jeu, ça match.
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0: Vous jouez comme Jacqueline de Sorède pour gagner aujourd'hui un superbe bijou en or et grenat. On s'est dit qu'à l'approche de la fête des mères ou des pères, c'était une bonne idée de vous offrir ce cadeau offert par la bijouterie Pagès à Y-sur-Tête. Voilà, un bijou d'une valeur de 790 euros. Jacqueline à Sorède, vous êtes à 7 points pour l'instant. Je rappelle que mes invités viennent nous parler, donc Jean-Philippe et Vladimir, de la folie des années 80. C'est bientôt, hein, c'est le 26 juin à Perpignan, au Parc des Expos. Et vous réservez uniquement sur le site, je dis bien uniquement sur le site Top Génération. Si vous essayez de réserver via un autre biais, vous ne pourrez pas. Donc c'est uniquement sur Top Génération. Jacqueline, ma petite Jacqueline, mon petit chou d'amour, vous êtes prête?
3: Oui.
0: Bon, on va rester dans les années 80. Vous aviez quoi? Moi, je suis née en 65. Et vous, Jacqueline?
3: Un an près, 66.
0: Bon, on y était en même temps. On aurait pu se croiser dans les boîtes disco. Hein. Oh là là, c'était bien, c'était gratuit pour les filles à l'époque. Hein.
3: Ouais, c'est ça. Ouais.
0: Oh là là, qu'est-ce qu'on a passé comme temps là-dessus?
3: Et bonne musique.
0: Qu'est-ce qu'on transpirait? Et puis on rentrait à 3h du matin. Qu'est-ce qu'on faisait? On avait faim, on ouvrait le frigo. Pas vrai?
3: Voilà. Et on mettait moins de temps à récupérer qu'aujourd'hui. Hein.
0: Exactement. Allez, Jacqueline, il me faut question pour vous. Des chanteurs.
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0: Chanteurs et chanteuses et groupes même des années 80. Alors, on va se concentrer sur les Français, d'accord? Allez, je vous écoute, on y va.
3: Claude François, Julie Pietri, je sais pas si c'est français. Bob Marley, Elvis Presley, Johnny Hallyday. Sylvie Vartan, qu'est-ce qu'il me fait danser? C'est compliqué. Quand t'as l'air d'un temps, c'est pas facile.
0: Besoin de rien, envie de quoi?
3: Claude Soulouane.
0: D'accord, fin du chrono. Fin du chrono, combien de matchs?
2: Un match.
0: Oh, un seul, mais oui. Oh, bah, il y a eu un trou. Il y a un petit trou.
3: Ah ouais, c'est ça, mais c'est, après, quand on est à savoir qu'on nous écoute, c'est compliqué, et puis il faut répéter.
0: Oui, bah, imaginez qu'on fasse de la radio pour que personne nous écoute. Bah oui.
3: Il faut se mettre à danser pour entendre penser aux musiques, en fait.
0: Faut pas penser aux gens qui nous écoutent, penser à vous. Moi, j'y pense, mais vous, c'est pas nécessaire.
3: La concentration est compliquée.
0: Eh ben, ça ira mieux une autre fois. Faut s'entraîner, ma petite Jacqueline. Faut s'entraîner. Alors, il est où ce match, s'il vous plaît, cher, alors, Vladimir, ou, allez, Vladimir, au boulot.
4: Et c'était Sloane.
0: Sloane, voilà, exactement.
3: D'accord.
0: Bon, c'est le seul point. Il y avait alors tout ce qu'on va donner maintenant, je crois que c'est sur l'affiche de votre spectacle, hein, enfin de votre événement. Alors il y a qui donc?
4: Patrick Hernandez.
0: Oui, un match, un point.
3: Ah bah oui.
0: Enfin rien.
4: Jean-Pierre Madère.
0: Madère, ouais.
4: Mmh. William de Début de Soirée.
0: Mais oui, La Vie la Nuit de Musique en Rêve.
4: Et Thierry Pastor.
0: Coup de folie.
5: Et la musique noire. Et,
0: Oui aussi.
4: Ah.
0: Sur des musiques noires.
4: C'est ça.
3: Ouais.
0: On n'a pas besoin de disque, on chante nous-mêmes. Bon bah écoutez, Jacqueline, c'est là qu'on s'embrasse. Voilà, en douceur, et on se dit à une prochaine fois. D'accord, Jacqueline?
3: Merci.
0: Merci à vous.
3: Au revoir.
0: À bientôt.
4: Au revoir.
0: Qui
4: au revoir,
0: veut jouer Jacqueline. Avec nous? Vous qui êtes à la maison, ou alors peut-être sur la route. Allez, prenez un moment pour jouer. Vous faites vos courses, bah, vous arrêtez. Hein. Vous prenez un moment, il y a un beau bijou à gagner. Avec Jean-Philippe et Vladimir, nous allons parler de cet événement, la folie des années 80, au Parc des Expos à Perpignan, le 26 juin. Et alors, donc, on réserve sur Top Génération le site uniquement. Vous aviez quel âge, vous, dans les années 80? On fait le tour, là. Vladimir, vous êtes jeune maintenant.
4: Oh oui, moi j'étais tout jeune.
0: Bébé, hein.
4: Né en 79.
0: Ouais, donc tellement jeune qu'il n'y était pas. Bon, voilà. Et vous?
5: Moi, 73, donc j'étais pas grand non plus.
0: Ah non, pas grand non plus. Donc je suis la seule concernée dans ce studio. Et tous nos auditeurs, évidemment, qui ont passé la cinquantaine. Voilà. 04 68 35 5000. Vous nous appelez, on joue, c'est aussi simple que ça.

0: Zucchero, Ivolo sur Ici Roussillon. La pub, on se retrouve pour la suite de ce match en direct.
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0: 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Ils nous écoutent, j'en suis persuadée, tout en travaillant finement sur leurs petites œuvres d'art, car ces bijoux sont des œuvres d'art. C'est pourquoi nous vous offrirons, à l'occasion de la fête des mères et des pères bientôt, donc ce bijou grenade de Perpignan. Gianni arrive à Saint-Estève, plein d'espoir. Bonjour Gianni, comment ça va?
7: Ça va et vous?
0: Bah super, Gianni c'est italien.
7: C'est ça, ouais. C'est d'origine italienne.
0: Voilà. Et Gianni, je crois qu'on s'est déjà parlé peut-être, il me semble.
7: Oui, la semaine et quelques jours.
0: Ouais. Quel a été votre parcours? Je ne me souviens plus du score que vous aviez fait.
7: Eh bien, je me suis arrêté à la troisième ou quatrième
0: question.
7: Quatrième question, ouais. Où j'avais que deux matchs sur les
0: Lambertiens. D'accord.
7: C'était en plus un truc tout bête, mais bon.
0: Ouais, ok.
7: Et du coup, de colère, ma fille m'a dit rien sur toi.
0: De colère, de rage. Bon, allez, on vise la cinquième question. On essaye de faire mieux, quoi qu'il arrive, Gianni.
7: On va essayer de faire mieux aujourd'hui. Ouais, en plus, là, je ne suis pas en voiture, je suis posé.
0: Parfait. Gianni, donc, nous accompagne Vladimir et Jean-Philippe. Ils sont regroupés à cause de la folie des années 80, où vous êtes invité, si vous vous inscrivez sur. Si vous réservez vos places sur Top Génération, le site, et uniquement là-dessus, vous pourrez profiter au Parc des Expos de cet événement incroyable avec toutes les vedettes que l'on connaît, qu'on a citées tout à l'heure. Gianni, question pour vous? On y va?
7: Allez, je vous écoute.
0: En route, c'est parti.
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0: Alors, il y a pas mal de questions qui ont trait un peu aux années 80 et puis d'autres pas du tout. Allez, on va piocher dedans et voici votre première question. Donnez-moi des objets typiques de la vie quotidienne des années 80. Qu'est-ce qu'on utilisait dans les années 80? Je vous écoute.
7: Alors, y avait des Walkman, il y avait le téléphone avec les touches, les anciens téléphones. Il y avait le Minitel encore. Qu'est-ce qu'il pouvait y avoir dans les années 80? Les CD qu'il y avait, les DVD. N'y était pas, non, donc pas les DVD, les cassettes VHS. Qu'est-ce qu'il pouvait y avoir d'autre dans les années 80? Parce que moi je suis né en 80. On utilisait les
0: quoi? J'ai pas compris sur la fin.
7: Les télé à tube, pas les écrans plats.
0: Ah, okay. Ah oui, à tube cathodique, oui.
7: Voilà.
0: Très bien. Combien de matchs? J'ai tout compris. Fin du chrono, combien de matchs?
6: 3 matchs.
0: Ah, c'est bien. Vous ne serez pas crié dessus par votre fille déjà, parce qu'elle a l'air sévère avec son papa.
7: Non, elle m'a pas crié dessus, mais elle m'a dit t'as loupé bêtement sur un ou deux trucs quand j'avais
0: envie. Dites donc, mais vous avez qu'à me l'envoyer, on verra si elle fait mieux, la coquine.
7: Hein? Eh bien, c'est ce que je comptais faire.
0: Mais oui, vous me l'envoyez la prochaine fois. On verra. Alors, ça a matché sur, je vous écoute, Jean-Philippe.
8: Alors, ça a matché sur le téléphone fixe.
0: Ouais, le téléphone fixe.
8: Le Minitel.
0: Ouais. Et les cassettes.
8: Et les radios
0: cassettes. Et les cassettes, les fameuses cassettes. On aurait pu ajouter quoi encore? Qu'est-ce que vous aviez sur votre liste?
8: Donc, nous, on avait rajouté le manche-disque.
0: Ah, ben le manche-disque, et oui.
7: Ah, exact.
8: Ouais. Mm-hmm. Ouais. Et le bicross.
0: Mais c'est quoi le bicross? Un vélo?
8: Ouais, c'est vélo.
0: Un vélo cross.
8: Les mountain bikes, ouais, tout ce qu'on avait à l'époque, quoi.
0: Vous aviez.
7: Ah, ouais, bien oui.
0: D'accord, très bien.
8: Nous, on est jeunes.
0: Ah, ben oui, vous êtes jeunes, c'est ça.
7: Moi, je suis né en 83, donc c'est les années de naissance, quoi. Voilà.
0: C'est ça, pas évident. Allez, on quitte cette. Alors, je note vos points, vous en avez 3, c'est parfait. Okay. Question suivante, on change d'univers. Donnez-moi des équipements nécessaires pour jouer au football. Qu'est-ce qui est nécessaire pour jouer au foot? Je vous écoute.
7: Alors, des crampons, des chaussettes hautes, protège-tibia, un short, le maillot de foot, le ballon, il peut y avoir les gants pour le gardien, il peut y avoir un but pour marquer les buts, des gourdes pour se rafraîchir de ce temps-là, et il peut y avoir des plots pour faire des slaloms, pour faire des activités d'entraînement, d'échauffement, donc des plots. Il peut y avoir...
0: Allez, fin du chrono. On va voir combien ça, qu'est-ce que ça donne.
6: 4 matchs.
0: 4 matchs, ça c'est bien ça. Bravo papa Gianni. Il assure.
7: Super, voilà.
0: Ouais. Non,
7: mais le foot, ça va, j'ai mon fils qui en fait et j'en ai fait aussi, donc là, pas trop compliqué. Cette...
0: Il est dans quel club? Avec qui il joue?
7: Eh bien, il était sur Saint-Estève et malheureusement, le club a un peu périclité. Ils ont changé, donc cette année, il est sur Griffesdale.
0: Eh bien, lui souhaite bonne chance pour sa carrière, Gianni.
7: Voilà, merci.
0: Où est-ce que ça a matché? Ouais. Alors, peut-être Vladimir, pour changer un petit peu. Vladimir.
2: Alors, il y a eu les crampons.
0: Un match.
2: Le ballon.
0: Deux matchs.
2: Le maillot de foot.
0: Trois.
2: Et le short.
0: Et le short. Il nous manquait pour l'arbitre quoi, par exemple, dites?
7: Ah, le sifflet.
0: Et voilà, le sifflet, vous auriez fait 5. Bon, on est bien là.
7: Pour jouer au foot, pour arbitrer, ça en fait partie.
0: Oh, dites donc, ça fait partie. Commencez pas à chipoter, hein.
7: Non, mais c'est sur le principe, c'est vrai, j'étais pas dedans, mais j'étais sur le joueur, moi.
0: Oh, oui, parce qu'il faut aussi, par exemple, des lignes blanches sur la pelouse. Il faut une pelouse.
7: Des lignes blanches, une pelouse.
0: Bah oui, de l'air. Bon, moi, j'exagère. on est bien. On écoute une chanson, Elsa, avec Glenn Medeiros. Là aussi, on est en plein dans les années 80. Le roman d'amitié, puis on se retrouve pour la suite, Gianni. Ça marche?
7: Super.
0: À tout de suite.

0: Amants d'amitié, Glenn Medeiros, Elsa, ici Roussillon, ça match.
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0: De jouer à sa match. La suite, le bon plan aujourd'hui, c'est le festival Azimut, une semaine qui est dédiée aux activités de pleine nature en Conflans. C'est une série d'activités ouvertes à tous, mais vraiment, que vous soyez très sportif ou pas, vous êtes les bienvenus, pourvu que vous soyez sensible à l'identité du Conflans. Vélo, randonnée, trail, mobilité douce, demain dimanche, vous faites le col de Jau, si vous le souhaitez, l'un des cols emblématiques du territoire. Il y aura de la randonnée cyclo-sportive, des parcours VTT enfants, de la randonnée pédestre ludique, et au sommet de tout ça, un village d'animation, stands et producteurs locaux, le festival Azimut avec l'office de tourisme Conflans Canigou.
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0: Gianni est en bonne place pour continuer le parcours. Gianni à Saint-Estève a composé le 04 68 35 5000, comme vous le faites si vous voulez nous rejoindre pour jouer ce beau bijou en or et en grenat à l'occasion de la fête des mères. Gianni, vous avez 7 points. Il en faut encore un peu plus pour dépasser Claude, qui est en tête, mais tout va bien pour l'instant. Est-ce que vous êtes seul à la maison?
3: Ah ouais, je suis seul pour le moment.
0: Bon, très bien, à l'abri de tout. Alors, hein, voilà, Gianni.
3: Ah bah ouais, ouais. Ah bah oui. Parti avec ses occupations. Moi, je suis à la maison, au frais.
0: Cher Gianni, comme vous dites, oui, ça va faire très chaud. Ça fait drôle d'un coup, hein, quand même. Hein.
3: Ah bah, c'est arrivé en quelques jours. Ouais,
0: ouais, ça fait drôle. Mais bon. Et ça fait plaisir, Gianni. On y va sur les questions pour vous.
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0: Allez, un univers commun à tous, les livres, qu'on lise beaucoup ou pas beaucoup, vous êtes capable de répondre à cette question. Où est-ce que l'on trouve dans une maison des livres? Quels sont les différents endroits où l'on peut trouver des livres à la maison? Je vous écoute.
3: Alors, ça peut être dans une bibliothèque, ça peut être dans la chambre, sur la table de chevet, ça peut être aussi bien dans le salon, ça peut être dans le garage, ceux qu'on a déjà lus et qui sont stockés dans le garage. Ça peut être aussi dans une armoire, dans un tiroir de table de nuit, ou ce qu'on peut en trouver dans le salon aussi, parce que des fois on lit au WC, il y en a qui lit au WC.
0: Il était temps sur la fin du gong. Sur le gong. Alors, combien de matchs?
4: 4 matchs.
0: 4 bonnes réponses. 4 matchs. Les réponses communes avec notre invité. Donc, 7 et 4 qui nous font 11. On fait bien les totaux au fur et à mesure. Alors, ça a matché. Jean-Philippe, sûr.
5: Alors, vous aviez la bibliothèque.
0: Oui.
5: Le salon.
0: 2.
5: La chambre.
0: Oui.
5: Et les WC.
0: Et les toilettes, c'est vrai.
3: Ah ben voilà.
0: Exactement,
5: c'est vrai. Il manquait juste le bureau, en fait.
0: Voilà, vous dites...
3: Oui, c'est vrai, le bureau, mais bon, souvent, c'est plus les papiers dans le bureau que les livres.
0: Ça peut être des livres techniques sur la comptabilité, j'en sais rien.
3: Moi aussi,
0: ou alors pour caler une table.
3: Oui, le bureau, exact.
0: Bon, en fait, la réponse, on peut en trouver partout, hein, j'ai envie de dire. Le grenier
3: vraiment
0: aussi.
3: Partout, ouais.
0: Ouais. Ah ouais.
3: Beaucoup la brocante aussi.
0: La brocante, mais j'avais dit à la maison. Alors donc, voilà.
3: C'est pour ça que c'est je n'avais pas censé.
0: Bien vu, Gianni. Ah, mais vous avez de la matière grise. Profitez-en pour me donner, pour la deuxième question, des éléments de la sauce vinaigrette. Allez, pour faire une bonne sauce vinaigrette, qu'est-ce qu'il nous faut? Alors,
3: du vinaigre, de l'huile d'olive, on peut mettre du sel, du poivre, on peut mettre un petit peu d'ail, il y en a qui mettent de l'oignon dedans, velours balsamique, du vinaigre balsamique, du vinaigre de xérès, quoi, toutes sortes de vinaigre, ça reste vinaigre. Et qu'est-ce qu'on peut mettre d'autre dedans? Il y en a qui mettent aussi jaune d'œuf. On peut mettre un jaune d'œuf et qu'est-ce qu'on pourrait mettre d'autre? De l'huile de colza. L'huile de colza.
0: D'accord,
3: quoi.
0: C'est la fin du chrono et on a compté ensemble.
4: 3 matchs.
0: 3 matchs, c'est bien pour continuer le parcours. Je rappelle qu'à 2 matchs seulement, on s'arrête. Donc là, on est bien pour l'instant. 11 et 3 qui nous font 14. C'est pas mal. Allez, qui veut y aller? Vladimir, ça a matché sur quoi?
6: Sur l'huile.
0: Oui.
6: Sur le sel.
0: Oui.
6: Le poivre.
0: Oui. Alors, il n'y avait pas dans votre liste, il n'y avait pas le vinaigre.
6: Bon, non, c'était un petit piège.
0: Il y avait quoi?
6: Il y avait la moutarde.
0: Oui.
3: Ah oui, la moutarde.
0: Ouais.
6: Et un peu d'eau pour la lier aussi.
0: Pour la diluer plutôt. Ouais, ouais. Le jaune d'œuf, j'avais jamais entendu, ouais.
3: Bah si, le jaune d'œuf, quand on fait les œufs à l'ancienne, là, on met un jaune d'œuf avec. Moi, je le fais. Je ne sais plus comment ça s'appelle, c'est les œufs.
0: Pas gribiche, non, c'est pas ça. Je sais pas.
6: Fan mayonnaise.
0: Non, c'est pas la mayonnaise.
3: Il y a la mayonnaise, mais je sais qu'ils font une certaine vinaigrette.
0: Avec un jaune d'œuf.
3: Je le fais aussi avec un jaune d'œuf dedans.
0: D'accord, ouais. Ok. Si vous pouvez me donner le nom, vous qui nous écoutez.
3: Je vais regarder entre deux.
0: Non, ouais, puis les auditeurs aussi sur le WhatsApp. Je veux bien la réponse et le nom de cette chose-là. Bon, on est pas mal.
3: Il n'y a pas de souci, j'essaie.
0: Qu'est-ce qu'on a fait? Les livres, la vinaigrette. On va continuer dans un instant ensemble, puisque tout se passe merveilleusement bien. On est à 14, ok?
3: Ok, super.
0: Allez. Murrayhead, Say It Ain't So Joe, et là aussi nous étions dans les années 80.
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0: Radiohead, qui a bercé également les années 80. Ici Roussillon, il est midi moins 13 et nous sommes en bonne compagnie. Nous allons jouer avec vous.
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0: Gianni, vous avez 14 points. Je rappelle que vous jouez pour un collier en or jaune 750 millième composé d'une chaîne massive 40 cm et au bout le fameux grenat de Perpignan, certifié indication géographique. Magnifique cadeau d'une valeur de 790 €. Pour l'instant, il n'est pas encore dans votre poche. Il est juste dans l'écran. Pour l'instant, c'est Claude qui est en tête. 14 points, c'est déjà très bien, Gianni. On joue avec vous et avec nos invités qui sont Vladimir et Jean-Philippe. Ils organisent un événement génial pour faire la fête. Tous ensemble, on va aller s'amuser le vendredi 26 juin au Parc des Expos de Perpignan. 4500 places et vous aurez du monde forcément pour voir Patrick Hernandez, William de début de soirée, Jean-Pierre Madère, Sloane, Thierry Pastor et les autres, et les avions également. Jean-Pierre, c'est ça son prénom, Jean-Pierre? Les avions?
3: Jean-Pierre,
0: Morgan, oui. Jean-Pierre, Thierry Pastor, etc. Donc, il y aura des blind tests, il y aura un karaoké géant, les déguisements, les concours, plein de choses, des bonbons également et des boissons de l'époque, des années 80. Vous êtes en train de nous ramener du tang?
3: C'est ça. On est en train de régresser.
0: Ouais, de régresser complètement, des roux-doudous et puis du banga. Voilà, alors, donc, très bien. Ça, tout est thématisé années 80. Il y aura un DJ également, un bon DJ qui animera la soirée.
3: Oui, c'est ça. Il y aura Laurent Pepper, en fait, qui est un DJ spécialisé dans les soirées kitsch et qui sera avec nous 2 heures au départ, de 18h à 20h, et qui finira la soirée jusqu'à 2h du matin après le deuxième concert des artistes avec Patrick Hernandez, William et Jean-Pierre Madère.
0: Voilà, alors on vient déguiser, enfin habiller comme on veut, hein, même si on veut venir comme on est, on vient. Mais l'idéal, c'est d'avoir le dress code, c'est les années 80, New Wave aussi. Donc là, on est plus sur des costumes un petit peu stricts, hein, c'est ça? Et ample, punk, on peut être en punk, on peut être hip-hop aussi, ska. Ska, c'est la chemise blanche avec la petite cravate fine.
3: Ouais, c'est ça.
0: Ça, un petit peu.
3: Ouais, ouais.
0: Et puis coiffé, maquillé, années 80, voilà, tout le monde. Et alors, il y aura des super héros manga.
3: C'est ça.
0: Aussi.
3: On a des mascottes, on a des danseurs. On a vraiment de quoi mettre l'ambiance sur la totalité de la soirée, quoi, sur les 8 heures de concert.
0: Là, vous allez avoir tous les anciens comme moi qui vont venir. Hein,
3: c'est fait pour.
0: On réserve sur Top Génération le site internet et uniquement là-dessus. Et si on le fait avant le 31 mai, le jour de la fête des mères, il y a une remise.
3: C'est ça, il y a 10% en fait sur la commande pour la fête des mères.
0: Voilà, ben ça c'est sympa d'y avoir pensé. On va continuer avec Gianni, le parcours. Gianni, vous êtes prêt pour les questions? Allez, on fait mieux que 14. Allez, écoutez bien.
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0: Vous allez me donner, s'il vous plaît, Gianni, un maximum de chapeaux différents, des types de chapeaux de couvre-forme. Alors j'en veux de toutes sortes, je vous écoute.
4: Alors il y a le chapeau de cow-boy, le chapeau melon, il y a le bob, il y a le chapeau de pêche, il y a la casquette, il y a, je sais plus comment ça s'appelle, la casquette Gabrosse, là, elle a un nom, c'est les casquettes à l'ancienne. Il peut y avoir le chapeau de paille. Chapeau melon, je l'ai dit. Il peut y avoir, j'ai perdu le nom. Il y en a un, c'est les casquettes. Là, je suis pas dedans de bon nom.
0: Oui, c'est la fin du chrono et on compte. On a comptabilisé
2: 4
0: matchs, ce qui nous fait 18. Bah alors, Gianni, soyez fiers de vous. Ça a matché sur quoi?
4: Non, mais j'en avais en tête que j'ai pas trouvé le nom.
0: Bah, ça va revenir, vous allez voir à la fin. Ça ressemble à quoi votre chapeau que vous avez oublié? À quoi il ressemble votre chapeau?
4: Bah, c'est les petites casquettes là en cuir, je sais plus comment on appelle ça.
0: Ah, je sais pas comment ça s'appelle, la casquette en cuir.
4: Et voilà. Bon. Moi je l'appelle une casquette, mais ça a un nom. Il y a le béret.
0: Ah, le béret. C'est bon, vous voulez nous faire bosser aujourd'hui. Alors Jean-Philippe, voilà. Ça a matché sur.
3: Alors ça a matché sur le bob.
0: Oui, le bob, un point.
3: La casquette.
0: Deux.
3: Le chapeau de paille.
0: Oui.
3: Et le chapeau melon.
0: Et le melon. On pouvait penser aussi au borsalino.
3: C'est ça.
4: Borsalino, exactement. Ouais.
0: Le Panama, le fameux Panama magnifique aussi. Qu'est-ce qu'on a au Mexique? On a les sombreros, voilà.
4: Bah, c'est un peu toujours plus facile après, en fait. Après les 25 secondes, à la 26e, on est.
0: Évidemment, on n'est pas. Mais le chrono est là, c'est pour ça.
4: Bon, c'est bon, je suis passé.
0: Très bien, soufflez un coup, Gianni, c'est parfait. On va aller sur la bande dessinée. Très intéressant, d'accord. La bande dessinée. Ouais. Et vous allez me donner tout ce qui est nécessaire. Un dessinateur de BD, les outils, tout ce qu'il lui faut pour faire une BD, je vous écoute.
4: Alors, il faut le crayon de papier ou du fusain, des crayons de couleur, de l'aquarelle, il peut avoir besoin de papier, il peut avoir besoin aussi de feuilles cartonnées canson pour qui sont un peu plus rigides. Ils peuvent écrire avec une plume. Je sais qu'il y en a qui faisaient les textes avec à la plume. On peut avoir besoin d'un stylo bille aussi, tout simplement. Une gomme, de l'encre. Voilà.
0: Combien de matchs ?
2: Trois matchs.
0: Trois matchs. Ouf, j'ai eu peur un petit peu. Hein. Alors, ça a matché.
4: Ça passe tout juste, là.
0: À voilà. Tout juste de justesse. Hein. Ça a matché sur feuille en papier. Ça matche aussi encore sur deux autres choses.
5: Sur crayon.
0: Le crayon.
5: Et gomme.
0: Et la gomme. 18 et 3 qui nous font 21, c'est parfait. Allez, on s'en fait une petite dernière pour la route avant de se dire à demain, peut-être.
4: Allez.
0: Allez, on s'en fait une petite dernière pour la route. On y va, sur celle-ci. Vous allez me donner, on va sur les animaux. J'aime bien les questions animaux, vous le savez, tous les week-ends, on y a droit. Et là, je veux des animaux qui ont du poil, mais qui perdent aussi leur poil. Alors allez-y, bon courage. Allez.
4: Alors, le chat, le chien, le cheval, l'âne. Il peut y avoir les petits dindes, comment ça s'appelle, les cochons d'Inde, je crois que ça perd ses poils. Le poney peut perdre ses poils aussi. L'être humain, si on considère comme un animal, peut perdre nos poils aussi. À poil, le rat, peut-être qui perd ses poils.
0: Le rat peut perdre ses poils. Bon, on va enquêter pour savoir si c'est ça.
4: Je suis pas sûr, hein, j'ai dit peut-être.
0: Peut-être. Bah, y a peut-être des chances. Combien de matchs ?
2: 4 matchs.
0: Mais à la réflexion, je me dis que tout ce qui a des poils doit pouvoir le perdre à un moment donné.
4: Logiquement, hein. pelage d'hiver. Bon, après,
0: donc,
4: voilà,
0: combien pensez-vous avoir fait là sur cette question ? Allez, combien, votre estimation ?
4: Bah, je sais pas, 3, 4.
0: Oh, le merde, je l'ai dit.
4: Il me semble avoir 4, pardon.
0: Ah, il y a du suivi là-dedans, c'est un
4: bonheur. Je suis pas concentré non plus parce que j'ai entendu que j'ai fait ouf, mais j'avais un doute. J'avais au moins 3 sur 4.
0: Je vais pas bien, moi. Bon, alors on est à 25 points. Ah, c'est de mieux en mieux. On atteint des sommets de technicité.
4: C'est la première chaleur qui font.
0: Oh, bah oui, bon, moi, c'est
4: la chaleur.
0: C'est ça, c'est la chaleur de A à Z. Hein. Bon, 25. On s'arrête là aujourd'hui, on se dit à demain. D'accord, Gianni, pour poursuivre le parcours.
4: Ok, bah super.
0: Bon, dites donc. Vous voyez votre fille aujourd'hui, là ?
4: Non, mais je.
0: Bah, vous l'appelez, vous lui dites, dites donc.
4: Texto, parce qu'elle doit être en train d'écouter, donc elle doit être en texto.
0: Vous lui dites donc, ma cocotte, là, je suis à 25, t'as quoi à dire à ça ? Rien, hein ?
4: Bon, bah voilà, bah, voilà. Aujourd'hui, donc demain, voilà. On remet la même chose à la
0: exactement.
4: Même heure.
0: Exactement, voilà. Très bien.
4: Et petite rectification, oui c'était du jaune d'œuf, mais cuit, qu'on met dans certaines vinaigrettes, c'est
5: exactement.
4: Poireau vinaigrette.
0: Ah, oui. Pour le poireau vinaigrette, du jaune d'œuf cuit, très bien, merci.
4: On met un jaune d'œuf cuit, on coupe le blanc en très fin et mincé.
0: Oui, merci Maïté.
4: On mélange le jaune d'œuf avec. Oui, voilà, je suis pas Maïté, mais ouais, j'ai cherché.
0: On est québécois, ça, bon. Bon, et Vladimir confirme que c'est ça. Bon, bah, très bien, on apprend tous les jours.
4: Voilà, vous voyez, j'avais pas dit qu'une bêtise, j'étais
0: bah, loin de là, mais. Vous êtes le meilleur des meilleurs, j'ai envie de dire, Gianni.
4: Bah, peut-être pas encore, on verra demain.
0: On verra demain.
4: C'est qui, Vladimir, le meilleur ?
0: Exactement. Bon, et je vous embrasse bien fort, Gianni. À demain.
4: Apparemment. Passez une bonne journée.
0: Bye bye.
5: Bonne journée.
0: Il est sympa comme tout cet homme-là, mais on n'a que des auditeurs extraordinaires. Alors tous nos auditeurs vont aller à la folie des années 80 le 26 juin, c'est un vendredi. Le lendemain, il n'y a pas école le samedi. Si vous ne travaillez pas, vous pouvez faire la grasse mat. Parce que ça dure jusqu'à quand dans la nuit au Parc des Expos ?
3: Alors on commence à 18h et on finit à 2h du matin.
0: 2h du matin, d'accord. Et on va rencontrer et entendre Patrick Hernandez, Born to be Alive. Les avions, le succès, c'était La Nuit est chaude.
3: C'est ça, La Nuit est chaude et Elle est sauvage.
0: Et voilà, Philippe Cataldo, les divas du dancing, c'était merveilleux. Début de soirée, bon ben, c'était quoi déjà ? Allez-y, aidez-moi.
3: Comment
0: c'était la vie, la nuit, de musique en rêve et tout le bazar.
3: Voilà, Nuit de folie.
0: Et Thierry Pastor, le coup de folie.
3: Et les musiques noires.
0: Les musiques noires. Merci d'avoir passé ce petit moment avec nous. On rappelle qu'il y a les 10% à l'occasion de la fête des mamans jusqu'au 31 sur la réservation, uniquement sur le site Top Génération. Si je ne l'ai pas dit 15 fois, je ne l'ai pas dit une fois. Merci Jean-Philippe, merci Vladimir.
3: Merci Michel de votre accueil.
0: Merci beaucoup. Le 26 juin au Parc des Expositions à Perpignan, ambiance années 80.
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0: Drake ici au Sillon. Stick-toi un instant, faut que tu m'aimes.
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0: Il est midi.
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0: Baptiste Guillet, cette météo de rêve pour ce long week-end de Pentecôte.
3: Soleil et chaleur comme un avant-goût de l'été dans les Pyrénées-Orientales. Après des ponts de mai un peu maussades côté temps, cette fois ça y est, les clubs de plage du littoral s'apprêtent à accueillir beaucoup de monde jusqu'à lundi. Maëva est la responsable du resto-bar côté plage à Canet en Roussillon.
4: Le problème des saisons, c'est qu'on doit beaucoup travailler sur une période assez restreinte. Et du coup, quand on ouvre, on veut que de suite ça démarre. On veut qu'il y ait du monde, on veut que le club bouge, soit vivant. Donc quand le temps ne nous permet pas, ben forcément, c'est une frustration énorme, quoi. On a quand même la chance d'avoir un intérieur avec des bâches qui se ferment. Pour s'il ne fait pas très beau, on peut accueillir nos clients quand même. Mais là, on est confiant parce qu'il y a du soleil. Il n'y a plus de marins. Nous, au niveau de la mise en place, c'est sûr qu'on va dresser beaucoup plus de tables. On va être, on est vraiment prêt, quoi, pour pas se faire surprendre pour s'il y a une affluence. Nous, on a notre clientèle fidèle. Nous, on mise tout sur notre côté vraiment agréable, où les clients passent vraiment un bon moment avec nous. On a les équipes prêtes, on a la plage qui est prête, la cuisine est prête, tout le monde est prêt, le bar, l'accueil. On espère qu'il y aura beaucoup de monde.
3: Ouais, du monde pour ce beau week-end ensoleillé. On devrait battre des records de chaleur un peu partout en France. Point météo complet à la fin de ce journal. Bientôt sans doute la fin de la grève à Medipol, à Cabestany, Clinique Saint-Roch. Après un mouvement historique de 29 jours, les salariés ont voté la reprise du travail hier soir. Reprise à condition que l'accord présenté par la direction soit relu et validé par les juristes des syndicats. Le clou pour le deux Français arrêté au Portugal jeudi à nouveau.

0: Bilbao en Espagne, en finale de Champions Cup, les Bordelais tenants du titre. On y reviendra d'ailleurs dans le journal de 13h sur cette finale.
1: Match très attendu aussi à 1h de Perpignan ce soir.
0: Là on parle foot, la ville de Gérone croise les doigts pour son équipe. Dernière journée de Liga ce samedi et le FC Gérone doit absolument l'emporter pour rester dans l'élite. Match décisif donc contre Elche tout à l'heure. Les supporters, y compris ici dans les PO, retiennent leur souffle, Cyril Manière.
2: Seule la victoire sera belle ce soir pour Gérone, sinon ce sera la relégation, la déception. Thomas est abonné à Gérone, mais aussi à l'USAP. Et en 3 semaines, il va vivre le même match stressant avec ses 2 équipes de cœur.
3: Ce sera peut-être l'un des matchs les plus importants de l'histoire du club. En termes d'émotion, c'est difficilement égalable, parce que là, c'est à la vie, à la mort, quoi. Soit on se maintient, soit on descend. Donc ça détermine beaucoup l'avenir du club.
2: Gérone a vite été dans le dur cette saison, puis était remonté au classement et s'était même éloigné de la zone rouge. Mais cette fin de saison est difficile. Aucune victoire sur les 7 derniers matchs, Loan reste confiant.
4: De toute façon, si nous on n'y croit pas et que les clubs n'y croient pas, qui va y croire pour nous? Donc on y croit, on sait que ça va être compliqué, parce qu'Elche aussi, eux-mêmes, ils jouent leur survie. Ça va être compliqué, ils vont tout donner aussi. Mais bon, il y aura le public qui va pousser toute l'équipe et on sera tous là pour eux et pour fêter la victoire après le match.
2: Thomas aussi reste optimiste.
3: J'ai confiance en cette équipe parce qu'elle a réussi des exploits tout au long de la saison, elle a battu des grandes équipes, elle a accroché d'autres. J'ai vu toute cette semaine les joueurs, le staff, les supporters, le club, la ville, tout le monde est uni pour cette objectif qui est de laisser Gérone en première division.
2: Le stade Montilivi sera plein à craquer, alors qu'il y a un an, il vibrait pour des matchs de Ligue des Champions contre Liverpool et Arsenal. Ce soir, c'est pour éviter de retourner en deuxième division.
0: Gérone contre Elche, match à 21h. Hier, le RC Lens a remporté la Coupe de France pour la première fois de son histoire. 3-1 contre Nice. Et puis, c'est la nuit des musées aujourd'hui en France et un petit peu partout en Europe. Entrée libre et animation pour tous, de 18h à 22h au musée de Céret, par exemple, de 15h à minuit dans les 4 musées de Perpignan, midi 4.
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0: On le disait, très beau week-end de Pentecôte.
1: Oui, crème solaire et bouteille d'eau obligatoire. Hein. Soleil partout sur les PO, chaleur exceptionnelle. Il fait beau toute la journée, 30 degrés à l'ombre cet après-midi à Céret pour la fête de la cerise, 29 à Toulouse pour le championnat du monde de la saucisse catalane, 26 à Perpignan, 26 degrés également à Figueres en Catalogne du Sud. Très bon week-end, vous êtes avec Willy Rovelli.
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8: Bonjour, merci d'avoir choisi votre radio ici. C'est Willy vient déjeuner chez vous, numéro 1055.
9: Ah là là,
8: bonjour la tribu.
9: Bonjour.
8: Alors, qui est là aujourd'hui? Nicolas Balabeuf, notre enfant de la télé. Bonjour mon bon Nicolas.
10: Bonjour Willy, bonjour tout le monde.
8: Et Fabien Aymon, notre geek. Bonjour mon Fabinu.
11: Bonjour Willy, bonjour à tous.
8: Et bienvenue à tous. J'espère que vous avez passé une bonne semaine.
10: Vous êtes de retour.
8: Ah, ça y est, bah, ça
10: vous
8: y est.
10: Nous avez manqué.
8: J'ai retrouvé mes bébés. Ça y est, mes deux enfants sont là, toujours aussi beaux. Hein. T'as pas trop chaud, mon chéri?
10: Non, pourquoi?
11: Ça parce qu'il est en doudoune.
10: Non, je suis très frileux.
8: Ah, t'es très frileux, parce qu'il fait juste 600 degrés. D'accord, bon, non, Fabien s'est mis en t-shirt, tranquille.
11: Et vous, en chemise en lin.
8: Petite chemise en lin, voilà.
11: Avec oui,
8: merci beaucoup, avec Marcel, tout à fait. Je suis très heureux de vous retrouver, mes amis. Voilà, j'espère que vous avez passé donc une bonne semaine tous. Nous voilà donc réunis pour vous proposer votre grand talk show, pas comme les autres, le seul sur les ondes de la radio française. Vous faire comprendre l'actu de deux manières, avec sérieux, grâce à nos invités, avec sourire, grâce à nos chroniques. Ici, on apprend et on se détend, alors vite. Notez bien les deux dossiers du jour. Dans un instant, d'abord jeudi, le bout en train Sébastien Lecornu a proposé de nouvelles aides carburant à hauteur de 710 millions d'euros. Ça tombe bien, l'État regorge de pognon. Alors qui a droit à quoi? La réponse dans une minute. Et à 12h30, tout autre chose, la folie du flan. Eh oui, c'est un dessert incontournable des boulangeries françaises, mais qui a été longtemps déconsidéré. Ben, le flan est devenu tendance ces dernières années. Tu sais que je suis même allée dans un bar à La Rochelle, un bar à flan.
10: Mais non,
8: à
10: flan.
8: La Rochelle, ouais, ouais. 5 euros la mini part de flan à la vanille. Appelez-moi pigeon. Alors pourquoi est-ce qu'on est tous fous de flan? Eh bien, la réponse dans 20 minutes. Et vous le savez, on fait cette émission ensemble. On est tous ensemble réunis d'abord sur le groupe Facebook.
11: Alors, pour nous retrouver sur Facebook, vous tapez Youpi la vie avec Willy Rovelli. Et justement, tiens, le sondage du jour. Quelle est votre pâtisserie préférée? Flan, millefeuille, ouais, religieuse, éclair, tarte au citron, tarte aux fraises, opéra, Paris-Brest. Alors ça se joue entre l'éclair et le flan, mais l'éclair est en tête avec 24% des votes et le flan juste derrière, 22%.
8: Moi c'est le flan, moi je suis fan de flan. Flan la vanille, normal, flan, pas le normal, mais ouais, classique.
11: Donc continuez à voter sur le groupe Facebook pour nous retrouver, c'est Youpi la vie avec Willy Rovelli.
10: Et il y a un petit message également pour le fils de Fabinou, c'est le petit Loïs.
8: Bah oui.
10: Qui fait

0: son anniversaire aujourd'hui.
1: On l'embrasse.
2: Bon anniversaire. Quel âge il a ?
1: 4 ans.
2: 4 ans. Oh là là, déjà.
1: Comme je suis un bon père, vous voyez, je ne suis pas avec lui.
2: Non, c'est bien. Bravo.
1: Je préfère être avec
2: lui. Tu as laissé ta chérie faire tout le merdier. Il y a une fête cet après-midi, non ? Il y a la fête cet après-midi ?
1: J'espère, oui, je crois. Je m'occupe de rien.
2: C'était bien. 0810 055 056. Appelez-nous si vous voulez souhaiter bon anniversaire à Loïs. Appelez-nous pour nous dire quelle est votre pâtisserie préférée. Plutôt. Appelez-nous pour nous parler là, de cette prime carburant. Là. Est-ce que vous espérez en avoir ou pas? On parle de tout ça et vous repartez avec quoi?
0: Eh bien, il fait beau, la chaleur est arrivée. Elle est aussi en chaleur. C'est la carte carburant qui vaut 100 euros.
2: C'est vraiment la carte ou c'est une collègue à nous qui appelle la carte carburant? Ah bon.
0: Tirage au sort demain.
2: Tirage au sort. Très bien, merci beaucoup, Nathalie.
0: On a tout dit.
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2: Allez, ouvrons notre premier dossier. Bonjour Benjamin Cuc.
5: Bonjour Willy.
2: Bienvenue ici. Bienvenue ici. Ah, il est au volant, Benjamin, apparemment, c'est ça? Il roule?
5: Non, je suis dans la rue.
2: D'accord. Bon, alors, mettez-vous sur le côté, mon cher Benjamin, sur le trottoir. Vous êtes spécialiste automobile et on vous entend donc chaque week-end à 7h50 sur les ondes d'ici avec votre chronique Roulez malin. Alors, comme le prix du baril de pétrole n'est pas prêt de baisser, donc jeudi, le Premier ministre Sébastien Lecocu a donc présenté de nouvelles aides carburant, comme on les appelle. On va les détailler avec vous pour être sûr de savoir qui a droit à quoi. Déjà, la prime grand rouleur, elle est doublée, cette prime grand rouleur. Est-ce que vous pouvez déjà nous expliquer de quoi il s'agit?
5: Il s'agit des gens qui font plus de 50 km par jour pour aller travailler et revenir. Oui. Ils peuvent prétendre à une prime qui peut aller maintenant, qui était de 300 euros, qui peut être maintenant de 600 euros. Mais c'est une telle usine à gaz pour l'obtenir et c'est assez humiliant en fait. Ça fait un peu, on va faire la manche alors qu'il y avait des solutions peut-être un petit peu plus simples. Mais grosso modo, c'est les gens qui roulent beaucoup pour aller bosser, qui peuvent avoir un petit peu plus. On peut avoir un pourboire en plus pour aller chercher un peu de carburant moins cher.
2: Comment ils doivent faire là? Il y a quoi? Il y a un site internet? Il y a quelque chose à
5: Il y a un portail internet. Il faut aller s'inscrire. Il faut aller. C'est un peu une usine à gaz. Hein, une fois de plus, il y a peut-être des solutions un peu plus simples.
2: Ça aurait été quoi les solutions? Parce que Benjamin, il a les solutions. Alors mon Benjamin, ça aurait été quoi les solutions?
5: les solutions, c'est baisser un chouïa des taxes, revenir à ce qu'avait fait Lionel Jospin en son temps, qui était la TIPP flottante, mais comme on fait des taxes sur les taxes, ou supprimer les crédits CE qui servent... C'est quelques milliards, ça sert à financer de l'électrification. Moi, je m'en fous, je suis pour la voiture électrique, j'en ai deux. J'aime tellement ça que j'en ai acheté deux. Mais réellement, il y a des usines à gaz fiscales et on rajoute une usine à gaz sur une usine à gaz.
2: Voilà. Bon, Benjamin, tiens, puisque vous parliez des voitures électriques, il y a une bonne nouvelle, non? Il n'y a pas des primes, là, que, attendez voir. Il y a certains pros, voilà, ils vont avoir des aides pour acheter une voiture électrique. C'est bien, ça?
5: Oui, c'est certains pros qui avaient déjà des aides conséquentes, mais une fois de plus, c'est des usines à gaz. On invente en France, c'est vraiment bien. On a une belle ingénierie fiscale. Et le truc qui marche le mieux, c'est Bercy, et on a des ingénieurs, on a des super ingénieurs que le monde entier nous envie. Mais manque de bol, ils servent à fabriquer des impôts.
2: Tiens, par exemple, si une aide soignante veut acheter une voiture électrique, une aide soignante, ça se déplace beaucoup. Eh bien, elle a droit à 50 euros par mois pour une Zoé.
5: C'est génial, 50 euros par mois pour une Zoé quand vous gagnez 1500 euros par mois. Pour une Zoé qui vaut 35 000 euros, c'est vraiment l'affaire du siècle.
2: Hein.
5: Rien n'est proportionné, si vous voulez. C'est des gens qui ont inventé, les députés, les conseillers qui sont payés quand même quelques dizaines de milliers d'euros par mois, quelques milliers d'euros quand même, ils vont inventer des solutions pour les pauvres. Comme disait Coluche, explique-moi ce dont tu as besoin, je te dirai comment t'en passer.
2: Donc 50 euros par mois pour la Zoé, un taxi 5500 euros, voilà, s'il veut changer de voiture. La prime carburant est assouplie. Ça, c'est pas mal, ça.
5: Voilà.
2: Voilà. Bon, ils sont fous, apparemment, Benjamin.
0: Oui,
2: Benjamin,
0: c'est
2: il est en colère. Benjamin.
5: On a fait des étirements, voilà. On fait des étirements pour la prime carburant. Il faut des étirements. Donc, on l'assouplit pour obtenir un. Les étirements permettent l'assouplissement. Bon. Mais c'est comme tirer un chewing-gum. Hein. Ouais. On n'a pas beaucoup. On les tire. Bon. À la fin, ça craque.
2: Bon, désolé. Hein, je pensais qu'on allait faire plaisir à Benjamin.
0: Pas du tout.
2: Dieu lui passer un petit coup de fil. Mais il est très bon, mon Benjamin. Bon, c'est pas grand chose, mais c'est déjà mieux
0: c'est
2: que rien.
0: Ça. C'est déjà ça.
5: Oui, mais c'est pas grand chose, mais c'est mieux que rien. C'est ce que dit. Est-ce que vraiment la société va vraiment dire, vous va dire ah super, j'ai pas grand chose, mais c'est toujours mieux que rien. Il y a C'est mieux que rien. C'était une chronique de François Morel il y a une trentaine d'années à la radio, qui était très très drôle sur France Inter. C'est mieux que rien. C'était très approximatif.
2: Eh ben, c'est comme ça qu'on va appeler le gouvernement. C'est mieux que rien. Voilà, Benjamin, merci beaucoup.
5: Voilà. Bonne journée.
2: Salut, Benjamin.
1: Il a raccroché. Il s'est barré.
2: Non, il n'est pas content, Benjamin. Benjamin Cuc, spécialiste automobile. Au revoir, Benjamin. Rendez-vous demain à 7h50. Il est en colère,
1: Il recherche ses deux bagnoles.
2: En tout cas, pour les aides, ce qu'a voulu dire Benjamin, c'est démerdez-vous. Voilà, il y a des aides, démerdez-vous. Il y a un site internet, je ne sais même pas lequel d'ailleurs, qui sera rouvert le 27 mai.
5: Willy, rien n'a été, ils ont annoncé, le gouvernement l'a annoncé il y a deux jours, mais c'est une annonce non suivie des faits. C'est-à-dire qu'on nous dit il y a un portail internet, va falloir aller s'inscrire sur le portail. C'est vraiment une.
2: On a bien compris, mon Benjamin. C'est la merde.
5: C'est la septième compagnie. Sébastien Lecornu me rappelle un des acteurs qui jouait dans la septième compagnie. Ils sont un peu perdus.
2: Merci, mon Benjamin. On a compris. Au revoir, Benjamin. Voilà. Il est chanchon. Au revoir, mon Benjamin. À la prochaine. Bon, bah, réagissez comme Benjamin, si vous voulez. Il n'y a pas de souci.
1: Gueulez.
2: 0810, 055, 056. Tiens, dites-nous ce que vous pensez de toutes ces aides. Est-ce que c'est mieux que rien ou est-ce que c'est rien que mieux? On parle de quoi avec toi, mon Fabien, dans un instant?
1: L'actu web, une nouvelle mode sur TikTok a fait son apparition cette semaine. Traverser les ronds-points avec son véhicule. Explication dans moins de 3 minutes.
2: Bon, allez, en attendant, on va écouter Imagination avec Music and Lights.

0: que le groupe Imagination, yes.
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0: Et il est 12h17 bientôt, il est temps d'accueillir, comme il se doit, Fabien Hémeau, notre geek. Alors, mon Fabien.
3: Il est l'heure de la mise à jour, toute l'actu web de la semaine. On démarre avec une nouvelle tendance TikTok qui inquiète les autorités. Les internautes, en fait, en ce moment, s'amusent à se filmer en train de traverser des ronds-points tout droit.
4: Oh là là.
3: Depuis quelques jours, des centaines de vidéos montrent des automobilistes et parfois même des motards roulant directement sur les terre-pleins centrales, des ronds-points, voilà, au lieu de les contourner normalement. Une pratique spectaculaire, mais surtout très dangereuse.
5: Ah, que vois-je ? Un rond-point.
6: Certains conducteurs semblent ironiquement justifier cette pratique par la hausse du prix du carburant.
3: Voilà, si les internautes font ça, c'est pour économiser du carburant. Enfin, c'est surtout pour faire le buzz et faire le maximum de vues sur TikTok. Résultat, la police nationale a posté cette semaine cette vidéo.
7: Vous pensiez sincèrement que j'allais prendre ce rond-point en plein milieu ? Pas du tout. Il y a un code de la route et il faut savoir le respecter. Donc, les sens giratoires, c'est toujours par la droite et on n'enlit surtout pas les clignotants. Donc, pour quelques secondes de buzz, ne prends pas de risque inutile.
3: Non, voilà, s'il vous plaît, prenez vos ronds-points normalement, car traverser voilà, le terre-plein central est interdit. Vous risquez 135 euros d'amende, faut le dire, et un retrait du permis de conduire. Et surtout, vous pouvez procurer des accidents. Donc, soyez vigilants, s'il vous plaît. Toujours dans l'actu web de la semaine, j'ai repéré un job d'été de rêve pour les fans du Tour de France. J'ai repéré cette annonce sur le blog de Leclerc. L'enseigne recherche un conducteur de chou-fleur. Ce chou-fleur, c'est le véhicule électrique qui fera partie de la fameuse caravane du Tour de France. Alors Leclerc n'est pas à son premier coup d'essai, car il y a 2 ans, ils étaient à la recherche d'un conducteur d'un quad melon. L'année dernière, c'était une voiture poireau. Et cette année, donc, c'est donc un véhicule en forme de chou-fleur. Donc pourquoi pas, pour postuler, envoyez vos CV à cette adresse mail choufleur.e.leclerc@ideactif.fr. Allez, bonne chance et surtout, ne vous prenez pas le chou.
8: Une partie de pétanque.
3: Ah bah là, il fait beau là. Là, c'est le retour de la pétanque. Et on termine l'actu web par une histoire complètement dingue. J'ai repéré sur le site de nos amis de Ici Périgord. Je vous présente Véronique et Damien, couple fan de pétanque.
0: Oui.
3: Ce couple a même installé un boulodrome dans leur jardin. Et depuis quelques jours, Véronique et Damien se sont aperçus qu'on leur volait leur boule de pétanque dans leur jardin. Du coup, ils ont décidé d'installer une caméra dans leur jardin. Et le cambrioleur a été pris en flagrant délit. L'auteur du crime était un renard. Écoutez, Véronique, elle est prête à tout pour récupérer ses boules.
9: Parce que nos boules, on espère bien vraiment les retrouver.
10: Bah oui.
9: On va prendre un traceur. On a envie d'être plus rusé que le renard, en fait. Si on a la chance, on va y aller voir si c'est autour du terrier. Et je vais être honnête avec vous, si c'est pas autour du terrier, je pense qu'on va creuser pour récupérer nos boules. Parce que j'ai le beau-père qui a la mini-pelle. Il est déjà
10: la mini-pelle. Ah oui, carrément. Ouais,
9: on l'appelle, on va déterrer nos boules. On va récupérer nos boules.
3: Non, c'est quand même dingue, le renard a volé 19 boules au total. Valeur estimée 900 balles.
10: Ah là là, ça coûte cher les boules.
3: Ah ben oui, ça coûte cher les boules de pétanque.
10: Ça coûte cher les boules de pétanque.
3: Bah oui, les boules de pro.
10: Des vraies boules.
3: Là, on peut le dire, c'est les boules et on les embrasse. On les embrasse bien fort.
0: Évidemment qu'on les embrasse. Merci, mon bon Fabinho.
3: De rien.
0: Merci.
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0: 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On va faire un bisou à Carole. Ça va, Carole ?
11: Oui, moi, je veux bien des bisous.
0: Ah, ça va, Carole ? Tu habites où ?
11: À Mirmande, dans la Drôme.
0: Dans la Drôme. Tu voulais nous faire un petit coucou ?
11: Ben oui, parce que je suis au boulot et du coup, je vous écoute en travaillant parce que je suis infirmière libérale.
0: Ah, très bien. T'es dans
11: du
0: la route.
11: Du coup, ça me fait rire, vos bêtises et vos informations.
0: Pas du tout. Alors, on est très sérieux. On est très sérieux, nous, hein, franchement.
11: Ben
0: vas-y.
11: Oui, voilà, je rigole toute seule dans ma voiture.
0: Franchement.
11: Je vais appeler faire un coucou parce que je suis sur la route.
0: Puis ça, c'est bien,
11: tu parles
0: avec nous pendant qu'il y a un malade qui agonise à la maison. Moi, je trouve ça très bien.
11: Il peut attendre. J'ai des patients qui vous écoutent.
3: C'est bien. Faites la pub.
11: Elle a appelé la radio.
0: Ça, c'est très bien. Tu les embrasses pour nous, d'accord, ma Carole ?
11: Tu fais
0: un beau métier, Carole, hein, dis donc, ça va ? C'est pas trop dur ?
11: J'essaye.
0: Et t'es contente ? Tu vas avoir une prime carburant, là, t'es contente ?
11: Je n'ai même pas demandé, parce que vu toutes les démarches qu'il faut faire pour gagner 20 centimes, franchement...
0: Bon, tu devrais quand même aller jeter.
11: J'ai capitulé.
0: Voilà, tu devrais quand même aller jeter un petit coup d'œil, parce que tu y es dessus normalement. T'as vu, tu peux avoir 50 euros par mois. Bon, c'est pas énorme.
3: C'est toujours
0: mais
3: ça.
0: Mais demande-les quand même, d'accord.
11: 50 euros par mois.
3: C'est bon à prendre.
0: C'est déjà bien.
3: C'est mieux que rien.
11: Allez. Oui.
0: Allez, Carole.
11: cracher dans la soupe, et bon.
0: Voilà. Bon, bah, merci d'être passé nous voir, ma Carole. On t'embrasse très fort.
3: Et justement,
0: fort, oui,
3: en plus de ta prime carburant, peut-être que ta radio ici t'offre 100 euros de carburant. On te rappelle peut-être demain.
0: Peut-être qu'on te rappelle demain, d'accord?
11: Et ça serait bien.
3: Il y a pas de démarche à faire.
11: Moi, je serai au boulot encore.
0: Eh bah super. Eh bah peut-être à demain, Carole. On t'embrasse très très
4: bisous.
0: Fort. Merci
4: pas
0: pour ta fidélité.
11: Bon week-end.
0: Ciao, ma belle. Ciao, ciao. Allez, dans un instant, on va vous présenter un invité pas banal, parce qu'on aime vous présenter des invités
12: pas banaux.
0: Mais d'abord, tiens, on va écouter M. Pokora avec quand même sur votre radio ici, la radio des chonchons. Tout le monde est chonchon aujourd'hui.

0: c'était M Pokora avec quand même. Au revoir M.
1: Au revoir
0: M. Au revoir Monsieur M.
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0: Allez, comme promis, place à la personne pas banale du samedi. Bonjour Benoît Mathieu.
4: Bonjour Willy.
0: Bienvenue ici mon cher Benoît. Alors vous avez 27 ans, vous êtes prof de maths. 7 plus 3, ça fait...
4: Ça fait 15,
0: c'est ça. Ouais, c'est un bon prof. Alors, en ce moment, mon cher Benoît, vous faites un tour de France en vélo un petit peu particulier. Vous êtes parti le 1er avril dernier. Et pendant un an, là, vous êtes sur votre vélo.
4: 30 mars, je suis parti.
0: 30 mars, oui, oh, ça va, hein. 30 mars. Et pendant un an, voilà, vous êtes sur votre vélo. Pourquoi est-ce que vous êtes parti sur les routes à vélo, mon cher Benoît?
4: Alors, je suis parti avec un objectif, qui est l'objectif d'essayer d'obtenir les 500 parrainages pour être candidat aux élections présidentielles de 2027.
0: Voilà. Donc, en fait, vous faites le tour de France, vous espérez quoi, rencontrer des maires, qui peuvent vous donner ces fameux parrainages, c'est ça, hein?
4: Exactement. Bah là, j'en ai déjà rencontré plus de 80. Ça fait 50 jours que je suis parti.
0: Ouais.
4: Donc voilà, je prends des rendez-vous en avance, j'envoie des mails, j'appelle. Voilà. Tous les jours, j'ai une quinzaine d'appels à faire. J'envoie des mails, tout ça, pour essayer d'avoir des rendez-vous, puisque la plupart des maires que je rencontre, ce sont des gens qui travaillent, qui ont un boulot à côté.
0: Bien sûr.
4: Donc voilà, c'est pas toujours facile de les attraper.
0: Voilà. Donc là par exemple, aujourd'hui, vous êtes où alors, par exemple, mon cher Benoît?
4: Alors là, je suis à Lutzelbourg, je suis en Lorraine. Je suis à deux doigts de passer en Alsace.
0: Voilà, deux doigts de passer en Alsace. Donc l'idée, vous roulez, et puis le soir, vous vous posez, vous calez des rendez-vous avec des maires, c'est ça? Et quand les maires quand les maires sont d'accord pour vous recevoir, vous discutez de quoi? Alors ça se passe comment?
4: Alors l'idée c'est que quand j'arrive, je pose pas mal déjà de questions sur les villages, sur comment est-ce que ça se passe la vie à cet endroit-là, quelles sont les problématiques qu'ils rencontrent, quelles sont les solutions qu'ils mettent en place. Donc voilà, c'est un peu les discussions qui animent nos rencontres, et puis aussi quelles sont les attentes qu'ils ont au niveau du national.
0: Voilà.
4: L'idée, moi, c'est un petit peu de faire un état des lieux de ce qui se passe et de pouvoir un peu prendre ces revendications pour les pousser au niveau national. Et voilà, j'espère que les 500 signatures me permettront d'avoir un peu une tribune pour venir parler de toutes ces problématiques-là.
0: Parce que quoi, vous trouvez que, je sais pas, il faudrait plus de représentants civils comme vous, justement, à ce type d'élection?
4: L'idée c'est que, déjà à ce type d'élection, je pense que ce serait important qu'il y ait plus de représentants comme moi. Et l'idée c'est que moi, j'ai pas de parti politique, j'ai pas créé de structure de parti derrière moi. Je pense qu'en fait, on a un système de décision aujourd'hui qui est mauvais. C'est-à-dire qu'on prend des décisions avec un président qui a beaucoup de pouvoir et puis des chambres parlementaires qui en ont beaucoup moins, mais qui sont pas efficaces dans leur prise de décision. La preuve, on a 40 ans de retard sur plein de domaines. Moi, l'idée, c'est de dire qu'il faut qu'on change tout ça, mais que ça pourra pas se faire avec les partis politiques, parce qu'ils ont intérêt ils ont des intérêts dans la façon dont ça fonctionne aujourd'hui. C'est eux qui ont le pouvoir, c'est eux qui peuvent prendre les décisions. Donc voilà, il faut changer de système. Le problème, c'est que aucun parti politique n'aura le courage de le faire. De façon apartisane, c'est-à-dire sans avoir des sénateurs, des députés qui sont dans le processus de changement de décision. C'est un peu cette voie-là que j'essaie de porter.
0: Donc là, Benoît, vous nous l'avez dit, vous avez déjà rencontré 80 maires à peu près, parce que c'est eux qui donnent les parrainages, les maires, c'est eux qui signent.
4: Exactement,
1: Il
0: en faut 500.
4: Il y a aussi les députés, les sénateurs, mais moi je ne vais voir que des maires qui sont étiquetés. Je compte que sur des personnes qui n'ont pas de parti politique, justement.
0: Exactement. Et ça va, vous pensez que ça va le faire, ou qu'est-ce qu'ils vous ont dit jusqu'à présent? Allez vous faire voir.
4: Non, franchement, j'ai eu plutôt des bons retours. Alors, je vois que les maires qui acceptent de me rencontrer.
0: Oui, bien sûr.
4: Forcément, déjà, ça fait le tri. Du coup, parmi ceux que je rencontre, franchement, il y en a bien 85% qui sont très positifs quant à la démarche, qui m'encouragent.
0: C'est bien.
4: Donc, ça fait vraiment plaisir. Carrément.
0: Donc là, pendant un an, vous bossez pas. Alors, c'est le vélo et on a laissé tomber les maths, quoi.
4: Et c'est ça, exactement. Voilà. En fait, moi, ça fait 3 ans et demi que j'ai ce projet en tête. Donc, je suis allé vivre dans la maison où vivait ma grand-mère, qui était une maison de famille qui était vacante. Donc, j'ai pas eu de loyer à payer pendant 3 ans. Donc, j'ai pu mettre de l'argent de côté, m'acheter un vélo. Et en gros, là, j'ai assez d'argent pour m'acheter à manger pendant un an, quoi. Puis, je dors en tente, en bivouac, je me fais mon petit réchaud tous les soirs.
0: On se refera un petit point, mon cher Benoît, d'accord? On sera des petits points d'étape pour voir comment ça avance. Merci, Benoît. Merci infiniment. Donc, il fait le tour de Benoît Mathieu. Il fait le tour de France à vélo pendant un an pour avoir 500 parrainages et se présenter à l'élection présidentielle. Merci Benoît, bonne route. Vous aimez être ici? Vous aimez la pub? Tant mieux, parce qu'elle arrive, et juste après, il y aura les infos pratiques près de chez vous avec le ICX.
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9: Ambiance grillade, ambiance gourmande, ambiance festive ce week-end à Toulouse. C'est le week-end de la saucisse catalane avec la saucisse partie ce samedi et la finale du championnat du monde de la saucisse catalane le dimanche. Vous le savez, c'est cet événement devenu incontournable organisé par le Catalan Saucisse Club le week-end de Pentecôte. Les bouchers charcutiers du pays catalan qui sont mis à l'honneur pour un week-end de fête. Il y a ce soir la saucisse partie, donc, puis surtout demain, on connaîtra la meilleure saucisse catalane du monde. On a le programme de demain d'ailleurs avec le président du Catalan Saucisse Club, Jérémy Fourquet.
10: Donc il y a une première étape pour les membres et les adhérents qui commence à 9h15 et à 11h on ouvre les portes et on ouvre avec la bandasse championne de France à Condon en titre et ensuite on a remise des prix à 13h30 et on a concert de Masbit l'après-midi. On apprend aux gens à faire de la saucisse catalane et bien sûr tous les stands de dégustation tout le week-end avec les 12 saucisses finalistes revisitées par nos 12 restaurateurs chouchous.
9: Merci à Jérémy Fourquet qu'on retrouve dès ce soir pour la saucisse partie au parc de Clairefont de Toulouse.
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0: Allez, partons gaiement vers la deuxième demi-heure de votre grand talk show du samedi. Alors ici, c'est comme le talk show de Léa Salamé, quelle époque ?
11: Mais en pas pareil.
0: Sinon, c'est la même chose. Dans un instant, on va parler de la folie du flan. Moi, j'adore le flan, j'adore. Quelle est ta pâtisserie préférée, mon cher Nicolas
12: Malabeuf ? Moi, c'est tout ce qui est à base de fruits. Alors, le fraisier, j'adore.
0: Le fraisier, il adore
12: c'est
0: le
12: succulent.
0: Fraisier avec des fraises.
12: Ah, bah oui,
0: fraises,
12: ah oui,
0: fraisier. Et Fabien Aymo, notre geek, ta pâtisserie préférée, toi ?
13: Le baba au rhum, mais sans le baba.
0: Sans baba.
13: Okay. Que le rhum.
0: Bien, on se doute bien. Moi, c'est flan. Team flan.
13: Ah, team flan ?
0: Team flan. Moi, je suis flan à 100%. Bah, réagissez, tiens, sur le groupe Facebook.
13: Ah, bah oui,
0: c'est
13: et
0: quoi,
13: le sondage.
0: Votre pâtisserie ?
13: Et alors, Youpi la vie avec Willy Revelli, ça, c'est pour nous retrouver sur le groupe Facebook. Alors, quelle est votre pâtisserie préférée ? L'éclair est en numéro 1.
0: Ah, numéro 1. Hein.
13: Numéro 1. Et ensuite, c'est le flan. Mais nous avons beaucoup de messages. Alors, merci beaucoup. Alors, Johanna l'a fait, c'est tarte à la rhubarbe. C'est vrai que c'est très
0: bon, ça.
13: Maison. Miange a posté noix japonaise en ce moment. Mange des noix japonaises. Et Bernadette, elle a posté des très belles photos de ses desserts. Pavlova, fruits rouges.
0: Ah, ça, c'est pour Nico.
13: Donc, continuez à réagir. Merci beaucoup. Ça nous fait plaisir. Le groupe Facebook, ça s'appelle Youpi la vie avec Willy
0: Rovelli. Et vous nous appelez aussi au 0810 055 056. Appelez-nous ici. Si on vous écoute, vous faites partie de la tribu, mes amis. Donc appelez-nous, faites-nous un petit coucou. Il y a Loïs qui fête ses 4 ans, c'est le fils de Fabien. Ah oui. Appelez pour dire bon anniversaire, Loïs, ou pour lui faire un cadeau. Parce que je n'en ai pas fait.
13: Ouais, je note. D'ailleurs, ça
0: je
13: fait 4 ans.
0: Je n'ai pas acheté de cadeau depuis 4 ans. Ah, je crois que j'en ai acheté il y a 4 ans.
13: Oui, à la
0: et
13: naissance.
0: Depuis rien. Ah, ouais, merde, faut que je m'achète.
12: Mais ça vous ressemble bien, en tout cas.
0: Non, non, non. 0810, 055, 0. Je ne suis pas le parrain.
13: Bah, vous avez oublié ?
12: Il est même pas au courant.
13: Il est même pas au courant.
0: Oui, alors,
12: et bien pour votre pouvoir d'achat, on vous offre 100 euros de carburant. Et oui, on est comme ça, on est généreux. Le tirage au sort, c'est demain.
0: 0810 055 056. Appelez-nous.
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0: Et on commence avec un point, Patrick Bruel.
14: Alors, regarde.
0: Ma bite. Oh. Cette semaine. Le Québec a préféré annuler une série de concerts de Patrick Bruel. Ils l'ont justifié en disant « Ah yo, tabernacle, Bruel, à cause il a sorti sa pompe à plaisir, à la pelletée, le show de la pipe, sache un lampon, toutes de pantoute. » Bon, bah, s'ils l'ont dit, c'est qu'ils ont raison. Des concerts annulés au Québec. Pourtant, il a le même syndrome que Céline Dion, Patrick, hein, le syndrome de l'homme raide,
13: ah oui.
0: Mais dans le slip. Des pharmacies à Cannes révèlent que pendant le festival, ce qui se vend le plus, ce sont des pansements contre les ampoules et des prêts. préservatifs. Quand on voit le nombre de préservatifs vendus, on se dit qu'à Cannes, il n'y a pas que les marches qu'on monte. Oui, les pansements contre les ampoules, c'est pour ceux qui ne se sont pas servis de leurs préservatifs, hein, bien sûr. Notez que les préservatifs permettent de se protéger des MST, mais pas des fines mousses becs de plus de 3 heures. Le président Macron aurait envoyé des textos coquins à une actrice iranienne. Bombarder l'Iran, non. Mais bombarder l'iranienne de textos, oui. Une sexagénaire croit échanger avec Stéphane Echer. Elle accepte de le dépanner, perd plus de 90 000 euros, victime d'un escroc. Bah pourtant, elle était prévenue, hein, Stéphane Echer. Bah oui, mais bon, tout le monde n'a pas les moyens de se faire escroquer par Brad Pitt aussi. Hein. Du coup, on connaît déjà le nouveau single de Stéphane Echer. Hein. Escroquer en paix. Attention, si un faux Francky Vincent essaie de vous soutirer de l'argent, c'est pas un faux Francky Vincent. Scandale sur un bateau de croisière Disney. 3 employés accusés de pédopornographie. It's a small, small tub. Il y a 15 ans éclatait l'affaire DSK. 15 ans après, que d'en vient l'ancien responsable socialiste? Eh ben, elle devient Patrick Bruel, apparemment. Ikea et Choupa Choup se lancent une sucette à la viande, popularisée par Patrick Sébastien l'été dernier au Cap d'Agde. Enfin, la question du jour. Est-ce que Annie aimait le sucette? Les sucettes à la viande? Ouh. Eh ben, vous avez 2 heures. Allez, heureusement, dans 222 jours, c'est fini 2026.
13: Bravo.
0: Ben voilà, hein. Écoutez, on a fait le tour, on a fait le tour. Bon, écoutez, si voilà, on n'avait pas le moral, on a tous le droit d'avoir un coup de mou.
13: Sauf Patrick Bruel.
0: Sauf lui, non. Eh bien, pas de... rassurez-vous, on est là. Il suffit juste là. Quand je vous dirai à vous, vous me ferez un pala-pala-pala et vous verrez, ça irait beaucoup mieux. Tiens, là, ça va pas.
13: Ça va pas. Non, mais attendez, qu'est-ce qui se passe ?
0: Comme ça,
13: en boucle, comme ça.
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0: À vous ! Pala-pala-pala. Et voilà, ça va mieux.
13: C'est bon. Ah, bah alors là.
0: Voici Renaud, à tout de suite.
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1: Sur un autre ton, hein.
0: Tu pues.
1: Oui, ça c'est vrai, mais.
0: Et marche à l'ombre.
1: Merci infiniment.
0: Casse-toi, tu
1: pues. Demandez si gentiment.
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1: Allez, ouvrons notre nouveau dossier en France en ce moment, c'est la folie du flan. Bonjour Sandrine Doppler.
4: Bonjour Willy, bonjour à tous.
1: Bienvenue ici ma chère Sandrine. Ça va très bien, et vous, est-ce que ça va ma chère Sandrine? C'est la première invitée qui nous demande si on va bien.
5: Elle est polie.
1: Ah là là, dis donc, au bout de 1055 émissions, bravo.
4: Mais alors, parce que les gens qui aiment manger, en général, ils sont super polis, ça doit être ça.
1: Exactement. Alors vous êtes analyste et prospectiviste, prospectiviste spécialisé dans l'alimentation. Vous nous confirmez ma chère Sandrine, alors que le flan revient en grâce depuis quelques temps?
4: Ouais, et moi j'aimerais même rajouter un petit point d'histoire, c'est qu'en fin de compte, le flan, c'est un des plus vieux desserts d'Europe.
1: Ouais.
4: Et en fin de compte, il a traversé le temps comme ça, et c'est d'abord une spécialité boulangère, avant que les grands chefs se soient appropriés ce dessert, et en fin de compte, il était préparé pour utiliser les excédents de lait et des œufs dans les fermes.
1: D'accord.
4: Donc c'est un vrai dessert de mémoire, en fin de compte, où en fin de compte, nous, ça nous rappelle ce qu'on faisait avec nos grands-parents, enfin, quand on cuisinait un petit peu avec eux, c'est vraiment un dessert de mémoire collective qui revient à la mode. Pourquoi? Parce qu'en fin de compte, on en a peut-être marre de voir des desserts
1: compliqués,
4: hyper sophistiqués.
1: Ouais, voilà.
4: Et qu'on a besoin un peu de réassurance. Voilà.
1: Ouais, voilà. Parce que c'est un truc simple, quoi. Voilà. C'est fait avec 3-4 trucs, et puis voilà, quoi.
4: Même vous, William, vous êtes capable d'en faire un.
1: Vous êtes sûr? Non, non, alors là, non. Ça se voit que vous ne connaissez pas encore bien, mais, mais c'est gentil d'y croire, en tout cas. Mais pourquoi ce retour en force maintenant, alors qu'il a été, un petit peu mal considéré? Il était un peu ringard, le flan, à un moment donné, non?
4: C'était
1: un
4: alors, peu le flan, c'était vraiment le truc quand on a tous été étudiants. En fin de compte, c'était le truc quand on n'avait pas trop d'argent et qu'il fallait qu'on se cale un petit peu quelque chose avec le sandwich bien épais.
1: Ouais.
4: C'était le dessert boulanger qui calait. Enfin bon, ça faisait un petit peu la brique dans le ventre. Et c'est revenu aussi tendance. Pourquoi? Parce que on a tendance à aller chercher des textures qui sont molles, qui sont douces, qui sont sans friction et qui nous rappellent des souvenirs d'enfance. Je dirais un peu comme les fraises tagada, la crème dessert, enfin la crème à tartiner. Vous voyez, on aime aussi ces choses qui nous rappellent ces moments-là, ces instants, cette notre enfance. Et les réseaux sociaux.
1: Ouais.
4: En fin de compte, ils ont dû se greffer là-dessus. Voilà. Parce que, une fois que les gens vous montrent des petits flans fluffy comme ça, voire un peu crémeux, et que tout le monde a l'air de dire, mais moi aussi je peux le faire. Donc, les réseaux sociaux, c'est des amplificateurs de tendance, et on a l'impression qu'on en voit partout.
1: Voilà.
4: Et ensuite, ça a été repris par les grands chefs, qui eux, vous les ont déclinés, toutes les formes.
1: Il y en a dans des palaces, maintenant, les palaces se proposent à des prix de fou, mais il y en a partout, quoi.
4: Ouais, 25 euros quand même,
1: des
4: petites tartelettes, quoi.
1: Il y a des barres à flans, voilà ce que je disais tout à l'heure. Donc le côté régressif, retour en enfance, le côté simple qui rassure, voilà pourquoi on aime bien le flan, quoi. Moi, je trouve ça bien.
4: Ouais, et puis une petite revanche du populaire, parce qu'en fin de compte, c'était pas du tout un dessert de pâtissier,
1: je le rappelle.
4: Et je les salue, c'est un dessert de boulanger.
1: Exactement, de boulanger. Voilà.
4: Et en fait, quand vous parliez comme ça, vous parliez de balade et tout, vous savez qu'il existe des flantours, donc si vous voulez aller
1: faire
4: des flantours, vous inscrivez sur les réseaux sociaux.
1: Ah, c'est génial, ça.
4: Vous allez faire des petits tours.
1: Et on va faire un tour où, par exemple? C'est quoi les flantours?
4: En fin de compte, vous allez découvrir,
1: c'est génial.
4: Parce que maintenant, tous les boulangers et pâtissiers, ils ont un flan à leur, dans leur magasin et tout. Donc, soit vous faites celui des grands pâtissiers, soit vous faites celui des meilleurs boulangers. Enfin, faites des petits flantours à Paris, il faut bien trouver des idées pour ce
1: qu'on fait. On passe chez François Hollande aussi, quand on fait le flantour. Pas chez lui.
4: Ah, j'y avais pas pensé.
1: Un flambitour. Restez avec nous une petite minute, ma chère Sandrine. Elle est sympa, Sandrine.
6: J'adore
1: Sandrine. Ouais. Restez avec nous, Sandrine. Je vous présente Caroline. Ça va, ma Caro? Ah, Isabelle, pardon. Ça va, Isabelle? Pardon.
7: Bonjour, Willy. Bonjour, les garçons.
1: Coucou.
7: Comment ça va?
1: Ça va, Isabelle?
7: Oui, ça va très très bien.
1: Ah, bah, ça a l'air.
7: Vous étiez en train de parler de flan. J'ai sorti mon flan du four.
1: Toi, t'es la reine du flan, Isa?
7: Oui, alors moi j'adore ça. Et puis c'est vrai que en fait, il faut prendre du temps pour faire le flan. Et ouais. Ça se fait pas comme ça avec de la poudre de perlimpinpin.
1: Ah non, non.
7: Voilà, il faut le temps que la vanille gousse infuse dans le lait. Voilà. Et en fait, moi, c'est un mélange de lait, de crème à 35%, d'œufs, de sucre, de maïzena. Ah là là, et voilà.
1: Quel bonheur. Et pourquoi tu aimes tant le flan, toi, Mazaza? C'est quoi? Pourquoi?
7: Bah, en fait, c'est une recette qui est toute simple. Et ouais, puis, voilà. Disons que c'est du vrai. C'est pas les trompe-l'œil, la grande mode actuellement des faux gâteaux où en fait on a surtout du, enfin moi je trouve qu'on a du chimique et alors que le flan c'est des choses c'est
1: simple,
7: des bases.
1: Voilà. C'est voilà. Simple, comme tu l'as dit, c'est simple, mais on y passe quand même le temps. Voilà, faut faire le truc bien, mais c'est simple parce qu'il n'y a pas 45 000 ingrédients. Sandrine, d'une manière plus large comme ça, ça dit quoi de notre société, cette passion qu'on a à la fois pour la bouffe, la gastronomie et pour la pâtisserie?
4: Ouais. Bah, en fin de compte, ce retour du flan qui rentre avec d'autres desserts et puis d'autres plats plutôt salés, ça nous dit quelque chose de notre société où on vit seul, où on mange de manière fragmentée. On fait 7 prises alimentaires par jour, c'est-à-dire entre 3 et 5 ont lieu dehors. Et en fin de compte, on est à la recherche d'expériences collectives. Donc, via ces flantours, via ces communautés autour du flan, ben c'est aussi une manière de discuter, de recréer du lien qu'on a un petit peu perdu, parce que les réseaux sociaux, je rappelle que c'est pas du lien en dernière nouvelle, c'est peut-être des gens qu'on connaît. Donc voilà, ça dit quelque chose d'une solitude contemporaine et qui est comblée, alors pas par le flan, mais par le fait, en fin de compte, d'être dans l'action, soit de le faire, soit de le partager, parce que c'est aussi un flan, c'est du partage.
1: Eh oui,
4: parce
1: c'est du partage.
4: En général, on fait des flats, et on partageait, moi je sais pas, peut-être Willy ou peut-être chez vos chroniqueurs, moi ma grand-mère, on partageait les desserts, on n'avait pas son dessert individuel.
1: Nicolas.
5: Et même au XVIe siècle, au couronnement d'Henri IV, le dessert star, c'était le flan.
1: Exactement, Michel Drucker était là, il te l'a dit, je sais très bien. Merci Sandrine Doppler d'être passée nous voir. J'adore Sandrine, il faut qu'elle revienne.
5: Ah oui.
1: Alors Sandrine, elle revient. Analyste et prospectiviste spécialisée dans l'alimentation. Prochaine fois, elle nous dira c'est quoi son métier, car je n'ai rien compris. Mais en tout cas, elle est très sympa et c'était très clair. Merci Sandrine, passez un bon week-end. Oui.
6: Il existe aussi des running flan clubs. En fait, les gens se retrouvent pour courir chaque week-end.
1: Et après, on bouffe un flan.
6: Et après, vous bouffez une part de flan. C'est la vie.
1: C'est pas la belle vie, je vais faire ça. Moi, j'adore ça.
6: Le running flan club.
1: Mais on courra pas. On bouffe. On parle de quoi avec toi dans un instant, mon bon Nicolas?
5: Eh bien, déjà, Isabelle repart avec sa sélection pour les 100 euros de carburant.
1: Bien sûr, on t'embrasse, Mazaza, pardon.
5: On l'embrasse, et dans un instant, je vous emmène dans un lieu qui n'existe plus, c'est une cabine téléphonique.
1: Bah alors, pourquoi y aller?
5: On va être un peu serré.
1: Bon, on va se serrer là-dedans. En attendant, on va écouter Elena avec Tout a changé, elle est là. Je

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2: Ah, bah il est là, 12h49, quand il y en a mal, il y a mal à bœuf. Nicolas Malabœuf, alors, notre enfant de la télé.
3: Eh bien, dans un instant, petit spoil, on va vous présenter un téléphone, pas comme les autres. Et alors, moi, vous savez, je vis dans le passé, je suis un nostalgique de la première heure. Je vais vous parler d'un lieu que les moins de 20 ans ne peuvent pas connaître, direction les cabines téléphoniques. Eh oui. À l'ancienne. C'est en 1881 que les toutes premières cabines sont installées lors d'une exposition à Paris. Elles étaient construites en chêne et en moleskine, avec des accoudoirs en velours. C'était très cosy. À l'époque, on les comparait même à des confessionnaux. Puis c'est à Reims qu'elles font leur apparition sur la voie publique. Au départ, les 5 minutes de communication coûtaient 50 centimes de francs. Puis les cabines ensuite se développent dans toute la France. Au départ, Paris en comptait 35. Il y avait environ une trentaine d'appels seulement par semaine. C'était vraiment les balbutiements. Et donc la première archive, qui date de 1973, des dizaines de milliers de publiphones sont installés sur le territoire.
4: Le téléphone dans la rue prend un nouvel essor. Et tout d'abord avec une nouveauté, les abris téléphones aménagés à l'intérieur même de certains abris d'autobus.
5: Bon, j'ai vu ça à la téléphone, marqué téléphone, et je ne sais même pas s'ils sont mis alors. Il y a marqué téléphone partout.
3: Et oui, des abris téléphones dans les abris bus, sauf qu'il y avait du vandalisme, des petits voyous cassaient les machines pour voler les pièces de monnaie, c'est dingue.
2: Déjà.
3: Et oui, ça a toujours existé. Et donc, pour contrer ça, en 75, le ministre des PTT, Jacques Darmon, annonce l'installation de cabines fermées et vitrées avec l'introduction, vous savez, de la carte à puce, les cartes magnétiques. Mais alors, à la fin des années 90, l'arrivée du téléphone va bouleverser les habitudes. À l'été 98, France Télécom prend des mesures pour fermer progressivement les cabines. Tout le monde n'est pas content.
6: J'habite à côté. Et puis, de temps en temps, je viens appeler ici, alors je sais pas pourquoi on va l'enlever.
3: Eh bien oui, c'était pratique quand même. Et en 91, c'est une révolution. Des premiers portables portatifs débarquent. Les Français n'en reviennent pas. Oui. Un journaliste va même dans la rue avec un téléphone portable qu'il tend aux passants pour qu'ils appellent leurs proches.
7: Allô, Jocelyne ? C'est Nathalie.
8: Jocelyne ?
7: Je t'appelle de la rue.
9: Allô, Isabelle ? C'est Bénédicte.
10: Allô ? Jean-Marc ?
7: Et c'est super, c'est un tout petit truc dans la rue. Enfin, c'est un téléphone portable dans la rue, je te parle.
10: Incroyable.
7: Ouais, bon, j'arrive, hein.
10: Bisous.
7: C'est super. Maman, c'est fou. Il est dans la rue, je suis en train de téléphoner.
11: C'est la première fois que ça m'arrive. Non, dans la rue.
10: Je t'embrasse. Alors, à très bientôt, à samedi, hein.
2: Trop
10: salut.
2: Mignon.
3: C'est fou quand même. Mignon. Et c'était il y a seulement 26 ans. Les choses ont bien changé. Et en avril 2000, le téléshopping de TF1 vend pour la première fois un téléphone. Et pas n'importe lequel, c'est Laurent Cabrol qui nous le présente.
12: J'adore. C'est un téléphone que vous connaissez, en tout cas, un téléphone de très très haute gamme. Oui. Mais sa particularité, je n'ai pas le droit de vous dire la marque, c'est d'avoir ce mini clavier qui pèse 36 grammes exactement. Un mini clavier amovible, c'est un biband, il a un vibreur, il a une calculatrice, il a une horloge, il a un répertoire de 100 numéros, il a 4 heures de communication en conversation continue.
3: Et ce téléphone coûtait 199 francs. Et le petit potin, aujourd'hui en France, il ne reste plus qu'une seule cabine téléphonique toujours en service. Elle se trouve à Murbach, c'est un petit village en Alsace où le réseau ne passe pas, c'est une zone blanche. Donc la cabine est utile aux habitants encore.
2: Bravo. Mais ça m'a fait plaisir de réentendre Laurent Cabrol.
13: Oui.
2: J'en ai acheté des conneries au téléshopping, purée.
13: Mais vous vous souvenez de votre premier téléphone portable quand vous l'avez acheté?
2: Oui, c'est un Nokia.
13: C'est une révolution quand même.
2: On va rester dans le téléphone. Est-ce que vous connaissez la marque Dophone?
3: Non.
2: Tant mieux, on en parle juste après ça.
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2: Retour ici, c'est Willy vient déjeuner chez vous. On passe à table tous ensemble le samedi et le dimanche entre midi et 13h. Mais vite, ce sont les 5 dernières minutes. Alors, place à la bonne initiative du samedi. Bonjour Maëlys Gansler. Elle a raccroché. Alors, elle va rappeler. Elle est là. Elle est là. Ça va Maëlys? Bonjour Maëlys, bienvenue ici. Vous êtes à Boulogne-Billancourt, à Boulby pour les intimes. Et vous êtes la cofondatrice de Dophone. Alors, Dophone, c'est quoi? Alors, vu le nom, bon, je suppose que ce n'est pas un balai, mais c'est quoi Dophone? Expliquez-nous.
8: Alors, The Phone, c'est un téléphone qui propose uniquement des fonctionnalités appel et SMS, mais avec la particularité d'avoir un écran tactile. Donc, c'est un peu le téléphone 9 touches, mais moderne, avec un écran tactile.
2: Voilà.
8: Et il ne fait rien d'autre qu'appeler et écrire des messages, donc sans connexion à aucun réseau social, ni Internet, ni musique, ni appareil photo, juste le basique de la communication.
2: Voilà, donc c'est un téléphone tactile, sans Internet, sans appareil photo, sans musique, juste un téléphone pour téléphoner, mais qui ressemble à un vrai smartphone. Mmh. À qui il est destiné, ce téléphone ?
8: Alors, il est surtout destiné aux ce qu'on appelle les primo-accédants, les enfants qui sont équipés généralement en sixième d'un premier téléphone.
2: Voilà.
8: Plutôt que de leur remettre entre les mains cet objet assez dangereux qui est le smartphone, mais tout en leur donnant quand même une autonomie pour qu'ils puissent s'appeler entre copains ou appeler
2: leur
8: père ou leur mère quand ils sont sur la route.
2: Voilà, et puis avoir un vrai beau téléphone, quoi, et pas se ramener avec un truc tout pourri, quoi, voilà.
3: Donc c'est à partir de 12 ans.
8: Celui qui colle pas la rampe dans la cour de récré, quoi.
2: Voilà, c'est ça. Parce que derrière cette invention, Maïlys, voilà, vous avez commencé à le dire, il y a un cri, j'allais dire, que vous voulez passer. Vous voulez sensibiliser les enfants aux dangers d'Internet.
8: Oui, les dangers qui sont déjà à l'hyperconnexion, mais surtout l'accès à des contenus qui sont absolument pas adaptés à des jeunes en dessous d'un certain âge. Moi, je dirais que idéalement pas avant 15-16 ans les smartphones, pour pas avoir accès H24 sur cet outil à des contenus qui sont pas bons.
2: Voilà, si vous dites équiper les enfants en smartphone, c'est les envoyer au feu. Dis donc, c'est fort, mais parce que vous avez eu, je crois que c'est un petit peu grâce à votre fils que vous avez créé Dephone, c'est ça? Il y a eu une histoire
8: Victor est le cofondateur, donc il avait 15 ans à l'époque quand on a créé l'entreprise, il y a 3 ans.
2: Ouais.
8: Et on l'a créé parce que j'ai aussi un autre garçon qui a 13 ans aujourd'hui, qui à l'époque, à 10 ans, avait un smartphone. J'avais fait cette grossière erreur.
2: Ouais.
8: Et en fait, quand j'ai vu les dégâts que ça provoquait chez lui et dans tout son environnement, on s'est dit avec Victor, on va chercher un téléphone qui ne fasse que ce que fait The Phone. Hein, mais on n'a pas trouvé, à part les téléphones à touche. Et donc, on a dit, on va le créer.
2: Ouais. Et parce que vous vouliez pas lui donner, un téléphone un peu tout pourri pour pas qu'il ait la honte à l'école, en fait, c'est ça. Et donc, du coup, vous avez.
8: Alors, moi, c'est ce que je voulais faire, mais son grand frère me l'a interdit.
2: C'est ça, c'est le grand frère, Voilà, le grand frère, il a dit non. Et du coup, The Phone, là, cartonne en France et en Grande-Bretagne. Ça marche très fort, Parce qu'il paraît que là-bas, il y a une association là-bas de famille, on va dire, qui a récupéré cette idée, entre guillemets. Et donc, du coup, ça marche bien,
8: Ça marche très très bien, effectivement. Alors, ce qui est assez étonnant, c'est qu'en Angleterre, on n'a mené aucune action de communication, mais les parents sont vraiment très fortement mobilisés là-bas pour empêcher l'accès aux smartphones chez les plus jeunes.
2: Ouais.
8: Et donc, on fait plus de 25% de nos ventes maintenant en Angleterre, alors qu'on a engagé, encore une fois, aucun budget com.
2: Aucun budget
8: Mais en France, ça décolle bien aussi, et ça va être, je pense, une rentrée où il va se passer beaucoup de choses.
14: Oui.
8: Parce que je crois que maintenant, plus un seul parent ne peut pas dire qu'il a été sensibilisé au danger du smartphone.
2: Voilà. Et puis du coup, là, le fait que ça soit interdit au moins de 15 ans, là, les réseaux sociaux, enfin en tout cas que la proposition de loi parle de ça,
3: c'est cohérent.
2: Ça va dans votre sens aussi,
8: Ah ça va tout à fait dans le sens. Voilà. On est content d'avoir été là avant que ça
2: commence. Exactement.
14: Et juste, il faut compter combien pour avoir un téléphone pour téléphoner
2: Pour téléphoner, oui.
8: C'est un peu moins de 140 euros.
14: Ah oui, d'accord.
8: Pour la nouvelle version, la version 4G qu'on vient de sortir il y a quelques mois.
2: Ouais.
8: Avec un abonnement, avec le micro-abonnement, puisque pas de data, avec un abonnement de 2 euros, ça passe.
2: Voilà.
14: Bah, bravo.
2: Donc, il y a un site internet, c'est Dephone, on trouve Dephone sur Dephone. C'est ça?
8: Dephone.fr, exactement.
2: Voilà, Dephone.fr.
14: Bravo!
2: Et voilà une belle idée. Maïlys Kanzer, cofondatrice de Dephone, le premier smartphone sans internet pour les enfants. Merci beaucoup, ma chère Maïlys.
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14: Il est l'heure du petit dernier point la route.
16: Chez vous.
14: C'est ma tournée.
2: Ah, c'est la tournée de Fabien. On termine toujours cette émission avec un auditeur, une auditrice, c'est Christophe. Ça va, mon cri-cri?
17: Bonjour Willy, je suis tellement content de t'avoir au téléphone,
2: tellement content. Ça va bien mon cri-cri, tu nous appelles d'où?
17: Oui,
2: de Montréal.
17: J'appelle Évry.
2: Évry, c'est à côté de la maison ça, t'aurais dû venir nous voir. Alors, raccroche, on t'attend. Allez.
14: Il te reste 2 minutes.
2: Ouais. Tu voulais nous parler de quoi, mon cri-cri ?
17: Ouais, non, moi, je voulais te dire que moi, je suis un fan de pâtisserie.
2: Ouais.
17: J'ai ma maman qui était vendeuse.
16: vendeuse en fait dans une boulangerie.
2: Ouais, ouais.
16: Et tous les dimanches en fait, bah j'avais droit au divorcé, opéra.
2: Ah, et voilà. Et donc tu pèses combien aujourd'hui?
16: Ah, je paye En fait, moi, je mange, mais je n'en fait grossis pas.
2: Ah, bah, t'es comme moi. T'es comme moi. Mais nous, on est comme ça. Nous, on est bien gaulés, et puis c'est tout. Hein. Chris, avec donc en un mot ta pâtisserie favorite?
16: Comment?
2: Ta pâtisserie favorite, c'est quoi, du coup, en un mot?
16: C'est en fait l'opéra.
2: L'opéra. Dans le groupe.
14: Eh bien, c'est l'éclair qui arrive en tête.
2: Toujours l'éclair. Merci, mon Christophe, on t'embrasse fort.
14: Bisous.
2: Tu pars avec ta sélection.
14: Les 100 euros de carburant.
2: Eh ben voilà, merci, mon Cricri, et merci à vous tous. Voilà, c'est fini.
14: Oh non, la
18: barbichette.
2: Une
1: radio, une appli.
2: Une barbichette comme ça, là.
1: Notre région.
2: Ça m'énerve, ça. Merci à toute l'équipe. Merci Guy. Merci Philippe Modol à la Réal. Passez une bonne journée ici et pas ailleurs. Tout de suite, c'est Ma France Week-end version économie. Parce qu'il est tout pile 13h. À demain, Annie.
19: Bonjour à toutes et tous et bienvenue dans Ma France Week-end. Alors le samedi, vous le savez, hein, l'équipe de Paris City les économies est sur le pont pour votre pouvoir d'achat. Dans 5 minutes, on va s'occuper de nos plantes d'intérieur, nos fleurs, nos potagers aussi. Mais d'abord, l'actu de ce samedi. Bonjour Benjamin Mathieu.
20: Bonjour Valère, bonjour à tous. Au nord, c'était les champions. Incroyable scène de liesse populaire cette nuit au Stade Bollaert où 15 000 supporters lensois ont attendu jusque 4h du matin le retour des vainqueurs de la Coupe de France. Ils ont gagné 3-1 hier soir face à l'OGC Nice. Une soirée absolument inoubliable racontée par Vanessa Lamar pour Ici Nord.
21: Le président du RC Lens, Joseph Ougourlian, la coupe dans les bras et le premier à fouler la pelouse de Bollaert.
22: C'est un moment extraordinaire. Il est 4h du matin, il y a peut-être 15 000 personnes dans ce stade. Les gens sont dingues ici.
21: Les joueurs vont d'une tribune à l'autre, ils permettent au public de caresser cette coupe tant espérée. Les supporters enchaînent chants, holà et cris de joie. Pierre Sage, l'entraîneur du RC Lens.
23: On est dans une région qui souffre, ces moments ils n'ont pas de prix en fin de compte. Ce sera à jamais cette génération-là qui aura fait le truc. Mais en tous les cas, on tire notre coup de chapeau à toutes les générations précédentes parce qu'on reste un club avant d'être une génération du club.
21: Florian Thauvin, décisif lors du match, filme ce public qui l'acclame.
24: C'est incroyable !
25: Ça c'est du bonheur, ça c'est du bonheur.
21: Des sourires, des larmes, des visages heureux, ces supporters qui sont revenus au stade au milieu de la nuit profitent d'un moment de communion inoubliable.
26: Ouais, c'était un peu long, un peu fatigant, mais ça en vaut la peine.
27: C'est bien pour le club, pour tout, pour une région.
21: Avant de quitter Bollaert, les joueurs ont lancé une chenille sur la pelouse. D'autres moments de partage auront lieu cet après-midi dans les rues de Lens.
20: Ah, le football comme on l'aime, les joueurs qui vont dans 2 heures traverser la ville du Nord pour une parade sur un bus impérial qui sera évidemment à suivre sur ici.fr. Ils n'en sont pas encore là, mais les rugbymen de Bordeaux-Bègles rêvent du même dénouement que les Lensois. Un an après avoir décroché le tout premier trophée de son histoire, l'UBB est de nouveau en finale de la Coupe des Champions. C'est l'équivalent de la Ligue des Champions de football, mais en rugby, face aux Irlandais du Leinster. Le match qui se joue en Espagne.

0: un petit plus, c'est certain.
1: Mais le Leinster, quadruple champion d'Europe, a aussi l'habitude des grands rendez-vous. Alors on se dit que le vrai petit truc en plus de Bordeaux pour faire la différence, c'est l'âme de son capitaine Maxime Lucu, l'enfant du Pays Basque.
2: Quand tu vois que la finale est à Bilbao, tu te mets à rêver et à espérer d'y participer. À ce stade-là où je suis venu quelques fois regarder des matchs athlétiques Bilbao, et ça donne beaucoup de sens au chemin que tu as parcouru.
1: Et comme un symbole pour aller conquérir la deuxième étoile, Lucu s'est vu remettre hier soir son maillot par l'ancien champion du monde de football, passé par l'Athletic Bilbao, le Basque Vicente Lizarazu.
3: Une finale à suivre à 15h45. La chanteuse Véronique Sanson, 77 ans, hospitalisée d'urgence pour une infection respiratoire aiguë. Son concert, qui était prévu ce soir au festival Hard Rock à Saint-Brieuc, est annulé. 8 blessés la nuit dernière lors d'un rodéo nocturne dans le cadre d'un rassemblement de tuning illégal à Reims. 200 à 300 personnes s'étaient donné rendez-vous. Une voiture a percuté plusieurs personnes. 2 d'entre elles sont gravement blessées. Le conducteur n'avait pas le permis, il était alcoolisé. C'est un week-end de Pentecôte estivale avec un temps magnifique et du soleil partout. Il fait absolument chaud et des températures inédites pour un mois de mai. Mais avant de vous jeter à l'eau, voici quelques conseils élémentaires de sécurité avec le lieutenant Christophe Sola du centre de secours de Martigues.
4: On sait très bien que les premiers jours, tout le monde veut profiter du soleil. Bien sûr, on essaie de faire un maximum de prévention auprès des personnes. On leur demande de pas s'exposer, de se protéger, bien entendu, par des chapeaux, se mettre à l'ombre, éventuellement un t-shirt, etc. pour les enfants. De bien s'hydrater, bien entendu, de se rafraîchir. Il faut aussi se protéger en mettant de la crème solaire avec un indice assez fort. De rentrer progressivement dans l'eau pour éviter justement l'hydrocution. La priorité, c'est surveiller la baignade, mais surtout surveiller les enfants en bas âge qui ne savent pas nager. Le plus important, c'est la surveillance. On le tient même par la main s'il faut, mais on ne le lâche pas des yeux. Il faut le surveiller comme le lait sur le feu, comme on le dit bien souvent.
3: Et puis un bon plan pour terminer, pour vous rafraîchir ce soir avec la 22e nuit européenne des musées. Ça se passe partout en France avec des visites tardives, des expositions, des concerts. Et ça va jusque minuit, c'est évidemment gratuit. Les infos sur nuitdesmusées.culture.gouv.fr.
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3: 13h05, Ma France Le Mag avec Valère Coher. Bonjour.
7: Bonjour et bienvenue dans votre magazine Ma France, par ici les économies. Vous connaissez notre objectif chaque semaine, vous redonner du pouvoir d'achat. Et aujourd'hui, on va mettre les mains dans la terre, que ce soit pour nos plantes d'intérieur, nos fleurs ou ce qu'on fait pousser dedans ou dehors. On va tout vous dire pour se faire plaisir, sans se ruiner, avec notre invitée. Bonjour Caroline Munoz.
8: Bonjour.
7: Vous êtes spécialiste jardin, créatrice de contenu et puis autrice de Jardin, toutes mes astuces de A à Z. C'est paru chez Solar. On en reparlera de ce livre magnifique, plein d'astuces et de choses intéressantes. Mais je vous propose, pour commencer, Caroline, de répondre à une première question de Florence. Elle m'a écrit sur Instagram pour vous demander cela. Est-ce que les plantes dépolluantes sont vraiment efficaces? J'hésite à en acheter.
8: Alors, c'est vrai que c'est un thème qui revient régulièrement, parce que effectivement on dit que les plantes sont dépolluantes. Alors il faut savoir que c'est une expérience qui a été faite par la NASA dans les années 80, mais l'expérience a été faite dans une pièce vraiment close, vraiment fermée, hermétique et de petite dimension. Donc aujourd'hui, si on met nos plantes, c'est pas dans des pièces très fermées et de petite dimension. Donc je vais vous dire, oui, ça peut effectivement prendre tout ce qu'on appelle les COV, les composants organiques volatiles qui sont néfastes pour la santé. Ça peut en capter certains, mais c'est pas non plus une révolution. Donc oui, on peut en mettre, ça fait pas de mal, mais c'est pas révolutionnaire.
7: Ça fait pas de mal, mais ça fait pas beaucoup de bien. Sinon que c'est agréable d'avoir des plantes à la maison, tout
8: exactement,
7: ça, tout ça, quoi.
8: Voilà, ça peut absorber une petite quantité de l'humidité, ça peut capter un peu la poussière, ça peut capter un peu les COV. Donc tout ça, c'est un peu, mais un peu, plus un peu, plus un peu, bah, pourquoi pas.
7: Bon, on suit aussi les recommandations de l'Agence de la Transition écologique, on ouvre les fenêtres 2-3 fois par jour, on aère, et puis là, on a déjà un air qui est... Hein, voilà.
8: Exactement.
7: On est d'accord là-dessus. Caroline Munoz, on va évoquer tous les sujets utiles donc autour des plantes, des fleurs et des potagers, en commençant peut-être par nos plantes d'intérieur ou d'extérieur, et puis les fleurs aussi. Où est-ce qu'on en achète sans se ruiner?
8: Alors écoutez, c'est la bonne saison. Ça, c'est la bonne nouvelle. Parce qu'au printemps, qu'est-ce qu'il y a? Il y a plein de fêtes des plantes. Et à ce moment-là, eh bien, vous avez les pépiniéristes qui proposent des plantes à des prix vraiment très intéressants. Donc on peut faire des économies. Vous avez aussi, dans certaines municipalités, ce qu'on appelle des trocs aux plantes, où là on peut échanger ces petites boutures. Donc c'est quand même pas mal. Là aussi, ça permet de faire des économies. Et puis vous avez des associations pour la réinsertion ou autres qui proposent également des plantes avec des pieds qui sont pas très chers. J'ai vu entre 1,50€ et 2€ pour avoir un framboisier, pour avoir même des aromates.

0: Donc ça aussi, c'est les bons plans à connaître. Pour cela, c'est très simple, hein, vous vous renseignez auprès de votre mairie. Vous avez sur les sites toutes les associations, et des fois on est très étonnés, hein, les fêtes des plantes, etc. Et profitez des beaux jours pour y aller. En plus, je crois qu'il fait beau ce week-end, donc c'est le moment.
1: Je crois que ça va être pas mal, effectivement, beau et chaud. Je sais pas si vous connaissez le site jardiner.com aussi.
0: Bien sûr.
1: Et il référence d'ailleurs, j'ai vu certaines fêtes, certaines foires, etc.
0: Voilà, c'est pas mal. Faut y aller régulièrement, faut regarder. Et puis il y a aussi l'échange et, entre voisins. On s'échange des boutures, des petits pieds, des petits drageons. Bah, pourquoi pas, allez, on en profite.
1: Les réseaux sociaux, bien sûr, des groupes.
0: Bien sûr, les groupes, les forums, les bons plans, ça ne manque pas. Donc si on veut vraiment acheter pour pas cher, franchement, il y a de quoi faire. Ça, ça rime.
1: C'est une bonne nouvelle, c'est vrai. Et est-ce qu'il y a des espèces moins chères que d'autres, certaines fleurs, certaines plantes qui sont plus bon marché?
0: Oui, alors pour les plantes d'intérieur, vous avez la Sansevieria. Alors, on l'appelle aussi langue de belle-mère, parce qu'en fait...
1: Ça doit piquer alors.
0: Ça pique. Elle a une forme de langue comme ça, et surtout, elle est increvable.
1: D'accord.
0: Donc, la Sansevieria, c'est une des plantes les moins chères qu'on peut trouver facilement. Vous avez aussi le Chlorophytum qui se trouve facilement et qui sont vraiment des plantes abordables. Ça, c'est pour l'intérieur. Et pour l'extérieur, bah, il y a les œillets d'Inde, ça aussi, c'est pareil, c'est pas très cher. Les capucines, en plus, alors là, ça se multiplie, c'est même envahissant.
1: D'accord.
0: Les pavots, alors les pavots, ça comprend plein de sortes de plantes. Et ça, pour le coup, c'est envahissant également, ça fait plein de graines, mais franchement, ça coûte que dalle.
1: Eh bien, c'est noté. On peut aussi faire des boutures hein, pour partager une plante, l'offrir. Honnêtement, ça me paraît inaccessible de faire ça. Est-ce que c'est à la portée de tout le monde? Parce que ça, c'est une économie aussi, c'est magnifique, on la reproduit.
0: Bah oui, non, les boutures, c'est assez simple en
1: d'accord.
0: fait.
1: C'est assez simple, ça veut dire que c'est pas très simple non plus.
0: Non, parce qu'en fait, toutes les espèces ne se bouturent pas facilement.
1: Okay.
0: Donc pour les plantes d'intérieur, ce que vous pouvez faire, c'est que vous prenez une feuille. Alors quand il y a une jointure entre la feuille et la tige principale, eh bien c'est de là que va pousser la racine. Donc en fait, vous enlevez la feuille, vous la mettez dans l'eau, et donc à ce croisement-là, eh bien, elle va produire des racines au bout de 3 semaines, 1 mois. Une fois que les racines sont suffisamment grandes, eh bien, vous mettez en terre. Et là, vous avez votre petite bouture.
1: Donc ça veut dire qu'on la laisse dans l'eau, on change l'eau régulièrement, ou on laisse l'eau qu'on a mis au départ?
0: Non, vous pouvez la laisser. Moi, je la change un peu quand ça verdit avec le soleil. Mais sinon, vous pouvez laisser, il n'y a aucun souci.
1: Au pire, ça ne marche pas, et puis au mieux, le miracle de la vie.
0: Le miracle de la vie, je vous assure, il marche.
1: Et le miracle de la vie est gratuit. Celui-là,
0: voilà, c'est ça,
1: nous,
0: c'est
1: on
0: ça.
1: Prend tout ce qui est gratuit ici. Quelles plantes on peut trouver dans la nature, Caroline Munoz, pour les ramener légalement à la maison?
0: Alors, vous avez les orties. Alors, les orties, figurez-vous que c'est très bien parce que on peut faire du purin d'ortie. Alors pour cela, c'est très simple. Vous prenez vos feuilles d'ortie, vous les laissez macérer dans de l'eau, vous remuez de temps en temps, ça pue, c'est une horreur. Mais c'est très bon pour les plantes. C'est plein d'azote et ça va permettre aux plantes de grandir et c'est gratuit. Donc ça aussi, c'est encore un bon plan. L'ail des ours se trouve facilement en forêt également. Ça, c'est une belle plante qu'on peut cueillir. Vous avez aussi la menthe sauvage, le romarin qui se trouve. Et tout ça, vous en avez pléthore dans le sud de la France, donc vous pouvez en ramasser. Alors attention, il y a une réglementation, on ne ramasse pas tout et n'importe quoi. Les espèces protégées, on ne peut pas les ramasser, bien évidemment. Et surtout, si vous faites de la cueillette de fleurs ou autre, il ne faut pas que ça dépasse ce que vous pouvez tenir dans votre propre main. Vous voyez ?
1: Ah, d'accord.
0: Si vous dépassez ça, ça veut dire que déjà, on est sur un aspect commercial et à ce moment-là, vous n'avez pas l'autorisation. Donc, si ça tient dans la paume de votre main, vous avez le droit de cueillir ce que vous voulez. Attention, si ce n'est pas protégé.
1: Donc, on se renseigne sur ce qui est protégé parce
0: bien
1: que
0: sûr.
1: Ça peut dépendre des régions. Et puis, effectivement, il faut que ça tienne dans la main.
0: Voilà, dans la main.
1: Ah, bah c'est super, on apprend plein de choses avec vous. Bon, je suis avec Caroline Munoz, elle est experte sur les sujets de jardin, créatrice de contenu. Vous avez aussi sorti ce livre, Au jardin, toutes mes astuces de A à Z. Tiens, ça me fait penser, j'ai vu que vous parliez notamment des solutions naturelles, et donc pour le coup, encore une fois, gratuites, pour faire face aux nuisibles dans ce livre.
0: Ah oui, alors ça c'est très important parce que je suis vraiment contre tous les produits de phytosynthèse, etc. Et pour le coup, il y a plein de solutions fermentation naturelle. Nos ancêtres le faisaient, pourquoi pas nous? Par exemple, pour les pucerons. Vous utilisez du savon noir. Savon noir que vous mélangez avec de l'eau, vous pulvérisez sur vos rosiers et les pucerons partiront. Pas la peine d'utiliser des produits qui coûtent une blinde.
1: Pas de pesticides,
0: blinde.
1: Quoi, en fait. En
0: voilà,
1: gros,
0: pas
1: ça.
0: De pesticides. Ouais. En plus, ça coûte très cher, c'est nocif pour la santé, je vois pas d'intérêt. Donc franchement, vous prenez du savon noir, ça coûte pas cher et vous vaporisez. Sinon, vous pouvez acheter des larves de coccinelle. Alors ça se vend dans plein de magasins, Truffaut, Botanique, Jardiland, etc. Vous achetez des larves, vous les mettez sur vos rosiers et les coccinelles, eh bien, ça mange les pucerons, je crois. Alors je vais peut-être dire une bêtise, mais je crois que c'est 1000 pucerons par jour.
1: Donc c'est très efficace.
0: Ouais, ouais. Voilà.
1: Et figurez-vous que certaines communes offrent des coccinelles, en tout cas des larves de coccinelles pour les habitants lorsqu'il y a pas mal de pucerons. Donc renseignez-vous aussi, peut-être dans votre commune, on va vous offrir un petit paquet de larves de coccinelles et ça c'est sympa. Caroline Munoz, est-ce qu'il est encore temps de se lancer pour un potager? Parce que un potager qui tourne bien, c'est jusqu'à 1500 euros d'économie quand même sur une année. C'est énorme.
0: C'est énorme.
1: Mais est-ce qu'il est trop tard ou on peut encore y aller?
0: Non. Ah, vous pouvez jusqu'à mi-juin. Alors les saints de glace sont passés. Les saints de glace, ce sont ces trois saints. C'est le 11, 12 et 13 mai où on a des risques de gelée. À partir de cette date, vous pouvez tout mettre en terre. Donc on y va. Les tomates, les courgettes, tout ça on met en terre et vous pouvez y aller jusqu'à fin juin même. C'est le moment de le faire. Vous retournez bien la terre, vous préparez votre sol et vous mettez en terre. Et croyez-moi, c'est une satisfaction incroyable.
1: Satisfaction et en plus des économies. Et ça, nous, on aime à chaque fois. Est-ce qu'il faut s'équiper et de quoi? Parce que on peut avoir aussi ce réflexe quand c'est la première fois de se suréquiper. C'est des dépenses inutiles. De quoi on a besoin pour faire notre petit potager?
0: Oh ben, je vais vous dire, c'est la binette.
1: Et ben voilà.
0: Voilà.
1: Donc la binette.
0: Rappelle-toi binette, c'est des jours de fête. Vous avez la binette, la bêche et le râteau. Ça c'est la base pour retourner la terre. Allez. Après bon, on va dire le sécateur pour tailler, les gants. Bien sûr, on se protège. Après, vous avez l'arrosoir, évidemment. Et puis, évitez tous ces trucs motorisés, les motoculteurs, les broyeurs, les scarificateurs.
1: C'est ça.
0: Ça coûte cher, vous pouvez les louer. Il y a des marques qui louent ce genre d'outils. Il y a aussi des aides entre voisins. Ça, c'est aussi, il y a des sites pour ça, où vous pouvez vous entraider et donc vous prêter les outils. Donc, non, franchement, ne dépensez pas trop non plus. La base, c'est la bêche, la binette, l'arrosoir, les gants et le sécateur.
1: Et on le rappelle, alors il n'y a peut-être pas besoin de tout ça, mais ça peut marcher aussi en appartement. On peut faire pousser des petits fruits, des légumes aussi en appartement.
0: Bien sûr, dès qu'on a même une petite fenêtre ou quoi que ce soit, une petite jardinière, il n'y a rien de plus satisfaisant. Vous avez une fenêtre, vous mettez votre jardinière et vous plantez vos aromates, votre menthe, votre basilic, votre romarin, tout ce que vous voulez, et vous ouvrez votre fenêtre de cuisine, vous cueillez ça, vous mettez ça dans vos salades. Franchement,
1: on est d'accord. C'est non seulement c'est une satisfaction, mais en plus toutes ces petits aromates, ça coûte une fortune quand on les achète au supermarché.
0: Puis en plus, il faut aussi avouer qu'en ce moment, comme c'est la saison, les prix augmentent. Donc voilà, essayez d'être malin et cultivez vous-même.
1: On va parler de l'eau rapidement, Caroline Munoz. C'est un vrai sujet. Parfois, il y a des restrictions, elles manquent, on ne sait pas trop comment gérer ça. Et puis ça a un coût, bien sûr.
0: Bien sûr.
1: Comment on fait pour gérer l'eau, que ce soit pour son potager, ses plantes pendant l'été?
0: Alors, le meilleur moyen, c'est le récupérateur d'eau. Il faut savoir qu'il y a des récupérateurs d'eau aussi bien pour les jardins que pour les balcons ou autres. Les récupérateurs d'eau ne sont pas sur des tarifs excessifs, donc c'est très rentable. Ensuite, vous avez ce qu'on appelle les ollas. Alors, les ollas, ce sont des petits pots en terre cuite avec un couvercle que vous pouvez mettre en terre. Et en fait, par capillarité, ça va diffuser l'eau dans la jardinière, ce qui vous permet d'avoir une autonomie de presque 8 jours. Dans le sud de la France, près des oliviers, on plante des ollas. Et ça permet une autonomie de 15 jours.
1: Récupérateurs d'eau de pluie, des communes, des intercommunalités, vous les financez, parfois vous les donnez, renseignez-vous aussi auprès de votre commune. Quand on veut se perfectionner sur le jardinage, il y a aussi une offre infinie en ligne, Caroline. Alors pour vous faciliter la tâche, à vous qui nous écoutez, on a choisi une créatrice de contenu qui est une valeur sûre. Bonjour Ophélie Dambé.
2: Bonjour.
1: Ta mère nature, sur les réseaux et sur YouTube aussi.
3: Est-ce que ton balcon profite de la lumière du matin, du soir? Ou alors c'est le plein cagnard H24?
4: Si c'est tous ces causes, oublie la laitue et pense plutôt aux plantes méditerranéennes comme le thym, le romarin, la lavande, la cinéraire maritime. Des plantes dures à cuire quoi. Why not des tomates, des aubergines, des poivrons si tu penses à les arroser.
1: Ophélie, pourquoi ta mère nature?
2: Bon, j'avais un peu envie de rendre ce sujet, peut-être le dépoussiérer un petit peu, donner envie aux plus jeunes de se lancer, de montrer qu'on peut aussi retrouver des joies d'enfant à faire ses propres semis, à expérimenter. Et j'essaye aussi de dire que voilà, la nature, le jardinage, tout ça, c'est pas forcément que le monde des bisounours. Mmh. On se confronte aussi parfois à des erreurs et c'est ça qui est chouette en fait. C'est aussi déculpabiliser les gens, leur dire que le syndrome de la main verte, ce n'est qu'une légende urbaine et qu'on peut passer des très très bons moments à jardiner et que c'est intergénérationnel.
1: On peut se faire plaisir, on sait ce qu'on mange à la fin et puis on fait des économies. J'imagine que c'est tout ça qui fait que ça revient vraiment à la mode, c'est vrai?
2: Oui, tout à fait. Moi, j'ai vraiment vu un bond d'intérêt au moment du coronavirus. Mmh. Il y a eu vraiment ce besoin de se reconnecter un peu à ces sujets-là. À l'autonomie alimentaire, à la santé, et aussi faire les choses par soi-même. Je pense qu'on est nombreuses et nombreux à faire des métiers qui sont déconnectés du sol, déconnectés de la nature, et donc de remettre les mains dans la terre, ça reconnecte aux choses peut-être un peu concrètes.
1: Et quels sont les gros sujets alors du mois de mai, peut-être du mois de juin pour les jardiniers en herbe?
2: Ah bah là on est sur l'autoroute du soleil, il y a beaucoup de choses à faire. Alors moi je suis pépiniériste, donc c'est vrai que la période des semis là elle est passée. En tout cas pour la période du printemps, j'ai fait la majeure partie de mes semis. Et donc on est sur la période de plantation, donc tous les légumes du soleil, de la ratatouille, les courgettes, les tomates, les aubergines, tout ça on les met en terre. A priori les plus grands froids sont passés. Et donc il y a tout le sujet aussi de nourrir le sol. Donc j'espère que tout le monde a bien préparé ses pots et son sol avec de l'amendement, donc du compost, pour accueillir ces nouvelles plantes qui ont aussi besoin d'être nourries. Donc c'est tout ça qu'on fait en ce moment. Et aussi nos premières récoltes. Moi j'ai des super salades là qui sont prêtes à être récoltées cet après-midi ou demain. On a pas mal de feuilles à récolter en ce moment.
1: Magnifique. Merci beaucoup Ophélie Damblay. Donc Ta Mère Nature sur les réseaux sociaux, sur YouTube, tout ça c'est gratuit, c'est plein de bonnes idées, allez voir. Et en tout cas merci pour votre participation et on vous retrouve en ligne. Et puis dans les solutions pour trouver des graines, il y a le troc, hein. Dans un instant on va recevoir Sébastien Vitevert, il est fondateur de Graines de Troc.

0: Collins, A Girl Like You sur votre radio locale ici.
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0: En version magazine, le thème aujourd'hui, on s'occupe de nos plantes fleurs potagers avec Caroline Munoz, spécialiste jardin, créatrice de contenu, également autrice de Jardin, toutes mes astuces de A à Z. Et c'est paru chez Solar. Et puis Sébastien Vitevert vient de nous rejoindre. Bonjour Sébastien.
3: Bonjour.
0: Vous êtes fondateur de Graines de Troc, grainesdetroc.fr. C'est quoi Graines de Troc ?
3: Alors Graines de Troc, c'est une initiative pour échanger les semences et une plateforme d'échange de graines en ligne, mais aussi la mise en avant de toutes les manières d'échanger nos graines.
0: Et l'intérêt d'échanger nos graines, au-delà de la partie, comment dirais-je, pouvoir d'achat, c'est aussi, bien sûr, de partager toute une diversité, de découvrir aussi des semences, j'imagine.
3: Alors effectivement, l'échange sur Internet, c'est juste le coup d'un timbre. En médiathèque, dans les grainothèques, c'est libre et gratuit. Et donc, c'est le fondement de l'échange gratuit. Mais au-delà de ça, effectivement, on échange nos savoir-faire, on échange une biodiversité très, très large. Et on fait vivre ainsi une biodiversité qui n'existe pas aussi quantitativement ailleurs. En fait. Enfin, c'est vraiment le jardin collectif global en France qui est partagé de manière simple.
0: Alors, sans entrer dans les détails, parce que c'est un sujet complexe hein, quand même, les semences, notamment à l'échelle européenne, il y a beaucoup de réglementations. Mais là, l'idée, c'est que vous partagez de manière libre, c'est-à-dire il y a aussi des formes expérimentales, il y a toute une philosophie autour de ça.
3: Oui, complètement. En fait, je pense qu'avant de se focaliser sur des choses très complexes, effectivement, la législation est peut-être voulue... complexe à dessein, mais au-delà de ça, c'est très simple de se partager des graines. Il faut juste un moment je pensais sur la question, et c'est très simple d'apprendre déjà simplement en récoltant quelques premières graines et même en se plantant et puis en allant voir pourquoi ça marche pas, pourquoi, qu'est-ce qu'il faut faire. En fait, les gestes à connaître sont assez simples et ça permet de connaître la plante de A à Z. Ça permet de mieux appréhender, je pense, le cycle végétal, et ça facilite franchement le jardinage. Avoir une abondance de graines dans nos sachets pour semer, y compris se faire avoir un peu par les limaces, se faire avoir un peu par le mauvais moment, c'est pas grave. Au moins, on a une abondance facilement accessible, puisque ça vient de nos jardins. Mmh.
0: Les limaces, vous avez une solution pour ça, Caroline Minot, non?
4: Oui, alors il y en a plein qui sont proposés. Il y a les coquilles d'œufs, mais bon, parce qu'elles n'aiment pas ramper sur les coquilles d'œufs. Mais ce qui marche le mieux, c'est la planche pourrie à l'envers, parce qu'en fait, elles sont attirées par la petite planche, elles se mettent dessous, et le matin, vous vous levez, vous enlevez, elles sont toutes sous la planche, et ça, c'est ce qui marche le mieux, c'est ce qu'on m'a dit, je ne sais pas.
0: Merci beaucoup.
3: J'ai une alternative, éventuellement, c'est en permaculture, on dit la gestion par l'absence de... d'action, en fait, elle se régule toute seule aussi, et en fait, moins on se bat, plus elle nous laisse tranquille et plus la résilience se fait. Voilà, c'est une approche qu'on a et qui marche plutôt bien. Plus on se bat, plus elle se multiplie, et c'est le début des galères.
0: Bon, entre la planche pourrie et plus rien faire, on pourra tester tout ça. Merci Sébastien Vitevert, fondateur de Graines de Troc, c'est sur grainesdetroc.fr. Caroline Munoz, vous êtes spécialiste jardin, créatrice de contenu, autrice donc de Jardin, toutes mes astuces de A à Z. Un petit quiz, le vrai faux, hein, avant de nous quitter pour avoir les idées claires sur ce sujet. Mm-hmm. Vrai ou faux, les plantes d'intérieur dépolluent réellement l'air d'un appartement?
4: Pas vraiment, un tout petit peu, mais pas beaucoup.
0: Le marc de café est bon pour toutes les plantes, vrai ou faux?
4: Vrai, c'est bon, bon, faut pas en mettre trop non plus, mais c'est très bon, plein d'azote.
0: Une plante qui jaunit manque forcément d'eau?
4: Pas forcément, mais c'est un des signes principaux.
0: Les foires aux plantes permettent souvent d'acheter moins cher qu'en jardinerie.
4: Oui, oui, oui, il faut y aller. C'est en ce moment, c'est le printemps, on fonce.
0: Les plantes ont besoin d'être arrosées tous les jours en été, vrai ou faux?
4: Faux. Faut pas arroser tous les jours, sinon vous allez aussi avoir des feuilles jaunes. Donc non, on n'arrose pas tous les jours.
0: Vrai ou faux, Caroline, on peut faire pousser des tomates sur un simple balcon?
4: Oui, bien sûr, surtout les tomates cerises. Oui, bien sûr, il faut en profiter.
0: Un petit mot qu'on n'a pas précisé tout à l'heure sur les récupérateurs d'eau de pluie, d'ailleurs, sur les balcons. Attention à la capacité du balcon à accueillir du poids. Vérifier auprès d'un copro le poids.
4: Hein. Effectivement, il faut vérifier auprès des syndics, demander le poids possible, parce que ça pèse très lourd quand c'est rempli d'eau.
0: Voilà, ça, il fallait le dire. Les OIA permettent réellement d'économiser de l'eau, vrai ou faux ?
4: Vrai, puisque ça permet par capillarité de diffuser l'eau de façon diffuse et lente.
0: Caroline Munoz, spécialiste jardin, créatrice de contenu, autrice de jardin, toutes mes astuces de A à Z, c'est chez Solar. Merci en tout cas pour vos éclairages. Et puis, j'espère que vous qui nous avez écoutés, maintenant vous y voyez plus clair. Pour réécouter l'émission, mais aussi toutes les autres, c'est sur ici.fr. La semaine prochaine, on va déménager ensemble. Vous pouvez m'envoyer vos questions par ici leséconomies@radiofrance.com. À suivre, des infos près de chez vous et votre après-midi en musique sur votre radio locale ici.
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5: Les musées des POE de toute la France nous ouvrent leurs portes. Oui, c'est du bon plan, ça, c'est du bon plan. Ici Roussillon, car tous les jours à vos côtés pour l'actualité locale pratique. La 22e édition de la Nuit européenne des musées, c'est ce samedi. Une initiative du ministère de la Culture pour qu'à travers la France et l'Europe, plus de 3000 musées ouvrent gratuitement leurs portes à des visiteurs de tous âges. L'idée, c'est de proposer une programmation spécifique pour la journée et surtout la soirée. Dans les PO, vous avez donc des animations, des visites particulières au musée d'art moderne de Céré, par exemple au musée Joffre de Rivesaltes, ou encore dans les différents musées perpignanais, au musée Rigaud. En plus des animations, il se passe quelque chose de très sympa. Par exemple, à la tombée du jour, la cour Lazerne se transforme en espace festif et ouvert à tous. La maison de Dalia installe en fait un bar à cocktail sans alcool au beau milieu du musée. D'ailleurs, si vous travaillez au musée et que vous organisez quelque chose pour la nuit du musée, dites-le nous sur WhatsApp au 04 68 35 5000.
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chanson française pour fredonner avec ici Roussillon à la Bachung, Gabi au Gabi. Bonjour, bonne tarda. Sébastien Giraud, je vous retrouve. Je vous accompagne jusqu'à 19h du Conflans à la Salanque, de la Cerdagne à la Côte Vermeille, du Fenouillade au Val-Espire, des Corbières aux Alberts. Actu locale, musique et bonne humeur. Et ce soir 21h, le match York-Dragon Catalan, le rugby à 13. En attendant, on a la vie des PO à partager, de la musique à savourer avec vos chansons préférées. On écoute Marine avec Escroc. Marine en concert à Pelliculaille va tuire vendredi 4 septembre. 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

0: Alain Souchon, ce début d'après-midi, vous écoutez votre radio locale ici. Roussillon, de Vernet-les-Bains à Fourques, de Séja à Toreil, escale à Perpignan avec le reportage dans ma rue de Virginie-Saint-Clair. On visite ensemble la rue de la Cloche d'Or au centre de Perpignan. Partageons le micro ici, Roussillon.
1: C'est mon chien.
2: Il est trop mignon.
1: Mais oui.
2: C'est le gardien de votre commerce Bédéambule.
1: Mais c'est le chien grâce à qui on se sent en sécurité dans cette rue.
2: Ici, rue de la Cloche d'Or à Perpignan.
1: Oui.
2: Alors, vous êtes le gérant du magasin ?
1: Oui, absolument.
2: Jean-François, est-ce que vous pouvez me faire visiter ?
1: Mais avec plaisir. Je vous fais visiter ma déjà vieille librairie, puisqu'elle a été ouverte il y a 28 ans, en 1997, et qui est une librairie qui est consacrée exclusivement à la bande dessinée.
2: Alors, dans les bacs, évidemment, on a les incontournables, on a tout style de BD pour tout le monde, adultes, enfants.
1: Absolument, on trouve tous les classiques de notre bonne vieille bande dessinée franco-belge, mais aussi de la bande dessinée japonaise ou du comics américain, pour grands, pour petits, tout le monde doit y trouver son bonheur.
2: Et vous, Jean-François, qu'est-ce qui vous a emmené dans cet univers de la bande dessinée ?
1: Mais la bibliothèque de mon papa, tout simplement, dans laquelle on trouvait les grands, grands classiques de la bande dessinée, Astérix, Blueberry, Lucky Luke, Tintin. C'est vraiment ça qui m'a donné le virus dès mon plus jeune âge.
2: Et ça a été toujours votre passion et ça l'est toujours aujourd'hui, j'imagine.
1: Mais absolument, ça a été ma passion jusqu'au moment où j'ai dû décider de quel serait mon métier. Et j'ai eu une chance, c'est que c'est le moment où le marché de la bande dessinée était vraiment en train de connaître une énorme expansion. Il n'y avait pas de librairie spécialisée sur la ville. Je me suis dit, mais banco, je crée ma librairie. Voilà, et comme ça, grâce à ça, depuis une trentaine d'années, j'exerce un métier passion.
2: Qu'est-ce que vous êtes venu chercher aujourd'hui ici ?
3: Une BD pour un cadeau.
2: Qui a un style de BD particulier ?
3: Oui, notamment Enki Bilal, il aime beaucoup, c'est mon père.
4: C'est un des plus grands auteurs de science-fiction, Enki Bilal, qui est connu depuis une quarantaine d'années. On reconnaît de suite son trait et ses univers.
2: Jean-François, peut-être une question piège, avez-vous des auteurs locaux en BD ?
1: Très peu en fait, bizarrement. Il y en a beaucoup à Montpellier, à Toulouse. Et je sais pas, chez nous, il doit faire trop beau. Le climat est trop propice à les déconcentrer de leur boulot. Ils sont beaucoup plus concentrés vers la Bretagne, les auteurs de bande dessinée.
2: Ah oui, il y a une région spécifique en France pour les auteurs de BD.
1: C'est vrai qu'il y en a énormément en Bretagne. Effectivement, ça a été constaté. En fait, ça a été mesuré, ça. On lit beaucoup plus dans le nord de la France que dans le sud.
2: C'est pour qui ? C'est pour vous ?
5: C'est pour moi.
2: C'est un petit souvenir que vous vous offrez ?
5: Tintinophile.
2: Depuis quand ?
5: Depuis, comme tous les tintinophiles, la naissance.
2: Et alors, monsieur a commandé quoi ?
1: Il a commandé des bouquins qui sont en fait spécialisés des études sur Tintin. Donc là, on est quand même dans le livre pour connaisseurs passionnés. Et pour compléter, Tintin, le slogan de Tintin, c'était, ça l'est toujours, c'est la bande dessinée de 7 à 77 ans. Monsieur est pile dans la moyenne des lecteurs de Tintin.
2: Bon, en tout cas, il y a bonne ambiance et bonne humeur chez vous, Jean-François.
1: Ouais, on essaie, oui, tout à fait. tout à fait.
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0: Quelle émotion, Lewis Capaldi, wish you the best. Lewis Capaldi a 29 ans, il nous vient de Glasgow en Écosse. Vos chansons préférées en ce samedi après-midi avec ici Roussillon de Collioure à Font-Romeu, de Saint-Paul-de-Fenouillet à Céret. On écoute avant 14h Mylène Farmer, Maman a tort et Queen We Are the Champions. À 14h l'actualité en 90 secondes. 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Ça se passe ici demain 10h-11h avec Arnaud Amelin sur votre radio locale, ici Roussillon.
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1: 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Il est 14h. 90 secondes, l'info en France et dans le monde.
2: La mère de famille qui a abandonné ses deux enfants au Portugal au bord d'une route vient d'être placée en détention provisoire avec son compagnon. La juge qui les a entretenus retient les faits de crimes de coups et blessures aggravées, mise en danger et abandon. Cette femme de 41 ans avait parcouru en voiture le chemin entre Colmar et le Portugal avec ses deux enfants à bord. La chanteuse Véronique Sanson, 77 ans, hospitalisée d'urgence pour une infection respiratoire aiguë. Son concert ce soir au festival Hard Rock à Saint-Brieuc est annulé. 8 blessés la nuit dernière lors d'un rodéo nocturne dans le cadre d'un rassemblement de tuning illégal à Reims. 200 à 300 personnes qui s'étaient donné rendez-vous. Une voiture a percuté plusieurs personnes. Deux d'entre elles sont gravement blessées. Le conducteur n'avait pas le permis, il était alcoolisé. Un homme mis en examen hier pour participation à une association de malfaiteurs terroristes. Il envisageait une action violente dans le Nord. Il a été placé en détention provisoire. En sport, pour Bordeaux-Bègles, c'est peut-être la passe de deux avec la finale de Coupe des Champions en rugby. Ça commence dans 1h45. Les tenants du titre vont essayer de conserver leur trophée européen. La ferveur incroyable des Lensois accueillis en héros hier au milieu de la nuit par leurs supporters après leur victoire 3-1 en finale de la Coupe de France. Les joueurs qui vont défiler dans la ville pour une parade en bus qui commence dans une heure, et c'est à suivre sur ici.fr évidemment. Et puis le palmarès du Festival de Cannes dévoilé ce soir lors de la cérémonie à 20h15. Le réalisateur sud-coréen Park Chan-wook et son jury se sont retirés pour délibérer dans un lieu secret.
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1: Tout de suite, on parle météo dans les Pyrénées-Orientales avec vous, Michel Pirard.
4: Un très bel après-midi en Pays catalan pour ce week-end de Pentecôte. On a du soleil, de la chaleur et même une chaleur exceptionnelle pour cette saison dans les Pyrénées-Orientales. On n'a pas de vent, il fait beau jusqu'à ce soir. Impeccable pour les barbecues. Très chaud, 30 degrés à l'ombre cet après-midi à Céré, 26 à Perpignan, 29 à Prades, 25 en bord de mer, 26 à la montagne. Du soleil aussi à Figueres, à Barcelone, en Catalogne du Sud avec 26 degrés.
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0: La douceur de la musique pour accompagner votre samedi début d'après-midi dans les PO avec votre radio ici Roussillon, un pays catalan, Robbie Williams, Angels, trois chansons françaises à la suite. On écoute Jane Birkin, ex-fan des 60s, ça fait fredonner. Gaëtan Roussel, tout s'en va. Vous restez? Oui? Oui, c'est oui, parfait, merci beaucoup. Et Gold, laissez-nous chanter sans problème, c'est fait pour. Sébastien Giraud, je vous accompagne jusqu'à 19h. 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

0: Des mélodies au cœur de votre après-midi dans les PO. Jane Birkin avec Ex-Fan des 60s. Ici Roussillon reste avec vous de Perpignan aux Angles, de Vincennes à Banyuls sur mer. Actu locale, musique et bonne humeur. Et nous sommes aussi sur Internet. Est-ce que vous connaissez notre chaîne YouTube 100% rugby catalan avec le 15, l'USAP et le 13, les Dragons catalans. 100% rugby catalan, la chaîne YouTube ici Roussillon. N'hésitez pas à vous abonner les amis. À suivre en musique Lionel Richie et Oshi. Maintenant c'est l'actu locale pratique. Vos infos de proximité avec John Bourgeois.
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2: Un parc arboré en fête. C'est ce qu'il se passe à Perpignan ce dimanche. Il y a la 20e édition de la fête de la nature. Demain au parc Saint-Vicens, rendez-vous de 10h à 18h pour un tas d'ateliers, d'animations sur place autour de la nature. C'est gratuit. C'est un bon plan que nous a présenté Hervé Abel à la mairie de Perpignan.
3: La nature, on va la découvrir par le jeu. On va la découvrir aussi in situ. Il y aura des équipes, il y aura des associations qui vont vous expliquer qu'est-ce qui se passe, comment ça marche, qui vont vous faire un peu de pédagogie pour planter vous-même. Et on a des jardins partagés aussi, il faut en parler. On a des ligues de protection d'oiseaux et on a en tout 72 exposants là-dessus.
2: 72 exposants au parc Saint-Vicens de Perpignan de 10h à 18h, c'est demain, c'est gratuit. Si vous aussi vous avez des bons plans à nous partager, vous passez par le WhatsApp de la radio au 04 68 35 5000. On veut un vocal souriant d'une vingtaine de secondes.
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0: Un ancien Beatles en solo, George Harrison avec Got My Mind Set On You. Vos chansons préférées en ce samedi après-midi. Sur la route des magasins de Perpignan à Clairat, direction Canet, au Boulou, à Prades, sur Tête Argelès Serré. On est avec vous dans la voiture. Elle se prépare à Perpignan. La rando, citadine ici Roussillon, inscription tranquillement à la maison. Pourquoi pas ce week-end? Vous avez un article sur notre site ici.fr et sur notre appli ici, la rando citadine ici Roussillon, dans une semaine, samedi 30 mai. La musique, Andrea Bocelli et Hélène Segarra, Vivo Perley, Zazie, peu importe, et The Rolling Stones, Angie, avant 15h. À 15h, l'actualité en 90 secondes.
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1: 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Il est 15h. 90 secondes, l'info en France et dans le monde.
2: La chanteuse Véronique Sanson, hospitalisée en urgence en raison d'une infection respiratoire aiguë. Elle doit renoncer à son concert prévu ce soir au festival Hard Rock à Saint-Brieuc dans les Côtes d'Armor. Elle sera remplacée au pied levé par Jeanne Chéral, selon Ici Armorique. La mère de famille alsacienne qui avait abandonné ses deux enfants au bord de la route, placée en détention provisoire par la justice portugaise. Son compagnon est lui suspecté d'avoir commis un crime de coups et blessures aggravées. Le conducteur responsable d'un accident la nuit dernière lors d'un rendez-vous tuning illégal à Reims a été arrêté et placé en garde à vue. Il conduisait sans permis et sous l'emprise de l'alcool lorsqu'il a fauché 8 personnes. 2 sont grièvement blessés. La France annonce interdire l'accès à son territoire au ministre israélien de la Sécurité nationale, Itamar Ben-Gvir. Une décision qui fait suite à la polémique après que ce ministre d'extrême droite n'ait tourné et publié une vidéo. Elle montrait des militants pro-palestiniens, dont certains Français, agenouillés et mains liées après leur arrestation par la police israélienne. La parade des supporters heureux. Les Lensois fêtent leur héros avec un défilé des joueurs du RC Lens sur un bus dans les rues de la ville. Ça commence à l'instant. Pardon, excusez-moi. Hier soir, les nordistes ont remporté la première Coupe de France de leur histoire. Victoire 3-1 face à Nice au Stade de France. La fête du rugby, on espère, pour Bordeaux-Bègles qui va essayer dans 45 minutes de conserver son titre de champion d'Europe. Pour cela, il va falloir battre le Leinster. La finale est à suivre évidemment en direct sur Ici Gironde, mobilisé pour l'événement.
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4: Un très bel après-midi en pays catalan pour ce week-end de Pentecôte. On a du soleil, de la chaleur et même une chaleur exceptionnelle pour cette saison dans les Pyrénées-Orientales. On n'a pas de vent, il fait beau jusqu'à ce soir, impeccable pour les barbecues. Très chaud, 30 degrés à l'ombre cet après-midi à Céret, 26 à Perpignan, 29 à Prades, 25 en bord de mer, 26 à la montagne. Du soleil aussi à Figueres, à Barcelone, en Catalogne du Sud avec 26 degrés.
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0: Aux années 80, Sandra Maria Magdalena, la folie des années 80 and Friends, c'est votre soirée de vendredi 26 juin au Parc des Expositions de Perpignan avec ici Roussillon, des stars des années 80 en live, un hommage vidéo à George Michael également, la folie des années 80 and Friends, vendredi 26 juin au Parc des Expositions de Perpignan, article sur notre site ici.fr et sur votre appli ici. La musique, trois chansons françaises à la suite, on écoute Johnny Hallyday, Indochine et Vanessa Paradis. Vanessa Paradis qui est en concert au Bacchus Festival d'Argent. Vendredi 5 juin, un coup de cœur ici Roussillon, Sébastien Giraud, je vous accompagne jusqu'à 19h avec vos chansons préférées.
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0: Indochine, trois nuits par semaine. Pour commencer la nuit, il y a toute la semaine ici Roussillon, à partir de 23h du dimanche au vendredi. Vos pépites musicales, ici 100% collector, une playlist, une programmation musicale sur mesure pour vous accompagner en toute fin de soirée. Et le samedi, donc aujourd'hui, on augmente le tempo avec notre 100% disco funk, ce soir dès 23h avec ici Roussillon. Excellent samedi les amis, vos chansons préférées de Canet à Porta, de Bompas à La Manère. La suite avec Simple Minds, Mandela Day et Louisa et Bleu Soleil, Soleil Bleu. Tout de suite, votre actu locale pratique, John Bourgeois.
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2: Patrick Hernandez, Jean-Pierre Madère, début de soirée, c'est la folie des années 80 qui se prépare au Parc des Expos de Perpignan. Ici Roussillon, tous les jours à vos côtés pour vous parler de ce qu'il y a à faire dans les PO. Et quelle soirée à vous proposer là pour la fin du mois de juin à Perpignan? C'est Jean-Philippe qui nous a laissé un message WhatsApp pour nous la présenter.
3: Salut les amis, Inédit en France, c'est bientôt au Parc des Expositions de Perpignan, le 26 juin prochain à partir de 18h. Venez passer une soirée totalement inédite avec les chanteurs des années 80 en direct sur scène pour deux concerts successifs et plein de surprises. Retirez vos places sur www.topgeneration.fr.
2: La folie des années 80 avec des concerts, vous l'avez entendu, mais aussi un grand blind test, un karaoké géant à chaque fois. Bien évidemment, ce sera sur le thème des années 80. C'est le vendredi 26 juin prochain. Vous aussi, vous organisez un événement, vous avez un bon plan, vous pouvez nous en parler en vocal sur notre WhatsApp au 04 68 35 5000.
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0: Céline Dion, avec Pour que tu m'aimes encore, vos chansons préférées avec de l'amour en ce samedi après-midi. Vous écoutez ici Roussillon, là on était au milieu de vos années 90. Hein.
1: Et oui.
0: À suivre avant 16h, U2 Pride, Ricky et Poveri, Sara Perché Ti Amo, et à Filetta et Francis Cabrel, la Cara Mariochia. Petite marée en Corse, d'ailleurs ce soir, la Corse arrive à Marseille au stade Vélodrome avec votre radio ici. À 16h, l'actu en 90 secondes. Et demain c'est la fête de la nature à Perpignan, au parc Saint-Vicens, avec de nombreuses animations pour la famille. Tranquillement à la maison, vous pouvez lire notre article sur votre site ici.fr et sur notre appli ici. C'est un coup de cœur, ici Roussillon, la fête de la nature demain dimanche au parc Saint-Vicens à Perpignan.
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1: 16h, vous écoutez la première radio des PO, ici Roussillon. 90 secondes, l'info en France et dans le monde.
2: Le ministre français des Affaires étrangères interdit l'accès au territoire français au ministre israélien Itamar Ben-Gvir. Cet élu d'extrême droite a filmé des militants pro-palestiniens, dont certains français, dans des positions humiliantes. La vidéo a fait polémique. Nous ne pouvons tolérer que des ressortissants français puissent être ainsi menacés, intimidés ou brutalisés, dit Jean-Noël Barrot. Les suites des violents affrontements entre hooligans dans les rues de Paris dans la nuit de jeudi à vendredi. 60 gardes à vue, principalement d'ultra-niçois, ont été prolongées. Les affrontements qui ont fait 6 blessés, dont un grave. On apprend aujourd'hui qu'il s'agit d'un hooligan parisien. Une femme de 69 ans retrouvée morte la nuit dernière dans les toilettes des urgences du CHU de Nancy en Meurthe-et-Moselle. La victime avait été admise quelques heures plus tôt dans le service, vers 17h précise, ici Lorraine. La parade des supporters heureux, les footballeurs lensois défilent en ce moment dans les rue de Lens sur un bus à Impérial. Ils vont présenter le trophée de la Coupe de France remporté hier soir à 17h devant la mairie de la cité nordiste. Et c'est évidemment à suivre sur Ici Nord. Ils viennent de marquer un essai à l'instant même. Voilà, vous pouvez suivre ce match sur Ici Gironde. On parle de la finale de Champions Cup de rugby entre Bègles de Bordeaux et Leinster. Des Bordelais qui cherchent à conserver leur titre remporté l'an dernier. Ça joue depuis 14 minutes et donc les Bordelais viennent de marquer un essai. Il y a 7-5. Vous pouvez avoir plus d'informations évidemment sur ici.fr et je vous le dis, vous pouvez suivre ce match en direct sur Ici Gironde.
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1: Maintenant, on parle météo dans les PO avec vous, Michel Pirard.
4: Un très bel après-midi en Pays catalan pour ce week-end de Pentecôte. On a du soleil, de la chaleur et même une chaleur exceptionnelle pour cette saison dans les Pyrénées-Orientales. On n'a pas de vent, il fait beau jusqu'à ce soir. Impeccable pour les barbecues. Très chaud, 30 degrés à l'ombre cet après-midi à Céré, 26 à Perpignan, 29 à Prades, 25 en bord de mer, 26 à la montagne. Du soleil aussi à Figueres, à Barcelone, en Catalogne du Sud avec 26 degrés.
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Jean-Louis Aubert avec juste une illusion. Mais non, c'est la réalité. 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La musique avec Ici Roussillon, on écoute tout de suite Louane avec Conduire. Je sais pas freiner.

0: Émotion musicale depuis l'Afrique du Sud, eh oui, avec Johnny Clegg et Savuka Asibonanga Mandela. Vous écoutez ici Roussillon ce samedi après-midi, excellente idée, Sébastien Giraud, je reste avec vous jusqu'à 19h. Actu locale, musique et bonne humeur, de Perpignan à Villefranche, de Conflans, d'Amilly-les-Bains à Saint-Cyprien. Le Cabestany Olympique Culturel Volleyball, parlons-en, c'est le coq, on l'appelle aussi comme ça, qui évolue en championnat départemental féminin. Bougez, deux minutes avec les sports dans les Pyrénées-Orientales par Pierre Vergès. L'esprit de compétition, oui, mais pas uniquement, comme nous l'explique Amandine Guéner, une des joueuses du club, Pierre.
1: Amandine, vous avez découvert le volleyball d'une façon un peu originale. Hein ?
2: Oui, tout à fait. Initialement, je voulais inscrire mon fils à un sport collectif, faire découvrir le goût de jouer ensemble. Et au final, c'est moi qui ai fini par faire l'essai adulte et m'inscrire au coq de Cabestany.
1: À la base, vous étiez sportive déjà ?
2: En effet, j'ai toujours fait du sport individuel, course à pied, sport de combat. Et le côté collectif, j'avais jamais testé. Et c'est le côté solidaire et j'ai trouvé un club hyper fédérateur, donc je suis très satisfaite.
1: Donc l'adaptation, que ce soit au niveau sportif et puis au niveau humain, l'intégration avec les autres filles, s'est très bien passée.
2: Oui, le club est très accueillant, ils prennent tous les niveaux, débutants à techniciens expérimentés. Et chaque personne va trouver sa place, ses repères et prendra plaisir à venir jouer à Cabestany.
1: Alors vous évoluez le coq en division départementale. Qu'est-ce qui prend le dessus ? La compétition ou alors un peu la convivialité ?
2: Pour ma part, je dirais que c'est le côté convivialité, dilettante et loisirs. Certains vont y trouver leur côté compétition. Et une fois qu'on va être dans le match, sur le terrain, évidemment on va rechercher la victoire. Mais une fois que le sifflet aura retenti, ça va être le côté plaisir d'échanger avec les autres sportifs.
1: Ouais, les vraies valeurs du sport en fait.
2: Exactement.
1: Est-ce que au volleyball, il y a des troisièmes mi-temps aussi ?
2: Comme dans tous les sports, je pense. Effectivement, nous on parlera plutôt d'un sixième set. Hein, une fois qu'on aura terminé le jeu, on va se retrouver et on va même monter un championnat du meilleur apéro.
0: Et attention, les championnats d'apéro, hein, comme on dit après les matchs, c'est avec modération. Bougez par Pierre Vergès. On parle sport avec ici Roussillon, votre radio locale.
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0: Étienne Dao, week-end à Rome, week-end dans les PO avec ici Roussillon. Ce soir et demain, direction le parc de Clairfont à Toulouse avec le Catalan Saucisse Club qui nous attend à partir de 17h tout à l'heure, ambiance avec la saucisse partie, entrée gratuite en plus. Et demain à partir de 11h, le championnat du monde de saucisse catalane pour nous, pour venir s'amuser et venir déguster aussi des saucisses catalanes parfois, cuisinées de façon assez étonnante et créative et délicieuse surtout. C'est un coup de cœur ici Roussillon, vous avez un article sur notre site ici.fr et sur notre appli ici. La musique, vos chansons préférées, Gauvin Serres, Silence Radio. On parle d'un chagrin d'amitié avec ici Roussillon.
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0: Texas, I Don't Want a Lover. Texas, un groupe de Glasgow en Écosse. La suite en ce samedi après-midi. Laurent Voulzy, le pouvoir des fleurs. Et sur le chemin du retour des courses, vous écoutez ici Roussillon. Restez avec nous à la maison. À partir de 21h, le match York-Dragon Catalan en rugby à 13. À vivre avec ici Roussillon et les commentaires d'Alain Bonheuriez. En attendant, actu locale, musique et bonne humeur pour vous tenir compagnie. L'actu locale pratique, d'ailleurs, c'est tout de suite avec vous, John Bourgeois.
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2: Les musées des POE de toute la France nous ouvrent leurs portes. Oui, c'est du bon plan, ça, c'est du bon plan. Ici Roussillon, car tous les jours à vos côtés pour l'actualité locale pratique. La 22e édition de la Nuit européenne des musées. C'est ce samedi, une initiative du ministère de la Culture pour qu'à travers la France et l'Europe, plus de 3000 musées ouvrent gratuitement leurs portes à des visiteurs de tous âges. L'idée, c'est de proposer une programmation spécifique pour la journée et surtout la soirée. Dans les PO, vous avez donc des animations, des visites particulières au musée d'art moderne de Céré, par exemple au musée Joffre de Rivesaltes, ou encore dans les différents musées perpignanais, au musée Rigaud. En plus des animations, il se passe quelque chose de très sympa. Par exemple, à la tombée du jour, la cour Lazerme se transforme en espace festif et ouvert à tous. La maison d'Alien installe en fait un bar à cocktails sans alcool au beau milieu du musée. D'ailleurs, si vous travaillez au musée et que vous organisez quelque chose pour la nuit du musée, dites-le nous sur WhatsApp au 04 68 35 5000.
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0: Quelle émotion, Pink avec All Out of Fight. Vous écoutez ici Roussillon, de Fontpédrouse au Barcarès, de Perpignan à La Tour de Carole, de Codiès de Fenoyade à La Roque des Albères. Parlons des courses du samedi. L'humour en tube, la sélection de sketchs de Fred Ballard. Et pour commencer, les inconnus.
1: Ouais.
2: C'est les pieds, ça passe pas.
1: Ça passe pas ?
2: Ça passe pas.
1: Bah, c'est le code barre, ça devrait passer, y a pas de problème.
3: Ben oui, mais c'est ça le problème, c'est qu'on croit qu'il y a pas de problème, donc on continue de faire la queue à la seule caisse où il y a quand même un problème, Gérard.
1: Ça passe pas là.
2: Ça passe pas.
1: Un problème.
2: Ça passe pas.
1: Ça passe pas.
2: Madame Germain, qu'est-ce que c'est, y a un problème, madame Germain ? Les pieds, ça passe pas.
1: Ça passe pas là.
2: Bah, parce qu'il faut les passer devant le code barre et puis c'est tout. Mais ça passe pas. C'est pour qui les piles ?
1: Monsieur.
2: Bonjour monsieur, c'est pour vous les piles ? Pourquoi vous voulez des piles, monsieur ?
3: C'est vrai ça, quelle idée d'avoir ce besoin d'acheter des piles le week-end quand on bosse pas, alors qu'on pourrait très bien le faire la semaine quand on bosse, franchement. Mais au supermarché, il n'y a pas qu'en caisse hein, qu'on se marre avec les inconnus. Les fous rires arrivent parfois par les haut-parleurs, avec Blaise le préposé aux annonces.
4: Quelle délicieuse odeur de pain. Du pain frais et chaud vient de sortir de notre four. Il est à votre disposition au rayon pain.
3: Oui, alors quand on se sent obligé de préciser que le pain se trouve au rayon pain, c'est qu'on a quelques doutes sur le potentiel intellectuel de la clientèle. Mais bon, l'essentiel, c'est que la clientèle n'a aucun doute non plus sur le potentiel comique du gars qui cause dans le micro.
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0: Marc Lavoine pour une biguine avec toi. On fredonne avec les chansons de la radio. Et c'est comme ça tous les jours, le week-end aussi. Avant 17h, The Corgis avec Everybody's Gonna Learn Sometime. Magnifique slow. On écoute aussi cette nouveauté soirée mondaine avec une chanteuse qui nous vient de la Côte d'Azur, Oria. De la Côte Vermeille au Cap-Cyr, de la Cerdagne à la Salanque, de la Plaine aux Aspres. Vous écoutez votre radio locale. Ici Roussillon, à 17h, l'actualité.
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1: 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Il est 17h. C'est le moment de s'informer.
2: La chanteuse Véronique Sanson, hospitalisée en urgence en raison d'une infection respiratoire aiguë. Elle doit renoncer à son concert prévu ce soir au festival Hard Rock à Saint-Brieuc dans les Côtes d'Armor. Elle sera remplacée par Jeanne Chéral, selon ici Armorique. 25 ans de réclusion criminelle pour Guillaume B, 51 ans, aux assises de Digne-les-Bains. L'homme est reconnu coupable de viol aggravé, acte de torture et de barbarie et proxénétisme sur son ex-compagne. L'ancienne légende de la F1, Alain Prost, victime d'un violent cambriolage à son domicile en Suisse. C'était en début de semaine, on l'apprend aujourd'hui. Âgé de 71 ans, il a été légèrement blessé à la tête. L'un de ses fils a été contraint d'ouvrir le coffre-fort familial. 300 à 400 personnes défilent à Nantes en mémoire d'Elijah, l'adolescent de 15 ans, tué lors d'une fusillade à Nantes. C'était le 14 mai dernier. L'adolescent qui était tué par balle dans le quartier populaire du Port-Boyer, sur fond de lutte de territoire entre narcotrafiquants. En sport, une première mi-temps de légende en finale de Champions Cup, la Coupe d'Europe de rugby. Bègle Bordeaux qui a inscrit 5 essais au Leinster. Les Bordelais qui mènent 35 à 12 et sont donc bien partis pour conserver leur titre. La très mauvaise nouvelle par contre à la veille du début de Roland-Garros, le français Arthur Fils, notre meilleur espoir aux internationaux de France, déclare forfait pour le tournoi. Le français est blessé à la hanche. Les footballeurs lensois sont attendus, eux, dans une heure devant l'hôtel de ville de Lens pour présenter le trophée de la Coupe de France à leurs supporters qu'ils ont remporté hier soir. Ils défilent actuellement dans les rues de la cité nordiste à bord d'un bus aux couleurs du club. Les Lyonnaises de l'OL jouent, elles, la finale de la Ligue des champions féminines de football face au FC Barcelone. Le coup d'envoi est dans une heure. Suspense total à quelques heures de la cérémonie du Festival de Cannes où la Palme d'Or sera décernée ce soir. Elle débute à 20h15 et c'est à voir sur France 2. Et puis on termine avec ce bon plan pour se rafraîchir. La 22e nuit européenne des musées partout en France avec des visites tardives jusque minuit et évidemment gratuite. Les infos sur nuitdesmusées.culture.gouv.fr.
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1: Quel temps, la météo avec vous dans les PO, Michel Pierrard.
4: Ce soir, dans les Pyrénées-Orientales, un temps calme et pas de vent. 19 degrés cette nuit à Perpignan, 11 degrés à Font-Romeu. Demain dimanche, c'est encore un très beau temps sur les Pyrénées-Orientales. Un grand soleil partout, en montagne, à la plage, un ciel bleu, pas de vent. 32 degrés demain dimanche à Céret, c'est encore plus chaud. 27 à Perpignan, 31 à Prades, 28 degrés sur le littoral, 28 à Argelès et au Barcarès.
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Félix Gray, la Gitane. Des chansons pour cette fin d'après-midi avec ici Roussillon, Sébastien Giraud. Je vous accompagne jusqu'à 19h. Actu local, musique et bonne humeur. C'est la nuit européenne des musées. L'occasion de visiter ce soir des musées gratuitement. On pense au musée d'art moderne de Céré, aux collections de Saint-Cyprien, au musée Hyacinthe Rigaud à Perpignan. Vous avez les infos complémentaires sur le site de la nuit européenne des musées. Vous trouvez facilement sur internet. La musique avec ici Roussillon pour les Restos du Cœur. On écoute Les Enfoirés, L'île au trésor.

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0: Avec Ici Roussillon, parlons de ce qui marche bien dans les PO. Ici, ça marche en semaine 7h20 dans Ici Matin. Et le week-end, on écoute quelques extraits de ce rendez-vous avec John Bourgeois et Régis Leroy.
1: Pour Ici, ça marche, c'est l'instant des entreprises, des initiatives qui font briller les PO. John, vous êtes retourné en enfance en découvrant l'entreprise Alors Tu Joues.
2: Oui, Alors Tu Joues, un atelier de fabrication de plus de 160 références de jeux en bois à Saint-Cyprien, des jeux familiaux, de société, de stratégie, d'adresse. Il faut séparer en deux parties ces jeux, les petits et les géants. Pour les exemples, on a Grégory Bas, le gérant d'Alors Tu Joues.
3: Sur les jeux géants, on va être un peu chauvin, c'est que notre best-seller, c'est le Bière Catalan qu'on a déposé avec les couleurs Sanquerra. Là, il y en a deux qui sont partis pour Barcelone, donc c'est quand même sympa d'avoir ces jeux sur le parc de Gloriès en plein centre de Barcelone. Et comme c'est un jeu déposé, même les autres communes disent tiens, c'est un mélange de pousse-penny, de bière hollandais, etc. Donc c'est un jeu qui est très sympa. Et après, sur les petits jeux, on a le tribal, c'est l'invention maison, c'est un mélange de morpion et de bière pong.
1: Mais là, il faut envoyer des boules dans des trous pour faire une ligne et donc gagner. Pour le billard catalan, on doit lancer des pions pour qu'ils aillent sur la couleur sang ou or. Faudra qu'on se fasse une petite partie, mon cher Régis.
4: Moi, je dis oui. Et j'imagine qu'il y en a plein d'autres de jeux en bois. Alors Tu Joues.
1: Oui, clairement. Au prix de 7 euros pour le plus petit, à plusieurs centaines pour le plus imposant. Ces jeux 100% français et durables. Ils sont destinés en priorité aux particuliers, en vente ou à la location. Mais Alors Tu Joues travaille aussi avec les pros. C'est faire de l'animation d'événements.
3: On est même allé jusqu'à Marbella, là, il y a un mois et demi, faire un gros team building pour un grand groupe international. Donc, on sait, comme on est fabricant, fabriquer le jeu qui va aller bien à notre client, s'il veut un jeu marqué avec la marque de l'entreprise, etc. On sait faire. Et donc, animation, là, il y a les beaux jours qui arrivent pour les mairies, les centres aérés, etc. On vient, on anime les fêtes de village.
1: Vous l'entendez, Alors Tu Joues peut créer un jeu unique à l'image de votre entreprise. C'est ce qui a fait travailler Grégory avec des très grandes maisons comme Dior.
3: Dior, nous, on fabrique un jeu depuis très longtemps qui s'appelle le Carom, c'est un billard indien. Et la maison Christian Dior, juste après le Covid, avait fait un défilé de mode autour de l'Inde. Et donc, ils avaient cherché en France le plus beau billard indien. Voilà, donc d'une qualité, manufacture française, sérigraphie à la main, qui allait coller au maximum à l'éthique de la maison Dior. Donc, ils nous ont appelés, nous ont acheté le Carom.
1: Un billard indien pour la maison Dior, un projet autour du jeu et du prêt-à-porter pour la maison Lanvin. Oui, tout ça depuis un atelier dans les PO. On peut dire qu'ici, ça marche et ça rend fier Grégory Bas.
3: Oui, il y a de la fierté parce qu'on se dit, déjà, moi, étant autodidacte, pas du tout du métier, je me dis que, a priori, j'arrive à faire un travail plutôt correct. Et surtout que, on va pas se mentir, on est quand même à Perpignan et les alentours, on n'est pas sur la place de Paris. Et d'avoir ces belles maisons qui viennent chercher un petit artisan d'art dans le sud de la France, oui, c'est plutôt plaisant. Ouais.
1: Ça fait bientôt 50 ans que c'est plutôt plaisant. Alors Tu Joues a été lancé en 1978 par Jean-Michel Blanc, un tourneur de bois qui a d'abord commencé simplement par des jouets, puis l'entreprise a évolué, s'est tournée vers les jeux. Grégory Bas lui a racheté cette entreprise en 2019 après une carrière dans l'immobilier. Il a modernisé la production, augmenté le degré de finition de ses produits. Il a aussi lancé la personnalisation d'objets en bois en plus des jeux. Puis l'actualité toute fraîche, c'est le déménagement tout récent de l'atelier, passé de Serré à la zone artisanale de Saint-Cyprien. Vous y retrouvez Grégory, sa salariée et ses 160 références de jeux en bois du lundi au vendredi.
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0: One Republic avec Runaway. One Republic, un groupe américain qui nous vient du Colorado, tout près du début des montagnes rocheuses, hein, quand on vient des grandes plaines. Ah, ça dépayse un petit peu. Chez nous, il y a les montagnes catalanes, les Pyrénées et un train qui monte du Conflent à la Cerdagne. Le train jaune, exactement. Nouveau podcast ici Roussillon par Julien Dejon à bord du train jaune dans les Pyrénées. 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L'appli Radio France est sur votre site ici.fr. Julien Clerc, Cœur de Rocker, c'est la prochaine chanson. Excellent samedi les amis, vous écoutez ici Roussillon.
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0: Chanson magnifique pour sa maman Christophe Maé, La Lune. Christophe Maé en concert à Thuire. Oui, oui, exactement. Oui, début septembre, jeudi 3 septembre précisément au parc Palauda, au festival Pellicou Live. C'est un coup de cœur ici Roussillon. Et vous avez notre article pour en savoir plus sur votre site ici.fr et notre appli ici. La musique, Mylène Farmer, California dans les prochaines secondes. Et maintenant, c'est l'actu locale pratique avec vous, John Bourgeois.
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2: Un parc arboré en fête. C'est ce qu'il se passe à Perpignan ce dimanche. Il y a la 20e édition de la fête de la nature. Demain au parc Saint-Vicens, rendez-vous de 10h à 18h pour un tas d'ateliers, d'animations sur place autour de la nature. C'est gratuit. C'est un bon plan que nous a présenté Hervé Abel à la mairie de Perpignan.
3: La nature, on va la découvrir par le jeu. On va la découvrir aussi in situ. Il y aura des équipes, il y aura des associations qui vont vous expliquer qu'est-ce qui se passe, comment ça marche, qui vont vous faire un peu de pédagogie pour planter vous-même. Et on a des jardins partagés aussi, il faut en parler. On a des ligues de protection d'oiseaux et on a en tout 72 exposants là-dessus.
2: 72 exposants au parc Saint-Vicens de Perpignan de 10h à 18h, c'est demain, c'est gratuit. Si vous aussi vous avez des bons plans à nous partager, vous passez par le WhatsApp de la radio au 04 68 35 5000. On veut un vocal souriant d'une vingtaine de secondes.
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0: Damien de David, Next Summer, il arrive l'été prochain, le 21 juin. En attendant, il y a le Festival de la Casa Musicale, événement gratuit, Ida y Vuelta, l'occasion de fêter aussi les 30 ans de la Casa Musicale à Perpignan. C'est du 4 au 6 juin, avec ici Roussillon, de la musique, de la danse, tout un univers artistique. Article sur votre site ici.fr et sur notre appli ici. Ida y Vuelta, un coup de cœur ici Roussillon, à la Casa Musicale à Perpignan. Voyageons dans le temps, oui, dans le passé avec Stéphane Bern. C'est dans Ici Matin, juste avant l'actu local de 8h en semaine et le week-end aussi à 7h-ci. On voyage au temps de la mondialisation du savon, Stéphane.
1: Le savon de Marseille a des odeurs de Provence, d'huile d'olive et de lavande. Et pourtant, il vient de bien plus loin, Alep, en Syrie. Au Moyen-Âge, les chevaliers partis en croisade, en Orient, ramènent des reliques, des épices. C'était les souvenirs duty-free, mais version médiévale. Et à Alep, en Syrie, ils découvrent aussi l'art de la savonnerie. C'est là qu'est fabriqué le plus vieux savon du monde depuis l'Antiquité. Conçu à base d'huile d'olive et de baies de laurier, ces pains de savon sont lentement cuits dans des chaudrons, puis séchés. Un produit raffiné et parfumé qui surprend les guerriers venus d'Occident, plus habitués à briller sur les champs de bataille que sous la douche. Ils rapportent la recette avec eux en Provence, en l'adaptant à la mode locale. On garde l'huile d'olive, abondante dans les campagnes, et on abandonne le laurier. Rapidement, les ateliers prospèrent à Marseille, et Louis XIV réglemente sa fabrication. Ne peuvent être utilisées que des huiles pures et sans mélange de graisse, sous peine de confiscation des marchandises. En clair, pas question de savonner le roi avec du gras de canard. Et voilà que grâce à la qualité de sa production, Marseille devient la capitale du savon.
2: C'est Marseille, bébé !
1: À la fin du XVIIe siècle, on en produit 20 000 tonnes par an, qui se vendent en portions de 5 à 20 kg. De quoi bien se frotter derrière les oreilles. C'est ainsi qu'une invention orientale est devenue un symbole provençal. La prochaine fois que vous vous lavez avec un cube de savon de Marseille, vous pourrez chanter sous la douche « Tout, tout pour ma Syrie, ma Syrie ».
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0: Jean-Jacques Goldman en veut le mois, les chansons elles font fredonner avec ici Roussillon. Alors continuons, Pink Floyd, Money et Amir à l'imparfaite avant 18h. À 18h, l'actualité de Totavel à Serralong, de Matemal à Perpignan. Vous écoutez votre radio locale ici Roussillon le samedi aussi. Demain dimanche à Perpignan, il y a la fête de la nature au parc Saint-Vicens, événement gratuit demain de 10h à 18h. Et vous avez notre article sur votre site internet ici.fr et votre appli ici. Fête de la nature à Perpignan demain, un coup de cœur ici Roussillon.
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1: 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L'actualité maintenant.
2: Ça vient de se terminer, la maîtrise et la démonstration de Bordeaux-Bègles en finale de Champions Cup, la Coupe d'Europe de rugby. Une victoire très nette, 19-41 face aux Irlandais du Leinster, malgré deux cartons jaunes. Les Bordelais qui réalisent donc le doublé après leur titre de l'an dernier. Je ne vais pas être en mesure de jouer cette année à Paris, la déclaration d'Arthur Fils en conférence de presse, en forme de série noire qui se poursuit. Le numéro 1 français est forfait pour Roland-Garros, le tournoi débute demain. Le français de 21 ans, déjà blessé l'année dernière, avait dû abandonné au cours du Grand Chelem parisien. La parade des footballeurs lensois devant leur public en ce moment même, des milliers de supporters sang et or réunis dans la cité nordiste pour fêter les champions de France. Le verdict aux assises des Alpes de Haute-Provence à Digne-les-Bains, Guillaume Bussy, reconnu coupable de viol aggravé, acte de torture et de barbarie et proxénétisme sur son ex-compagne. Il l'avait obligé à des relations tarifées avec au moins 500 personnes. Il est condamné à 25 ans de réclusion criminelle. 300 volontaires aux alentours de Saint-Étienne de Montluc en Loire-Atlantique pour tenter de retrouver Manon Rolandeau, cette agricultrice de 31 ans portée disparue depuis près de 2 mois. L'inquiétude pour la chanteuse Véronique Sanson, elle est hospitalisée en urgence en raison d'une infection respiratoire aiguë. Elle doit renoncer à son concert prévu ce soir au festival Hard Rock à Saint-Brieuc dans les Côtes d'Armor. La France annonce interdire l'accès à son territoire au ministre israélien Itamar Ben-Gvir. Cet élu d'extrême droite a filmé des militants pro-palestiniens dont certains français dans des positions humiliantes. La vidéo a fait polémique. Nous pouvons tolérer que des ressortissants français puissent être ainsi menacés, intimidés ou brutalisés, dit notamment Jean-Noël Barrot, le ministre des Affaires étrangères. Dans la guerre au Moyen-Orient, le chef de la diplomatie américaine Marco Rubio dit espérer de bonnes nouvelles qui pourraient être annoncées aujourd'hui. L'Iran dit finaliser des protocoles de fin de conflit. Et puis le palmarès du Festival de Cannes qui sera dévoilé ce soir. La cérémonie est à suivre à 20h15 sur France 2.
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1: Tout de suite, on parle météo dans les Pyrénées-Orientales avec vous, Michel Pirard.
4: Ce soir, dans les Pyrénées-Orientales, un temps calme et pas de vent. 19 degrés cette nuit à Perpignan, 11 degrés à Font-Romeu. Demain dimanche, c'est encore un très beau temps sur les Pyrénées-Orientales. Un grand soleil partout, en montagne, à la plage, un ciel bleu, pas de vent. 32 degrés demain dimanche à Céré, c'est encore plus chaud. 27 à Perpignan, 31 à Prades, 28 degrés sur le littoral, 28 à Argelès et au Barcarès.
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0: 21h ce soir. Demain matin, le réveil avec ici Roussillon. Ici matin, dès 7h avec Michel Pirard. Et à 10h, ça se passe ici, par Arnaud Hamelin, notre émission spéciale Urbart, festival d'art urbain à Argelès. Un coup de cœur ici Roussillon. Vous avez notre article sur votre site ici.fr et votre appli. Ici, la musique, Florent Pagny, la dernière chanson du monde. 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

0: Waouh, je sais que vous l'aimez vous aussi cette chanson, Anastasia avec I'm Out of Love. C'était il y a plus de 25 ans, c'était en l'an 2000. Anastasia, chanteuse américaine de Chicago. Destination Perpignan, c'est avec le reportage de Virginie Sinclair. On visite la rue de la Cloche d'Or à Perpignan avec ce reportage ici Roussillon qui s'appelle Dans ma rue. On en est dans l'univers de la bande dessinée, on découvre ensemble, on entre dans une boutique.
1: C'est mon chien.
2: Il est trop mignon.
1: Mais oui.
2: C'est le gardien de votre commerce BD Ambule.
1: Mais c'est le chien grâce à qui on se sent en sécurité dans cette rue.
2: Ici, rue de la Cloche d'Or à Perpignan.
1: Oui.
2: Alors, vous êtes le gérant du magasin ?
1: Oui, absolument.
2: Jean-François, est-ce que vous pouvez me faire visiter ?
1: Mais avec plaisir. Je vous fais visiter ma déjà vieille librairie, puisqu'elle a été ouverte il y a 28 ans, en 1997, et qui est une librairie qui est consacrée exclusivement à la bande dessinée.
2: Alors, dans les bacs, évidemment, on a les incontournables, on a tout style de BD pour tout le monde, adultes, enfants.
1: Absolument, on trouve tous les classiques de notre bonne vieille bande dessinée franco-belge, mais aussi de la bande dessinée japonaise ou du comics américain, pour grands, pour petits, tout le monde doit y trouver son bonheur.
2: Et vous, Jean-François, qu'est-ce qui vous a emmené dans cet univers de la bande dessinée ?
1: Mais la bibliothèque de mon papa, tout simplement, dans laquelle on trouvait les grands, grands classiques de la bande dessinée, Astérix, Blueberry, Lucky Luke, Tintin. C'est vraiment ça qui m'a donné le virus dès mon plus jeune âge.
2: Et ça a été toujours votre passion et ça l'est toujours aujourd'hui, j'imagine.
1: Mais absolument, ça a été ma passion jusqu'au moment où j'ai dû décider de quel serait mon métier. Et j'ai eu une chance, c'est que c'est le moment où le marché de la bande dessinée était vraiment en train de connaître une énorme expansion. Il n'y avait pas de librairie spécialisée sur la ville. Je me suis dit, mais banco, je crée ma librairie. Voilà, et comme ça, grâce à ça, depuis une trentaine d'années, j'exerce un métier passion.
2: Qu'est-ce que vous êtes venu chercher aujourd'hui ici ?
3: Une BD pour un cadeau.
2: Qui a un style de BD particulier ?
3: Oui, notamment Enki Bilal, il aime beaucoup, c'est mon père.
4: C'est un des plus grands auteurs de science-fiction, Enki Bilal, qui est connu depuis une quarantaine d'années. On reconnaît de suite son trait et ses univers.
2: Jean-François, peut-être une question piège, avez-vous des auteurs locaux en BD ?
1: Très peu en fait, bizarrement. Il y en a beaucoup à Montpellier, à Toulouse. Et je sais pas, chez nous, il doit faire trop beau. Le climat est trop propice à les déconcentrer de leur boulot. Ils sont beaucoup plus concentrés vers la Bretagne, les auteurs de bandes dessinées.
2: Ah oui, il y a une région spécifique en France pour les auteurs de BD.
1: C'est vrai qu'il y en a énormément en Bretagne. Effectivement, ça a été constaté. En fait, ça a été mesuré, ça. On lit beaucoup plus dans le nord de la France que dans le sud.
2: C'est pour qui ? C'est pour vous ?
5: C'est pour moi.
2: C'est un petit souvenir que vous vous offrez ?
5: Tintinophile.
2: Depuis quand ?
5: Depuis, comme tous les tintinophiles, la naissance.
2: Et alors, monsieur a commandé quoi ?
1: Il a commandé des bouquins qui sont en fait spécialisés, des études sur Tintin. Donc là, on est quand même dans le livre pour connaisseurs passionnés. Et pour compléter, Tintin, le slogan de Tintin, c'était, ça l'est toujours, c'est la bande dessinée de 7 à 77 ans. Monsieur est pile dans la moyenne des lecteurs de Tintin.
2: Bon, en tout cas, il y a bonne ambiance et bonne humeur chez vous, Jean-François.
1: Ouais, on essaie, oui, tout à fait. Tout à fait, tout à fait.
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0: Vita, promets-moi, on vous promet quoi alors? De rester avec vous, oui, exactement, un peu tout le temps, dans la voiture et à la maison, vous écoutez ici Roussillon. 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Terence Trent D'Arby, Sign Your Name. Vous écoutez ici Roussillon, c'est la prochaine chanson.
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0: forte.
1: Alors oui, c'est Zazie. Zazie, effectivement, de retour, mais vous ne connaissez pas trop cette chanson. Bah, c'est logique, c'est sa toute nouvelle à Zazie. Ça s'appelle Peu importe, le retour de Zazie. Earth, Wind & Fire, Boogie Wonderland, c'est la suite. Et ce soir, 100% disco funk après le match de rugby à 13, York Dragon Catalan. 100% disco funk, que ce soir, c'est dès 23h. Le match est à 21h. Un peu plus de 18h30 dans les PO, du Conflent à la Salanque. Vous écoutez ici Roussillon. C'est le moment de l'actu locale pratique avec vous, John Bourgeois.
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3: Patrick Hernandez, Jean-Pierre Madère, début de soirée, c'est la folie des années 80 qui se prépare au Parc des Expos de Perpignan. Ici Roussillon, tous les jours à vos côtés pour vous parler de ce qu'il y a à faire dans les PO. Et quelle soirée à vous proposer là pour la fin du mois de juin à Perpignan? C'est Jean-Philippe qui nous a laissé un message WhatsApp pour nous la présenter.
4: Salut les amis, inédit en France, c'est bientôt au Parc des Expositions de Perpignan, le 26 juin prochain à partir de 18h. Venez passer une soirée totalement inédite avec les chanteurs des années 80 en direct sur scène pour deux concerts successifs et plein de surprises. Retirez vos places sur www.topgeneration.fr.
3: La folie des années 80 avec des concerts, vous l'avez entendu, mais aussi un grand blind test, un karaoké géant à chaque fois. Bien évidemment, ce sera sur le thème des années 80. C'est le vendredi 26 juin prochain. Vous aussi, vous organisez un événement, vous avez un bon plan, vous pouvez nous en parler en vocal sur notre WhatsApp au 04 68 35 5000.
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0: À la Bachelongos et Joséphine, la radio elle fait fredonner. Vous écoutez ici Roussillon de Perpignan à Laillagone, Dix sur Tête à Arles sur Tech. Ce soir il y a la radio, bien sûr, la télé aussi. Un célèbre chanteur sur petit écran. On retrouve Patrice Gascoin et ses coulisses TV. Aujourd'hui Patrice, vous avez repéré que France 2 brouille un peu les pistes ce soir. Aucun divertissement en programme. À la place, un épisode de Capitaine Marlowe, Patrice.
1: Ce soir, David Hallyday a une déclaration à faire. Enfin, plutôt son personnage dans Capitaine Marlowe. Il a un truc à vous dire.
2: Bon ben, je n'ai pas forcément prévu d'annoncer aujourd'hui. Mais bon, manifestement, j'ai pas le choix. Voilà. Carla et moi allons nous marier.
1: Alors je vous cache pas que la nouvelle va en surprendre quelques-uns. Dans l'enquête de Capitaine Marlowe, ce soir sur France 2, David Hallyday incarne Grégoire, un grand reporter exilé sur une île bretonne. Ce Grégoire reçoit ses anciens amis de lycée pour un week-end de retrouvailles. Mais effectivement, lorsqu'il leur présente sa jeune et jolie fiancée, l'ambiance se tend. Et malheureusement, le lendemain, un de ses amis meurt dans une explosion. Je laisse à Marlowe, Corinne Maziro, le soin de découvrir sous vos yeux ce soir le coupable. En attendant, j'ai voulu savoir pourquoi José Dayan, créatrice et réalisatrice de Marlowe, a-t-elle pensé à vous, David Hallyday, pour ce personnage de Grégoire?
2: Ça faudrait lui demander, je ne peux pas répondre à sa place. En tout cas, tout ce que je peux dire, c'est qu'il y a 2 ans déjà, elle m'avait sollicité pour un Marlowe. Et je ne pouvais pas parce que j'étais en tournée. Je pensais qu'elle allait oublier, et en fait, non.
1: José n'oublie jamais.
2: C'est ça, oui, on apprend à la connaître. J'étais très surpris qu'elle repense à moi 2 ans après. J'ai lu le scénario, il m'a bien plu. Je me suis dit, allez, on y va. Ça a été un très beau déclencheur que de bosser avec elle. J'ai découvert d'abord quelqu'un d'extraordinaire humainement, qui sait ce qu'elle veut. Elle est, je me suis senti totalement en confiance. Bon, elle bosse très très vite. Et donc le casting était top. Donc j'ai vraiment pris beaucoup beaucoup de plaisir au point de me dire, ça serait vraiment génial de remettre le pied à l'étrier une nouvelle fois, puis de continuer quelque part à faire sur un beau projet comme ça. Why not?
1: Moi, je suis sûr que ça va donner des idées à certains de proposer à David Hallyday d'être héros de série.
2: Ben pourquoi pas, si c'est un rôle de composition et puis c'est quelqu'un totalement différent de moi, pourquoi pas. Oui, non, mais c'est très amusant de tourner. Et je trouve que c'est pas complètement antinomique avec mon métier à moi. Il y a vraiment des similitudes entre la musique, la scène, en tout cas le live, et puis un plateau de cinéma.
1: Les coulisses de ce premier rôle pour David Hallyday à voir ce soir sur France 2 dans Capitaine Marlowe. Quant à moi, Capitaine Gascoin, je reviens demain avec de nouvelles coulisses télé.
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0: qu'on dise et quoi qu'on dise, la radio elle émet 24 heures sur 24. Alors restons ensemble les amis, de Montlouis à Saint-Laurent de la Salanque, de Villeneuve de la Raoult à Prats de Moyaux. Ici Roussillon, reste avec vous. Bernard Lavillier et Michel Fugain, vos prochaines chansons avant 19h, vos chansons préférées. À 19h, l'actualité et ensuite vos années 80 par Laurent Petit-Guillaume. À 21h ce soir, rugby à 13 avec le match York-Dragon Catalan. Commentaire d'Alain Bonheuriez. Demain après-midi, 13h30, Sophie Nolveau vous accompagne. Et nous, on se retrouve demain dès 16h pour le 16-19 ici Roussillon.
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2: La fierté de toute une ville, de toute une région, le maire de Bordeaux, Thomas Cazenave, aux anges, après la victoire de l'UBB en finale de Champions Cup, la Coupe d'Europe de rugby, une victoire très nette pour Bègles-Bordeaux qui a marqué 5 essais au Leinster. Score final 41-19, les Bordelais qui réalisent donc le doublé, conservent leur titre gagné la saison dernière. Mathieu Jalibert, forcément très heureux juste après le coup de sifflet final.
3: La deuxième mi-temps a été compliquée, mais la première, on s'est rendu les choses faciles. On avait un bon matelas. Ça a été dur parce qu'on a pris un carton jaune. Donc voilà, on a subi, mais voilà, on est venu à Bilbao pour réaliser notre rêve, réécrire encore l'histoire. Et voilà, back to back, juste magnifique. En fait, ce qui me fait plaisir, c'est de voir ce monde. On est arrivé avec le bus, il n'y avait que des Bordelais. On s'est dit waouh, même si c'est beaucoup moins loin que le Leinster. Voilà, on a un public formidable. On a fait une campagne européenne magnifique et voilà, on voulait solder ça par un nouveau titre. Voilà, on dit que la plus dure, c'est la deuxième.
2: Louis Bielbarré et son fameux casque rouge a été désigné meilleur joueur de la compétition. Toutes les réactions sont à retrouver sur Ici Gironde. Du côté de Lens, on n'en finit plus de fêter les vainqueurs de la Coupe de France. 25 000 personnes dans les rues de la cité nordiste cet après-midi pour la parade des joueurs et la présentation de la Coupe devant l'hôtel de ville. Le verdict aux assises des Alpes de Haute-Provence à Digne-les-Bains. Guillaume Bussy, reconnu coupable de viol aggravé, acte de torture et de barbarie et proxénétisme sur son ex-compagne. Il l'avait obligé à des relations tarifées avec au moins 500 personnes. Il est condamné à 25 ans de réclusion criminelle dans un procès assez grave. Mathilde Romagnan, vu la gravité des faits, c'était même la réclusion à perpétuité qui avait été requise.
4: Mais les jurés ont opté finalement pour une peine un peu moins lourde. Vous l'avez dit, 25 ans de réclusion assortie d'une période de sûreté des deux tiers. Avec les 4 ans qu'il a déjà passé en détention, il lui reste environ 12 ans à passer derrière les barreaux. Guillaume Bussy, impassible à l'annonce du verdict, est aussi condamné à une peine de suivi socio-judiciaire. Lui dont les experts psychiatres ont dit qu'il a une personnalité de pervers sadique prenant du plaisir dans la souffrance de l'autre et qu'il était incurable. Son nom est inscrit au fichier des délinquants sexuels et il a également l'interdiction d'entrer en contact avec Laetitia et ses enfants. Son autorité parentale lui a été retirée concernant la fille qu'ils ont eue ensemble. Elle a 8 ans désormais. Enfin, il a l'interdiction définitive de détenir un animal après avoir obligé Laetitia à se livrer à des actes zoophiles. Laetitia, qui ne s'est pas exprimée à la sortie du tribunal où elle a été acclamée par de longs applaudissements des militantes féministes du collectif 8 mars tous les jours. Militante qui était là à chaque jour du procès. Laetitia a reçu un bouquet de fleurs. Elle leur a dit merci beaucoup. Elle a refusé, on le rappelle, le huis clos pour sensibiliser sur les violences sexuelles.
2: L'inquiétude pour la chanteuse Véronique Sanson. Elle est hospitalisée en urgence en raison d'une infection respiratoire aiguë. Elle doit renoncer à son concert prévu ce soir au festival Hard Rock à Saint-Brieuc dans les Côtes d'Armor. Une femme de 69 ans retrouvée morte la nuit dernière dans les toilettes des urgences du CHU de Nancy en Meurthe-et-Moselle. La victime avait été admise quelques heures plus tôt dans le service. Son état n'inspirait pas d'inquiétude, indique le procureur de Nancy. Jusqu'à 31,5 degrés en Indre-et-Loire, on est bien au-delà des normales de saison, vous l'avez remarqué, pour un week-end de Pentecôte. L'indice UV est lui qualifié de très fort, à 8 sur une échelle de 11, une donnée qu'on prend rarement en compte. Exemple à Chinon, où ces tourangeaux semblent bien insouciants. Philippe Père remet les indices UV à l'heure.
5: Christine est sur les bords de Vienne, plein soleil.
6: Ah oui, on revit là. Hein.
5: Est-ce que vous savez qu'on est en indice UV 8 sur 11? Là, je vous vois bras nus, au soleil, sans chapeau.
6: Pourtant, j'ai ce qu'il faut dans la voiture. Hein.
5: Pourquoi vous ne l'avez pas avec vous?
6: J'ai zappé.
5: Vous connaissez cet indicateur?
6: Non.
5: Elle n'est pas la seule.
7: Non, c'est vrai que je ne regarde pas les indices UV.
5: Mais le tube de crème solaire n'est jamais loin de Pauline.
7: Oui, je remets un peu de crème. C'est l'occasion parce que souvent, j'oublie d'en remettre dans la journée. Et j'en mets que sur le visage, j'en mets pas trop sur les autres parties du corps. D'ailleurs, si on enlève nos montres, il y a une énorme trace blanche qui prouve qu'on a déjà beaucoup pris le soleil alors qu'on est au printemps.
8: Mais moi j'adore le soleil.
5: Karine a un gros foulard noir sur la tête.
8: Parce que l'indice UV est à 6, alors il faut faire très attention au soleil.
5: L'indice UV est à 6, ah bon?
8: Il n'est pas à 6, il a combien?
9: Il a 8.
8: 8 ouais. Ok, bah 8 sur 11 c'est pas mal, hein, c'est une bonne note.
5: Oui mais pour la peau quand même, bon vous n'êtes pas rouge écrevisse mais...
8: Non, je bronze bien.
5: Oui mais une pleine exposition au rayon UV, même à cette période de l'année, c'est dangereux.
10: On entend nos patients dire, pour une fois qu'on a du soleil, nous sortons sans forcément nous couvrir.
5: Anne Bellou élu secrétaire général du Syndicat national des dermatologues.
0: Ce qu'il convient vraiment de dire, c'est se protéger du soleil, toujours en privilégiant la protection vestimentaire, qui est la moins chère, qui est la plus efficace.
5: Sans oublier la crème solaire, bien sûr, d'un indice au moins de 50.
2: Le reportage ici Touraine et Météo France qui vient de placer le Finistère en vigilance jaune canicule pour une première. Jamais le dispositif n'avait été activé si tôt dans l'année.
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10: Ce soir, dans les Pyrénées-Orientales, un temps calme et pas de vent. 19 degrés cette nuit à Perpignan, 11 degrés à Font-Romeu. Demain dimanche, c'est encore un très beau temps sur les Pyrénées-Orientales. Un grand soleil partout, en montagne, à la plage, un ciel bleu, pas de vent. 32 degrés demain dimanche à Céret, c'est encore plus chaud. 27 à Perpignan, 31 à Prades, 28 degrés sur le littoral, 28 à Argelès et au Barcarès.
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1: Bonsoir à tous, c'est l'heure de rendre hommage à ceux et celles qui nous ont fait chanter devant les clips, à la télé, danser dans nos premières discothèques, dépenser notre argent de poche en 45 tours, en 33 tours. Bah, les Stars 80, on les retrouve et ça commence comme ça.

0: Madonna, c'était La Isla Bonita.
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0: Eh oui, les années 80, ce sont les années Madonna, mais aussi David Bowie. En 1983, il surfe sur les succès et entreprend une gigantesque tournée mondiale, le Serious Moonlight Tour, qui commence à Bruxelles le 18 mai. Le 24 et le 25, il est au Palais des Sports de Lyon, et moi aussi. Ensuite, ce sera Fréjus dans les arènes, et à Paris, il faudra attendre les 8 et 9 juin à l'Hippodrome d'Auteuil. J'ai encore mon billet d'entrée. Hein. Et ce soir-là, bien sûr, j'ai chanté très fort Let's Dance, mais aussi Ashes to Ashes. Fermez le micro, je vais recommencer.
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0: Niagara, c'était quand la ville d'or. Le duo qui a révolutionné la pop-rock made in France avec un style, un son, une esthétique très personnelle qu'on a beaucoup aimé. Et notamment grâce à ce tube sorti en 87, un petit clin d'œil au film américain Quand la ville d'or de John Huston, dans lequel joue Marilyn Monroe, idole du groupe. La suite de 100% années 80, c'est encore un tube qui a marqué cette décennie. Hein. Indochine arrive avec Tes yeux noirs, dans un instant.
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0: Ici Roussillon, c'est 100% années 80 jusqu'à 20h et tout de suite, quelques infos près de chez vous.
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2: Ambiance grillade, ambiance gourmande, ambiance festive ce week-end à Toulouse. C'est le week-end de la saucisse catalane avec la saucisse partie ce samedi et la finale du championnat du monde de la saucisse catalane le dimanche. Vous le savez, c'est cet événement devenu incontournable organisé par le Catalan Saucisse Club le week-end de Pentecôte. Les bouchers charcutiers du pays catalan qui sont mis à l'honneur pour un week-end de fête. Il y a ce soir la saucisse partie, donc, puis surtout demain, on connaîtra la meilleure saucisse catalane du monde. On a le programme de demain d'ailleurs avec le président du Catalan Saucisse Club, Jérémy Fourquet.
3: Donc il y a une première étape pour les membres et les adhérents qui commence à 9h15 et à 11h on ouvre les portes et on ouvre avec la bandasse championne de France à Condon en titre et ensuite on a remise des prix à 13h30 et on a concert de Masbit l'après-midi. On apprend aux gens à faire de la saucisse catalane et bien sûr tous les stands de dégustation tout le week-end avec les 12 saucisses finalistes revisitées par nos 12 restaurateurs chouchous.
2: Merci à Jérémy Fourquet qu'on retrouve dès ce soir pour la saucisse partie au parc de Clairefond de Toulouse.
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0: La Dame de Haute-Savoie, c'était bien sûr Francis Cabrel.
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0: Un grand classique de Monsieur Cabrel, un bel hommage à cette fameuse amie chez qui il allait se reposer, se ressourcer loin du showbiz dans un chalet à Saint-Martin près de Sallanches, dans ce beau département qu'il considère comme le plus beau du pays, exception faite bien sûr de son cher Lot-et-Garonne. Pour la suite, c'est encore de l'amour, mais en mode partage, une invitation à s'aimer les uns les autres et à faire la fête, un titre qui fait se lever les foules, On va s'aimer, signé Gilbert Montagnier bien sûr.
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0: Renaud, It's Not Because You Are. Extrait de l'album Marche à l'ombre sorti en 80, un titre en franglais, sans doute le souvenir d'une fille au pair qui venait d'Angleterre. Dans ces cas-là, le mélange des deux langues est idéal pour le rapprochement. Bref, c'est du Renaud. La suite de votre soirée dès 20h, c'est la playlist de l'invité d'Émilie Mazouet. Et ce soir, Éric Emmanuel Schmitt. Mais ce sera après Michel Berger, les princes des villes qui arrivent juste après ça. 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

0: Oui, Mozart dans vos oreilles ce soir pour accueillir Éric Emmanuel Schmitt qui vient de publier aux éditions Albin Michel « Juste après Dieu, il y a Papa », un roman qui raconte l'histoire des Mozart, père et fils.
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0: Salut à toutes, salut à tous et bienvenue dans Décibel. Vous le savez, c'est l'actu musicale tous les soirs entre 20h et 21h. Et puis, le week-end, on prend les chemins de traverse. Demain à 20h, ce seront les chansons préférées des auditrices et des auditeurs. Et ce soir, comme tous les samedis, c'est un invité qui vient partager avec nous ses chansons, sa playlist et aussi son actualité. Ce soir, donc, Éric Emmanuel Schmitt, notamment de l'Académie Goncourt. Hein, ses livres traduits en 48 langues qui atteignent des tirages vertigineux et ses pièces qui sont jouées régulièrement dans plus de 50 pays. Peut-être est-il ce soir pour la première fois DJ. Bonsoir Éric Emmanuel Schmitt.
3: Bonsoir.
0: Bienvenue dans Décibel. Je suis très contente de vous rencontrer pour la première fois. C'est un peu impressionnant. Vous savez que vous êtes un peu impressionnant.
3: Mais je ne mords pas sauf ce rendez-vous.
0: Non mais j'ai pas pris rendez-vous. C'est un Doctolib un peu spécial. Okay. Nous parlerons donc ce soir de musique, évidemment. Et de musique, il en est question dans votre nouveau roman, Juste après Dieu, il y a Papa, l'histoire des Mozart, donc père et fils. C'est pas la première fois hein, que vous vous intéressez à Mozart. Il y a une vingtaine d'années, vous racontiez comment Mozart vous avait sauvé la vie, c'est ça ?
3: Oui, j'avais écrit Ma vie avec Mozart pour montrer comment... Pendant une dépression d'adolescence, tout d'un coup, la lumière était revenue, ou plutôt la musique, m'avait ramené dans le monde au désir de vivre, et c'était la musique de Mozart.
0: 20 ans plus tard, donc, Mozart, on va dire que dans votre roman, vous lui donnez pas forcément le très beau rôle, c'est pas un fils très loyal pour son père.
3: Mais est-ce qu'il y a des bons fils ? Je pense qu'il y a peut-être plus de bon père que de bon fils. Non, parce que être père, c'est un engagement. Être père, on choisit d'être père ou on accepte d'être père. Alors qu'on choisit pas d'être fils, on est forcément le fils de quelqu'un. Ouais. Et donc, c'est deux façons de s'engager dans la vie très, très différentes. Et le père a souvent un amour plus altruiste parce que ce qu'il veut, c'est le bien et la réussite de son fils. Alors que le fils a un amour assez égoïste. Il veut que son père ou sa mère se comporte comme un bon père ou une bonne mère. On part pas au même étage. Oui. Après, on peut arriver à se retrouver entre les étages. Mais au départ, on part pas dans les mêmes étages. Donc, en fait, j'ai beaucoup d'affection pour Léopold Mozart parce que je trouve que c'est un père extraordinaire qui va beaucoup souffrir ensuite de la séparation d'avec son fils. Mais j'aime d'amour Wolfgang Amadeus Mozart qui, d'ailleurs, peut-être dans ses rapports avec son père me ressemble un peu plus. C'est-à-dire, pense à lui. Oui. D'abord, avant de penser à son père, pense à se réaliser. Et je crois que c'est dans le destin des fils, il faut qu'ils prennent de la distance par rapport à leur père, qu'ils coupent même parfois la relation avec leur père pour dire « je vais vivre ma vie et non pas celle que tu as rêvée pour moi ». Et c'est là qu'on commence à être un adulte. Donc en fait, le terrible dans la relation père-fils, c'est que le fils doit à un moment... tuer symboliquement le père.
0: Tuer le père.
3: Alors que jamais un père, jamais une mère ne veut tuer symboliquement son enfant.
0: Ouais. C'est drôle que vous parliez de vous, puisque vos parents sont des sportifs,
3: oui.
0: Et vous êtes devenu un écrivain. Donc, oui. Je pense que vraiment, dans une classe d'enfants, il y a vraiment les deux gangs, les sportifs d'un côté, les intellos de l'autre. Ça, c'était une façon, oui, de vous éloigner, de vivre votre vie. Et est-ce que ça a posé, si ce n'est problème, au moins question, à votre père, de dire, mais tu n'es pas comme moi, tu ne vas pas être sportif?
3: Alors, en fait... Pour eux, être sportif, c'était vraiment une vocation et ils étaient extrêmement doués puisque ma mère a été championne de France de course pendant 20 ans.
0: C'est leur carrière aussi.
3: Oui, c'est leur carrière aussi. Et en fait, moi, du coup, j'ai fait enfant beaucoup, beaucoup, beaucoup de sport. C'était une donnée qui appartenait à la vie quotidienne, beaucoup plus que tous mes camarades. Mais mes parents n'étaient pas des sportifs bornés. Ils avaient un goût énorme de la culture. Ils m'emmenaient au théâtre, à l'opéra, au concert. Il y avait énormément de livres à la maison. On écoutait des disques. Et donc, cette part-là, je l'ai plus reçue que l'autre. Voilà. Mais ce n'était pas contre eux. Par contre, j'ai importé de leur pratique sportive certains principes. C'est-à-dire, par exemple, l'idée que si on s'entraîne, on peut repousser ses limites et devenir meilleur. Et ce qui compte, c'est de se servir du temps pour devenir meilleur. Le temps est un ami. Le temps est quelque chose qui permet de faire des progrès. Et moi, j'ai importé cet idéal d'excellence et du travail sur soi dans le temps, dans ma vie intellectuelle et artistique. Donc, en fait, je leur dois énormément. Je les ai déçus en n'étant pas sportif, mais ils étaient assez fiers quand même du fait que j'avais bien reçu d'eux et le goût des arts et les impératifs du sport sans faire de sport.
0: Et la discipline sportive s'applique également dans la préparation de Décibel. Éric Emmanuel Schmitt a été parfait, nous a envoyé une liste de chansons à partager avec vous ce soir. La première, faut-il la présenter ? Allez, juste pour le plaisir. Un homme heureux, William Scheller, en solitaire, juste avec son piano.

0: solitaire, cet album live sorti en 1991. Je pense toujours aux quelques dizaines de vénards qui étaient dans la petite salle du studio d'Avou pour entendre William Scheller interpréter ses titres. C'est donc son troisième album live, mais c'est surtout l'album qui a sonné la renaissance de William Scheller et le retour d'amour du public français. Est-ce que c'est important pour vous la musique, Eric Emmanuel Schmitt, dans la vie tous les jours?
1: Ah oui, pas de journée sans musique. Impossible. Je peux éventuellement ne pas lire, éventuellement ne pas écrire, bon, difficilement, mais alors impossible d'avoir une journée sans musique, bien sûr.
0: On parlait tout à l'heure de Mozart et de sa musique qui vous a sauvé la vie à l'adolescence, qui vous a redonné le goût de vivre, plutôt. Est-ce que des musiques moins savantes aussi vous touchent et
1: oui,
0: vous transportent?
1: Oui, là, par exemple,
0: Scheller, ouais.
1: Scheller, bon, enfin, en même temps, c'est assez savant,
0: oui.
1: Si on regarde le détail des harmonies, etc. etc.
0: C'est vrai.
1: Non, pour moi, il faut que la musique ait un caractère d'évidence, qu'elle soit savante ou pas savante. Parce que Mozart, c'est très savant, c'est le musicien le plus savant de son époque, parce qu'il est surentraîné très jeune, et en même temps, c'est évident, c'est la clarté du génie, quoi.
0: Ah
1: c'est...
0: oui, première écoute, on sait ce que ça nous fait.
1: Exactement, et c'est inépuisable.
0: Oui, c'est vrai.
1: Parce que c'est ça, les grandes œuvres. Non, j'ai besoin, la musique me recentre. La musique, à la fois, elle me débarrasse de moi-même, puisque écouter, c'est faire le vide de soi en soi. Donc, c'est une belle expérience d'être débarrassé de soi, à certains moments, quand soi, ce n'est que des soucis, des responsabilités pesantes, des agacements, etc. Ouais. Donc, je me débarrasse de ça pour être dans un univers où tout d'un coup, l'harmonie et la beauté des sons comptent. Et puis après, je me rejoins plus. Une fois que je me suis débarrassé de moi-même, je vais me rejoindre plus profondément. C'est-à-dire, je vais retourner à l'essentiel, ce qui compte, les gens que j'aime, les choses importantes que j'ai à faire, faire attention à la lumière qui m'entoure, etc. Ce sont des purges spirituelles.
0: Donc impossible d'écouter de la musique en écrivant, si
1: impossible.
0: Je vous suis. En revanche, plutôt chouette d'écrire après avoir écouté de la musique.
1: Ah oui, parce qu'elle vous conduit quelque part.
0: Oui.
1: Elle vous conduit vers un lieu de vérité qui est une part de vous-même. Bien sûr, elle met en condition.
0: C'est
1: mieux que la drogue.
0: Ah, notez-le les jeunes qui nous écrivaient. Eric Emmanuel Schmitt s'est testé et approuvé. La musique, c'est mieux que la drogue. Juste après Dieu, il y a papa. C'est votre nouveau roman qui raconte donc cette relation père-fils chez les Mozart. Alors, je suis allée fouiller un petit peu dans les grands tubes de la chanson française, les pères et les fils. Il y a les pères qui s'adressent à leurs fils. Pascal Obispo chante Millésime quand il devient papa. 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

0: Il y a aussi Daniel Guichard. Là, c'est le fils qui parle de son père. Et la chanson, c'est Mon Vieux.
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0: Et plus joyeux, les Toulousains Big Flo et Oli, qui parlent de leur papa.

0: papa.
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0: Big Flo et Oli, papa. Alors c'est très joli, d'autant plus que le père de Big Flo et Oli vient d'Amérique du Sud. Il est venu en France pour devenir chanteur, musicien de salsa. Et alors eux deviennent des stars, lui n'est pas devenu une star. Donc et maintenant, les fans de Big Flo et Oli aiment écouter la musique du papa. Donc voilà, l'histoire est belle.
1: C'est bien. Et belle transmission.
0: Jolie transmission. Et donc évidemment, oui, ça m'a fait penser à votre roman.
1: Oui, parce que Léopold Mozart, le père de Wolfgang Amadeus Mozart, je lui fais dire dans le livre, je suis un compositeur médiocre, je n'ai réussi qu'un seul chef-d'œuvre, Wolfgang. Ouais. Son chef-d'œuvre, c'est son fils.
0: Oh, c'est beau, hein, c'est beau. Alors vous aussi, vous êtes devenu papa.
1: Oui.
0: Alors, ça aussi, j'imagine que...
1: Alors moi, je suis convaincu d'avoir fait deux chefs-d'œuvre.
0: Hein. Ah, bravo.
1: Je vous dis tout de suite.
0: Des disques d'or.
1: Oui, je suis un papa tardif, mais tellement heureux et tellement disponible et attentif, ce que je n'aurais peut-être pas été plus jeune.
0: Ouais.
1: Et jamais de ma vie, je n'ai senti cela, sauf quand j'étais auprès de ma mère. Quand j'étais auprès de ma mère, que j'ai adoré plus que tout, j'avais le sentiment d'être au centre du monde. Et quand ma fille est arrivée, je l'ai prise dans mes bras et je me suis dit, ça y est, je suis de nouveau au centre du monde. Et elle pense la même chose.
0: Waouh, vous verrez quand elle se mettra à écouter la bande originale de La Reine des Neiges, on en reparlera. Éric Emmanuel Schmitt, pour le moment, c'est encore nous qui choisissons la musique. Edith de Préto, alors ça c'est un artiste que vous aimez
1: que
0: beaucoup, vous aimez sa voix, il a un timbre hyper particulier, on adore ou on déteste.
1: Hein. Ah oui, mais moi j'adore, il a un timbre, il donne un poids à chaque mot, c'est coloré de sentiments, c'est surprenant. En fait, il a rien... qui correspond au canon d'emblée de la séduction.
0: Oui.
1: Et du coup, sa séduction est encore plus puissante que les autres parce qu'il nous prend par surprise.
0: C'est tellement bien dit, mais c'est ça. Écoutez, Éric Emmanuel Schmitt, il a le sens de la formule. Alors la chanson Kid, si vous ne la connaissez pas, les amis, on va l'écouter, puis après on fera un petit débrief ensemble. Tout le début de la chanson, c'est le père qui parle à son fils. Le père veut un fils viril, veut un fils puissant, veut un fils très masculin avec tout un tas de détails qui mettent dans la masculinité que vous entendrez dans les paroles de la chanson. Et puis à la fin, Edith de Préto reprend sa voix et dit « Mais moi, mais moi ». Et il lui répond. Tu sais

0: Vide, un dialogue père-fils particulièrement gratiné. Éric Emmanuel Schmitt, ça vous fait aimer encore plus Eddie De Pretto.
1: Ah oui, vraiment, il est toujours surprenant, intense, profond. C'est vraiment... Il a aussi, lui, un caractère d'évidence. Et si vous ouvrez l'oreille ou si vous le regardez, ça y est, vous entrez dans... Parfois dans ses douleurs, dans ses souffrances, et en même temps dans sa force, parce qu'elle a finalement la réponse du fils, elle est plus forte que la déclaration viriloïde du père.
0: C'est vrai.
1: Donc la vraie force, elle n'est pas là où on l'attend, et dans les clichés de la force. J'adore.
0: Kid Eddie De Pretto. Alors on poursuit avec un souvenir très très chouette des Jeux Olympiques Paris 2024. Comment vous l'avez vu, vous, Céline? C'est à la télé, vous étiez sur place?
1: Moi, j'étais à la télévision, j'étais en Belgique. J'étais ému par cette cérémonie. Et puis, alors, quand on savait pas exactement si elle chanterait, si elle chanterait pas, etc. Et tout d'un coup, cette tour Eiffel majestueuse, elle, au premier étage, parlant à Paris sous la pluie, enfin, une image absurde.
0: C'est vrai.
1: Et dans cet absurde, elle met de la grandeur, elle met du drame, elle met du poids. Enfin voilà, c'est une image surréaliste et c'est gravé dans nos mémoires pour toujours.
0: Vous irez la voir en concert à la rentrée?
1: Oui.
0: Vous avez eu vos places?
1: Non, j'ai mes introductions.
0: Bravo, bravo, j'en attendais pas moins de vous. L'hymne à l'amour, à la radio, là c'est pour tout le monde. Et les concerts, c'est pour ceux qui ont des billets. Ou le bras long.

0: Céline Dion live à la Tour Eiffel pour la cérémonie d'ouverture des JO Paris 2024. Grand souvenir, merci.
1: Ouais, c'est prodigieux de chanter comme ça.
0: C'est vrai. Vous chantez du Céline Dion sous la douche ou pas? Ou au karaoké?
1: Seule ma douche pourra vous répondre.
0: Je prends rendez-vous immédiatement. Je veux savoir. Vous écoutez ici et en ce samedi soir, on écoute les chansons préférées d'Éric Emmanuel Schmitt. À tout de suite. Secret tournage dans le Luberon ce dimanche avec les coulisses du film L'objet du délit.
2: Ségolène Aluni.
0: Agnès Jaoui est notre invitée, à la fois actrice et réalisatrice de ce film génial, tourné dans les carrières de Lacoste dans le département du Vaucluse. Il sort mercredi et elle vient accompagnée du régisseur général du film, Arnaud Foller.
2: Ça tourne. 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
0: Et ce soir, notre invité, c'est Éric Emmanuel Schmitt. Il écrit des romans, des essais, des pièces de théâtre aussi. Et ça vous fait voyager partout dans le monde, cet immense succès international. Là, vous revenez de Chine. Oui. Le prochain voyage, c'est où? Vous savez déjà ou pas?
1: J'étais en Bulgarie et la semaine prochaine, je serai en Croatie.
0: Oh là là.
1: Oui, les livres sortent partout, les pièces sont jouées, et moi j'en profite, c'est extraordinaire d'arriver dans un pays et de rencontrer immédiatement des artistes, des metteurs en scène, des comédiens, des journalistes, etc. J'ai un concentré de ce que peut être un pays à travers ses intellectuels et ses artistes, c'est formidable.
0: Et ça vous fait aimer encore plus ou ça vous fait questionner votre amour pour la France et la Belgique, puisque ce sont vos deux pays?
1: Ah ben moi je me suis rendu compte à l'étranger que j'étais perçu comme un auteur français,
0: ouais,
1: avec des qualités que ici on oublie finalement parce qu'on fait toujours du French bashing.
0: Toujours, notre spécialité.
1: Mais c'est-à-dire ce mélange de légèreté et de profondeur, très 18e siècle en fait. Ouais. C'est resté comme une empreinte à l'étranger. Et puis cette. Comment dirais-je, ce goût des histoires, mais en même temps avec un goût de la légèreté. Ça leur semble extrêmement français. Alors, quand on est en France et qu'on dit ça, personne n'a l'impression que c'est français, quoi.
0: Mais c'est français.
1: Les gens prennent des pauses pour dire « moi, je suis profond, moi, je suis intelligent, moi, je suis ceci, moi, je suis cela.
0: » Éric Emmanuel Schmitt, vous parlez de Mozart, de son père, de leur histoire, de l'enfance de Mozart, après la mort du père, dans, oui, votre nouveau roman, juste après Dieu, il y a papa. Qu'en ont pensé les Autrichiens qui sont très protecteurs avec Mozart?
1: Ah, il n'est pas encore paru en Allemagne, le livre, ça sera l'année
0: prochaine.
1: Ah,
0: ni en Allemagne, en Autriche.
1: Non, mais ça, bah, attendez, il vient de sortir. Hein.
0: Oui, je sais, mais moi je pensais que vous aviez des sorties mondiales comme Metallica.
1: En fait, j'ai eu parfois des sorties mondiales. Oui, hein. Par exemple, ma vie avec Mozart a été une sortie mondiale.
0: Ouais.
1: Mais là, on n'a pas eu le temps parce que j'ai fait le texte que cet été. Donc, on n'a pas eu le temps En fait, il faut que je donne le texte très en avance pour qu'on fasse des sorties mondiales.
0: Oui, parce que les traducteurs travaillent tous en même temps.
1: Dans les 6 mois, il y a un an, ça va sortir partout.
0: D'accord.
1: Mais dans les 6 mois, il y a un an.
0: Mais j'imagine, oui, que vous attendez avec impatience ce moment-là.
1: Oui, parce que ma vie avec Mozart, autre livre que j'avais écrit sur Mozart, Mein Leben mit Mozart.
0: Sehr schön.
1: Avait été un gros succès, une, ouais, grosse erfure. Et donc, j'espère qu'ils vont bien recevoir aussi celui-là.
0: Éric Emmanuel Schmitt, on se replonge dans les chansons que vous avez choisies pour nous ce soir. Alors, la dernière qu'on a écoutée, c'est une performance vocale incroyable. Céline Dion qui chante l'hymne à l'amour. Là, c'est tout à fait différent. C'est la bande originale des Choses de la vie. Mmh. Un film avec Romy Schneider et Michel Piccoli. C'est la chanson d'Hélène. Donc, ce qui nous prouve que vous avez un un goût pour les grandes voix, mais aussi
1: les voix fragiles.
0: Pour les voix, oui, plus fragiles.
1: Non, mais c'est surtout que je suis fou de Romy Schneider.
0: Oh.
1: Comment ne pas être bouleversé par cette femme, par sa beauté, par sa fragilité, par son rayonnement, par sa lumière.
0: Et vous l'avez découverte avec quoi, vous vous souvenez? Sissi Impératrice, quand vous
1: étiez petit. Non, bah, c'est pas mon truc, Sissi.
0: Non,
1: non. C'était d'emblée les films de Sautet que j'adore.
0: Ah oui, d'accord.
1: Particulièrement le film où elle aime deux hommes, C'est mon temps et comment ça s'appelle,
0: César et Rosalie.
1: Mais je le revois encore. Ouais. Et à chaque fois, je le trouve plus profond, ce film.
0: Il est incroyable.
1: Il est tellement beau, ce film. Et tellement... Il indique tellement ce que pourrait être le chemin de la liberté amoureuse. Donc, j'aime beaucoup.
0: La chanson d'Hélène, vous allez entendre la voix fragile, oui, et forte à la fois, de Romy Schneider.

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0: Chanson d'Hélène, musique de Philippe Sard et paroles de Jean-Loup Dabadie. Vous teniez, Éric Emmanuel Schmitt, à ce qu'on cite Jean-Loup Dabadie.
1: Oui, parce que c'était un écrivain merveilleux. Regarde, pour dire la fin d'un amour, je regarde le soir tomber dans les miroirs. C'est magnifique, c'est tout simple. Et l'amour sans amitié, c'est ce qui a condamné cet amour, c'était un amour sans amitié. Enfin, voilà, c'est en trois mots.
0: Comment... C'est ça qui est très fort.
1: Oui, voilà. C'est du grand art, l'air de rien.
0: Ouais, les c'est comme paroliers. Du hasard. Ouais. C'est ça, les choses de la vie. Film de Claude Sautet, sorti en 1970, mais que vous pouvez voir quand vous voulez maintenant, avec la magie des plateformes de streaming. Vous avez déjà écrit des chansons?
1: J'en ai écrit une. J'aimerais bien en écrire.
0: Ouais,
1: hein. En fait, je viens d'en écrire une. C'était un cadeau extraordinaire de Michel Legrand. Parce que j'ai été ami avec Michel Legrand, et il a écrit la musique de mon deuxième film, Oscar et la Dame Rose. Et en fait, Macha...
0: Macha Meryl, son épouse. Ouais.
1: M'a appelé en disant, tu sais que, voilà, il y a des musiques de lui qui n'ont pas eu de parole, on n'a pas eu le temps de les faire. Et il a pensé à plusieurs écrivains, et il y en a une qui est pour toi. Et je lui dis, pourquoi elle est pour moi? Il me dit, bah d'abord parce qu'il voulait qu'elle retourne en Belgique, parce qu'il l'avait fait pour Jacques Brel.
0: Oh.
1: Et Jacques Brel est mort avant d'avoir mis des mots sur cette musique. Donc il dit, ça va retourner en Belgique. Puis il me dit, et puis tu verras, elle est tellement compliquée que... Il n'y a que toi qui peux le faire, parce que moi je suis musicien, je sais lire la musique, etc., etc. Et donc voilà, j'ai écrit une deuxième chanson et j'espère bien qu'on va faire cet album à plusieurs écrivains, des grandes chansons.
0: De Michel Legrand.
1: De Michel Legrand, qu'il n'aura pas entendu, mais qu'il aura écrit.
0: Et vous choisirez l'interprète de la chanson dont vous avez signé le texte ou pas?
1: Je pense qu'on va le choisir ensemble avec Macha.
0: Oh, j'ai hâte. Oh, ça c'est un projet extrêmement séduisant. Aurel San est dans la liste des chansons que vous avez choisies, Éric Emmanuel Schmitt.
1: Honnêtement, je ne sais pas pourquoi, j'avais une attitude un peu hostile par rapport au rap, parce que, sans doute une question de génération.
0: Ouais.
1: Et puis, quelqu'un m'a fait écouter plusieurs artistes. Et alors, Aurel San, c'est celui qui m'a le plus séduit. Il y en a d'autres qui m'ont séduit. C'est celui qui m'a le plus séduit parce que je me disais, ça y est, on retrouve la chanson à texte. Et je me réjouis de son succès.

0: dans la vie d'Orelsan, de la maternelle à son mariage, la quête. Et évidemment, il y a une phrase clé dans cette chanson, Eric Emmanuel Schmitt, une expression très importante, c'est « mon père est fier ».
1: Oui.
0: Ah, parce qu'on fait tout ça, on arrive finalement au jour où il se marie, et son frère filme et sa sœur anime le mariage, et son père est fier. La fierté du père pour son fils, la loyauté du fils pour son père, ça c'est au cœur de votre nouveau roman, oui. Juste après Dieu, il y a papa. Voilà, le père de Mozart est très fier de son fils qui était en adoration, en admiration devant son père, finit par se rendre compte que c'est juste un humain.
1: Et puis, c'est le destin de voilà, tous les fils et tous les pères.
0: Plus être vraiment très, très loyal. Je parle de la loyauté parce qu'il y a un autre personnage dont on n'a pas parlé dans votre livre. C'est la sœur.
1: Ah oui, Nannerle.
0: Nannerle, qui, elle, mériterait des merci et des bisous et des compliments parce qu'elle, elle reste avec le père. Alors oui. Qu'elle aurait pu se barrer avec un beau militaire et faire un beau mariage. Elle est restée avec, avec Léopold Mozart pour s'occuper de lui. Et Wolfie, lui, il est parti.
1: Il est parti.
0: Mais c'est Wolfie qu'on aime.
1: Oui, parce que oui, lui, il a eu l'audace de partir, l'affirmation ah ouais. de sa liberté pour créer tout ce qu'il voulait créer. Il fallait qu'il quitte Salzbourg et ce poste chez le prince archevêque de Salzbourg. Elle a été élevée d'une façon très ambiguë, c'est-à-dire d'un côté elle a eu l'accès à la grande culture ouais. et elle est une virtuose, elle est une grande musicienne, etc. Mais d'un autre côté, à 18-20 ans, elle doit suivre le destin des femmes, rentrer dans l'ordre. Et elle rentrait dans l'ordre, c'est quoi ? Au moment où elle pourrait quitter la maison, Madame Mozart, la femme de Léopold, la maman de Nannerle et de Wolfgang, meurt à Paris, ici dans le quartier des Halles. Et du coup, elle se sacrifie.
0: Ouais.
1: La dimension sacrificielle des femmes était inscrite dans leurs conditions pendant des siècles. Et donc, être une bonne fille, c'était pas s'affirmer, c'était justement se plier. Et elle est restée auprès du père.
0: Et elle n'est pas récompensée. Hein.
1: Elle n'est pas vraiment récompensée parce que lui, il n'attend qu'une lettre de son fils. Il a sa fille avec lui, mais il n'attend qu'une lettre de son fils, un message de son fils. Ben oui, c'est comme ça l'ingratitude. dans les familles, il y a toujours des positionnements comme ça. Et en même temps, il lui dit « Pourquoi tu es si facile à aimer, toi ?» Et lui, c'est difficile. ces phrases terribles qu'on entend dans les familles. Elle se sacrifie totalement à son père. Et il lui dit « Ah, c'est si facile de t'aimer, toi, et c'est difficile de l'aimer, lui. » Et en même temps, il n'y a qu'une chose qui l'intéresse, c'est l'aimer, lui, et être aimé de lui.
0: Juste après Dieu, il y a papa, je vous recommande la lecture de ce roman d'Éric Emmanuel Schmitt, donc ici en France aux éditions Albin Michel, et sinon partout dans le monde si vous nous écoutez sur internet, même sur une île reculée, forcément le libraire le plus proche aura le livre à un moment ou à un autre. Et oui, évidemment ça parle de la famille Mozart, mais ça parle de nos familles à nous aussi. Je trouve vraiment que voilà, on se reconnaît. Alors vous verrez bien dans quel personnage vous vous reconnaissez, après vous ferez votre autocritique à la maison. On va écouter Santa maintenant.
1: Oui.
0: Santa qui avait commencé sa carrière en chantant en anglais de l'électropop avec le groupe iPhone. Là, elle est en solo. C'est un piano-voix. Tout à l'heure, on a commencé avec William Scheller en piano-voix. Là, Santa, c'est la même chose.
1: J'aime bien le piano-voix.
0: C'est vrai, ça vous plaît. Vous jouez du piano ?
1: Oui, oui, je joue du piano. Oui. Mais j'aime bien le piano-voix parce que tout d'un coup, c'est comme si on avait la vérité de quelqu'un. Il est tout nu. La voix, elle est toute nue avec le piano. Et on entend si c'est sincère ou si c'est pas sincère, si c'est juste ou si c'est pas juste. C'est comme une confidence. Il n'y a pas tout l'apparat du studio, de l'habillage sonore, etc. Donc c'est une épreuve de vérité. Et cette Santa me fascine par sa force de caractère. Bon, j'ai fait une émission de télévision avec elle qui m'a permis le week-end à la campagne. Donc,
0: oui, ah.
1: Donc j'ai passé du temps avec elle, donc je la connais. Et elle me fascine par d'abord ses dons et ensuite sa force d'affirmation d'elle-même. Moi, j'adore les femmes fortes. Je sais pas pourquoi. Bah parce que c'est souvent une force qu'on n'attend pas d'elle et qui est. Il a fallu longtemps qu'elle soit plus forte que les hommes pour pouvoir être forte. Là, on n'en est plus tout à fait là, mais la force continue à me fasciner.
0: Santa. Popcorn salé qui figure donc en belle place dans la liste des chansons choisies pour vous ce soir par Éric Emmanuel Schmitt.

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4: Bonsoir à toutes et bonsoir à tous, c'est la 12e journée de Super League et ce soir les Dragons catalans se rendent comme à l'accoutumée du côté du nord de l'Angleterre pour affronter un des promus dans cette Super League version 2026, les fameux Knights de York, une équipe à découvrir ce soir pour les Dragons catalans. Alors bien sûr, sur le papier, quand on regarde un petit peu de près ce qui s'est passé jusqu'à présent, malgré les résultats peu probants des Dragons, on se dit qu'il y a un coup à faire du côté des Knights, mais c'est une équipe qui elle aussi, comme les Catalans, a besoin de points. Il est important, impératif, impérieux ce soir pour l'un comme pour l'autre de s'imposer dans cette 12e journée de championnat. Et on va suivre ce match très près avec notre consultant du soir, en l'occurrence Roger Palis, le manager de l'équipe de France. Salut Roger.
5: Bonsoir Alain, bonsoir à tous.
4: Bon Roger, très clairement on va rentrer dans le vif du sujet. Qu'est-ce que vous inspire ce match des Dragons ce soir du côté de York?
5: Un match référence forcément, en ayant perdu 2-3 matchs d'affilée, un changement de coach et surtout aller chez un promu qui est mal classé, donc il faut prendre les points impérativement pour coller, je dirais, à ce top 6 tant attendu par l'ensemble des personnes, des supporters et bien sûr des joueurs et des dirigeants. Donc c'est un match clé de plus.
4: Exactement, les Dragons qui restent sur 3 revers consécutifs plutôt indigestes, et notamment le dernier, vous le savez, c'était du côté de Wakefield, 58-10, après avoir encaissé 11 essais au total, dont 9 en seconde période. C'est très lourd à porter. Les Catalans, où auparavant avaient pris aussi bien la marée à la maison face à Leeds sur un score de 33-18, et puis une semaine avant, c'était Leeds qui avait disposé largement des Drax sur un score de 46-4. Donc côté moral, Roger, on imagine qu'il est un petit peu en berne.
5: Mais il y a eu un lâcher prise forcément, il menait 10-0 à Wakefield au bout d'un quart d'heure, 10-10 à la mi-temps, et c'est du jamais vu, je pense que tu l'as relaté Alain, prendre 48 points en une mi-temps et notamment la deuxième, c'est sans doute un record mais malvenu dans ce match clé aussi.
4: Alors il y a eu forcément un basculement dans la saison, voire quelques bousculades on dira, dans les esprits des Drax, parce que eh bien pour la 4e fois en une année, un nouveau coach vient d'arriver. Il est arrivé il y a 2 jours. Il a pris ses marques le temps d'une journée. Il est parti avec les Dragons à York depuis hier. C'est pour lui aussi c'est un sacré changement. Il s'agit de John Cartwright qui est australien, ancien kangourou dans les années 80-90, qui était le coach de LFC. Alors qu'attendre de ce garçon, Roger, selon vous?
5: Ben, ce garçon, à mon avis, avec son âge 60 balais, il a une certaine maturité.
4: Oui.
5: Il a fonctionné avec l'UFC. Je pense qu'il a eu l'intelligence, en arrivant cette semaine, de prendre du recul, de laisser la main à cette jeune équipe en place, Sheridan et ses deux collaborateurs. Je pense qu'il va juste consulter, et à mon avis, sa priorité, c'est d'amener un équilibre, de la confiance et de la sérénité.
4: Alors, évidemment, ça passera par des succès, donc il faut impérativement que les Catalans retrouvent le goût sucré de la victoire, Roger, mais pour y parvenir, il faut un paquet d'avant conquérants, ce qui n'est pas le cas, il faut plus d'agressivité, on la cherche encore, il faut radicalement changer de braquet ce soir.
5: Ben c'est sûr qu'il y a une prise de conscience, ils ont tout intérêt à être vraiment dans le vif du sujet et dans l'action ce soir, parce que le match dernier, c'était pas totalement en confiance. Beaucoup d'incertitudes, beaucoup de doutes. Et j'ai quand même l'impression qu'il y a eu un lâcher-prise total.
4: Oui, effectivement, sacrément inquiétant. On l'a dit et rappelé à plusieurs reprises cette seconde période-là qui a été catastrophique pour les Dragons. 9 essais encaissés, c'était du jamais vu depuis l'année 2006, c'est-à-dire depuis l'entrée des Dragons en Super League. Eh bien, il va falloir laver l'affront ce soir face à cette équipe de York. Alors, Roger, évidemment, on n'a pas de solution miracle. Hein, c'est difficile d'anticiper un petit peu les succès à venir parce qu'on espère qu'il va y en avoir. Mais ce soir, quelle serait la clé pour pouvoir eh bien remettre le train en marche?
5: À mon avis, marquer les premiers, marquer les esprits d'entrée de match, ne surtout pas lâcher prise, hein, et avoir, je dirais, l'opportunité de mettre la même mise sur le match, retrouver de la sérénité, de la confiance, un équilibre dans le jeu, et ensuite, pourquoi pas, accélérer et avoir ce match, je dirais, totalement en confiance, parce qu'ils vont prendre Wigan dans une quinzaine de jours, et je pense que c'est un tremplin très très important pour eux.
4: On va en parler, hein, c'est bientôt, puisque les Dragons vont se rendre le 6 juin du côté de Jambouin pour y affronter les fameux Wigan Warriors. Ça va être un match que l'on espère d'anthologie et couronné de succès. Ce serait important aussi de pouvoir bien figurer dans cette partie. Roger, on imagine que vous qui avez été un joueur de haut niveau, entraîneur de haut niveau, aujourd'hui manager d'équipe de France, ça doit être un sacré délice de pouvoir jouer dans un tel contexte pour les Drax.
5: Mais c'est un rêve, Jambouin, 18 000 spectateurs, une référence quand même en rugby à 15 pour le Stade français. Et je pense que se délocaliser à Paris, comme ils l'ont fait à Barcelone il y a quelques années, je pense que oui, c'est une référence. En match d'ouverture, il y aura une finale de Super 13, donc je pense qu'il y aura pas mal déjà de carcassonnés puisqu'ils ont gagné.
4: Et oui, on en a parlé.
5: Il va y avoir également le vainqueur de Pialim ou demain. Mais je pense que oui, ce match-là, il doit amener à minima 16 000 spectateurs et je pense que les purs quinzistes, les purs parisiens vont prendre un réel plaisir.
4: Alors vous qui avez un œil évidemment avisé sur les joueurs du Super 13, bien sûr comme ceux des Dragons, ça va de soi, de Toulouse et ceux qui évoluent en Angleterre, mais vous avez un œil local, on dirait, en termes de proximité. Forcément, je vais retrouver mon esprit. Oui, cette finale à venir, donc Carcassonne est déjà assez acté, ils ont validé le ticket, ils ont battu Albi, et demain il y a le fameux Pialimou qui vous voyez gagner en vous.
5: Mais il y a 2-3 mois, je faisais un peu mon joker sur Limoux, qui avait une qualité de jeu assez extraordinaire. J'avais vu Limoux, Albi, ils avaient mis un carton, 40 points. Bon, Albi n'était pas forcément au rendez-vous, mais depuis un mois et demi, Pia est une terreur. Ils ont gagné à Carcassonne, ils ont gagné à Limoux, et donc forcément, ils ont fini dans le top 2. Allez, je dirais favori logiquement, mais attention, Limoux les a battus 2 fois en quart de finale à Pia. Et donc, je pense qu'il y a ce démon qui traîne. Et psychologiquement, il faut qu'il le chasse et qu'il joue complet comme ils le font depuis un mois et demi.
4: Allez, un petit mot sur le 13 de France, Roger. C'est ce qui vous occupe l'esprit régulièrement. Il y a un petit rendez-vous, c'était hier, je crois.
5: Mercredi sur Saleil, bon, premier choix dans les PO, puisque la majorité du staff et des Pyrénées-Orientales et pas mal de joueurs étaient présents. Les joueurs du Théo, les joueurs des Dragons, il y avait 28 joueurs disponibles donc avec nous. Le staff quasiment au complet, on était 10. On a passé une merveilleuse journée très très active au niveau du travail le matin sur 2-3 éléments clés de ce qu'on attend d'eux. C'est-à-dire Laurent et son équipe de co-entraîneurs ont tracé un peu le chemin.
4: Laurent Frécinous, ça va bien d'accord.
5: Laurent Frécinous, oui, pardon. Entraîneur. Et effectivement, ensuite, un peu de travail de cohésion, de compétition. On était au Gameside, donc on a une nouvelle génération entre 20 et 30 balais. Et ils prennent plaisir, je dirais, à se jauger sur des équipes de 4 ou 5. Et c'était vraiment très intéressant. Voilà, programme de 9h30 à 15h30, un repas dynamique et surtout responsable, mais une très très belle journée de cohésion.
4: Et oui, la Coupe du Monde qui se profile pour octobre prochain, de l'autre côté de la planète, dans l'hémisphère sud, du côté de l'Australie et de la Papouasie-Nouvelle-Guinée. On n'y est pas encore, on va parler surtout ce soir de ce match qui nous attend, Roger, du côté de York, avec des Dragons qui ont changé un peu la configuration de l'équipe. On va en parler, on va surtout parler rapidement aussi de ce qui se passe ce week-end, ce qui s'est passé aussi, puisque jeudi soir, eh bien, Ulcair a littéralement explosé Wigan 62-4. Wigan qui est venu aussi du côté des champions en titre avec une équipe décimée. Hein. Ils ont préféré mettre des cadres de côté pour la finale, évidemment, de la Coupe d'Angleterre. Il y avait aujourd'hui, eh bien, le Théo qui, malheureusement, c'est la mauvaise nouvelle de la soirée, s'est incliné de justesse face à Wakefield chez lui. 18-22, Castleford est en train de remonter en puissance. Ils ont disposé de St Helens 30-10. Et puis hier, Leeds a atomisé, par d'autres mots, Huddersfield 52-0. Et Lee, eh bien, a roulé sur l'FC 42-6. C'est des scores, Roger, depuis le début de la saison en Super League qui sont surprenants par moments. Il y a des gros qui tombent, puis des petits qui se relèvent. C'est la magie de cette compétition, on dira.
5: On manque forcément de repères parce que, comme tu l'as dit, Wigan a fait l'impasse puisqu'il joue la finale de la Cup contre Ulcair, cette même équipe. Donc ils ont envoyé vraiment l'équipe B. Mais c'est surprenant. Wakefield, qui a mis quand même 58 points au Dragon, gagne timidement contre Toulouse, même si c'était à Ernest Vallon, 18-22. Donc un match très serré avec une domination de Toulouse sur les 20 premières minutes. Il loupe deux essais et on s'aperçoit que quand on loupe l'opportunité de la domination, on le paye cash à la fin de la partie.
4: Exactement. Un petit clin d'œil aussi pour nos amis de Toulouse, Bao, Le Soleil, National 1, qui ont battu cet après-midi en demi-finale de championnat de National 1, je viens de le dire. Sals sur sa pelouse de Louis Ulrich sur un score de 31-28. Roger, vous y étiez aussi. Ça, c'était très sympa. Hein.
5: Mais on était présents tous les deux et Exactement. Je pense qu'on a apprécié. Il y a beaucoup de Roussillonais présents au match. Félicitations à Toulouse. Hein. Guillaume Munuera, à mes yeux, un ancien que j'ai connu quand il était à l'école de rugby de Bao et de Saint-Estève, forcément a été l'homme du match, mais avec deux
4: essais
5: engagés.
4: Quatre essais marqués par Munuera.
5: C'est assez exceptionnel et bon, il a été collectivement et individuellement au rendez-vous, mais c'était un très beau match, une mauvaise entame de Sals, mais bon, voilà, il court toujours après le score et aujourd'hui ça n'a pas fait kin. Hein.
4: Allez, coup d'envoi imminent du côté du LNER Community Stadium de York entre les Knights et cette équipe des Dragons catalans. On va filer la compo des Catalans avec à l'arrière Charlie Staines, aux ailes Matty Russell et Nick Kotrick, la paire de centre Mathieu Laguerre, Solomona, Fatah Apé à la charnière. C'est une nouveauté, Guillermo Aspiro Bichet et Toby Sexton. Première ligne, Josh Allen, Hugo Tison et Romain Navarrete. Deuxième ligne, l'attelage Zach Lipovic, Franck Maria. Troisième ligne et capitaine, ce sera bien sûr Benjamin Garcia. Le banc de remplaçants composé de Chris Satae, Ben Condon, Harvey Wilson et Alexis Lys, des avants sur le banc comme à l'accoutumée, parce que forcément ça risque de taper fort au ras du tenu. Les Catalans, c'est l'objectif, hein, c'est de réagir promptement, c'est d'être agressif, c'est de marteler, de matraquer cette équipe de York. Mais York, Roger, dont on se méfie, même si pour l'instant, eh bien, ils ont encaissé 8 défaites pour seulement 3 succès, mais à la maison, c'est toujours match piège.
5: Mais ils ont des joueurs de talent, et surtout des anciens joueurs, mais regardons le goal average, ils ont moins 89, les Dragons ont moins 108, bien sûr, avec cette fessée à Wakefield. Mais effectivement, il faut se méfier parce que ils sont promus cette année. Il y a quand même une certaine maturité, mais bon, ça manquera sans doute de vitesse. Donc, logiquement, ils vont être très difficiles. Mais les Dragons ont de quoi les contourner durant les 80 minutes.
4: Cette compo d'équipe, Roger, il y a les absents, notamment Louis Dodd à la charnière avec Guillermo Spiro Bichet. Alors, c'est un poste que vous connaissez, hein, que vous avez apprécié toute votre carrière. À l'ouverture, est-ce que vous pensez que ce garçon a les capacités pour bien faire oublier justement Louis Dodd?
5: Il peut le faire à partir du moment où il a le talent, les cannes et la jeunesse. Faut-il également qu'il ait la capacité de prendre des initiatives? Il peut le faire. Et donc, je pense qu'il a déjà joué une ou deux fois à la charnière. Il peut jouer en soutien, il peut jouer en relayeur. Donc, il aura un rôle. Moi, ce qui me satisfait aujourd'hui, c'est qu'il y a effectivement 7 Français présents sur la pelouse. et des leaders, je dirais, qui peuvent s'affirmer, et notamment Hugo Tizan en numéro 9.
4: On a souvent pointé du doigt le manque de volume au niveau du paquet d'avant, le manque de force de pénétration. Est-ce que c'est aussi votre avis? Comment d'ailleurs gommer ça? Est-ce que l'envie d'en découdre sera suffisante selon vous?
5: Bon, j'en ai l'impression, parce qu'on a discuté avec Benjamin Garcia, Romain Navarrete, que je connais un peu mieux, Franck Barria, bien sûr, mais qui reprend. Je pense qu'aujourd'hui, ils doivent avoir la fringale qu'ils n'ont pas eu à Wakefield. Et donc, c'est à eux de prouver qu'ils peuvent être les titulaires de John Cartwright, qui arrive. Donc, je pense qu'ils auront un devoir de séduction par rapport à ce nouveau manager. Et la défaite est interdite pour eux.
4: Et en face, bien sûr, une équipe revancharde, l'équipe de York, parce que le week-end dernier, il est bon de le savoir, c'est un élément, ils vont sûrement activer le levier de la rédemption. Les Knights, ils ont perdu sur leur pelouse devant leur public, face à Castleford, qui est en train de se refaire la cerise, sur un score de 18-24. Donc, deux défaites de rang devant leur public, forcément, ça ferait mauvais genre. Et les garçons, eh bien, cette équipe de York vont tout faire pour changer radicalement d'optique. On va vous donner aussi le nom de l'arbitre de cette partie. C'est Monsieur Matt Lynn. À l'assistance vidéo, c'est un certain Liam Moore, que l'on connaît très bien, qui va officier. Et puis, il y a des joueurs en face du côté des Knights qu'on a connus, Roger, il n'y a pas très longtemps, puisqu'il y a notamment deux anciens Pianenk. Il y a le centre Toa Mataafa et l'ailier David Nofoaluma. Vous les connaissez-vous aussi?
5: Mataafa est un garçon sérieux, même s'il jouait centre ou arrière, assez solide, un peu moins de vitesse que son compère. Son compère au centre est très, très dangereux et forcément très présent sur, me semble-t-il, qui joue d'ailleurs ailier ce soir.
4: David Nofoaluma, oui, absolument. Ah,
5: c'est ça.
4: Ailier gauche.
5: Il était annoncé au centre.
4: Allez, c'est parti ici au Community Stadium de York pour ce match comptant pour la 12e journée de Super League. Ce sont les Catalans qui ont donné le ton dans ce match. Coup de pied très loin là-bas, au plus près de l'embut adverse, pour essayer de contenir cette équipe des jaunes et noirs. Deux équipes en quête de points ce soir dans le nord de l'Angleterre. Et exceptionnellement, c'est bon de le souligner, tout comme en Roussillon, il fait soleil du côté de York, même si allez, dans une heure, on sait très bien qu'il va falloir allumer les lumières. Troisième plaquage, quatrième plaquage pour les Catalans dans les 30 mètres de l'opposant. Et bien sûr, dans cette configuration, pas d'excès vers les extérieurs. On minimise la prise de risque. Cinq tenues, un coup de pompe très loin, t'es là-bas, en fond de cour, dans les bras de l'arrière supersonique des Drax. Un certain Charlie Staines, c'est le facteur X de cette équipe. Roger, je sais que vous l'appréciez.
5: Ah oui, drôlement, parce qu'il remonte avec vitesse pure, je dirais, le ballon. On attend peut-être plus de lui au travers de ses remontées, qu'il intervienne un peu plus sur le côté large, où c'est qu'il a vraiment du talent et de la vitesse.
4: Allez, les Catalans qui sont à leur 40 pour une troisième possession de balle. Il va falloir arriver au bout de cette série. Hugo Tizon qui vient dynamiser avec Romain Navarrete, qui sera un des fers de lance de ce pack. On attend beaucoup de lui ce soir, le pilier international français. Josh Allen, l'autre pilier, qui vient s'y coller. Pareil comme les York Knights, 5 tenues, c'est que du jeu à une passe, c'est suffisant pour se rassurer d'entrée de jeu. Long coup de pied là-bas, directement dans les bras justement de notre ami David Nofoaluma, l'ancien ailier de Pia, par ailleurs meilleur marqué d'essai en NRL, tenez-vous bien, en 2018. C'est un joueur qui a maintenant 33 ans, mais qui est toujours aussi tenace, toujours aussi hargneux en défense et excellent finisseur. D'ailleurs, il vient d'obtenir une pénalité puisque les Catalans l'ont ralenti sur le tenu. Les Catalans qui sont sommés de recul 10 mètres plus loin, on s'est mis à 4 pour le retenir et l'arbitre a jugé que ça était un petit peu trop long tout ça. Donc, à la sortie, sanction contre les Catalans. La première pénalité du match, toujours 0-0, bien sûr, entre York et les Dragons, après désormais 2 minutes de jeu. La possession de balle est pour les locaux dans leur 40, avec le jeu qui va se déployer vers l'extérieur. On vient finalement pionner vers le milieu. Bon plaquage d'Hugo Tizon au talonnage à Benjamin Garcia. Hugo Tizon, Roger, qui fait du bien depuis qu'il est rentré au sein du paquet d'avant des Dragons.
5: Ah, il est assez dynamique derrière les tenues et je pense qu'il intervient beaucoup au niveau de la défense. On a vécu 2 minutes, 2 chaînes de jeu de part et d'autre et on s'aperçoit que les deux équipes se testent et ne prendront aucun risque d'entrée de match.
4: Attention à York, à 30 mètres des poteaux catalans qui vont basculer le jeu vers la droite. Là-bas, ça va très vite avec des joueurs en profondeur. Le côté droit, Mataafa qui tape au pied dans l'embut presque des Catalans. Non, à 5 mètres seulement. Ballon perdu au moment de jouer son tenu pour l'ailier droit. Scott Goleano et l'arbitre va ordonner eh bien, une mêlée, je pense, pour les Dragons. On peut souligner, Roger, qu'en ce début de match, les Catalans semblent en place défensivement.
5: Ah, totalement. Et Russell là, vient de piéger l'ailier. Et donc, il a forcément contraint à mal jouer son tenu. Et donc, ils vont récupérer le ballon sur un tenu de transition.
4: Et non pas une mêlée. Matty Russell, effectivement, qui joue son premier match sous les couleurs des Dragons catalans, ancien joueur anglais, notamment passé par LFC, 33 ans. Et oui, et il a un petit peu ralenti le tenu, non ? Peut-être Russell, sur le coup, on
5: va s'assurer dans des grands du stade. Il y a un captain challenge, bien sûr, donc à vérifier si vraiment il y a une faute de la part de l'ailier de York, ou savoir si Russell exagère un peu, je dirais, sur le tenu.
4: Il y a peut-être un petit peu des deux. Hein. On l'a vu ça sur le grand écran du stade. J'ai l'impression que Goleano eh bien, joue un petit peu à l'italienne, comme il a déjà un nom en consonance italienne. Et est-ce que Russell a appuyé au niveau des épaules pour l'empêcher de jouer son tenu correctement ? Allez, c'est M. Layamour qui aura la décision. Captain Challenge demandé par cette équipe de York, et à la sortie, eh bien, ils ont bien fait parce que ce sont eux qui vont bénéficier d'une pénalité. Et malheureusement, elle est située à très exactement 8 mètres des poteaux, sans Keor Galeano, les droits de cette équipe des Knights, anciens joueurs notamment des London Broncos.
5: Allez, c'est maintenant qu'il faut se tester en défense, là. Dans les 10 mètres, forcément, des Dragons, il va falloir gérer cette chaîne de tenue.
4: Allez, l'objectif étant de fixer la défense pour mieux les carteler si possible du côté de York. Les Catalans acculés à 10 mètres de leur ligne d'embut derrière le tenu. Tom Inman, le talonneur, la puissance des avants. Allez, les Catalans qui pour l'instant tiennent le choc, notamment Josh Allen. Le jeu va s'inverser côté droit là-bas. Il y a un 4 contre 4. On communique parfaitement. On est compact en défense dans les rangs roussillonnés. Le jeu va s'inverser. Après le côté droit, le côté gauche. Finalement, on revient vers le milieu. On vient provoquer les chasseurs Sankeor à 5 mètres de l'embut. Ballon sorti cette fois-ci à gauche avec la charnière, notamment Will Roberts, qui est bloqué, ou plutôt Cody Hunter, un grand de mêlée de cette équipe de York, à 5 mètres de l'embut. Dernier ballon, Mark Shane qui tape là-bas dans l'embut. Catalan et Nick Cotry qui est le premier à s'en saisir pour empêcher eh bien, le premier essai dans cette partie. Toujours 0-0 entre York.

0: Lui, aujourd'hui à la charnière, en compagnie de Toby Sexton, seront eux qui vont orienter le jeu. Sexton, justement, qui est plaqué à 40 mètres des poteaux adverses, tenu rapidement joué pour Charlie Staines, qui vient de se proposer à hauteur de Tison. Tison qui prolonge le plaisir côté droit avec Benjamin Garcia, qui vient sur McShane. Les Catalans à 12 mètres d'un potentiel bonheur. La passe dans le dos pour Stein, ballon libéré, pour qui ? Pour, je crois que Kotrick ou Mathieu Laguerre a perdu le contrôle du ballon. C'était en cinquième tenue et il va y avoir ce ballon rendu à York. Mais force est de constater que les Catalans ont envie d'entreprendre d'entrée de jeu sur un plan offensif et ce n'est pas pour nous déplaire.
1: Il y a un trio qui s'implique énormément, c'est Hugo Tison avec Aspiro Bucher et Sexton en relais. Et ça a l'air d'être intéressant pour la suite.
0: Catalan qui donne le là dans cette partie, tout comme le week-end dernier. Mais bon, sauf qu'après, bien, ça s'est délité au fur et à mesure. Il faut garder impérativement ce rythme, garder cette intensité. York qui va essayer de s'en sortir 0-0 toujours entre les Knights et les Dragons. Les jaunes et noirs, allez, qui lancent l'offensive côté gauche là-bas. Ça joue très vite. Allez, on a bien glissé du côté des Drax. Bon plaquage de Mathieu Laguerre avec le soutien de Nick Kotrick. Mataafa, l'ancien Pianinck et les Ignanais, néo-zélandais d'origine dans les 40 roussillonnais, le ballon sorti pour le talonneur Inman, le jeu au pied très profond de Degger, l'arrière dans les bras de Charlie Staines. Allez, il a un petit peu de marge devant lui, mais ça s'est refermé comme des portes de saloon sur ses épaules. Charlie Staines, ballon de relance à nouveau par Matty Russell, qui fait preuve de beaucoup de vivacité, Roger, sur ses ballons de relance.
1: Ouais, une bonne implication, et il a récupéré un ballon après la réception de Charlie Staines, et ça s'enchaîne très vite sur les tenues, et on sent quand même une présence qui met mal en point la défense de York.
0: Nick Kotrick qui est obligé de reculer un petit peu pour effectuer son tenue. C'est fait avec le soutien de Sexton. On avance du côté des Perpignanais avec Josh Allen, le côté droit, Hugo Tison qui arrive à dégager dans l'urgence. Et ballon capté par cette équipe de York et plus particulièrement le pilier King Vuni Yayawa. Ah, vous voyez, on arrive à le prononcer finalement. Il a un nom
1: aux
0: effluves de Monoï. Hein. Vuni Yayawa, voilà, c'est le pilier, 31 ans, qui a commencé sa carrière chez les New Zealand Warriors à l'an 2000, et c'est international fidjien, bien sûr. York à l'attaque, allez, qui vient investir le camp Sankeor à 40 mètres des poteaux, très exactement, roussillonné, le jeu va s'articuler vers le flanc gauche là-bas et axer les précipitations de la part de, cherche son nom, eh bien c'est Sam Wood, ou plutôt Degger, l'arrière Will Degger, qui a dégueulé le ballon au moment d'armer sa passe. Il a confondu vitesse et précipitation et la sortie, ça, c'est tout bonus pour les Sankeor qui vont se relancer. Toujours 8 minutes de jeu et 0-0 entre les deux formations. Autant dire, Roger, que c'est très équilibré ce que l'on voit.
1: Ouais, c'était très équilibré. On sent York qui a des problèmes de relais. Mais au début, je pensais qu'il voulait juste assurer le jeu. Ça fait 2-3 fois qu'il le déplace. Bon, une erreur de transmission et de passe. Mais ils y amènent de l'intention. De toute façon, eux également, ils ont une pression énorme. Ils sont quasiment obligés de développer du jeu chez eux et surtout de gagner.
0: York 0, Dragon 0, et bientôt 9 minutes de jeu. Il va falloir partir au charbon. Voilà ce que font les Drax, légèrement dans le camp de l'adversaire avec Zach Lipovic, le deuxième ligne, le jeu désormais en profondeur avec Frank Maria. Ouf, Maria catapulté par la défense acharnée de la part du talonneur Tom Inman, et je crois qu'il a perdu le ballon au contact. Frank Maria, de retour depuis peu sous le maillot Sankeor, le Villeneuvois d'origine, passé par Lézignan notamment, et bien sûr par l'Union 13 catalane, ou plutôt Saint-Estève 13 catalan. Et l'arbitre va demander, eh bien, aux joueurs de se poser un petit peu. Il y a un captain challenge qui a été demandé par les Dragons, parce qu'on a la sensation, Roger, qu'il a été perturbé sur le tenu, je crois, Maria.
1: Ah, j'ai pas vu l'image, mais effectivement, on s'aperçoit que York se félicite de l'avoir mis en difficulté. On va vraiment voir sur le ralenti s'ils provoquent eux-mêmes l'en avant.
0: La Yamour qui va être décisionnaire sur ce coup-là. Est-ce que le ballon sera rendu au Dragon ou rendu à Hull? Ah, il y a un petit empêchement quand même. Il y a un agacement de la part du talonneur.

0: Tom Inman sur Frank Maria, mais Roger, sans être parano, on est en Angleterre, l'arbitre est anglais, ouais. Et c'est entre deux eaux, hein, cette décision à prendre.
1: Il y a le mec donc qui traîne de York, hein, et qui le met en difficulté en se relevant.
0: Oui.
1: Les deux se relèvent en même temps, on va voir un peu le résultat.
0: Frank Maria qui attend la décision de l'assistance vidéo. Allez, Captain Challenge est demandé. La roue tourne du côté du LNER Community Stadium. Est-ce que ça va être refusé ou pas pour les Dragons? Et bien les Catalans, je crois qu'ils vont bénéficier finalement de ce Captain Challenge, puisque Frank Maria a été perturbé sur cette prise de balle. Bon, déjà retourné, hein, plaquage tout à fait réglementaire, mais c'est au moment de jouer son tenue qu'il a été enquiquiné. Et voilà, donc, cette équipe de York sanctionnée à son tour. Toujours 0-0 entre les deux formations ici, au Community Stadium. Dans le nord de l'Angleterre, les Catalans qui sont à 10 mètres des poteaux avec Sexton qui oriente le jeu pour Romain Navarrete, très tranchant dans ce début de partie. Les Catalans à 5 mètres des poteaux. Hugo Tison qui va chercher du soutien autour de lui. Retour intérieur avec Fatah Apé. Allez, qui arrive à se faufiler entre deux défenseurs et qui est encore sur les guibolles. Fatah Apé, il est tenu, il n'est pas tombé. Et encore 4 mètres environ à parcourir pour toucher au but pour Benjamin Garcia, pour Josh Allen qui arrive lancé, qui est bloqué au niveau des chevilles, à 5 mètres de l'en-but. Pour le jeu côté gauche désormais, Staines qui est rentré comme un pilier là, à 3 mètres seulement du but recherché. Dernier tenu pour les Catalans, négocié à la main. Le jeu au large vers l'extérieur, Fatah Apé à destination de Russell. Et mésentente entre le centre et l'ailier sur une dernière portée de balle. C'est sans conséquence Roger, puisque c'est quasiment au plus près de l'en-but, cinquième tenu. Mais bon, on trouve des Catalans tournés vers l'offensive et ça c'est quand même très sympa.
1: Oui, heureusement, et c'est vrai que la défense est vraiment en place de York, même s'il y a eu une mauvaise passe de Fatah Apé. Mais on s'aperçoit qu'il y a du jeu en relais, il y a du jeu en fixation, et on a quand même l'impression qu'il y a un collectif un peu plus huilé.
0: 0 pour York, 0 pour les Dragons catalans. Restez connectés avec nous sur ici Roussillon parce que ce match est très important. Même je crois que ils entendront certainement les cris des supporters catalans depuis notre joli Roussillon. Les Dracs, ils ont besoin de soutien, ils ont besoin d'être vraiment soutenus par tout le monde. Plaquage sur Frank Maria à 3 mètres des poteaux. Pourquoi pas l'ouverture de score ici du côté de York. Tison au large. Allez, ballon vissé pour Benjamin Garcia. Secoué sur la défense. Notamment celle de Paul McShane. Les Catalans à 3 mètres de l'en-but. Ah, et Josh Allen qui malheureusement ne contrôle pas le ballon. Et oui, on se congratule du côté des jaunes et noirs. Et à la sortie, eh bien, en avant commis par les Dracs. On ne peut pas leur reprocher de tenter des choses, Roger.
1: Oui, mais attention, hein, ces pertes de passes faciles, là. Et Josh Allen arrive au ras du tenu à 4-5 mètres de la ligne. C'est un ballon important parce que les tenues se jouent très vite. Attention à ces fautes de main. Là, on est à peine à 12 minutes de jeu et j'ai l'impression qu'on a 2-3 fautes de main de part et d'autre.
0: 0-0 toujours, 12 minutes de jeu, effectivement. Et je crois que John Cartwright peut être déjà satisfait de l'engagement mis par ses nouveaux protégés. John Cartwright est arrivé depuis 3 jours seulement pour remplacer Ryan Sheridan, lui-même qui a remplacé, vous le savez aussi, Joel Tompkins, qui a lui-même remplacé, eh bien, de cela désormais quelques mois, notre ami, je me perds de mémoire,
1: Steve McNamara,
0: effectivement. Allez, le pilier King Vuni Yayawa, qui prend ce ballon dans les 40. Paul McShane, habituellement talonneur, aujourd'hui, troisième ligne, un petit format, petit gabarit, Paul McShane, 36 ans, 1m68 seulement, mais joueur très expérimenté, rompu au dur jeu de la Super League depuis désormais 12 ans. Long coup de pied, l'arbitre intervient, on s'est positionné illicitement dans les rangs sans Kéor et à la sortie, bien pénalité. Qu'est-ce qui s'est passé sur le tenu? C'est un peu moyen tout ça. Hein. Josh Allen qui semble-t-il aurait... sans le faire exprès, je crois, empêcher McShane de jouer son tenu convenablement et sanction contre les Catalans. Alors figurez-vous, Roger, qu'en aparté, John Cartwright, l'entraîneur des Dragons, nouvel entraîneur, nous a parlé un peu de l'arbitrage anglais alors que lui est australien, alors que lui est arbitré en Angleterre et nous a laissé entendre dire à demi-mot que les Catalans n'étaient pas forcément très bien perçus par l'arbitrage anglais.
1: Ouais, mais j'imagine, ouais. Bon, de toute façon, tout le monde en souffre, effectivement. Certains peuvent l'apprécier au travers des images. On est pour, on est contre. On sait pertinemment que l'arbitre fait partie du jeu. Mais effectivement, lui, en tant qu'entraîneur australien, ayant entraîné en Angleterre, il a quand même une vision assez éclairé de tout ça.
0: Allez, attention à cette équipe de York qui se montre ardente là, désormais à 15 mètres des poteaux perpignanais derrière le tenu Ilman qui va chercher ses coéquipiers vers le côté droit. Oui, bonne anticipation de la part de Spiro Bichet en défense. Après cette succession de passes à droite, on revient vers le côté gauche. Matafa qui va chercher lui aussi du soutien autour de lui. À nouveau le pilier King Vuni Yayawa. Mais pour l'instant, ça ne progresse pas trop. Il y a beaucoup d'intentions, mais sans trop mettre les Catalans en difficulté. Le jeu va se déployer à droite, là-bas, où ça arrive très vite. Et peut-être, pourquoi pas, le premier essai. Je crois que oui, très certainement. Ouh, est-ce qu'il a inscrit l'essai? Scott Galeano, j'en suis pas totalement convaincu. Il a plongé dans l'embute avec beaucoup de férocité, mais il y avait des intervenants. Il était habillé de sang et d'or. Et je crois qu'il a peut-être été bloqué au moment d'aplatir ce ballon, l'ailier Scott Galeano. Donc l'arbitrage vidéo est appelé. On va être fixé très rapidement, mais toujours est-il que cette action a été magnifiquement orchestrée.
1: L'arbitre là vient de signaler que l'essai à ses yeux n'y est pas. Donc il va le vérifier sur la vidéo. On est en train de voir le ralenti pour voir si effectivement, avant de se retourner, il aplatit au niveau de la ligne. Bon.
0: Et il perd le contrôle du ballon, je crois.
1: Hein. On dirait. Mais c'est Mathieu pas la bonne caméra.
0: Mathieu Russell qui a jeté tout ce qu'il a pu hein, sur ce plaquage pour empêcher son vis-à-vis direct Scott Galeano d'inscrire ce premier essai dans cette partie. Hein. Le contrôle du ballon, on pensait qu'il ne l'avait pas, mais malheureusement, je crois qu'on s'est trompé.
1: Ouais.
0: Écoutez, il y a un appui, ça c'est certain. Il y a une pression hein, entre le corps du joueur et la pelouse, ce qui signifierait que l'essai pourrait être valable selon M. Liam Moore. On va être fixé, Roger, mais moi j'ai l'impression qu'il y est.
1: Oui, et la vidéo sans doute va le confirmer ou va infirmer la décision de l'arbitre, mais sur cette deuxième caméra, il y a la main qui est présente.
0: Ouais. Bon. Galeano, l'ancien joueur des London Broncos qui... On va mettre ça au conditionnel. Ouvrirait la marque ce soir dans le Yorkshire sur la pelouse du LNER Community Stadium de York. York 8e au classement, il est bon de le rappeler. Avec 3 succès pour 8 revers et les Catalans. Donc 6 défaites et 5 victoires. 6e ce soir. C'est 8e, pardon. Le but serait évidemment d'accrocher au plus vite le wagon des 6 qualifiables, même si on est encore bien sûr très loin de la fin de la saison, mais moralement ça ferait le plus grand bien, mais ça passe bien sûr par un succès dès ce soir dans le nord de l'Angleterre, alors qu'on prend beaucoup de temps hein, pour se décider du côté de Monsieur Liam Moore. Monsieur l'arbitre Matt Lynn, jeune arbitre de 25 ans, est en train d'attendre et de regarder, d'écouter surtout ce que va lui dire son assesseur. Essai ou pas essai pour Scott Galeano, on vous rappelle ce score, toujours porté à 0-0 après un quart d'heure de jeu désormais. Dans cette 12e journée de championnat à suivre sur les ondes d'ici Roussillon. Et Roger, qu'est-ce que vous diriez vous par rapport à ce qu'on vient de voir sur le grand écran du stade?
1: Mais on a vu une troisième caméra intervenir et il y a quand même un doute de savoir si le ballon a touché le sol. Donc sur celle-ci, on le voit très bien. Moi, je reprécise quand même l'action. Effectivement, elle est bien menée par York. Il se retrouve vraiment en plus un en bout de chaîne. Et effectivement, attention à ces ballons écartés par York qui commence à bien régler son jeu.
0: Allez, ce jeu imbibé de bon goût de la part des Anglais. On vous rappelle qu'ils sont promus, au même titre d'ailleurs, que les Bulls de Bradford et que le Toulouse Olympique vaincu ce soir sur sa pelouse, les Toulousains malheureusement, par les Wakefield Wildcats.
1: Pardon, mais on voit que les deux mains, à un moment donné, ne sont pas collées au ballon.
0: Il faut une pression de la main.
1: Juste là. Hein. Juste là.
0: Il faut une pression de la main.
1: Voilà, et la deuxième main le récupère. Bon, pas sûr. Hein. Attention, là, si vraiment il revérifie, le ballon a quitté les mains à eux de jauger.
0: On va être fixé d'ici une poignée de secondes. Essai ou pas essai pour York. Eh bien, l'essai n'est pas validé. Ça, c'est la bonne nouvelle de cette soirée, du moins de ce début de soirée pour les Dragons catalans. Bientôt un petit quart d'heure de jeu et toujours score nul les Vierges entre les deux équipes qui produisent un rugby de haute tenue, croyez-moi, avec beaucoup, beaucoup d'intentions de part et d'autre. Pour l'instant, ça ne marche pas, mais on est convaincu que ça finira par trouver des solutions dans les deux rangs, tellement il y a un besoin et une envie de se montrer audacieux. Les Catalans, par l'intermédiaire de Mathy Russell, qui nous séduit dans ce début de match, Roger, vraiment, parce que sur ces ballons de relance, ces ballons de Kwan, comme on dit, eh bien, il lâche pas.
1: Il est en train de prendre sa part du gâteau, hein, en espérant qu'il puisse avoir des ballons déliés. Et c'est vrai qu'il a pris 3 ballons de Kwan et il se sacrifie donc pour l'équipe. Et c'est tant mieux. Hein. De toute façon, aujourd'hui, ils vont le tester. Russell, je sais qu'il est un peu décrié dans le coin. Et effectivement, il a tout intérêt à faire ses preuves pour garder le lead au niveau de l'équipe.
0: Les Catalans sont allés au bout de leur schéma tactique. Et puis, ça s'est conclu par du jeu au pied. Et on retrouve désormais cette équipe de York à la relance dans sa zone de marque. L'intérêt, ce serait de les contenir au plus près de leur en but. Avec cette défense bien agressive et organisée à l'image des deux Frenchies, Hugo Tison et Benjamin Garcia. Troisième tenue pour les garçons du coach Mark Applegarth. Ça se situe dans les 30 mètres des locaux. Plaquage bien réalisé par Guillermo Spiro-Bichet. C'est le quatrième cette fois-ci dans cette série. Il y a Hugo Tison et Benjamin Garcia aujourd'hui omniprésents dans ce début de partie qui viennent s'y coller. Et ça se... Bien sûr, boucle par un jeu au pied. Allez, ballon de relance pour Charlie Staines dans ses 30 mètres. Il cherche intervalle, mais il est tombé surtout sur la solidité de Holyfield, le deuxième ligne, avec Nick Cotry, qui lui aussi vient apporter sa puissance au sein de cette équipe des Dragons. Aura du tenu, Guillermo Spiro-Bichet. Allez, après les filles, comme on dit dans le jargon, les trois quarts, ça va être les gros qui vont se mettre en évidence, même si Nick Cotric avance à nouveau dans cette seconde prise de balle, dans cette série de tenues. Allez, les gros désormais, finalement c'est Staines qui vient s'y coller. Bien regardez, ce sont les trois quarts là sur toute une chaîne qui viennent se mettre en évidence. Le ballon se situe à 10 mètres des poteaux, un coup de pied très haut là-bas de Sexton au plus près de l'embut, ballon cafouillé. Est-ce qu'Espiro-Bichet pourra inscrire cet essai, ballon sorti au profit de Mathy Russell? Et je crois que les Catalans ont ouvert la marque ce soir du côté du Community Stadium de York. Oui, l'essai validé après une prouesse technique de Guillermo Espiro-Bichet au profit de Mathy Russell qui officie pour la première fois ce soir sous le maillot de Sankeor. On peut appeler ça, Roger Palisse, un essai magnifiquement construit.
1: Ouais, sachant qu'ils prennent aucun risque sur les 5 premiers tenus, pour une fois on a Charlie Sen qui vient sur le côté gauche en plus 1. Il y a un coup de pied qui est déclenché. Espiro-Bichet qui fait un effort colossal pour récupérer le ballon et qui fait un style de schistera au niveau de Russell qui va forcément marquer avec un peu moins d'opposition.
0: Alors pour être précis, on voit ça sur le grand écran du stade, Guillermo Espiro-Bichet qui mobilise deux défenseurs et au moment d'être projeté en touche, eh bien il était complètement courbé, il a sorti le ballon façon sous les Bill Williams, une belle schistera au profit de Mathy Russell, porté à hauteur, le raffut, la puissance et surtout la rage de Mathy Russell qui permet aux Catalans eh bien d'inscrire cet essai. 4-0, mais je crois, Roger, oui, il a laissé valider, autant pour moi, parce qu'il y avait un écran rouge qui filait sur le, au stade de York. Là, j'ai eu peur que l'essai soit invalidé. Non, non, pas de souci. Ça a été acté, et c'est donc Toby Sexton qui, le long de la touche, va tenter d'ajouter 2 points de plus, et pourquoi pas donner l'avantage aux Dragons dans cette partie 4-4 entre York et les Dragons. 18 minutes de jeu, très exactement, dans le premier acte. Et donc, l'Australien Toby Sexton qui a la possibilité eh bien, de mettre ses coéquipiers devant au niveau du tableau de marque. Allez, il faut viser le poteau virtuel du millier. Toby Sexton, il est important celui-là dans ce début de match pour la confiance et pour les points. Et malheureusement, ça passe à droite des poteaux. 4-4 entre les deux formations, entre les Dragons catalans et York. Et finalement, eh bien écoutez, Roger, on va, je pense, souffrir jusqu'à la fin de ce match.
1: Ouais, mais c'est clair, mais regarde, un essai de refusé de York, et je crois qu'il était important de marquer les premiers, donc ils viennent de prendre le score, on est d'accord Alain, ils mènent 4-0, puisque l'essai de York a été refusé, et donc ça c'est de bon augure, il fallait marquer les premiers, et je pense qu'ils l'ont fait, donc psychologiquement, ça va donner Un coup de peps.
0: Vous avez bien fait de me remettre les idées en place, Rouge. Effectivement, 4-0 pour les Dragons, autant pour moi. J'étais resté sur l'essai inscrit par York et dans mon esprit, il était validé. Donc, effectivement, on remet l'église au centre du village. C'est bien les Catalans qui mènent face à York 4-0 et non pas 4-4. Et écoutez, j'ai envie de me tromper toute la soirée. Faudra dire qu'à la fin, on gagnera.
1: Bravo, bravo.
0: Allez, on est à la mi-temps de la première mi-temps. 20 minutes très exactement et 4-0 pour les Sankéors avec Sexton qui va chercher du soutien autour de lui. Mathieu Laguerre repositionné à sa place initiale au centre de l'attaque. Les Catalans en hauteur, les 50 qui vont essayer d'investir le camp de l'adversaire. C'est ce que fait Benjamin Garcia, un chef de file en tant que capitaine dans l'axe des poteaux. Les Drax à 45 mètres environ de la ligne adverse. Sexton à droite pour les cannes de l'arrière Charlie Stens qui tergiverse un petit peu, mais il tient encore sur les guiboles et il libère le ballon au profit de Sexton. À 15 mètres des poteaux, ballon de débordement pour Kotrick qui vient repiquer vers l'intérieur. Ballon sorti pour Sexton, retour intérieur. Franck Maria, quel dommage! Franck Maria qui a voulu sauter, eh bien, un coéquipier pour offrir ce ballon à l'Elienic Kotrick. Malheureusement, il y avait les longs segments de Toa Matafa qui est venu intercepter ce ballon parce que l'essai semblait tout prêt pour les Dragons. Roger, malheureusement, eh bien, l'histoire a capoté.
1: Ah, ben, c'est intéressant en plus, ça capote, certes, mais Charlie Sain, ça fait deux fois qu'il vient sur l'extérieur. Il amène de la dynamique, il a du jeu de soutien. Et ça y est, ils viennent de provoquer la faute, là, ils récupèrent le ballon sur un en avant, me semble-t-il. Hein. Donc, tu as raison, il y a Franck Maria qui est un peu trop ambitieux par rapport à l'ailier. Et donc, il récupère ce ballon, mais il le recrache de suite. Donc, une tenue de transition, sans doute, pour les Catalans dans les 20 mètres adverses.
0: Allez, sursis pour cette équipe de York. Les Catalans qui mènent toujours 4-0. Franck Maria, bien sûr, qui s'en veut. Mais bon, est-ce qu'il avait d'autre choix que de vouloir poursuivre cette action? Mais il va y avoir cette mêlée introduction. Dragon, elle se situe très exactement. Elle est importante, celle-là, à 5 mètres seulement. De l'embut adverse, Sexton qui introduit, Hugo Tison qui va sortir ce ballon au profit de qui? De Guillermo Espiro Bichet qui vient sacrifier dans cette première série. Benjamin Garcia en puissance, non, ça ne suffira pas, il y a trois opposants sur lui. Il est bloqué à 3 mètres seulement. De l'embut, Tison au large, Espiro Bichet avec Fatah Apé qui va repiquer vers le milieu. Ah, bien sûr, ils l'ont pisté, hein, Fatah Apé. Ils savent très bien qu'il est puissant, qu'il faut le mobiliser. Mais il va y avoir encore une faute puisque sur les plaquages, eh bien, les garçons de Mark Applegarth, eh bien, se mettent à nouveau en difficulté. Il va y avoir une pénalité pour les Dragons. Ça fera donc la troisième série de tenues de rang, si je me trompe pas. C'est souvent là que les équipes craquent. Gageons que ce soit le cas ce soir pour cette équipe de York. Josh Allen qui sonne la charge. Allez, pourquoi pas avec les avants, avec Benjamin Garcia qui essaie de se faufiler entre les gros bras et les gros pectoraux de Vuni Yaya, mais aussi de McShane. Les Dragons à 5 mètres de la butte seulement. Josh Allen en puissance. Hey, il était quasiment dans l'embut, il a été refoulé in extremis. C'est pas terminé pour les Catalans. Dans la précipitation, dans l'urgence. Mais il y a toujours Guillermo Espiro Bichet qui navigue, qui prend le trou. Il a pensé que le plus dur avait été fait. Il est bloqué in extremis à quelques encablures de l'embut. Ça défend fort du côté de York. C'est un quatrième tenu pour le Sankéor. Dernière opportunité pour passer à la main. La guerre qui rebondit pour Sexton à 5 mètres des poteaux, le jeu au pied là-bas dans l'embut. Et je crois qu'un joueur de York a touché le ballon au dernier moment. Non, finalement, l'arbitre laisse avantage à cette équipe locale qui va se relancer. La vitesse grand V avec l'ailier David Nofoa-Luma. Mais alors, 22 minutes de jeu ici, Roger Palis du côté des York, mais c'est tout simplement incendiaire ce que l'on voit.
1: Ça joue à 200 à l'heure de part et d'autre, hein. Une grosse domination des Dragons sur trois chaînes de jeu. Ils ont récupéré le ballon après une ou deux fautes successives et surtout la pénalité qui est arrivée à 5-6 mètres. Mais là, ça y est, il y a York qui est aux 52 mètres. Ça va très très vite en 23 minutes.
0: La puissance de Xavier Vaa qui vient de rentrer. Un pilier international samoan, un match avec les Roosters, s'ils sont dangereux, les Knights à 15 mètres des poteaux catalans, ça va rebondir avec, décidément, il a des guiboles encore, Nofoa-Luma, malgré ses 33 ans, les Catalans sont un petit peu sur le reculoir, à une vingtaine de mètres de leur poteau, les avants qui se mettent en évidence, Garcia qui vient s'y coller sur Vuni Yayawa et le jeu qui va rebondir vers le flanc droit là-bas. On fait vraiment bonne garde du côté des Roussillonnais à quelques 3 mètres seulement des poteaux, le jeu au pied de McShane. Et finalement, Josh Allen qui vient se coucher le premier, mais l'arbitre est intervenu. À qui sera rendu le ballon? On trouve des Catalans particulièrement offensifs, mais aussi totalement concernés défensivement, et ça, c'est plutôt pour nous rassurer.
1: Oui, oui. Bon, le défense ligne, on voit que McShane est passé au talonnage, donc ça dynamise également. On a l'impression qu'au début, il joue avec deux talonneurs. Mais effectivement, ça va de part et d'autre. Et bonne défense sur la ligne, parce que l'égalité n'était pas très loin.
0: 25 minutes de jeu ici au LNER Community Stadium de York. Les Catalans qui mènent toujours 4-0 dans ce match très intense entre les 8e au classement, les Drax, et les 12e, York Knights, promus, rappelons-le, cette saison. Il va y avoir une pénalité accordée aux Catalans. Il va falloir arriver, lancer chaud comme des planchas au plus près des 40 mètres adverses. C'est l'intérêt, c'est le but recherché par la bande au nouveau coach des Drax, John Cartwright, alors que Condon prend son premier ballon dans cette partie. Il vient de rentrer à l'instant même au poste de deuxième ligne, l'Australien Josh Allen. Allez, très entreprenant dans ce début de match. On l'avait trouvé assez effacé le week-end dernier contre Wakefield, tout comme d'ailleurs les autres tous ses partenaires, mais là pour l'instant les Catalans sont vraiment dans leur match. Ils sont à 30 mètres des poteaux de l'adversaire avec Benjamin Garcia à côté droit. On combine avec Sexton, avec Staines qui sert de leurre au profit de Mathieu Laguerre qui avance à son tour. Laguerre plaqué à 15 mètres des poteaux. Staines qui cherche le moindre interstice là-bas à côté gauche. Ben Condon libère le ballon après contact pour Sexton. Allez, un 2 contre 2. Pourquoi pas la force pénétration de Fatapé. Non, oula, Mathieu Russell qui a été propulsé hors de l'aire de jeu. Il a pris le ballon et l'adversaire en même temps sur le coco et à la sortie, en avant commis par les Catalans. Mais on est vraiment ravis de ce qui est produit ce soir, parce qu'à l'image de cette action entre Fatapé et Russell, c'est très symbolique, ça va à 200 à l'heure.
1: Charlie Stein est un détonateur, là. On s'aperçoit qu'il a de nouvelles consignes qui ont dû sans doute évoluer cette semaine. Il vient autant au rack qu'au large, mais c'est un peu le joker qui intervient là où il veut, puisqu'il a des cannes de feu. Et c'est sans doute le meilleur rôle d'un arrière à l'heure actuelle.
0: C'est un peu l'électron libre, hein, cette ligne de trois quarts. Charlie Stein, c'est ce que redoutent bien sûr les défenseurs adverses, parce qu'il est capable de n'importe quelle audace et à quel moment, au moment où il a choisi, bien sûr. Toujours 4-0 pour les Dragons face à York. Désormais 26 minutes de jeu dans ce premier acte de feu entre ces deux équipes. Et ça va continuer très longtemps, croyez-moi, avec cette prise de balle, cette fois-ci, de Jack Martin, qui est bloqué dans ses 40 ballons sortis pour un certain Denis Balmforce, qui est rentré au talon, l'ancien joueur des Dragons, qui nous avait séduit, rappelez-vous, l'an dernier, quand il était venu de filer un coup de main au Drax en fin de saison. Le joueur anglais, long coup de pied là-bas, dans les airs, sans précipitation pour Charlie Staines à la relance, qui avait largement le temps de s'en saisir. C'est fait au profit de Fatapé, les Catalans ambitieux dans leur jeu, à l'image de cette offensive menée de main de maître par Staines et Fatapé. Oh, la puissance de Mathieu Russell, décidément particulièrement incisif. Il a été bloqué au sol, ballon perdu au contact, et je crois que c'est une faute sur l'ailier gauche anglais qui a été décrié, Roger, dès son arrivée, faut le dire, puisqu'il est arrivé à 33 ans en tant que joker médical, mais blessé. Mais bien, écoutez, Mathieu Russell, il semblerait qu'il ait récupéré toutes ses facultés et sa dimension athlétique.
1: Mais il est afin, je dirais, arrivé à ce que attendait tout le monde, parce que tu l'as dit, hein, il est arrivé blessé à mon avis. Hein. Il n'a pas fait la pré-saison et il a été assez médiocre sur les deux matchs qu'il a effectués. Mais là, aujourd'hui, il est très présent et on s'aperçoit que l'ensemble de l'équipe a un peu plus d'initiative de jeu au travers de ceux qui vivent avec l'opposition. Et on a l'impression qu'on a des joueurs à date libérés.
0: 4-0 pour les Dragons ici à York après 27 minutes dans ce premier acte de toute beauté. Vraiment, ça n'a strictement rien à voir avec le débat mené ou le non-débat mené le week-end dernier du côté Wakefield. Attention avec Balmforce, on le connaît, il est tanké, il avance, c'est un bœuf. Il arrive à grignoter 15 précieux mètres pour porter le jeu à 20 mètres des poteaux catalans. Les avants qui en rajoutent des couches et des tonnes. Il va falloir le bloquer celui-là. Voilà, c'est ce que fait Ben Condon avec le soutien de Maria. C'est la puissance de Xavier Va. Les York Knights qui s'en mêlent un petit peu les pinceaux. Accès de précipitation de la part de l'ailier David Nofo-Aluma, et ballon négocié pour les Catalans. C'est pas Nofo-Aluma, c'est Atta Ingano qui vient de rentrer, qui perd le contrôle du ballon. Et bien heureusement, Roger, parce que les Catalans étaient seulement à 3 mètres de leur poteau, mais eh bien, ça défend haut, ça défend fort. Et c'est tout ça, c'est très sécurisant, ce que l'on voit.
1: Attention, Balfort vient de rentrer. On va pas parler d'un troisième talonneur, bien sûr que non, puisque ma chienne a glissé en troisième ligne. Mais il amène du gaz, il amène de la puissance. Et là, c'est vrai qu'ils étaient à deux doigts de marquer parce que Lingano, il prend une bombe sur la tête. Il arrive à 3 mètres du demi d'ouverture qui le fusille inconsciemment.
0: Quasiment 2 heures de jeu au Community Stadium de York. Restez connectés sur ICI Roussillon parce que ce match sera indécis jusqu'au bout. On en est totalement convaincu. 4-0 pour les Drax. Il va falloir se relancer. C'est ce que fait très bien le puissant Chris Sataé qui vient de rentrer au poste de pilier chez les Sankeor. Derrière le tenu, Benjamin Garcia, qui avait été plutôt transparent le week-end dernier. Il a été conscient et aujourd'hui, eh bien, on retrouve le Benji des grands soirs. Les Catalans qui vont réinvestir le camp de l'adversaire avec Franck Maria aujourd'hui au poste de deuxième ligne. Les Catalans qui ont une troisième tenue à négocier, un quatrième, voire un cinquième avec Toby Sexton. Le long coup de pompe là-bas au plus près de l'en-but, sans trop de difficultés pour l'arrière très adroit qui est Will Degger qui relance les siens dans ses 30 mètres, dans sa zone de marque. Et là, l'intérêt évidemment pour York, ce sera de pas trop se découvrir. Et d'ailleurs, une pénalité est accordée aux Anglais par monsieur l'arbitre, monsieur Matlin, au profit de York. Ça permettra aussi quelque part de souffler un petit peu, Roger, parce que le rythme est tout simplement ébouriffant.
1: Oui, non, mais ça va très vite et on voit que Sataï vient suppléer sans doute un pilier. À lui de se mettre au niveau de ses partenaires aujourd'hui, parce que tu l'as dit, hein, Benjamin Garcia aujourd'hui, un valeureux capitaine qu'il est, un leader naturel, a des prises de balles très très efficaces et surtout très régulières. Donc on a changé complètement de format. C'est ce qu'on attend de Sataé aujourd'hui, qu'il amène vraiment la puissance qu'il peut dégager sur un terrain.
0: Attention aux Knights là, qui vont à nouveau bénéficier d'une pénalité puisque les Catalans se sont mis en position de hors-jeu. Et oui, il est vigilant, l'arbitre de cette partie, monsieur Matlin, et les Drax feraient mieux eh bien, de suivre les consignes parce que là, effectivement, ils sont partis largement devant sur cette prise de balle qui va venir là du pilier. Cette équipe, Xavier Vaha, 22 ans, on vous le rappelle, un 96 et 116 kilos, c'est le plus gros format ce soir sur la pelouse. Balfour derrière le tenu, avec McShane, allez, on cherche les avants, notamment cette fois-ci à Taingano, qui est bloqué, ou plutôt Xavier Vaha à nouveau, qui décidément est demandeur de ballon. Ballon sorti à 10 mètres des poteaux catalans, Ingano qui va chercher le soutien autour de lui. Ou alors il partira tout seul comme un grand garçon qu'il est. Il est bien bloqué au niveau du coffre par Hugo Tison. Quatrième tenue pour les locaux à 10 mètres des poteaux catalans. Il y a le feu dans la défense sans Kéor. Le tout est temps de ne pas subir, de ne pas se laisser griser par les attaques des jaunes et noirs. Dernière tenue cette fois-ci, Matafa. Il va chercher le soutien entre lui, McShane en profondeur. On cherche une solution, mais les Catalans sont vraiment communicants, coup de pied dans la boîte là-bas de Banforce, mais mal orienté ou du moins trop profond, qui vient mourir hors de l'aire de jeu. Et les Catalans qui vont se relancer à hauteur de leurs 20 mètres, ils sont vraiment, vraiment rassurants. Rien à voir avec Wakefield.
1: C'est clair et significatif également de la volonté du York de marquer, puisqu'ils avaient une pénalité à 30 mètres des barres. Ils ne l'ont pas prise, donc ils n'ont pas marqué, donc mauvais choix. Mais tu as raison de le signaler, aujourd'hui il y a une défense qui est vraiment appliquée. Effectivement, à l'extérieur, on ne joue que York, mais qui est quand même très présent et qui a surtout besoin de points. Donc un match très intense et très équilibré. Et on sent vraiment qu'ils ont changé de braquet.
0: 4-0 pour les Dragons et 32e minute de jeu dans ce premier acte. Les Catalans à nouveau incendiaires à 35 mètres des poteaux alors que Harvey Wilson vient de rentrer au poste de talonneur. Il vient donner un petit peu un coup de main à l'inusable Hugo Tison. Les Catalans à 15 mètres des poteaux. Sexton passe hasardeuse pour Franck Maria qui garde le contrôle du ballon. Il est dans l'axe des poteaux. Franck Maria donne deux options de jeu, s'offre aux Catalans à gauche ou à droite. Qu'est-ce qu'il va décider Wilson? Le jeu à droite pour la patte là-bas de Sexton dans les airs. Ballon cafouillé par les deux formations. Il y avait un duel aérien et à la sortie, ce seront les locaux qui auront le dernier mot. Et c'est Scott Galeano qui va relancer les siens. dans cette série de tenues, avec une défense acharnée de Maria, de Garcia et de Sataï, mais malheureusement sanctionnée à nouveau par l'arbitre. Je trouve que c'est dur chaque fois,
1: hein, mais c'est pénalité. Ouais, non, mais c'est. J'aimerais bien revoir l'image parce que j'ai pas compris. Benjamin Garcia avec Sataï, que se passe-t-il? Ralentir peut-être le tenue. Ouais, le troisième joueur, qui est sans doute Franck Maria, qui arrive aux jambes alors qu'il était immobilisé, peut-être avant.
0: Mais bon, le joueur de York qui en rajoute un petit peu aussi, hein, qui se débat comme un ver, histoire de montrer à l'arbitre qu'il est dans l'impossibilité de pouvoir jouer son tenue. C'est de bonne guerre. Et York, c'est pas Wigan, qui vont essayer de réinvestir les 30 mètres catalans par le puissant pilier de cette équipe, Xavier Vaha, bloqué à 20 mètres environ. Après le jeu direct, le jeu déployé qui se met en action, bien joué, on anticipe bien, notamment Nick Cotric qui est venu cueillir ou mobiliser son adversaire direct. Ballon pour David Nofoaluma, l'ancien Pianenk et meilleur marqueur de la NRL version 2018 sous les couleurs des Warriors de la Nouvelle-Zélande, avec Balfour derrière le tenu pour McShane en profondeur pour les trois quarts. Ça arrive Franco, ça arrive fort, mais très bon plaquage asséné par les Drax. Le jeu se poursuit côté gauche. McShane, la feinte de passe. Ouh, il est tombé sur les gros pectoraux de Sataï, mais le jeu se poursuit. Ballon libéré après contact. 2 contre 1. Matafa, interception pour Nick Cotric. Allez, pourquoi pas Nick? Allez, qui passe les 30, les 40 dans son camp. Il est bloqué par la défense adverse et plus particulièrement par Will Roberts, le demi d'ouverture. Ça va à 400 à l'heure ce soir, mais cette défense des Drax, elle est aussi agressive qu'organisée. Et pour l'instant, comme on dit chez nous, no pasaran.
1: Oui, et la digue résiste très bien, hein, parce qu'on avait l'impression que York pouvait marquer facilement. Perte de balle, une défense très bien organisée. Et ça y est, ils sont déjà dans les 40 mètres adverses. Et c'est le troisième tenu. Donc ça va très vite de part et d'autre.
0: Sexton qui va chercher du soutien autour de lui dans ses 15 mètres environ, et le ballon a été rendu peut-être à l'adversaire. Qu'est-ce qui s'est passé? Monsieur l'arbitre intervient.
1: Un écran.
0: Un écran, semble-t-il. Oui.
1: Ouais, c'est un écran. C'est une sanction. Sexton. Il y a peut-être un captain challenge.
0: Allez savoir. Alors qu'on revoit sur le grand écran du stade la belle percée d'interception et l'anticipation de Nick Cotric, ça sera pas suffisant. Il lui reste encore 80 mètres à parcourir, hein, pour aller jusqu'à Dame. Mais quoi qu'il en soit, les Catalans, au-delà d'être ambitieux dans leur jeu, sont aussi opportunistes, et ça, c'est chouette. Alors la 8 va donner le ballon, et oui, évidemment, à York, on a du mal à comprendre.
1: Ouais, hein, là, effectivement, on n'a pas revu l'écran de Sexton. On n'a pas l'impression qu'il y ait un écran. Bon, ça va peut-être très vite ou trop vite ou certaines images pas troublées, hein, mais qui nous permettent pas de vérifier ce qui s'est vraiment passé.
0: 4-0 pour les Dragons, ici à York, alors qu'il reste encore désormais 3 minutes de jeu dans cette première mi-temps. Et bon plaquage, non, finalement il a rebondi sur la défense sans Kéor. C'est une possession de balle pour Cody Hunter, le meneur de jeu de cette équipe, avec McShane en rôle de pivot, qui a trouvé du monde autour de lui. Les Catalans en position défensive dans leurs 40 mètres. Banforce qui cherche lui aussi, eh bien, des garçons lancés. C'est le cas, ça progresse. Les Catalans sur le reculoir à 15 mètres de leur ligne. Banforce à nouveau. McShane qui vient amener un plus chaque fois pour mettre les siens en ordre de marche là-bas. Prise de balle de Holyfield, le deuxième ligne. C'est une cinquième possession de balle. Et l'arbitre intervient à nouveau. Ah, un avant-commis, effectivement, un avant-commis de Field. Et oui, ça permettra aux Dragons de se relancer. Holyfield, joueur formé à l'académie des Knights, qui a 20 ans et toutes ses dents pour l'instant. Parce qu'en Super League, souvent, elle tombe, mais c'est pas du bonbon, hein, les dents, c'est pas des caries.
1: C'est difficile, ouais. Il faut qu'il joue avec les protège-dents.
0: Il vaut mieux.
1: On vient de voir sur l'écran, là, qu'il y a 8 fautes de main de York et 7 fautes de main des Catalans sur la première mi-temps. Rassurez-vous, ça s'est maintenant limité depuis un quart d'heure, 20 minutes. Il y a moins de fautes. Et ça va de part et d'autre. On sent que les deux équipes se neutralisent. Et voilà, un 0-4. Bon, pour York, bien sûr, qui joue chez lui.
0: Non, pour les Dragons.
1: 4-0 pour les Dragons.
0: Ah voilà. Oui. 0-4 contre York. On est d'accord.
1: Contre York.
0: On se met,
1: voilà. Il n'y a pas photo, je dirais, et c'est même mérité au vu des images.
0: Exactement, les Catalans dominateurs dans cette partie, et territorialement aussi, au niveau des stats, on est sûr qu'ils sont plus proches des 55-45, les Dragons, dans ce match comptant pour la 12e journée de Super League. On s'approche lentement mais sûrement de cette fin de premier acte, 4-0 pour les Dragons après ce bel essai inscrit par un étonnant Matty Russell sur le flanc gauche des Dragons. Il va y avoir nouveau un captain challenge demandé pour la, je crois que c'est la troisième fois d'ailleurs dans cette première mi-temps. Mmh. Que s'est-il passé? C'est nouveau Matty Russell hein, qui est pointé du doigt. Alors est-ce que il met un danger sur l'adversaire? Qu'est-ce qui se passe? Ou un arrachage? Si du 1 contre 1, si c'est le cas, il n'y a pas l'intervenant numéro 2 qui arrive sur Matty Russell. Mais je crois qu'il perd le contrôle du ballon tout simplement, hein, Matty Russell, avant de faire son tenue. Alors là, c'est bien sûr Liam Moore qui officie à la vidéo, qui va décider du sort de l'un comme de l'autre. Est-ce que les Catalans vont bénéficier de nouveaux ballons dans cette fin de première mi-temps ou pas? Eh bien, ouais, effectivement, vous voyez, ce sont les Knights qui sont mis à la faute, Roger. Donc, série de tenues à venir pour les Catalans qui pourraient, s'ils arrivent à contrôler le ballon jusqu'au bout, eh bien, arriver jusqu'à la mi-temps. C'est pas impossible, une minute et 30 secondes à jouer. Généralement, c'est moins hein, sur une série, mais enfin, sait-on jamais. Allez, Chris Sataé, on compte sur lui pour avancer. C'est ce qu'il fait. Il est bloqué, le grand Chris, à 22 mètres de la ligne adverse. Ballon pour Garcia. La puissance de Ben Condon qui avance. Allez, c'est bien ça, ce qu'il fait, le second ligne catalan. Et position de hors-jeu, sanctionné par monsieur Matt Lynn. Et pénalité à venir pour les Dragons face au poteau. Roger, je crois que là, sur un plan tactique, qu'est-ce qu'il faut faire?
1: Il faut prendre les deux points, à mon avis. Hein. Il reste un peu moins d'une minute de jeu, à part qu'ils se sentent très très forts. Effectivement, ils ont l'ambition de la victoire, mais...
0: Et bien sûr, Guillermo Spirobichet qui va s'y coller. C'est largement dans le domaine du réalisable pour l'excellent buteur qu'il est.
1: Ah, il faut prendre les points.
0: Spirobichet face au poteau.
1: Il faut prendre les points, il n'y a pas photo. Un 6-0, on est à l'abri d'un essai. Forcément, on se met en confiance. On est forcément un peu plus positif pour la suite à donner. Et donc, 40 secondes de jeu, il peut tout se passer en prenant le risque de ne pas prendre les deux points.
0: Allez Guillermo, c'est important ces deux points. Face au poteau, il en a vu d'autres. Le talentueux trois quarts français qui peut jouer aussi bien au centre qu'à l'ouverture, qu'à l'arrière et à l'aile s'il le fallait. C'est un garçon plein de talent, plein de ressources. Allez, face aux quilles, ça passe bien sûr pour les Drax qui mènent 6-0. 5 secondes exactement à disputer. Est-ce qu'ils vont d'ailleurs le disputer? Le coupé de renvoi sûrement va être effectué ou pas. Ça va être la pause ici du côté du LNELR Community Stadium. C'est désormais effectivement la mi-temps ici à York avec des Catalans entreprenants qui mènent 6-0 après l'essai inscrit par Russell après 20 minutes de jeu. Des Catalans, Roger, qui nous font plaisir ce soir.
1: Présent sur les prises de balles et surtout présent, voilà, prendre 0 point en 40 minutes à l'extérieur avec un promu qui a les dents quand même affûtées et qui veut sortir de cette zone rouge. Pour le moment, très bon résultat. Voilà, il faut le conserver dans la durée, il faut se mettre dans cette continuité de changement d'air. Hein. Un peu plus d'initiative, un peu plus de soutien au ballon, un peu plus de perforation. On a quand même quelques ingrédients qui nous amènent de certaines confirmations pour la suite.
0: Exactement. Rendez-vous dans un quart d'heure sur ici Roussillon pour suivre la seconde période. On va marquer une pause, histoire de récupérer nous aussi, Roger, parce que c'est tellement intense. Et rendez-vous pour les meilleures 40 minutes. On espère du moins une victoire des Dragons ce soir.
1: On restera en canne, on y est.
0: Allez, à tout à l'heure.
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1: Nous sommes de retour ici sur York pour cette partie entre les Knights et les Dragons catalans pour la seconde mi-temps. Eh bien, les Catalans ont débuté très fort ce deuxième acte avec un essai plein d'à-propos suite à une charge monumentale de Chris Sataé dans la continuité. C'est Guillermo Spirobichet qui a mordu dans l'intervalle pour marquer ce deuxième essai pour les Drax, ce qui fait que les Catalans mènent désormais sur un score de 10-0 dès l'entame de cette seconde période. Un essai magnifique conduit par la puissance de Chris Sataé, puis très opportuniste, et bien l'arrière, ou plutôt aujourd'hui le centre, ou l'ouverture, Guillermo Spirobichet, et bien a terminé le boulot, ce qui fait que les Catalans mènent par 10-0 sur la pelouse du Community Stadium de York. Et c'est l'entame parfaite, Roger Palis.
2: Mais l'entame parfaite, surtout marquée à la 41e minute. On voit que Sataé s'est mis au niveau des autres avant. Il a fait le percé monumental. Et là, Spiro joue sur ses qualités. Il arrive derrière le tenu. Voilà, il joue à la charnière aujourd'hui. Et il a du talent, il a de la vitesse. Et l'accélération a fait les 20-25 derniers mètres. Donc, le score passe à 12-0 à la 42e minute.
1: Ah oui, Chris Sataé, on voit ça à nouveau sur le grand écran du stade qui fait littéralement exploser toute la défense sur une quarantaine de mètres. Spirobichet derrière le tenu, il lève la tête, il s'aperçoit qu'il y a peut-être un trou à prendre. Il arrive à glisser entre les doigts de la défense de cette équipe de York et notamment du pilier Kieran Buchanan. Et il termine sa course en plein milieu des poteaux. Transformation réussie par lui-même d'ailleurs, et 12-0 pour les Drax. Et on parlait tout à l'heure de la puissance de Chris Sataé. Roger, effectivement, elle fait beaucoup de bien en scène du pack.
2: Et c'est là qu'on attend vraiment le vrai rajout de ceux qui sont sur la touche, qui se mettent à la hauteur des joueurs qui font ces fixations. Sataé, on attend beaucoup.
1: Les Catalans qui sont en train de faire exploser les défenseurs adverses, là, au ras du tenu avec Harvey Wilson qui a bien filé à l'anglaise sur une trentaine de mètres. C'est le cas de le dire, avec les Catalans à 40 mètres des poteaux. Charlie Sten qui

0: C'est troubéant de la part des Nice là qui sont en train de se poser un milliard de questions après deux essais inscrits coup sur coup en l'espace de 3 minutes, un par Espiro Bichet et le second à l'instant par Fata Apé. Roger, c'est sacrément sidérant de voir cette équipe de York plutôt spectatrice qu'actrice.
1: Mais oui, parce que récupération du ballon, une percée de plus, ça taille un relayeur, une passe à sauter, un extérieur, un changement de direction avec Fata Apé qui a un trou béant à 10 mètres de la ligne, mais ils ont fait les efforts qu'il fallait. C'est Lipovic qui fait un peu la différence. Hein.
0: Alors, la passe de Lipovic pour un deuxième ligne, elle est tout simplement époustouflante. Une chistera, une passe dans le dos quasiment à l'aveugle de la part du deuxième ligne, ancien joueur de Penrith. Ah, il avait senti qu'il y avait un coup à jouer vers le retour intérieur. Fata Apé, d'ailleurs, tout heureux et étonné de récupérer ce ballon qui lui permet d'inscrire ce deuxième essai. Il se dit, waouh, qu'est-ce qui s'est passé? Eh bien, on est fixé. L'essai est inscrit par le trois quarts centre d'origine samoane Solomona Fata Apé, 16-0 pour les Dragons. Et comme c'est un garçon bien élevé, Fata Apé, il a inscrit l'essai au plus près des quilles pour favoriser la tentative de transformation pour Guillermo Spiro Bichet. Allez, à peine légèrement un tout petit poil à gauche des poteaux. Guillermo Espiro Bichet dans un silence d'église qui passe cette transformation. Ça fait du 18-0. On aurait signé dès demain pour un tel score. Roger, on est vraiment à des années-lumière de la seconde mi-temps de Wakefield le week-end dernier.
1: Il y a de l'enthousiasme, il y a du soutien. Il y a un exploit de Lipovic, tu l'as signalé, mais qui a eu un instinct phénoménal et de faire un changement avec Fata Apé qui a hérité d'un cadeau monumental. Il s'en pose même la question en se prenant la tête, mais bon, ça y est, un mini break est fait à 18-0 à eux d'enchaîner et forcément de continuer cette guerre un peu de la fixation, mais qui est relayée de main de maître avec des joueurs qui amènent de la vitesse.
0: Les Dragons qui remontent ce ballon avec la puissance de Zach Lipovic, auteur d'une prouesse technique là sur l'essai de Solomona Fata Apé. 45 minutes de jeu ici au Community Stadium de York et 18-0 pour les Dragons qui perdent le contrôle du ballon sur leurs 20 mètres. Évidemment, les garçons de Mark Applegarth, l'entraîneur de cette équipe des jaunes et noirs, est sommé de réagir promptement. C'est ce qu'elle va faire parce qu'il y a une pénalité qui a été ordonnée par monsieur Matlin, mais au profit de qui, Roger?
1: Vous savez? Ah, mais je pense qu'ils viennent plutôt de signaler un captain challenge. Et donc, il y a suspicion de soit de perte de balle. Je sais pas qui c'est qui l'a demandé parce que il y avait logiquement un ballon de récupération pour York. Et donc, les Dragons ont dû demander le Captain Challenge en pensant qu'il y a un arrachage.
0: Or, ça va se jouer à peu de choses. Hein. C'est tellement
1: ouais.
0: Indécis, tout ça. Qu'est-ce qui va se passer? Qu'est-ce qui va être décidé pour M. Liam Moore aujourd'hui, qui est détaché justement à l'assistance vidéo? C'est lui qui va être décisionnaire et M. Matlin va appliquer ce que va lui dire son assesseur, Liam Moore. Pénalité pour les Catalans ou pas, mais toujours 18-0 pour les Drax, auteur d'une première mi-temps de grande qualité et puis d'un début de seconde tout à fait explosif. Deux essais inscrits par Espiro Bichet et deux minutes après c'est Fata Apé donc qui vient plonger au bon endroit. Il va y avoir une mêlée introduction, je crois, pour cette équipe
1: de York.
0: Et oui, à 20 mètres des poteaux, c'est David Nofoluma qui va introduire. Ballon sorti pour Banforce. Attention, qui prend le trou et qui surprend tout le monde. Banforce. Oh, oh, oh, oh, oh, oh, les Catalans totalement absents sur ce coup. L'ancien talonneur des Dragons qui vient de mystifier ses anciens coéquipiers. Un essai tout à fait surprenant, sidérant derrière la mêlée. Banforce, eh bien, on connaissait sa qualité de démarrage, eh bien là, il a pris l'intervalle sur 20 mètres et les Catalans étaient aux fraises et à la sortie, eh bien, ça fait un essai qui les remet un petit peu en ordre de marche, Roger, mais bon, il reste un petit peu de marge, mais attention de ne pas se laisser griser comme ça a été le cas.
1: Oui, il y a le challenge qui a été une successful, donc forcément rejeté au niveau des Dragons. Ils n'auront plus le droit d'avoir un challenge et là, bizarrement, il prend le ballon derrière la mêlée et il transperce toute la ligne, donc ce qui veut dire la ligne de défense et l'arrière, hein, et les liés qui sont sur le côté droit.
0: Des Catalans passifs sur ce coup-là, une simple mêlée, et puis Banforce, la tête rentrée dans les oreilles, et le plus court chemin, c'est tout droit. Et bien pour lui, ça a été productif, puisqu'il est allé s'allonger de tout son long dans l'embut adverse et sous les poteaux catalans. 18-4 pour les Drax.

0: et tentative de transformation pour le meneur de jeu Cody Hunter. Bien sûr, ça passe en plein milieu des poteaux, 18-6. Alors, il faudrait pas se relâcher après deux essais inscrits coup sur coup, parce que on peut s'en apercevoir, eh bien, cette équipe de York en a encore sous la semelle.
1: Allez, 12 points d'écart là, il faut tenir et il faut surtout pas lâcher prise et maintenir ce niveau d'engagement et de défense, hein, parce que là effectivement c'était vraiment du gâteau. Hein.
0: On vous rappelle que les Toulousains se sont inclinés sur leur pelouse ce soir malheureusement face à Wakefield de 4 petits points, 24-18. On vous rappelle aussi que demain il y a la demi-finale du Super 13 à Pia à 15h30 entre les baroudeurs de Pia et Limoux. Alors que Carcassonne s'est imposé face à Albis cet après-midi, on connaît donc un finaliste, c'est les Canaries de Carcassonne, et puis ce sera donc soit les Grizzlies, soit les Baroudeurs. Demain, ce sera un match là aussi de grande intensité qui va être proposé aux supporters des deux camps à Daniel Amber. 18 pour les Dragons, 6 pour York, et un nouveau tenu, Balmforce, derrière le tenu, qui récupère de son exploit, qui va distribuer le jeu autour de lui. Et l'intérêt, là, c'est de torpiller la défense à l'image de Mark Shane dans les 40 de York. Balmforce. Je se situe à gauche cette fois-ci. Pied, coup de pied de recentrage, c'est bien joué. Ouf, Charlissen qui intervient, qui prend l'intervalle dans ses 40 et qui va s'approcher au plus près de la ligne médiane. Voilà qui est fait. Pour Toby Sexton, qui fait jouer autour de lui très rapidement avec le soutien de Mathieu Laguerre au poste de centre ce soir. La guerre abattue par Matafa dans les 40 des jaunes et noirs. Nick Kotrick en puissance qui gagne seulement 2 mètres malgré la volonté de nuire à cette défense de York. Les Catalans dans les 40 adverses. Allez, on avance progressivement à l'image de Frank Maria. Inusable travailleur ce soir. Le deuxième ligne sans Kéor. Charlie Steins qui garde le contrôle du ballon en deux temps. Allez, qui cherche du soutien autour de lui. Il tergiverse, il va repiquer vers le milieu, bloqué par Matafa et par Balmforce. Les Catalans à 10 mètres, ce serait très bien d'inscrire un quatrième essai, pourquoi pas, avec le jeu au pied de Sexton là-bas dans l'embut, dans les airs, il y a la bataille. Et je crois que Mathieu Laguerre, ou plutôt non, c'est Toby Sexton qui bénéficie d'un rebond pour s'allonger de tout son long dans l'embut. Et l'essai est validé par Monsieur Matiline. C'est un quatrième essai, on l'a espéré. Eh bien, Sexton l'a fait. 4 essais inscrits pour les Drax qui mènent désormais sur un score de 22-6. On appelle ça la réponse du berger à la bergère, Roger. Et ça nous rassure parce que on s'y dit attention à York qui pourrait revenir. Eh bien, Sexton est en train de leur couper un petit peu l'herbe sous les pieds.
1: Ouais, il a été opportuniste et peut-être chanceux sur un coup de pied de lui-même. Hein. Donc, il anticipe ce coup de pied qui est contré par un joueur de York et qui le récupère à Sexton directement en un contre un. Donc, ça y est, ils remettent un peu les pendules à l'heure hein, et ils vont peut-être reprendre les 18 points d'avance.
0: On dit que la chance sourit aux audacieux. Eh bien, l'audace, c'est aussi la marque de fabrique de Toby Sexton. Après ce coup de pied botté par lui-même, eh bien, c'est comme un grand garçon qui vient de terminer le travail. Ça fait du 22-6, encore une demi-heure à jouer dans ce match. Mais on va dire que les Catalans, eh bien, sentent poindre un petit peu la victoire. Mais bon, on va rester quand même évidemment très prudent, parce que on sait très bien qu'en rugby à 13 et en Super League en particulier, ça pourrait basculer très vite. 22-6 pour l'instant, c'est du 100% pour Espiro Bichet dans sa tentative face aux perches. Allez, pourquoi pas celle-ci. Est-ce qu'il va l'enquiller, Guillermo, légèrement à gauche? Pour l'instant, il a bien enroulé le ballon à chaque fois. C'est passé. Et 24-6, ce serait bienvenu, bien sûr. Il prend son temps de concentration. Jeune joueur de 22 ans, aujourd'hui positionné à l'ouverture en lieu et place de Lewis Dodd. Alors qu'il y a un calme olympien du côté du Community Stadium. Ils sont un peu sous le choc, les supporters de York, voir leur équipe se faire dominer ainsi par les Dragons. Guillermo Spiro Bichet, allez, ça passe bien sûr, et 24-6 pour les Catalans, pour la plus grande joie des supporters. Pour eux, ils sont venus quelques-uns hein, supporter les Drax. Il fallait répliquer parce que, eh bien, les Catalans restaient sur 3 défaites d'affilée, c'était moche. Et là, on est plutôt bien placé dans cette partie.
1: Ouais, mais c'est bien parce que ils viennent en 12 minutes de temps de marquer 3 essais. Et ce qui est quand même encourageant, c'est que Charlissen met le feu un peu partout, intervient vraiment. Je crois qu'à Maître Gagné, il va battre sans doute son record aujourd'hui parce qu'il remonte tous les ballons et il met le feu à gauche et à droite du terrain.
0: 24 pour les Dragons, 6 pour York et encore à jouer très exactement 29 minutes dans cette 12e journée de championnat. À suivre sur, bien sûr, les ondes d'ici Roussillon avec Charlie Staines, très incisif comme à son habitude ce soir, qui prend ce ballon dans ses 40. Les Catalans qui vont essayer d'avancer au plus près de la ligne adverse avec Wilson derrière le tenu qui vient dynamiser Benjamin Garcia, en fier combattant qu'il est, qui avance à son tour, qui met balle force sur le reculoir, son ancien coéquipier. Ça y est, les Catalans ont passé la ligne médiane avec Wilson, très actif lui aussi depuis son entrée sur le terrain. Les Catalans ont décidé de laisser Chris Liming du côté des Perpignan et aujourd'hui au talon on retrouve donc Hugo Tison et Wilson. Coup de pied bien botté là-bas, très précis, organisé, stratégique de la part de Sexton pour mettre en difficulté l'arrière Wildegger qui va relancer les siens dans ses 10 mètres. 24-6 pour les Catalans, c'est à se pincer pour y croire, mais au regard de ce qui est proposé ce soir, on se dit que c'est tout à fait légitime ce qui est rendu au tableau d'affichage. On prend le ballon du côté de York avec Sam Mood, le centre, quatrième tenue. Ah, il a des cannes toujours, David Nofoaluma. C'est sûrement le joueur le plus incisif ce soir derrière du côté de York. Ancien joueur de Pia. Dernier tenu. C'est le cinquième. Portée de balle. Il est bloqué. Le pilier Jacques Martin par Romain Navarrete. Un chef de file ce soir. Allez, le jeu au pied se met en préparation. Voilà qui est fait. Au plus près de la zone rouge catalane dans les airs. Charlie Stein. Oui, malgré 1, 2, 3 défenseurs. Il vient picorer le ballon sur les têtes adverses et relancer les siens avec le soutien de Fatah Apé et la puissance de Matty Russell. 33 ans, mais alors beaucoup d'énergie, Matty Russell, ce soir.
1: Il est efficace comme toute l'équipe et là, il vient de récupérer un ballon précieux. Charlie Sten sous la récupération et ça joue très très vite. Et donc, il imite vraiment la faute dans leur 20 mètres et ça joue quand même assez sérieux.
0: Charlie Staines pour une quatrième possession de balle, ballon libéré après contact, profit de Benjamin Garcia. La défense est plutôt désorganisée, c'est peut-être l'occasion de créer des brèches là-bas dans les 40 perpignanais avec Fatah Apé qui va repiquer vers le milieu. Il est bloqué, Fatah Apé notamment par Kylian Buchanan, le pilier. Jeu au pied, dans la continuité, c'était un dernier tenu. Oh, la belle touche trouvée indirectement par Toby Sexton, c'était pas une 40-20. Mais il va y avoir donc un ballon rendu à l'adversaire, 20 mètres de leur poteau. On sent cette équipe de York, Roger Palis, totalement fragilisée.
1: Un peu plus en retrait, bien sûr, depuis un quart d'heure. Hein. Et je pense que psychologiquement, avec 18 points de retard, même en jouant chez eux, on sent que les Catalans ont la même mise, donc ils accusent le coup. Hein. Ils sont sans doute oxy aussi un peu, mais oxy moralement, là, ils sont pas présents du tout.
0: Effectivement, la bande à Marc Pulfgars là, qui est en train de souffrir face aux Dragons catalans, face à la hardiesse défensive des Roussillonnais, comme là sur cette action avec Mathieu Laguerre qui vient cueillir l'arrière Wildegger, troisième tenue pour les locaux, toujours dans leur camp, même si derrière il y a Banforce qui vient amener beaucoup de vivacité. On s'est mis à la faute côté catalan et il va y avoir une pénalité qui est accordée au Knight, ancien pensionnaire, rappelez-vous, l'an dernier de Championship, soit la D2 anglaise, aux côtés de Bradford et de Toulouse, donc aujourd'hui en mode Super League pour cette saison 2026. Pénalité accordée à York et la touche trouvée. Allez, à une 20-25 mètres à peu près des poteaux catalans. Les Catalans qui n'ont concédé deux essais. Par Galeano en première mi-temps et par Banforce dans le deuxième acte. 24-6 toujours. Et cette équipe de York qui va essayer de renverser la table dans cette seconde mi-temps. Banforce derrière, au large, pour ses trois quarts. McShane, fin de passe, qui va revenir vers le milieu. Il a trouvé du soutien. Ballon négocié avec l'aide de Buchanan. Le jeu s'inverse avec les avants et pourquoi pas en puissance, non? Jack Martin bloqué in extremis à quelques centimètres seulement des poteaux. Balmforce derrière le tenu au large pour ses trois quarts. Le jeu au pied, là-bas dans les dos catalans. Et heureusement qu'il y avait un garçon qui passait par là. Il s'agit de Nick Cotri qui est venu aplatir dans son but. Les Catalans contraints de dégager sous les poteaux. Mais cette défense organisée, les Dragons, Roger, met vraiment en difficulté cette formation de York.
1: Ah, ils assurent auprès de leur ligne de but. Hein. On voit qu'il va y avoir un renvoi sous les poteaux. Mais ils arrivent à maîtriser vraiment ces joueurs de York qui sont pas trop imaginatifs, bien sûr, maintenant. Ils ont été vraiment muselés et je pense qu'ils ont. Enfin, ils accusent vraiment le coup. Hein.
0: Allez, coup de pied de renvoi très court pour tenter de contrôler le ballon pour les Catalans. Et non, ça n'a pas été fait. Il y avait une bataille avec Lipovic. Et oui, ballon contrôlé par les Catalans finalement. Dans le jeu aérien, ce sont eux, les Drax, qui ont eu le dernier mot. C'est bien joué sur un plan stratégique ce qu'a décidé de faire. Avec l'aval de tout le monde, Guillermo Spirobiche, ballon très haut, ce ballon qui franchit les 10 mètres, et elle a sorti un avant commis par un joueur de York au profit des Catalans.
1: Exact, ça va repartir, je pense, sur un tenu ou une mêlée? J'ai un doute là.
0: Sur un avant, là, de York par une mêlée.
1: Une mêlée, oui.
0: Par une mêlée.
1: Effectivement, c'est un avant.
0: Introduction, Perpignan, le but avoué sera de ne pas prendre le moins de risques. Ballon négocié avec la charge de Mathieu Laguerre derrière le tenu. En deuxième assaillant, voilà qui est fait. Harvey Wilson, qui cherche du soutien. Et a trouvé Matty Russell, qui vient dans le buffet des chasseurs. Avec, décidément, un explosif Charlie Staines. À chaque fois qu'il prend le ballon, il arrive à mettre la défense sur le reculoir, à gagner ses duels. Les Catalans de leur 40. Benjamin Garcia. Avec un inépuisable Frank Maria ce soir au poste de seconde ligne. Le long coup de pied de Sexton. Long, très long, à 15 mètres des poteaux environ des Knights. Nafulauma. Qui s'est fait refouler par Fatah. Mais attention, parce qu'il y a un ballon de contre bien négocié par York, et pourquoi pas un troisième essai, puisqu'à la sortie, eh bien, Scott Galliano a trouvé du soutien, eh bien, 80 mètres de course plus loin, ils viennent inscrire un troisième essai par le meneur de jeu Will Roberts. Les Catalans n'étaient pas très loin de marquer, Roger, mais finalement, eh bien, ça s'est retourné contre eux, puisque York a fini en dame.
1: Un essai contre le cours du jeu, effectivement, ça part sur une faute et un ballon perdu, un relais, un 2 contre 1 face à l'arrière, et le joueur met 60 mètres donc pour aller aplatir. Attention, 24-12, voilà, on remet le score et l'écart à 12 pions. Faut être très vigilant, hein, parce que là, les Dragons jouent la sécurité, ils les acculent dans leur camp. Erreur de plaquage.
0: Matty Russell qui manque son plaquage. Alors il a été très bon ballon en main, Russell, jusqu'à présent, mais là malheureusement pour lui ça a été coupable ce qu'il vient de réaliser, ou plutôt ce qu'il n'a pas réalisé, puisqu'il a perdu le contrôle de l'attaquant, et à la sortie ça se matérialise par une succession, voilà, par le meneur de jeu Will Roberts qui vient terminer le travail quasiment au pied des poteaux, ou carrément sous les poteaux, ce qui permet aussi un bien de se retrouver débiteur seulement désormais que de 12 points, c'est-à-dire à 2 essais transformés. Bon, ça laisse un petit peu de marge pour les Dragons, mais attention de ne pas se laisser griser après avoir inscrit 4 essais, dont 3 en seconde mi-temps du côté Sankeor, et de ne pas offrir l'opportunité à l'adversaire de se nourrir des fautes, comme c'est le cas sur ce coup-là. Hop, on reçoit retour intérieur, évidemment du soutien permanent dans cette compétition de Super League. Dès qu'un joueur casse la ligne, il y a toujours forcément une opportunité. Et ça se matérialise par un essai inscrit par Will Robert. 24 pour les Dragons, 12 pour York, et plus que 20 minutes à jouer dans ce match.
1: Attention, hein, comme tu l'as dit tout à l'heure, hein, 20 minutes, ça peut aller très vite. Hein. Il faut remarquer les premiers, sinon un 24-18 serait quand même un réel danger psychologiquement.
0: York à la relance, qui va tenter évidemment tous les coups, à l'image de David Nofoaluma, qui qui montre incontestablement qu'à 33 ans, il a encore le niveau de la Super League. Banfors qui vient casser la défense des Dragons. Il est puissant, il est véloce, il est redoutable, le talonneur, ancien joueur des Dragons catalans. Denis Banfors, les York Knights à 25 mètres des poteaux perpignanais. 4 essais côté Dragons, 3 pour les jaunes et noirs. Et c'est surtout la botte de Spiro Bichet qui fait la différence. Et ils sont dangereux à peu près 12 mètres de la ligne. Après le pilier Martin, on cherche du jeu déployé. Pourquoi pas un 3 contre 3. Mataafa, la puissance de Mataafa.
1: Il y a eu un six gain aussi sans doute, hein, parce qu'on est revenu à peine aux deuxièmes tenues. Et donc là, il y a souffrance sur le coup. Hein.
0: Les Catalans en difficulté dans cette phase de jeu bien négociée par les Knights. Ballon sorti tout en profondeur avec les trois quarts. Retour, on vient pilonner du côté des Knights et notamment sur Lipovic. Le jeu qui se poursuit, beaucoup de dextérité de leur part, mais à la sortie, ce jeu au pied qui vient eh bien finir dans les bras de Fatap et à 10 mètres de ses poteaux. Et heureusement d'ailleurs, Roger, parce qu'on a eu un petit peu chaud sur le coup.
1: Oui, il y a un coup de Perrazan sur Fatap qui récupère très très bien le ballon. Et je crois qu'il y a même une pénalité maintenant contre York. Donc je pense qu'ils vont se sortir de leur camp un peu plus facilement.
0: 24 à 12 pour les Dragons. Et monsieur Matlin qui intervient et pour donner l'opportunité au Sankeor bien de pouvoir se relancer. Ouais, plaquage très haut, hein. On appelle ça une cage de la part du joueur anglais sur l'ailier Matty Russell. Ça permet aussi aux Catalans et bien de pouvoir respirer, de pouvoir retrouver leurs esprits. Et on peut saluer ce soir le travail des 17, Roger, parce que si c'est vraiment une victoire du côté catalan, elle sera collective, celle-là.
1: Oui, oui, oui. De toute façon, ils ont marqué les esprits collectivement et non pas individuellement. Et c'est vrai qu'on a retrouvé une équipe un peu plus créative et collective.
0: Allez, Matty Russell, qu'en a vu d'autres, hein, il est tombé là sur les gros deltoïdes du puissant Kieran Hudson. Ah ouais, bienvenue dans le... dans l'espace récréatif du Community Stadium, Mr. Matty Russell. Mais ça continue pour les Dragons, avec toujours 12 points d'avance dans cette seconde mi-temps, et encore 17 minutes à jouer, et un Romain Navarrete ce soir époustouflant de santé. Les Catalans qui ont passé la ligne médiane, Ben Condon, le longe ligne des amis australiens qui avance à son tour, Wilson qui cherche du monde autour de lui. Et le jeu va s'articuler vers la droite. On va investir les 30 mètres, pourquoi pas. C'est le cas avec Franck Maria, qui tient sur ses guiboles et se libère de l'emprise de, notamment de Mataafa, tenu joué. Allez, c'est ce qu'a dit monsieur Matlin. C'est sorti pour Wilson, le jeu au pied. Allez, il est bien dosé celui-là de Sexton. Allez, pourquoi pas une bourde. Non, c'est pas le cas pour Wildegger, qui relance les siens. Il est plaqué haut, effectivement, par Zach Lipovic. Lipovic, c'est pas forcément le joueur plus incisif ballon en main, Roger, mais sur un plan défensif, il a de leçons à recevoir de personne.
1: Hein. Ah, il est très très présent, hein. Il n'est pas du tout physique. Haut, bon, là, il vient de mettre une cravate assez jolie et colorée. Ah, effectivement, il y a une faute évidente. Bon, une pénalité qui a été jouée sans doute sur les 40 mètres après le coup de pied.
0: Allez, le dernier quart d'heure dans cette partie, c'est la 12e journée de Super League. Les Catalans qui mènent 24 à 12. Il est important, eh bien, de contenir les assauts répétés des Knights dans les 45 et or. Troisième possession de balle, on avance du côté des jaunes et noirs. Banfors derrière le tenu qui a trouvé McChain en relayeur. Et désormais Jacques Martin qui a la possession du ballon dans les 15 mètres perpignanais. Troisième tenue pour les locaux qui vont inverser le jeu. Ça ne pas se laisser prendre là par Hunter, plaqué par Josh Allen. Banfors à droite, le jeu se poursuit vers le côté droit là-bas, dans le camp perpignanais. 24 à 12 toujours, les Catalans en difficulté. Après le jeu au pied, et Fatapé qui vient se coucher sur le ballon, qui vient relancer les siens. C'est un bœuf, c'est un taureau Fatapé. Il a passé ses 30 mètres et les 20 mètres. Il a mis trois adversaires sur le rable. C'est impressionnant ce que vient de faire le trois quarts centre samoan. Et Matty Russell qui vient rajouter une couche derrière. Ça va à 200 à l'heure ce soir. On est vraiment, vraiment aux antipodes de la prestation, de la triste prestation du week-end dernier contre Wakefield. Des Catalans conquérants ce soir qui sont allés pas très loin d'un nouveau succès après trois défaites d'affilée. Mais c'est pas terminé. Dernier quart d'heure avec Nick Cotric, ouais, qui arrive à se faufiler au plein milieu de la défense. Il est dans les 15 mètres adverses et plus que 10 mètres à parcourir. Ouais, ils sont en train de craquer les défenseurs de York. Tison est rentré derrière le tenu, il va essayer de se faufiler au plus près des chasseurs à 5 mètres seulement de la ligne. Sexton avec Josh Allen en puissance. 3 petits mètres encore à grignoter pour les Catalans avec Hugo Tison. Ouais, je crois qu'il a marqué l'essai, le cinquième, le talonneur, 5 heures, essai inscrit et validé par monsieur Matlin. Je crois, Roger, après cet exploit de Hugo Tison, eh bien, les Knights ne pourront plus revenir.
1: Non, maintenant, l'écart est fait. On a vu un six gain d'ailleurs après cette formidable percée de Fatah Apé. Et ça a enchaîné sur 2-3 tenues supplémentaires, donc ils ont eu le temps. Et Hugo Tison marque au troisième tenu, et donc va s'échapper à 3-4 mètres de la ligne. Voilà.
0: Et c'est inscrit par...
1: On revoit les images et effectivement, il se le pèle celui-là.
0: Un essai de renard, un essai de talonneur, hein, comme on aime les voir, ceux-là, ils s'arrachent, ils voient qu'il y a un petit trou à prendre, et bien ils se jettent comme un mort de faim dans l'embute. Hugo Tison pour porter le score à 28-12 et symboliquement, et bien l'essai est inscrit à la 66e minute. Vous avez compris un petit peu le rapport. Les Catalans sont de sortie ce soir, Roger.
1: Ah, bravo, 66. Ça fait allez, un 12-28, un 12-30. On s'aperçoit que Wilson, au talonnage, a bien pris le relais après Hugo Tison. Et Hugo Tison, qui vient de rentrer là depuis 4-5 minutes, leur permet de maintenir le rythme derrière le tenu et d'apporter de la vitesse.
0: Comme tout à l'heure, eh bien, Hugo Tison a inscrit d'essais pas très loin des quilles, ce qui fait que Guillermo Spiro-Bichet est en situation idéale pour transformer 28-12. Et bien sûr, ça fera du 30-12 désormais pour les Catalans. Et plus que 12 minutes à jouer dans cette partie. Ça y est, les Drax se sont remis sur les bons rails après trois déceptions majuscules. Rappelons-le, face à Lee, face à Leeds. Et puis précédemment, contre Wakefield, ce sont des Catalans requinqués ce soir, revigorés. Ils avaient pour mission eh bien, de montrer au nouveau coach John Cartwright qu'ils avaient des ressources mentales mais aussi physiques. Eh bien, ce soir, on est plutôt rassurés.
1: Ah, le break est fait. Je pense que il y a une reprise de confiance et de sérénité. Ils ont limité les fautes. Ils ont été forcément très, très ambitieux au niveau de jeu très sérieux. Devant, ça avance pas mal du tout. Même Cotriche aujourd'hui a gagné énormément de mètres. Hein. Et l'ensemble de l'équipe a été vraiment au rendez-vous.
0: Josh Allen qui apporte sa contribution aura du tenu. Allez, le meilleur chemin et le plus court, c'est tout droit. C'est ce que fait Romain Navarrete à 40 mètres des poteaux adverses. Pourquoi pas un sixième essai, sait-on jamais, dans la folie collective, là, dans l'euphorie du collectif. Toby Sexton bloqué à une vingtaine de mètres par les gros bras de Xavier Va, le jeu au pied du talonneur de cette équipe Harvey Wilson, dans les bras de Nafo Aluma, qui vient chercher le soutien. Il l'a trouvé par l'intermédiaire, cette fois-ci, de Will Dagger, et ballon perdu au contact après ce plaquage asséné par les Dragons. Et n'y sont plus les joueurs de Mac Applegarth, ils ont compris que ce soir il y aura un victorieux, une équipe victorieuse, ce sera les Roussillonnais, bien évidemment. 30-12 et plus que 12 minutes à jouer.
1: Et un captain challenge qui est demandé, puisque l'arrière Matafa de York joue mal le tenu. Et contrôle de l'arbitre pour voir si effectivement le captain challenge est validé.
0: On attend un petit peu ce que va décider M. Liam Moore. Catalans qui, rappelons-le, seront de repos le week-end prochain pour cause et pour une noble cause, puisque c'est la finale de la Coupe d'Angleterre, la fameuse Challenge Cup entre les Wigan Warriors et les Robins de Hull Care. Là aussi, Roger, on suivra ça avec beaucoup d'attention, bien évidemment. Et puis, dans 15 jours, les Catalans montent à la capitale. Ça, c'est sympa.
1: Ouais, et il y a une sacrée finale, effectivement, comme tu le dis, Hull Care, Wigan, là, ça va être très très relevé, sachant que Wigan n'a pas joué le jeu sur ce dernier match
0: contre le Caire.
1: Wigan, contre et donc forcément, oui, l'un contre l'autre, ça va être très très chaud. Un remake de la finale de l'année dernière.
0: 30 à 12 pour les Catalans. Je vais t'interrompre pour l'instant en attendant la décision qui a été prise par Liam Moore. On attend et il va être rendu ce ballon aux Catalans. Et la bonne nouvelle, c'est que ça va se négocier tout ça à 10 mètres des poteaux seulement de l'adversaire. Il a même le sourire, hein, Toby Sexton, avant d'introduire ce ballon. Comme quoi les Catalans sont confiants. Ballon sorti pour Evie Wilson avec Charlie Steins en puissance. Qui essaie de passer. Il est bloqué par 1, 2, 3, 4 défenseurs, notamment Samoud. Hugo Tison qui allonge sa passe à destination des trois quarts. Wilson qui va replonger vers le milieu. Il tient sur les cadres de l'ancien joueur de Salford.
1: Il y a Alex Silis qui vient de rentrer, me semble-t-il.
0: Tison, avec le numéro 18. À gauche, avec il n'est pas très loin, le pilier. Josh Allen à quelques centimètres. Tison en nouveau. Passe vissée à destination de Sexton. On repique vers le milieu avec le soutien de Charlie Steins. Pour Alex Silis, justement, qui vient de rentrer, effectivement, qui va mener un petit peu de jus dans le parquet d'avant. Tison à 5 mètres des poteaux pour Steins, le jeu au pied là-bas dans la boîte. Et forcément, eh bien, Galeano qui est dans l'obligation de voler ce ballon hors de l'aire de jeu. Il est totalement dépité, l'ailier gauche de cette équipe de York. Il a compris que rien ne pourrait changer la donne ce soir. Les Catalans vont l'emporter ce match 30 à 12 pour l'instant. Surtout que sur un plan territorial, il n'y a pas photo. Roger, les Catalans sont dominants, dominateurs.
1: Dominants, dominateurs. Ils viennent de bénéficier d'une pénalité à 5 mètres des buts. Donc, Russell qui récupère ce ballon et ils ont une opportunité avec 6 tenues de faire après le break, le tie break. Hein, un 36-12 serait forcément mérité.
0: Allez, Josh Allen, les Catalans qui vont chercher à enfoncer le clou dans cette fin de partie. 30 à 12, et pourquoi pas 34 et pourquoi pas 36 sur cette chaîne tactique à 3 mètres seulement des poteaux. Navarre était plaqué, le jeu va s'inverser avec Wilson. Ah, et lui aussi, il aime bien ces petits coups-là derrière les tenues. Tison à droite, Sexton en profondeur avec Romain Navarre qui est bloqué. In extremis, Tison derrière le tenue. Sur le côté droit, un 4 contre 4. Il va falloir un petit exploit d'un joueur, Mathieu Laguerre, qui vient vers le milieu. Libère le ballon pour Hugo Tison, pour Sexton. On cherche une opportunité. C'est un peu décousu tout ça. C'est Youra Rugby. Ballon contré par les York Knights. Et ça repart à 0 à 10 mètres des poteaux. Encore 5 munitions pour les Catalans. Mathieu Russell, allez, comme un talonneur qui rentre les oreilles et qui part au charbon. Il est bloqué à 1 mètre seulement de l'embut. Tison à droite. Il y a Sexton. Ballon sorti pour Navarrete, un avant commis par Navarrete et ballon contré par cette équipe des Knights qui va se relancer à 12 mètres de ses poteaux. Mais là, Roger, les Catalans sont quasiment en roue libre et on le voit sur leur jeu totalement débridé que ils sont sereins et ils seront sereins jusqu'au bout.
1: Ah, ils se lâchent en plus, ils ont raison à l'heure actuelle de faire voyager le ballon et je dirais d'avoir un jeu de soutien comme on le voit de plus en plus là depuis un quart d'heure. Hein.
0: Plus que 8 minutes à jouer. Les Catalans qui mènent 30 à 12. Sous les yeux, bien sûr, du nouveau coach John Cartwright. Cartwright, qui a, c'est pas un jeu de mots, Roger, mais qui a une sacrée carcasse. Hein, parce qu'il est sacrément gaillard, ancien joueur de NRL, bien sûr.
1: Ah, il joue à Penrith, il a de Brest, 62 balais, il est fit. Hein.
0: Et victorieux du championnat australien. C'était pas la NRL à l'époque, c'est l'ARL, Australian Rugby League, en 89 avec les Panthers de Penrith. Avec notamment Roy Simmons, McGuire, tout ça. Bon, c'était
1: il y avait
0: une autre époque.
1: Il y avait des combattants, en plus.
0: Exactement.
1: Il y avait du solide. Hein.
0: Dernière action à venir dans cette série de tenues pour les Knights à quelques mètres des poteaux. Et Balfour qui va récupérer un ballon. Eh oui, un rebond favorable à l'ancien talonneur des Drax. Denis Balfour qui vient inscrire un nouvel essai pour ses couleurs et un doublé pour sa pomme. Le jeu est porté désormais sur un score de 30 à 14. Ce garçon, Roger, il est venu jouer 3 mois l'an dernier sous les maillots Sankeor et tout le monde espérait qu'il reste. Il est parti du côté de York, mais force est de constater qu'il serait bien chez nous.
1: Ouais, sachant qu'il avait été prêté par ULFC,
0: oui.
1: Un mois. Je crois qu'il y avait eu un prolongement d'un mois de plus. Mais regarde, Costa, depuis qu'il est rentré, il n'est pas ressorti. Il dynamise le jeu de York, bon forcément ce soir un peu moins brillant, mais lui, deux essais à son actif, sur les 18 points de présence, c'est pas mal du tout.
0: Et puis le garçon est gaillard, hein. Il est rappelé comme un catcheur et il a des appuis de dingue. Vraiment, quand il a les crampons plantés dans le sol, c'est difficile de le faire tomber. Il a inscrit un doublé ce soir, deux essais en seconde mi-temps. Ça fait quatre essais en tout pour cette équipe de York. À mi-chemin entre la ligne de touche et les poteaux. Et c'est l'arrière Wildegger qui va tenter la transformation. Ou plutôt Kobe Hunter, le demi de mêlée. Et c'est passé en plein milieu du H, comme on dit dans le jargon. 30 à 18 pour les Catalans. Allez, dans un scénario catastrophique, ils pourraient marquer deux fois et transformer deux fois. Et Knights pour revenir sur un score de parité, mais on n'ose même pas imaginer cette scène-là. Mais bon, sait-on jamais.
1: Tu as raison, mais le score ne reflète pas la domination des Dragons ce soir, hein, 30 à 18. On a l'impression qu'ils sont très proches. Mais ils ont fait le break là depuis une vingtaine de minutes, allez, à la 50e minute facilement. Là, attention, parce qu'un engagement par les Dragons, il faut être vigilant.
0: Plus que 5 minutes exactement à disputer dans cette partie face au promu, au fier promu qu'est York Knights. Les fameux chevaliers. Deuxième portée de balle avec David Nofoaluma dans son camp, dans ses 30 mètres. Plaquage asséné par Romain Navarrete. Et après le jeu direct, le jeu au large, bien évidemment, il faut alterner le jeu au près et beaucoup plus vers les extérieurs. C'est ce qu'ils font très bien pour l'instant sur cette série-là. Quatrième possession, et ils vont franchir la ligne médiane, et le jeu va s'articuler vers le côté gauche. Ouais, bon plaquage des Catalans, mais le jeu se poursuit. C'est magnifiquement fait ce que font les Knights avec Nofoaluma, qui va déboîter là-bas et débouler côté gauche pour inscrire un nouvel essai. Attention de ne pas se laisser surprendre en fin de partie. L'essai n'est pas encore validé, puisque Monsieur Matlin, qu'est-ce qu'il a décidé l'arbitre? Essai validé ou pas? Oui, tout à fait. 30 à 22, après l'essai inscrit par David Nofoaluma, deux essais concédés coup sur coup par les Dragons. Eh bien, attention, parce que là, eh bien, les taux se resserrent, Roger. Et ce serait vraiment catastrophique de se laisser surprendre en fin de match. Mais quelle belle action menée par les locaux.
1: Ouais, très belle. Il y a un plus un sur l'aile gauche. On le disait, engagement, une chaîne de tenue. Il marque sur le quatrième tenue. Donc, un essai. Bien sûr, en bout de ligne, sur lequel il y a sans doute difficulté de passer la transformation. Mais attention, 30-24, ça peut aller très vite. Hein. Il va rester 4 chaînes de jeu. On approche de la 76e minute. Une chaîne fait en moyenne aller un peu moins d'une minute quand c'est très dynamique. Mais il va rester 2 chances à York d'égaliser et 2 chances aux Catalans d'assurer la victoire.
0: Allez, c'est passé, non, juste en dessous des poteaux, heureusement d'ailleurs, 30 à 22, ce qui fait qu'on reste à distance de se transformer, 76 minutes de jeu, ne pas se mettre dans la difficulté, dans le stress, dans la pression, dans ces derniers instants de la partie, 30 à 22 pour les Catalans, il faut vraiment rester sur ce score, dans le pire des cas. Mais c'est bien joué vraiment de la part des jaunes et noirs, avec beaucoup de continuité des mouvements, avec des joueurs disponibles vers les extérieurs et la passe au cordeau. Ah, ça, c'est l'entente parfaite entre les anciens pianinques, entre toi, Mataafa et David Nofoaluma.
1: Eh ben, ils se sont fait un remake de leur période sur Pia. Où c'est qu'ils avaient marqué les esprits, quand même. Hein.
0: Exactement. 22 à 30 pour les Drags. C'est 4 minutes à tenir.
1: Bon, mais ça va aller parce que effectivement il faut qu'il marque deux fois pour avoir le gain du match, ce qui me paraît quand même assez compliqué, hein. 8 points d'écart, c'est quasiment fini, mais vigilance.
0: Vounia Yawa qui prend ce ballon dans ses 40, troisième tenue pour les locaux. Allez, ballon perdu à l'impact, ça c'est très intéressant pour les Dragons. En avant indique Monsieur Matt Lynn. Et oui, ils ont cherché bien sûr à mordre entre deux joueurs. Et puis à la sortie, le pilier Jack Martin qui vomit ce ballon. Ça permettra aux Dragons non seulement de respirer un petit peu, et puis surtout de se relancer par une mêlée légèrement dans le camp de l'adversaire. Et là, de mener au mieux cette série. 5 portées de balle, du jeu au pied, si toutefois les Catalans ne vont pas jusque dans l'embut d'ici là. Mais c'est l'objectif recherché des Catalans avec Alexis Lys au poste de deuxième ligne. Introduction pour Toby Sexton. C'est Hugo Tison qui vient solliciter au plus près son arrière aujourd'hui, comme d'habitude d'ailleurs, Charlie Staines, très précieux dans ses portées de balle avec Tison derrière pour Josh Allen, bloqué par 1, 2, 3 défenseurs. On regarde le chrono bien sûr parce que elles sont importantes, ces secondes, elles sont précieuses. Zach Lipovich dans l'axe des poteaux à 15 mètres des quilles. Tison qui finit de passer à gauche, qui part à droite finalement avec Benjamin Garcia qui grignote 4 précieux mètres. On retrouve les Catalans à 15 mètres des poteaux. Tison pour Sexton. C'est assez répétitif ce qu'ils font avec des retours intérieurs. Hugo Tison vers la droite là-bas, retour intérieur et un nouvel essai qui permettra aux Dragons de se libérer totalement grâce à l'intervention de Charlie Staines qui se trouve pile poil au bon endroit pour, eh bien, cette fois-ci planter un coup de couteau dans les omoplates, entre les omoplates des garçons de Mark Appelgaard. 34 pour les Dragons, 22 pour cette équipe de York. Roger, nous voilà rassurés et on a déjà le regard fixé vers Paris.
1: Exactement, et Charlie Staines, tu vois, une fois de plus, c'est qu'intervient et il aura fait au-delà de ses 200 mètres avec le ballon en main, hein, mais il a allumé des mèches un peu partout. Écoute, c'est de bon augure, comme tu le dis, par rapport à Paris. Allez, le chemin sera long, mais 15 jours de travail avec ce nouvel entraîneur et forcément un nouveau mental et un nouvel état d'esprit. On sent quand même qu'il y a un peu plus de... Allez, je ferai pas de parallèle avec de qualité de jeu, puisque l'adversaire reste quand même un adversaire moyen, mais il était important de gagner ce soir, de remettre un peu les pendules à l'heure. Et je pense que maintenant, John Cartwright va pouvoir améliorer ce jeu et au contraire, un peu plus travailler ce collectif et ces prises d'initiative qu'on a vues ce soir.
0: 22 à 34 pour les Dragons et Guillermo Spiro-Bichet qui n'a pas molli une seule fois sur toutes ces tentatives qui va essayer de la passer la dernière. Allez, à droite, il a zéro pression, Guillermo. Et bien sûr, ça passe en plein milieu des poteaux. Ça fait du 36 à 22. 6 essais inscrits pour les Catalans et 5 essais. Comme quoi, ils sont tenaces, les Knights. Et encore 1 minute et 30 secondes à jouer très exactement. Et ce sont les locaux qui vont évidemment donner ce coup de pied de renvoi. Alors qu'on se congratule dans les rangs perpignanais avec les remplaçants, avec les suppléants qui sont venus bien sûr encourager les leurs. Et au cas où, s'il y avait éventuellement un joueur blessé avant le coup d'envoi, eh bien s'afficher sur la feuille de match, ce n'est pas le cas. Coup de pied de renvoi est bien négocié par les Knights qui ont récupéré le ballon sur ce coup-là et on les retrouve exactement à 20 mètres des poteaux. Pourquoi pas un essai pour l'honneur en toute fin de match, mais qui ne changera pas la donne puisque les Catalans vont s'imposer, vous le savez. 22 à 36, dernière action, certainement à venir pour Matafa. Et heureusement, la mésentente avec Scott Galeano au côté droit qui avait un ballon pas facilement captable, hein, qu'il a mal négocié. Ce ballon qui vient de terminer en touche. Il y aura donc une mêlée à venir pour les Catalans. C'était bien joué à nouveau avec Sam Wood, le centre, pour son ailier, l'ancien joueur des Broncos de Londres, Scott Galeano. Et ils ont la tête rentrée dans les épaules, bien sûr, les protégés de Mark Appelgaard. Il va y avoir une mêlée pour les Drax. Et je crois qu'il y aura un ballon maximum, voire deux. Allez, deux grands maximum pour
1: le contact. 15 secondes.
0: Et terminer tout ça. Hugo Tison avec Nico Trick. Les 5 dernières secondes, il y aura peut-être une tenue. Est-ce qu'il va le jouer, Nico Trick, ou pas? C'est fait. Tison, quel ballon. Et l'arbitre intervient, monsieur Matt Lynn. Est-ce qu'il a annoncé la fin du match? Oui, ça y est, c'est fait. On vient se serrer les paluches dans les deux camps avec le président Bernard Gouache qui a effectué le déplacement ce soir pour essayer d'apporter toute son énergie à ses joueurs. Eh bien, c'est tout bonus ce soir pour les Roussillonnais, 36 à 22. Roger, on est ravis parce que on était très inquiets avant le début du match, il faut le dire.
1: Ben, une grosse inquiétude, mais ça y est, ils se remettent sur les rails. Pas mal de turbulences, hein. Sans doute maintenant un chemin tracé, un peu plus de sérénité, beaucoup de confiance forcément qu'ils auront besoin, mais de toute façon comme ils étaient au plus bas, je pense que maintenant ça y est, ils ne peuvent que travailler pendant 15 jours et à eux de séduire le public parisien et de et de se remettre sur les rails avec le 12 points, donc qui se rapproche du top 6, ce qui sera compliqué, mais tout est possible et tout est permis. Et donc, maintenant, à eux de bosser pendant les 15 jours.
0: Vous êtes surpris d'un tel niveau de jeu, au regard de ce qui a été proposé le week-end dernier, où c'était un flop majuscule ce soir, bien justement, on est dans une autre dimension, là.
1: Moi, ma grande surprise, on s'y attendait tous, le retour de la confiance et de l'équilibre. Ce qui me surprend plus aujourd'hui, au travers de la méthode, pas mal de changements de direction, un jeu de soutien, un jeu d'initiative, et on sent des joueurs un peu plus libérés et acteurs dans ce jeu libre. Pour moi, c'est capital, parce qu'effectivement, il y a des codes, il y a un rugby, je dirais, informatique qui est forcément obligatoire et présent, mais ensuite, dès qu'on franchit la ligne d'avantage, il y a un jeu libre. Il y a des joueurs qui prennent des initiatives et qui peuvent se permettre à un moment donné de montrer ce qu'ils ont montré. Charlie Stein, moi je ne l'ai pas vu de la saison, avec autant d'énergie, d'action libre, il met le feu où il veut, donc il a raison. Achalbaut, cet après-midi que j'ai vu avec Toulouse, a toujours ses initiatives. Ben, je pense qu'aujourd'hui, le parallèle aujourd'hui, je me permets de le faire. Pourquoi ? Parce qu'on sent des joueurs investi par l'initiative et de respecter les codes.
0: Exactement, et quand Roger Palis prend la parole, eh bien on sautait, hein, puisque on sait très bien que c'est une vérité.
1: Exactement, merci.
0: On n'est pas manager du 13 de France pour rien. Un grand merci Roger pour votre participation ce soir aux commentaires sur ici Roussillon. On va donner rendez-vous bien évidemment demain dans les journaux de votre radio préférée pour recueillir les impressions de plusieurs protagonistes, et puis rendez-vous est pris aussi jeudi soir pour l'émission 100% Dragon en compagnie de Cyril Manière pour débriefer le match, pour se projeter. Eh bien, ce sera dans 10 jours cette fois-ci, puisqu'on sera déjà jeudi pour le 6 juin prochain du côté des Jambouin pour les défier le Wigan Warriors. Et là, on a hâte d'y être. Vraiment, on compte les jours comme on a compté les secondes là en fin de match. Eh bien, merci de nous avoir suivis sur ici Roussillon. Passez une bonne soirée, comme on dit traditionnellement chez nous. Biscal Drax, Inzabiat.
1: Bravo.
0: Ciao tout le monde.
1: Bonne soirée à tous et merci de votre écoute.
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1: L'artiste toulousain Pascal Zenou, tout comme toi. Dans